0: grand-père pour moi quand j'ai très faim, que je mange beaucoup et que je finis les assiettes de tout le monde.
1: J'ai la dalle, j'ai faim, nourris-moi.
0: Mon appétit sera qui est minge her, que la paiera, mais il est où la chichangle. Prends mon cueil magre, coup mieux chichangle. Mon petit frère ne mange moins. On l'appelle plutôt la chichangle, le lézard. Car il est maigre comme un lézard.
2: Qu'est-ce qui est à gras de mail?
0: Las glaces, qu'est né coffre fort, une sorte de mesran pais.
2: Des glaces dans chez tes grands-parents.
0: Un coffre fort entier.
2: Merci, sœur.
0: Adieu.
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2: À quoi servent les maths?
7: Par exemple, si on est coiffeuse, pour faire payer ses clients, au lieu que de prendre une calculette, le faire de tête comme ça, le plus rapidement, comme ça on n'utilise pas trop notre téléphone. Puis c'est intéressant les mathématiques.
8: Moi je trouve que ça sert à tout et à rien. Les profs, ils disent faut savoir convertir, mais ça sert à rien quand on est grand en fait.
9: Dans n'importe quel métier, il faut savoir les maths. Convertir, si, il faut. Parce que ça se trouve, à un moment donné, l'occasion, elle va venir, tu vas pas savoir et ça va être compliqué. Et moi, je préfère les maths que le français.
10: Moi, je me dis, c'est comme toutes les autres matières. Plus tu sais de choses et tu es bon en maths, français, grammaire, plus tu auras plusieurs métiers à ta disposition.
11: J'ai jamais trop aimé les maths, mais je sais que je pense que ça va beaucoup servir.
12: En fait, les maths, c'est une des premières matières à être inventée. Les maths, c'est la base de l'école.
13: Pour payer quelque chose, il faut se servir des maths pour, par exemple, compter les pièces, les billets, etc. En fait, les maths, il y a beaucoup de choses qui servent à beaucoup de choses. Il y a des choses où tu vas jamais t'en servir en mathématiques, quoi. Par exemple, la géométrie, tu t'en sers que dans quelques métiers. Tu vas pas t'en servir dans tous les métiers du monde.
14: On était parti à Cultura et j'avais pris des sous, mais j'avais mal compté. Donc, je demande à ma mère de payer parce que j'avais pas assez. Mais du coup, faut compter tout, faut compter les centimes et les euros et tout ça.
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15: Bonjour, ça se peut pas Gali.
16: Eh bien, monsieur Thomas, j'ai envie de dire bonjour et dauphinois, bien le bonjour également.
15: Alors,
16: voilà.
15: Pour ce Dauphiné Tour, où est-ce qu'on part aujourd'hui?
16: Oh, vous allez voir, on va pas partir très loin, ça va vous surprendre. Aujourd'hui, allons nous promener dans la grande agglomération grenobloise. Oui. Saint-Égrève.
15: Ah, je connais bien.
16: Ben, justement, taisez-vous, ne dites rien, dites pas de bêtises, s'il vous plaît. Admettez qu'on a beaucoup battu la campagne ces derniers temps, alors qu'elle nous avait pas fait grand-chose, cette pauvre campagne.
15: Non.
16: Mais on l'a bas. Alors, hop! C'est la journée urbaine. Plusieurs raisons nous font venir dans cette ville iséroise. Bon, ben la première, vous alliez le dire, bien évidemment, maintenant les gens vont le savoir, c'est que c'est là où demeure Monsieur Thomas.
15: Eh oui.
16: C'est votre ville, vous êtes né là-bas?
15: Non, mais j'y habite depuis
16: un petit
15: moment.
16: Vous êtes né à Allemagne, vous? Non plus. Bon, d'accord. Monsieur Thomas, qui bien sûr connaît le nom des habitants des lieux. Alors, pas tous les noms propres, hein, mais...
15: Non.
16: Donc ce sont les...
15: Saint-Égrévois et les Saint-Égrévoises.
16: Bravo, eh bien voilà, tout le monde ne le sait pas forcément. Et non, Saint-Égrivoise.
15: Non.
16: Bien évidemment, ça n'est pas le genre du coin. Enfin, à moins que vous ayez quelques noms à me citer, peut-être.
15: Non.
16: Restons-en là. Faut pas qu'on passe un quart d'heure. Mais nous sommes aussi à Saint-Égrève, parce que c'est la ville qui a reçu en 2021 le label Ville Internet 5 @. Ah, j'ai découvert ça, le niveau le plus élevé dans la classification d'ailleurs même des villes qui s'engagent dans le développement du numérique local. Bon, comme disait mon grand-père, et moi, qui n'utilisait pas Internet, pourtant on reste sur le cul, c'est une formule qu'il avait comme ça. Vous le saviez ça, bien
15: oui,
16: évidemment.
15: Ça...
16: Vous savez tout de votre ville, c'est parce que tous les gens savent forcément tout de leur ville. Hein, bon. Saint-Égrève aurait donc un petit côté, on va dire, Silicon Valley, bien sûr, hein, on va dire un petit côté comme ça, mais sans silicone. Évidemment, les belles femmes saint-égrévoises n'ont pas besoin de ça, à moins que vous ayez quelques noms également à nous fournir.
15: Non, plus,
16: vous n'avez aucun nom, en fait. Vous habitez Saint-Égrève, mais vous ne connaissez
15: rien.
16: Personne.
15: Je ne dirai rien.
16: Voilà, plutôt vous les connaissez toutes, mais vous ne dites rien. C'est tout à votre honneur. Ça n'est pas fini. La ville de Monsieur Thomas a été également labellisée 3 fleurs au concours national des villes fleuries. Vous le saviez également, mais c'est extraordinaire. Comme disait ma grand-mère, cette fois-ci, pour changer un peu, on se retrouve comme deux ronds de flanc, elle disait l'expression.
15: D'accord.
16: Comme deux ronds de flanc, vous ne savez pas. Voilà. 5 pour le net, 3 pour les fleurs.

0: C'est la zone naturelle et d'intérêt écologique, faunistique et floristique. Ah oui, vous savez.
1: À vos souhaits, Serge.
0: Mais je vous en prie. Je vous en prie, un truc con. Hein. Zone naturelle d'intérêt. Voilà. Bon, alors étant moi-même très proche de la faune, de la flore, surtout de la faune, vous allez me dire, mais de la flore particulièrement, de notre beau Dauphiné, je suis très attaché donc au parc naturel régional de Chartreuse.
1: Oui.
0: Donc, Chartreuse. Chartreuse, dernier mot de cette phrase, justifie amplement à lui tout seul d'ailleurs mon engouement pour cette partie de notre département. J'ai envie de... Vous savez, je vais vous dire un truc. On a fait un quart d'heure, on a fait trop long, donc je vais vous dire, vive le Dauphiné, vive Saint-Ingrève, et tous ensemble, on va le dire, on n'est pas des quand même.
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2: Bonjour, je m'appelle Josiane Leroy, j'ai 69 ans, je suis née à Alfortville, en région parisienne, et j'habite au Mans depuis 60 ans déjà. Et ma particularité, c'est que je suis choriste dans le collectif des intemporels. Comment je me suis construite?

0: même, justement, enfant dans un commerce. On voit beaucoup de monde, on est habitué au relationnel, en fait. Et puis, bah, ça a duré ensuite toute ma vie. J'ai fait des métiers toujours dans le relationnel pour aider les gens, en fait, pour les rendre heureux. Puisqu'en effet, j'ai eu une agence matrimoniale. Les personnes qui venaient me voir étaient en attente. Il y a eu énormément de couples de formés, j'espère beaucoup de bébés. Alors, comment suis-je devenue choriste? À la maison, quand j'étais petite, on chantait tout le temps. C'était vraiment la joie par rapport au travail du commerce, justement, de chanter et de danser dans l'arrière-boutique. Et puis, à la retraite, je me suis dit, il faut que je fasse quelque chose. Donc, j'ai commencé à Sargelay-le-Mans, à faire du théâtre chanté avec les Imaginaires et Cyril Mudry. J'ai connu les Intemporels grâce à Marie-Thérèse Brebion, notre chef de chœur. Quand on connaît Marie-Thérèse Brebion, chef de chœur, on ne part plus. Non, je n'ai pas pris de cours du tout. Non. Parce qu'en fait, ma voix ne compte pas. Ce qui compte, c'est de savoir ses textes, avoir de l'oreille, puisque je ne sais pas lire la musique, donc c'est ouvert à tout le monde d'être choriste. Et puis, ce qui compte aussi, c'est qu'on se sent vraiment porté quand on chante à 400, puisque nous sommes 400. Il y a une énergie collective énorme et on se sent porté par toutes les voix et c'est facile, en fait. C'est très facile. Quelle voix ai-je? Je suis soprane, donc je chante dans les aigus. Le matin, c'est pas facile, hein. Je vais vous chanter quelque chose de plus bas, du coup. Donc, je vais vous chanter « Méfie-toi des puissances, des vierges sans défense, au jeu du corps à corps, l'esprit est bien plus fort. » Alors, je fais choriste, mais pas que ça. Un jour, Marie-Thérèse Brebion m'a dit « L'année prochaine, tu vas t'occuper de la communication. » Et bien voilà, on a créé une page Facebook, et puis petit à petit, ça a monté, et puis bon, ça arrive au fait que je suis là aujourd'hui pour vous parler des Intemporels. Voilà, c'était Josiane Leroy, j'étais très heureuse de vous parler de mon parcours, et pour terminer, je vous dirai, quoi qu'on fasse, la solidarité s'invite partout.
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2: Oh, j'en peux arrêter de beuvracher.
3: Périchon dans le texte.
2: Beuvracher, c'est boire des petits canons. Mais à force d'en mettre derrière la cravate, vous pourriez bien avoir le gerlet, puis devenir causant. Puis si vous continuez à beuvrailler, vous serez abreuvagé, plein comme une nœud. Mais quand c'est que vous en avez vos deux pleins patins, le lendemain, il y a le pivert qui vous colle dans le nez, tio. Ça fait qu'au goûter, vous buvez plus que de l'io. Vous faites un repas de bœuf. Les bonnes résolutions de plus toucher à une chopine, oh, ça dure jamais ben longtemps. On retrouve ben vite son avaloir et puis on se remet en beuvée. Faut dire que chez nous, dans le Berry, j'encle l'embarras du choix. Châteaumeillant, Mentoux, Tchancy, Reuilly, Sancerre, Valencé. Sans compter Saint-Marcel et Venem. Comment voulez-vous en que ça que j'arrête de gobloter? Maurice Sandré, dans Plein Communeux, nous décrit son état. Cré bon Dieu! Tchic, ça veut donc dire, v'là que je peux plus rester d'aplomb. Quand que je cause, je raconte des bêtises et j'ai la tête comme un vrai plomb. Je peux plus me tenir sur mes gibolles. J'ai comme qui dirait mal aux cheveux. Ah, je crée bien que je suis plein, ma parole. Là oui, je suis plein comme une nœud. Oh, c'est une chose qui est pas naturelle. Où que j'ai ben pu attraper ça? Ah, va m'endioler, ma fumelle, en me voyant dans cet état-là. Ah, pour une fois que je fête la Sainte-Barbe, je peux plus rentrer chez nous, bon Dieu, sans me cramponner à tous les arbres. Ah, ça y est, je suis plein comme une nœud. C'est que pour arroser la bonne cuisine, en que le lieutenant, tous les deux, j'avons bu nos 17 chopines. Du coup, nous voilà plein comme une nœud.
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4: Aujourd'hui, pour J'ai testé pour vous, c'est sur la commune de Viennet, dans les Deux-Sèvres, que je vous emmène. On va rencontrer Patrick Dujardin. Il est apiculteur amateur et il va nous faire découvrir ce qu'on pourrait appeler un métier hors du commun. Bonjour Patrick.
5: Bonjour.
4: Merci de nous recevoir ici sur ce rucher école. Alors pourquoi un rucher école?
5: Alors parce que l'abeille du Poitou souhaite former chaque année un certain nombre d'apiculteurs amateurs. Alors il y a de la théorie, mais il y a de la pratique. Et ici, la pratique, on l'a fait sur les ruches que l'on va visiter tout de suite.
4: J'imagine déjà qu'il y a une tenue enfilée comme la vôtre.
5: Ah oui, je vais vous donner ça. Vous allez avoir une paire de gants.
4: La paire de gants, très bien.
5: Bien solide, en cuir. Et puis la vareuse, la protection.
4: Ah oui, c'est pas une tenue de cosmonaute, c'est une vareuse.
5: C'est pas une tenue de cosmonaute, je vous conseille pas.
4: Bon, ça y est, j'ai mis la vareuse et les gants. Ça change complètement de look, là.
5: Impeccable, on est paré pour aller voir les abeilles.
4: On va voir les abeilles.
5: Ouais.
4: Je vous suis pour les ruches.
5: C'est parti.
4: Allez, c'est parti. Alors là, nous voici donc devant une ruche. Comment ? Il n'y a pas trop d'abeilles dehors ? Ça a l'air d'être plutôt calme ?
5: Il n'y a pas d'abeilles sur la planche d'envol. On en voit une qui arrive à l'instant. C'est plutôt une bonne nouvelle pour moi. Ça veut dire qu'elles sont parties travailler, elles sont parties D'accord. récolter. Donc normalement, on devrait trouver pas mal d'activités à l'intérieur et pas mal de récoltes. On voit que sur cette ruche, il y a le corps de ruche, là où elles habitent.
4: Ouais.
5: Ça, on n'y touche pas, c'est chez elles.
4: Okay.
5: Et puis on a mis deux greniers. Alors souvent, on en met un seul. Mais quand on voit qu'elle récolte pas mal, on peut en mettre un deuxième, voire un troisième, exceptionnellement quatre.
4: Donc là, on peut l'ouvrir.
5: Donc là, on va ouvrir.
4: Ah, et on en voit quelques-unes qui essayent de
5: sortir. Voilà, elles viennent voir ce qui se passe. Donc, comme elles n'ont pas forcément tout eu le signal en bas, on va remettre un petit peu de fumée.
4: J'ai jamais été aussi près de tant d'abeilles. Ça voilà. Vous fait pas stresser, vous ?
5: Non, faut mieux pas, non. Donc là, on est face à une hausse qui est plutôt bien remplie. Il se trouve qu'on doit récolter dans une semaine, donc ça tombe plutôt bien. Et on va sortir un cadre.
4: Ah oui, on voit déjà des abeilles. Et c'est du miel qu'on voit ?
5: Alors, c'est du miel. Tout ce que vous voyez là, c'est du miel. Je vous laisse le soulever, vous allez voir ce qu'il y a comme miel.
4: C'est hyper stressant.
5: Vous ne lâchez pas, c'est tout.
4: Non, je ne lâcherai pas, ne vous inquiétez pas.
5: Voilà, donc là, il y a 2 kilos de miel.
4: Oui, c'est lourd, effectivement. Voilà. Et imaginons, on a récupéré le miel. Derrière, c'est quoi ? On le met directement en bocal
5: Alors, pas tout à fait. On va le mettre dans un extracteur, c'est-à-dire que la pellicule que vous avez vue tout à l'heure de cire, on va la couper.
4: Ouais.
5: Voilà, le miel va commencer à couler. On va le mettre dans un extracteur, donc ça fonctionne par la force centrifuge. Et puis le miel va se mettre à couler. Et là, on va le mettre dans des réservoirs plastiques ou inox.
4: Okay.
5: Et on va le laisser décanter pendant quelques jours.
4: Merci Patrick, en tout cas, de nous avoir montré un petit peu votre métier et de m'avoir permis de tester ce métier un petit peu hors du commun.
5: Oui, je vous en prie, avec plaisir. Nous, on a toujours énormément de plaisir à partager, à faire découvrir. On le fera jamais assez.
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1: Le vin, ça prend du temps. 18 mois en général en Bourgogne avant d'être mis en bouteille. En ce moment, le millésime 2024 finit son élevage en fût comme à Beaune chez Philippe Pacalé. C'est dans le calme de ses caves qu'il nous raconte les notes aromatiques de son Gevrey 2024.
2: Donc là, on a changé de cave. On est plutôt sur du 2024, c'est ça ?
3: On est sur des 2024 rouges.
2: Attendez, dès que je prenne votre micro, c'est peut-être plus pratique. Hop, voilà. Donc là, vous avez ouvert le tonneau. Vous plongez la
3: pipette. On se retrouve avec un millésime classique, c'est pour ça qu'on voit. On a une belle robe rubis, Gevrey Village. C'est quatre parcelles différentes. Gevrey, c'est toujours beaucoup de fruits. Hein. Ça fait un vin assez gourmand et toujours beaucoup de structure. Il y a les deux. Si on prend 10 personnes, il y a toujours 7 qui l'apprécient. On va les soutirer pour les mettre en bouteille l'année prochaine.
2: Quand vous dites préparer, ça veut dire que...
3: On a mis un bouchon.
2: Ça, hein. Donc là, c'est le bouchon qui est à l'intérieur du...
3: Voilà, après on met le robinet.
2: D'accord.
3: Parce qu'on n'utilise pas de pompe, on fait par gravité. Ça évite d'aspirer le vin, c'est moins stressant.
2: C'est plus doux.
3: Voilà.
2: Ah, on peut stresser des vins.
3: Ouais, c'est de la matière vivante. Ouais. C'est comme nous, ça évolue. C'est un peu à l'image de l'homme, le vin. C'est un produit culturel. Il y a beaucoup de points communs.
2: Donc il faut lui apporter beaucoup de douceur. Ouais.
3: Même si la forme du vin, là, c'est le tonneau après la bouteille. Nous, on a un squelette, c'est différent. Mais c'est une construction différente.
2: Oui, mais nous, on se trimballe avec le même squelette toute la vie.
3: Voilà.
2: Eux, ils changent de squelette quand même.
3: Mais on ne grandit plus à partir de 21 ans, normalement.
2: Non.
3: Et les vins, dès qu'on les a mis en bouteille, ils grandissent, mais différemment, parce qu'ils sont aussi coincés dans cette bouteille.
2: C'est pour ça qu'on a cette forme de tonneau, finalement, parce qu'on aurait pu mettre ça dans des cubes, finalement. Enfin...
3: C'est un œuf coupé au deux bouts. L'œuf sous la terre, la gestation, enfin, il y a toujours une jolie philosophie avec tout ça, mais c'est... Hein, il y a un sédiment qui se forme au fond du tonneau, qui s'appelle l'ali, donc quand vous remuez le tonneau, ben, ça remélange, ça dynamise, quoi. C'est un peu comme un bébé avec son placenta, quoi. Il y a une naissance et ça protège le vin, donc ça dure un certain temps. C'est pour ça qu'on doit soutirer. J'ai un rôle protecteur et nourricier. C'est bien fait quand même.
1: Philippe Pacalé à Beaune est le papa de 50 000 bébés quand même, bouteilles par an. C'est pas rien et ça fait partie de la fierté de notre région.
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4: Circuit court aujourd'hui à Mours-Saint-Eusèbe dans la Drôme des Collines avec Emma Boissieu.
5: On a une boutique à Mours-Saint-Eusèbe et on a notre exploitation agricole qui est au Balme à Romans. Ça fait 5 générations qu'on est trufficulteur, donc producteur de truffes noires en Drôme des Collines. Et j'appartiens moi-même à la 5e génération. La truffe, c'est vraiment le point central et on a développé plusieurs activités autour. Aujourd'hui, on a 3 branches d'activité. Donc, une première branche qui est autour de simplement de la production de truffes. On fait également de l'agrotourisme, c'est-à-dire qu'on reçoit tous les week-ends des particuliers sur notre exploitation. On leur fait découvrir notre univers et à l'issue de cette phase de découverte, on propose un repas truffé de l'entrée au dessert dans notre ferme auberge. Et la troisième branche d'activité, un petit peu originale, on a créé une gamme de produits cosmétiques à base de truffes. Et ça nous permet finalement de valoriser le produit autrement et d'avoir des produits à vendre toute l'année, puisqu'il faut savoir que la truffe noire d'hiver est un produit qu'on récolte de mi-novembre à mi-mars.
4: Et c'est donc la truffe d'été qui prendra ensuite le relais. Mais l'idée ici, dans la maison Boissieu, c'est aussi de nous faire profiter toute l'année de la truffe noire de la Drôme des Collines grâce à une très belle gamme de produits dérivés.
5: Par exemple, des fromages truffés, beurre truffé. On fait également du pâté de porc à la truffe. On a de la truffe en semi-conserve. On a également des quenelles de volaille truffées, boudin blanc à la truffe, une gamme de croque-monsieur truffé, le rhum à la truffe. Et en partie sucrée, on propose des fondants à la châtaigne truffée. On avait à cœur de travailler uniquement avec des producteurs locaux puisque c'est une démarche qui est importante pour nous et on a la chance en local d'avoir de super acteurs. Donc on essaie d'unir nos forces pour proposer des produits 100% locaux.
4: Et c'est aussi le cas pour les truffes puisque la maison Boissieu travaille avec un certain nombre de producteurs de la Drôme des Collines.
5: Oui, tout à fait, on y tient. D'ici quelques années, on sera la plus grosse zone trufficole de France. Sur le Nord-Rhône, il y a 500 producteurs référencés. Donc, on a la chance ici d'avoir des terrains qui sont très sableux, ce qui nous permet d'avoir des truffes qui sont jolies visuellement, qui sont rondes et qui ne sont pas gênées par des obstacles au moment du développement. Donc, on a de très jolis produits, autant visuellement qu'au niveau gustatif. Et l'idée, c'était de permettre aux particuliers ou même aux professionnels qui souhaitent se procurer de la truffe une vraie boutique physique, parce que c'est vrai qu'aujourd'hui c'est compliqué si on ne connaît pas un petit producteur de pouvoir trouver de la truffe et de s'en procurer.
4: Et donc autre particularité de cette maison Boissieu, c'est sa gamme de cosmétiques à la truffe. Des tubers mélanosporum issus des truffières du domaine familial qui a reçu en 2011 la certification agriculture biologique, des cosmétruffes mis au point après plusieurs années d'études.
5: C'est un projet qui s'est étalé sur 3 ans. Il y a eu une première phase de recherche pour étudier les potentiels bienfaits de la truffe pour la peau. Et il se trouve qu'à l'issue de cette phase de recherche, on a eu des résultats positifs, puisqu'il faut savoir que la truffe a des propriétés intéressantes dans le domaine de l'anti-âge, qu'il y a des acides aminés qui stimulent la production de collagène. Donc le collagène permet de régénérer les cellules de la peau et c'est également efficace pour prévenir et protéger de tout ce qui est taches pigmentaires. Donc en partant de là, on a travaillé avec des laboratoires cosmétiques sur la formulation des produits, puisque c'était quand même un vrai défi d'inclure la truffe dans des produits cosmétiques et d'arriver à la conserver notamment. Et donc aujourd'hui, ça nous amène à avoir une gamme de 3 produits. On a un soin jour, un soin nuit et un soin pour homme.
4: Et pour les découvrir, rendez-vous avec Emma, sa mère, son père et son frère à Mours-Saint-Eusèbe. La maison Boissieu est ouverte du lundi au samedi de 9h à midi et de 14h à 19h et le dimanche matin de 9h à midi. Des infos à retrouver comme d'habitude sur ici.fr Drôme Ardèche, rubrique Circuit court.
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1: Cette petite dame qui est sur une petite voiturette rigolote, qu'est-ce que c'est ?
2: C'est une machine pour laver le sol.
1: Ah, sympa.
2: C'est sympa, c'est sympa. Et on se fatigue pas.
1: C'est difficile à conduire ?
2: Pas du tout.
1: Pas du tout. Je peux essayer ?
2: Je n'ai pas le droit de vous faire essayer ma machine. Il vous arrive quelque chose, je suis en tort.
1: Ah oui, je comprends. En même temps, je risque pas grand-chose quand même.
2: Si elle s'en va, elle s'en va, la machine.
1: C'est vrai ?
2: Ah oui, oui, oui. Alors, regardez, j'ai le pied sur le frein.
1: On roule un peu toutes les deux ensemble ?
2: Allez.
1: C'est maniable ?
3: Ah oui, très maniable.
2: Vous voyez, si je lâche, la machine, elle s'en va. Vous voyez ?
1: Toute seule.
2: Hop.
1: Allez pas vous faire le tram.
2: Non, non. Et là, vous avez les brosses,
1: okay.
2: Le suceur, le klaxon.
1: Ouais, avec ça,
2: hein, on ne
1: faire
2: bien.
1: Peur à personne.
2: Voilà.
1: Ah bah voilà, elle est en rade.
2: Non, non, j'avais laissé le frein. J'avais laissé le frein. Et ça fait 36 ans que je suis dans le centre jaune. Bientôt la retraite.
1: Dit-elle avec un grand sourire.
2: Ah ouais, ouais, ouais, j'en ai marre là. Là, je commence à en avoir marre.
1: Vous avez dû en voir, vous, hein, en 36 ans dans le centre jaune.
2: Oh que oui, j'en ai vu des directeurs, j'en ai vu des gardiens, j'en ai vu du monde. J'ai fait des connaissances. Comme je fais avec vous, on discute. Mais le monde a énormément changé. Hein. Beaucoup, beaucoup, beaucoup. Il n'y a plus personne, c'est mort. C'est mort, c'est mort, c'est mort. La preuve, regardez la place. Il n'y a personne. Hein.
1: Ah bah c'est vrai qu'en même temps, c'est fermé, là, à cette heure-ci.
2: Oui, ça ouvre à 10h.
1: C'est peut-être pour ça qu'il y a personne.
2: Non, mais même.
1: Et les gens, ils vous arrêtent un peu pour discuter, ça arrive ?
2: Ça arrive, on me félicite sur le travail. J'ai eu des cadeaux par des gens qui passaient.
1: C'est pas vrai.
2: Ah oui, on m'a offert du parfum, on m'a offert une plante. Ah oui.
1: Mais ça, c'était des amoureux discrets,
2: non,
1: hein,
2: non, des
1: amoureux
2: transités. Des dames. Mais c'était génial. Et là, maintenant...
1: Geneviève, je vous remercie beaucoup pour cette petite conversation sympathique. Je vous laisse avec votre engin, il n'a pas de prénom ?
2: Non, il n'a pas de prénom.
1: Un petit coup de klaxon et on se quitte, toutes
2: Allez.
1: Les deux ? Ah oui, c'est voilà. Vrai qu'on n'entend presque pas.
2: Au plaisir.
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4: Bonjour à toutes et tous, bienvenue dans Affaires Classées, le podcast. Je vous emmène faire un petit tour deux siècles en arrière. Nous sommes dans la soirée du 1er mai 1827. Un paysan de Barcus rentre de la célèbre foire d'Oloron. Il est abattu par un inconnu. Question, qui lui en voulait donc ? Réponse dans un instant.
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4: Chaque année, le 1er mai, la ville d'Oloron-Sainte-Marie organise sa traditionnelle foire au bétail. Un rendez-vous inspiré des grandes foires d'antan et qui attire plusieurs milliers de visiteurs depuis le XIVe siècle. Ce lundi 1er mai 1827, Dominique, un habitant de Barcus, l'a passé, comme beaucoup, dans la capitale du Haut-Béarn. Rentrant seul, à pied, il est 22h lorsqu'il parvient à l'entrée d'un petit pont dit de Choco, à une courte distance de sa maison d'habitation. À peine pose-t-il le pied sur l'ouvrage qu'une soudaine lueur déchire la nuit. Une lueur doublée d'une détonation. Pas de doute, Dominique vient d'essuyer un coup de fusil. Blessé, le fermier tombe en criant « À l'aide ! À l'aide !» Au loin, il y a un homme qui court le long du ruisseau, enjambant une barrière. Pas de doute, c'est l'agresseur. Marianne, une jeune servante occupée à ses prières, entend les hurlements plaintifs de cet homme qui appelle au secours. La bonne dame s'empresse d'alerter le maître de maison, l'instituteur et quelques paysans qui accourent afin de porter assistance au malheureux. Blessé à la poitrine et au bras gauche. Dominique Etchegoyenne est transporté à son domicile où le médecin vient lui prodiguer les soins que son état grave nécessite. Au petit matin, le maire de Barcus se rend à son chevet. Il lui demande de décrire en détail ce qui s'est passé. Dominique est formel. L'obscurité l'a empêché de reconnaître l'agresseur qui semblait posté au loin en embuscade. Les gendarmes de Mauléon rappliquent. À leurs yeux, c'est une vraie tentative d'assassinat. Les blessures de Dominique sont graves. Il aurait bien pu y passer.
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4: L'enquête criminelle débute. Dominique jure qu'il ne se connaît aucun ennemi. Ses affaires sont saines et il est, dit-on à l'époque, de bonnes mœurs. Les soins appliqués du docteur Alcat et sa constitution robuste lui vaudront une incapacité totale de travail de 20 jours. Mais il se rétablira de ses plaies, fort heureusement. À Barcus, l'affaire jette un émoi certain dans la population, à tel point que les rumeurs les plus folles circulent. Certains disent Dominique Etchegoyen décédé, quand d'autres désignent déjà le nom de l'assassin présumé. Dans leur procès-verbal, les gendarmes rapportent en effet que des soupçons insistants circulent sur la personne du premier voisin de la victime, un certain Etcheoun, du nom de la maison basque qu'il occupe ici, identifié comme étant Pierre Topet, né au village en 1786. Les gendarmes vérifient. Topet traîne la réputation d'être un mauvais sujet, un repris de justice aussi. À peine quadragénaire, il sort de la prison d'Ace où il a purgé 5 années de prison pour des violences graves sur l'ex-amant de sa femme. Et selon la rumeur, il ne rêvait que d'une chose, se faire justice lui-même et expédier en enfer celui qui l'a envoyé derrière les barreaux, un certain Egiafal, qui a passé lui aussi la journée du 1er mai à la foire d'Oloron. À Barcus, la clameur publique ne parle que de lui. C'est Topet, alias Etcheoun, le suspect, point final. Certains habitants affirment qu'il a guetté le retour de son rival en se postant aux aguets. Trompé par l'obscurité régnant dans ce chemin creux et sinistre, il se serait trompé de cible, tirant par erreur sur Etchegoyen. Le scénario est séduisant, en apparence.
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4: Les gendarmes ne voient pas qui en voulait au malheureux Etchegoyen. En revanche, la piste menant à Etcheoun semble beaucoup plus fructueuse. Ces derniers temps, par jalousie ou par haine, toutes les occasions étaient bonnes pour chercher querelle à son rival. Une voisine affirme qu'Etcheoun lui a demandé si Egiafal avait bien l'intention de se rendre à la foire d'Oloron. Étonnante curiosité sur l'emploi du temps de son ennemi juré. Mieux encore, le métayer d'Etcheoun affirme qu'il était bizarrement absent de sa maison la nuit du drame. Et ses enfants, ses propres enfants, le confirment. D'ailleurs, personne ne l'a revu depuis. Pour les gendarmes, les soupçons s'accumulent. Plusieurs villageois rapportent qu'Etcheoun se cacherait dans les bois, sur les sommets de l'Aro. Pourquoi diable pareille fuite s'il n'a rien de se reprocher ? Bizarre. Au tribunal de Saint-Palais, le procureur du roi, M. de la Régoyenne, discerne dans cette cavale comme un aveu de culpabilité. Il délivre donc un mandat d'arrêt contre le fugitif dont tout le monde parle, mais que personne ne voit. Il faut dire qu'en Soule, la personnalité de Pierre Topet, alias Etcheoun, laisse peu indifférent. Doué d'une âme ardente, d'une susceptibilité que beaucoup disent excessive, l'homme a connu une jeunesse orageuse. Fâché avec ses parents, sa jalousie l'a conduit à suspecter l'infidélité de son épouse et à asséner un coup de hache au visage de son amant supposé, le fameux Egiafal. À l'époque, nombre de paysans basques s'expriment dans leur langue natale. Peu d'entre eux ont eu la chance d'aller à l'école. À la différence d'Etcheoun qui, lui, a appris le français qu'il parle à la perfection.
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4: Au Pays Basque, Etxehun passe pour être un poète. Né en pleine période romantique, il est l'auteur de nombreux chants dramatiques, des poèmes émouvants, dont les vers racontent les principaux événements de sa vie, souvent tragiques, comme son mariage avec une fille de niveau social inférieur. Une union qui a déshonoré sa famille alors qu'il n'avait que 20 ans. Vexé, son père l'avait menacé de le déshériter. Couchant ses malheurs sur le papier, le jeune homme devint poète et écrivain. Quand son épouse le trompa, Etxehun se mit à écrire sur le thème de l'amour trahi. Un sujet cher aux auteurs romantiques, mais ses écrits vont aussi se retourner contre lui. Alors qu'il est en cavale après les coups de feu tirés le 1er mai contre son voisin Etxegoyen, le poète se console en écrivant quelques vers. Planqué dans une cabane de berger, il compose un chant qui deviendra célèbre et dont voici le dernier couplet. Dans le village de Barcus, ne cherchez pas Etxehun. Vous qui, désirant l'arrêter, êtes à sa poursuite, il compose des chants à Igelou, désignant ainsi le lieu de sa cache. Il n'y a pas de plus beau pâturage en Soule, conclut-il. Mais quand les gendarmes mettront la main sur ce poème, ils vont l'utiliser contre lui comme une pièce à conviction, à charge. Etxehun est en effet interpellé 4 mois plus tard chez un notaire de Tardets alors qu'il s'apprêtait à signer un acte de vente par lequel il tentait de mettre sa propriété de campagne à l'abri de ses créanciers. Redoutait-il que la justice la confisque au cas où il serait reconnu coupable de la tentative d'assassinat sur Etxegoyen, son voisin, la nuit du 1er mai 1827.

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1: Son procès aux assises s'ouvre le 18 août 1828 dans les murs du Parlement de Navarre, à deux pas du château palois. Vu la personnalité de l'accusé, l'audience défraie la chronique judiciaire. Ce n'est pas tous les jours, en effet, qu'on juge un poète écrivain. Face aux 12 hommes tirés au sort comme jurés, l'accusé a préféré s'habiller avec de misérables haillons. Lui qui est propriétaire de sa ferme, un luxe rare pour l'époque, il joue le pauvre. Une foule de dames élégantes se masse dans les rangs du public. Face à l'exposé de l'avocat général, M. Lamothe Duncan, Etcheoun ne varie pas. Il est innocent, voire persécuté. Ses malheurs datent de son mariage, clame-t-il, dans un français excellent. Et tandis qu'il purgeait une peine de prison, sa femme a, dit-il, continué à le tromper avec son rival, le sieur Égiafal. Une fois libéré de la prison d'Eys, Etcheoun trouva l'amant de son épouse installé dans son propre lit, régnant en maître chez lui. Il le mit certes à la porte, mais l'accusé poète peinait à calmer sa peine. Scélérat, tu buvais mon vin, tu mangeais mes jambons, tu devrais être à ma place, lance-t-il plein de haine à Égiafal, qui est cité comme témoin à la barre de la cour d'assises. Pour l'accusation, ce récit de souffrance, de haine, illustre à merveille le mobile du crime. Le soir du 1er mai 1827, selon l'avocat général, Etcheoun voulait faire la peau à Égiafal et il l'a patiemment attendu, en guet-apens. Et c'est par erreur, parce qu'il faisait nuit, qu'il s'est trompé, faisant feu sur Dominique Etchegoyen, qu'il faillit bien tuer. En leur intime conviction, les jurés vont pourtant absoudre le poète sultan aux mille malheurs. Etcheoun est acquitté. Il rentre à Barcus le soir même.
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1: 1er mai, jour de foire, c'était ce rendez-vous avec l'histoire en 1827 du côté de Barcus. Je vous retrouve dans un prochain numéro à la rencontre de la Deuxième Guerre. La Deuxième Guerre mondiale et un épisode qui s'intitulera « Mort aux traîtres ». Nous sommes en février 45, les Allemands ont quitté le Béarn, le Pays Basque, et pourtant, on juge à Pau un traître qui a livré aux Allemands les deux frères du célèbre cancérologue Léon Schwarzenberg. De quoi s'agit-il ? Réponse dans un prochain numéro. À bientôt.
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1: 6h20, aujourd'hui comme toute cette semaine, nos authentiques sont des azuréennes. Vous savez que dimanche c'est la journée internationale des droits des femmes, le 8 mars. Et ce matin, rencontre avec Amina Bini. Elle est éducatrice de jeunes enfants à Nice. Après avoir été à l'écoute des familles dans un LAIP, c'est-à-dire un lieu d'accueil enfants-parents, eh bien elle est aujourd'hui à la halte garderie Louparpayoun. Alia Zegaoula l'a rencontrée. Amina se définit d'abord en trois mots.
2: Enveloppante, sensible et à l'écoute. Du plus loin que je me souvienne, l'idée de travailler auprès des enfants a toujours été en moi. Lorsque j'étais lycéenne, pour me rendre jusqu'à mon lycée, je passais devant plusieurs écoles. J'ai été très touchée par la difficulté que les parents avaient de se séparer de leur enfant et vice-versa. Je pense que la question de l'attachement m'a interrogée à ce moment-là.
3: Pour ces parents qui n'ont pas encore osé ou qui ne connaissaient pas jusqu'à aujourd'hui l'existence de ces LAEP, donc pourquoi ça peut être sympa de venir ?
2: C'est un lieu de socialisation. L'enfant apprend à se détacher de son parent en la présence de son parent. C'est comme ça que ça commence. C'est un lieu de laisser être. On va pouvoir se rassurer, s'encourager, se valoriser, parce qu'on va vite se rendre compte qu'on n'est pas seul et que d'autres parents vivent la même chose que ce que l'on vit.
3: Qu'est-ce qui fait un bon parent ?
2: Pour moi, il n'y a pas de recette miracle ou spéciale pour être un bon parent. On le devient avec le temps, on le devient officiellement dès la naissance d'un enfant. C'est l'enfant, pour moi, qui est le guide. Le bébé est compétent dès la naissance pour exprimer ses besoins de tout son être, de tout son corps, observer, être attentif à son enfant. Je pense que ça peut nous permettre d'être le parent suffisamment bon.
3: Qu'est-ce que vos enfants à vous vous ont appris ?
2: J'ai 4 enfants, 24 ans, 22 ans, 16 ans et 7 ans. J'ai compris en fait que je n'ai pas été la même mère pour chacun de mes enfants parce qu'ils avaient des besoins différents aussi. J'ai quand même le sentiment qu'ils m'ont montré le chemin, ils ont été comme des guides pour moi. Moi je les ai accueillis et je les ai accompagnés. J'ai fait vraiment comme je pouvais, du mieux que je savais. Mes enfants m'ont fait prendre conscience qu'ils ne m'appartenaient pas, qu'ils avaient leurs propres besoins, leurs propres pensées aussi. Dans l'accompagnement, dans le soutien à la parentalité, ça m'a beaucoup aidée. J'ai la certitude que ce sont les familles qui m'ont amenée à ce que je suis aujourd'hui.
3: C'est quoi le plus beau compliment qu'on ait déjà pu vous faire, Amina ?
2: C'est d'avoir pleuré chaque fois que j'ai dit une petite phrase, et notamment à des mamans, mais aussi des pères, aussi des familles. Vous êtes son parent, sa mère ou son père à cet enfant. Le seul est l'unique pour lui, celui ou celle qui le connaît le mieux au monde est le ou la meilleure des éducateurs ou éducatrices pour votre enfant. Il y a une émotion qui se lit, qui se ressent, qui se voit. C'est une phrase qui donne de l'espoir et qui permet de ne pas renoncer, à mon sens. Qui permet de, quelque part, de dire aux parents... tout ira.
3: Qu'est-ce que vous aimeriez que ces enfants, ces parents, que vous croisez parfois juste une fois, retiennent de vous ?
2: Mais que ce fut une belle rencontre, tout simplement.
1: Et une belle rencontre justement qu'on a fait à l'instant avec Amina Bini, éducatrice de jeunes enfants à Nice. C'est un vrai soutien aux familles ce qu'elle fait. Vous retrouvez son portrait sur ici.fr comme celui de tous les authentiques.

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4: Et à 20h, c'est Décibel. Bah oui, bienvenue, toute l'actualité musicale avec ce soir Alexis H. Il est journaliste sportif et musical, et il signe un livre passionnant à l'occasion des 50 ans d'une chanson miraculeuse.

0: Beatles, Life in the Fast Lane, une vie à toute allure en français. C'est le titre du livre d'Alexis H. qui connaît tout, tout, tout sur ce groupe, qu'il ne faudrait surtout pas réduire à un seul tube, même si... quel tube ?
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0: Salut à toutes, salut à tous et merci de nous rejoindre en direct et en ce lundi soir. Décibel du 15 juin. Les fans de Johnny connaissent cette date par cœur. Aujourd'hui, c'est son anniversaire. On parlera de Johnny, on l'écoutera aussi tout à l'heure à la fin de l'émission. Le coup de cœur, la découverte du jour, c'est un artiste tellement talentueux que j'ai découvert très très récemment, qui s'appelle Yaya Minté. Il sort son premier album, je pense que vous allez l'adorer. Rendez-vous sur les coups de 20h50. Et puis on va jouer au blind test autour des bisous, des kisses et des baisers en chanson. Il y en a plein qui parlent de ce thème brûlant et parfois un peu dégoulinant aussi. Mais si ça vous tente de venir jouer avec nous, alors il faut appeler Sadika. Elle est au standard 0810 055 056 0810 055 056. Mais en fait non, elle n'y est pas au standard, je la vois pas. Elle est là, Sadika, ou pas? Elle est là, elle arrive. Alors appelez pas tout de suite, appelez dans 2 minutes. Elle est en train d'arriver. Je vous dirai quand vous pouvez appeler. Allez, Décibel, c'est parti. Et bonsoir Alexis H.
3: Bonsoir Émilie.
0: Bonsoir, bienvenue dans Décibel. Je le disais, ouais, vous êtes journaliste sportif et musical. Donc en ce moment, normalement, quand votre téléphone sonne, c'est pour vous parler de la Coupe du Monde de foot, j'imagine.
3: Non. Pour tout dire, j'étais journaliste sportif.
0: Plus du tout.
3: Je l'ai été pendant un moment.
0: Ah.
3: Je reste journaliste musical pour les Inrock en pige. Et à côté, j'ai un autre travail dans la communication.
0: Donc, okay. Voilà.
3: Mais j'ai été journaliste sportif et je suis la Coupe du Monde, évidemment.
0: Évidemment, allez les Bleus. Enfin, j'espère, vous êtes pour les Bleus, hein. Sinon, on arrête tout de suite, Alexis.
3: Ah, on
0: c'est terminé. Non, en plus,
3: bien sûr,
0: souvent,
3: qu'on est pour les Bleus.
0: Je sais que les fans de musique, évidemment, on est pour les Bleus, on est français. Mais on aime bien les Anglais, on aime bien. Voilà, il y a plein de gens qu'on aime bien. Bon, là, en l'occurrence, c'est en Amérique que nous partons. Autour donc de la carrière assez dingue de ce groupe qui s'appelle Eagles, un groupe californien. Vous avez appelé votre livre Life in the Fast Lane. C'est aussi le titre d'une de leurs chansons sur l'album Hotel California.

0: auditrice Iris me dit tout à l'heure, oh là là, le banger qu'elle connaissait pas, qu'elle avait pas.
1: Eh oui,
0: Life in the Fast Lane.
1: Faut écouter,
0: voilà. Ouais. Tout la... Oui, mais alors, en fait, c'est ça, finalement. Et c'est super que vous soyez là ce soir pour parler de Eagles, Alexis H. C'est qu'avec Hotel California, qui est tellement énorme, qui est tellement un Himalaya de la musique, il y a beaucoup de gens qui disent, ah bah oui, Eagles, c'est le groupe d'Hotel California. Et vous, en fait, ce livre, alors, qui ressort effectivement pour les 50 ans d'Hotel California, c'est surtout pour que votre cri du cœur écoutez d'autres choses de Eagles.
1: Oui. Évidemment qu'on a envie d'écouter Hotel California. La chanson en elle-même, c'est une sorte de totem,
0: oui.
1: Presque un monstre du classique rock. Passer du domaine, oui, de Stairway to Heaven, Bohemian Rhapsody,
0: oui,
1: ce
0: ça.
1: Genre de d'hymne, voilà, qui est
0: assez
1: passé
0: improbable.
1: En radio,
0: ouais.
1: Improbable aussi par même la mélodie, parce que c'est pas un truc évident et pourtant aujourd'hui tout le monde connaît.
0: Ouais.
1: L'hôtel ensuite, l'album, Hotel California, donc il y a beaucoup de choses à découvrir sur cet album, parce que les gens souvent s'arrêtent au single, au morceau titre, mais en fait, Life in the Fast Lane, c'est
0: ouais.
1: Un banger, effectivement. Et puis, il y a tout le reste que moi, je connaissais pas forcément avant.
0: L'avant, mais
1: voilà,
0: oui.
1: Voilà, c'est ça. Parce que, comme beaucoup de gens, je suis venu aux Eagles par Hotel California. N'étant pas en plus américain, j'ai pas baigné dans la musique country ou le country rock, qui est la musique de leur début en fait. Et j'ai eu envie, de montrer que les Eagles, c'est pas juste cet album mythique,
0: ouais.
1: C'est beaucoup de choses avant. C'est un groupe qui a rendu le country rock commercial, qui est parti très tôt, très vite, très haut, et puis qui a un son qui a évolué au gré des envies, des arrivées, des départs de guitaristes, etc., etc.
0: Alors c'est vrai que ce livre, vraiment, si vous savez pas quoi lire cet été à la plage, franchement, emmenez-le, parce que c'est les aventures de Eagles, où en fait, nous, on s'imagine que c'est une espèce de monolithe, et voilà, avec cette énorme statue qui est Hotel California et tout. En fait, oui, c'est un groupe qui a des aventures passionnantes, et donc, si on peut s'arrêter sur l'avant Hotel California, c'est quand même fou. Hotel California, c'est le 5e album de Eagles, et vous expliquez dans votre livre qu'en fait, ils ont eu d'énormes succès bien avant que cette chanson arrive, en fait, dès leur premier album en 1972.

0: Ça, ça fait partie des chansons incontournables, des classiques américains.
1: Ouais.
0: Take It Easy,
1: oui,
0: Eagles.
1: Classique de leur concert.
0: Ouais.
1: C'était, voilà, premier album, première chanson du premier album, succès incroyable. Bah, c'est un peu le son de la Californie de l'époque, en fait.
0: C'est
1: on
0: ça.
1: Est sur. Il y a un son country en fond, il y a du banjo, hein, on l'entend à un moment. Mais en même temps, c'est très rock, c'est assez commercial pour passer en radio. Et en fait, ce qu'ils ont réussi avec ce premier album, et notamment ce morceau, c'est justement à faire ce que d'autres groupes de country rock ne réussissaient pas à faire. Ils avaient des bonnes chansons, des bons albums. Les Eagles se trouvaient que c'était pas forcément très bien produit et ils avaient

0: Alors, Frey, bon, bah, il est mort en 2016, il y a une dizaine d'années, mais Henley va avoir 79 ans cet été.
1: C'est ça.
0: Est-ce qu'il a réussi? Alors, est-ce qu'on peut parler de personnalité complètement dominante de l'histoire du rock? Et comment il est? Est-ce qu'il continue à donner des interviews? Est-ce qu'il continue à donner des concerts? Est-ce que Eagles existe encore aujourd'hui?
1: Eagles existe. Là, ils sont à Las Vegas en ce moment. Donc à la sphère, donc cette espèce d'immense géode
0: incroyable.
1: Voilà.
0: Oui. Normalement, c'est des groupes genre U2 qui font des concerts un peu plus jeunes.
1: Mais voilà, U2 ouais. avait inauguré sphère, ouais. Et en fait, Eagles, bah là, ils ont prolongé jusqu'en novembre. De mémoire, ça fera quand ils seront en novembre, ça fera 64 dates à sphère. Donc ils ont éclaté le record, de concerts donnés ouais. à sphère. En revanche, Donnelly, il donne pas énormément d'interviews, mais il en a donné une à la télé américaine là. Il y a pas si longtemps, en février, je crois, où il expliquait que là, ça pourrait être bien être la dernière année.
0: Il a 80 ans.
1: Il va avoir, voilà, c'est ça. Bah, oui, oui. Bon, après, les Stones.
0: C'est vrai.
1: Mishka, ça y a, c'est passé, oui, en parler il n'y a pas longtemps. Voilà, ils sont toujours là. Ils sortent un album, ils tournent. Donnelly, je pense que là, il a fait le tour. Après, qui sait? Ils ont déjà dit qu'ils arrêtaient il y a 15 ans, il y a 10 ans. À chaque ouais. fois, il y a. Les tournées s'appellent The Long Goodbye, oui. First One, etc. Tout ce que vous voulez.
0: Et ça, c'est bien, parce qu'au moins, on comprend qu'ils en, oui, ils en rient presque, en fait. De ça.
1: Oui, ils en rient. Après, certains en rient moins, c'est ceux qui doivent payer pour le prix des billets, parce que c'est pas donné, encore moins à se faire.
0: Ah oui.
1: C'est un sacré prix pour aller les voir là-bas. Mais par contre, c'est tout le temps plein. Et là, pour les concerts de novembre, c'est quasiment plein déjà.
0: Alors que contrairement aux Stones, eux sortent pas d'album. Hein.
1: Non, c'est fini.
0: C'est fini.
1: Le dernier, c'était 2007.
0: Oui. Et c'était peut-être pas le plus inoubliable.
1: Non. Voilà. Loin de là. Voilà, c'était l'album de. En plus, ils ont voulu faire un double album, donc il est oui. très très chargé. Il y a beaucoup de choses dans le bouquin, en plus de la vie des Eagles. Évidemment, je reviens sur chaque disque.
0: Les musiques, ouais.
1: Voilà,
0: ouais.
1: Et c'est bon, c'est clairement, il y a beaucoup de morceaux dont on aurait pu se passer. Il y a quelques bons morceaux quand même. Ça reste un groupe qui ouais. sait écrire des chansons. Mais oui, ça fait très longtemps qu'il n'y a plus rien qui sort de nouveau. Ils sont là pour assurer le fan service, on va dire, en concert. Ils le font encore bien. Mais je pense que Don Henley, oui, là, il en a un peu marre et il dit qu'il a envie de passer du temps avec sa famille, s'occuper de son potager, etc. Donc, pourquoi pas à 80 ans?
0: Il n'empêche que Eagles, c'est une poignée d'albums incroyables sortis entre 72 et 79. Et en 1976, ça, vous le dites très bien dans votre livre, quand sort l'album Hotel California, Eagles est déjà tellement un énorme groupe qu'en fait, leur best-of qui sort début 76. Hotel California, c'est fin 76.
1: 8 décembre. Voilà. Ouais.
0: Le best-of, c'est début d'année 76.
1: C'est 77 février. Ouais.
0: Et c'est un des albums, l'album le plus vendu de tous les temps.
1: Aux États-Unis.
0: Ouais, c'est
1: voilà,
0: ça.
1: Les 40, 4
0: premiers albums.
1: Donc là, justement, peu après le rendu du manuscrit, c'était assez drôle. On a appris qu'il devenait 4 fois platinum, donc 40 millions.
0: Millions
1: d'exemplaires.
0: Et vous avez écrit 38 millions.
1: Voilà.
0: Alors, vous avez raté 2 millions.
1: C'est 40 millions avec la mise ouais. à jour qui est tombée. C'était terrible pour moi. Je venais de rendre le. Mais bon, c'est comme ça.
0: Donc 40 millions d'exemplaires.
1: 40 millions sur le sol américain.
0: Et ça, c'est
1: donc
0: même...
1: c'est mieux que Thriller de Michael Jackson. Ouais. Thriller reste devant au niveau mondial. Mais oui, c'est ce Greatest Hits, donc qui est leur premier best-of, sort donc en février 76. Donc il y a aucun morceau d'Hotel California dessus, de fait. C'est un album incroyable parce qu'en fait, c'est ce que je dis dans le bouquin, c'est un peu l'album de country rock idéal. Voilà, si
0: ouais.
1: on voulait. Donc, il y a évidemment des morceaux de l'album précédent, One of These Nights, qui lui est déjà numéro un. C'est leur premier numéro un. C'est un peu l'album qui les propulse enfin sur le devant de la scène. Et quand Hotel California arrive, bah, comme dit, je crois que c'est Don Henley qui dit ça, le monde est prêt en fait.
0: C'est ça. Et vous aussi, vous êtes prêts à vous taper un bon Hotel California. Alors c'est parti, on va pas se priver. Et puis ensuite, je vais interroger Alexis H. sur le côté pas rockstar de Eagles, parce que dans son bouquin, il décrit une vie de rockstar absolument dingue. Et pourtant, je vous mets au défi de reconnaître un Eagles si vous le croisez dans la rue, vous, depuis la France. On va essayer de comprendre tout ça. Mais pour le moment, écoutons ce tube des tubes, Hotel California. Vous écoutez ici, et il est 20h12.

0: Et la chanson finit comme ça. Alors voilà. Qu'on vient de se taper un double solo dément, et là les mecs se disent « Non mais on va baisser le son, les gens vont comprendre que c'est fini. » Alexis H, excusez-moi, mais vous croyez pas que les Eagles, que vous connaissez bien, que vous avez tant étudié, ils n'auraient pas pu nous faire une vraie fin ?
1: Mais j'en parle dans le livre, ça fait justement... c'est quelque chose que j'ai rajouté sur cette réédition. En me repenchant sur la chanson que j'ai évidemment réécoutée beaucoup, beaucoup,
0: ouais.
1: Même si je la connais déjà par cœur comme beaucoup de monde, je me suis dit qu'en fait, pour moi, c'était ce fade-out, il était parfait. Parce qu'on est dans un univers un peu fou, angoissant, oui. Hein, faut le dire.
0: Hein, mais c'est une espèce de cauchemar.
1: Ouais,
0: hein,
1: ouais, c'est un cauchemar, le mec veut sortir, mais on lui dit, bah, tu peux sortir, mais tu pourras jamais... échapper quelque part, ne pourra jamais partir. Et en fait, le fait que ce solo, ce double solo en harmonie à la fin, que les deux guitaristes se retrouvent,
0: c'est beau, c'est beau.
1: Et qu'ils aient essayé de faire un fade out, bah, je trouve qu'en fait, on est dans ce tourbillon un peu de folie et qu'on a cette impression du mec qui peut pas s'échapper. Donc, je trouve ça plutôt pas mal, en fait.
0: Bon, et vous nous attendiez au tournant puisque vous vous êtes demandé si on allait le couper. Bien sûr que pas.
1: Non, non,
0: jamais, jamais. Ce serait péché. Dans votre livre, Eagles, Life in the Fast Lane, chez l'excellent éditeur Le Mot et le Reste, d'ailleurs qu'on embrasse, qui sort toujours des bouquins fabuleux, vous racontez donc l'histoire des Eagles. Et en fait, moi, de page en page, j'arrêtais pas de faire « Oh, oh non, c'est pas vrai !» Parce que j'imaginais que Eagles, c'était un groupe de musiciens, c'est d'ailleurs souvent un des groupes préférés des musiciens. On admire leur art, ce qu'ils ont au bout des doigts, la manière dont ils composent, etc. Ils sont d'excellents techniciens aussi. Donc j'imaginais moi que c'était des garçons sages qui n'avaient pas fait les mêmes phrases, puisqu'on parlait des Stones tout à l'heure, que les Rolling Stones ou les Zeppelin. Et en fait, en vous lisant, on apprend que c'était... ils donnaient pas leur part aux chiens en ce qui concerne la drogue, l'alcool, les jeux d'argent, etc. en tournée dans les années 70.
1: Ouais, c'était la folie.
0: Très turbulent.
1: Oui, oui, oui. Bah, en fait, ils vivaient leur vie de rockstar, comme tous les grands groupes de rock des années 70, je pense, l'ont vécu. Effectivement, on a cité les Stones, Led Zeppelin, les Who étaient complètement fous aussi. Keith Moon, c'était un des plus barjots. Et d'ailleurs, il était pote avec Joe Walsh. Donc, ensemble, en gros.
0: Qui était le plus marrant des
1: voilà. Et Joe Walsh disait qu'en gros, il avait appris le saccage de chambre d'hôtel via Keith Moon, quelque part. Donc, il a appris à bonne école, voilà. Donc, non, ils n'étaient pas du tout sages. C'était la folie. Dès lors que la Eagles Mania, en fait, s'est mis en branle, c'était la folie. Ils organisaient donc des afters, voilà, le 3E, ils appelaient 3 Eagles, la troisième mi-temps des Eagles, après les concerts. Et il y avait des techniciens qui devaient passer dans le public, distribuer des petits badges aux groupies, aux plus belles groupies. Il fallait que, voilà, il fallait.
0: Qu'elles puissent rentrer en coulisses.
1: Voilà, exactement. Et qu'après, c'était dans les chambres d'hôtel, la folie, avec la baignoire remplie de bière, la cocaïne, toutes sortes de drogues, et puis, tout ce qui peut s'en suivre.
0: Et alors, vous racontez aussi, c'est hyper marrant, une espèce de poker qu'ils ont inventé, et avec ça, ils arrivent à arnaquer les managers
1: d'autres groupes. Ils jouaient, ils avaient inventé le Eagle Poker.
0: Un genre de poker, mais c'est toujours eux qui gagnaient.
1: Oui, ils gagnaient beaucoup, de toute façon, après. Puis bon, il faut imaginer les sommes qui s'échangeaient dans les avions. Même entre eux, dans l'avion, ils jouaient. Ils jouaient avec des roadies, avec des techniciens, et des fois ils perdaient 2000, 3000 dollars comme ça.
0: C'était pas grave.
1: Non, pour eux, non. Au début ça pouvait l'être, mais je pense qu'ils jouaient pas au même jeu, et puis après c'était plus grave du tout.
0: Et alors je précise aussi, puisque Alexis H a parlé d'after, que même during le concert, pendant le concert, c'était n'importe quoi. On apprend qu'ils demandaient aux roadies de mettre des lignes de cocaïne sur les amplis. Ainsi, entre les morceaux, les musiciens pouvaient faire genre, oh, je vais régler mon bouton qui marche pas bien, et en fait à ce moment-là il prenait de la drogue pendant le concert, quoi.
1: C'est ça, c'est Don Felder, l'un des guitaristes qui a été viré du groupe en 2001, qui raconte ça dans son autobiographie Heaven and Hell, My Life in the Eagles, qui est sorti en 2009. Et oui, bon, c'est un bouquin qui est assez fabuleux pour ça, parce qu'en fait
0: mais il a plus rien à perdre.
1: Il déballe tout. Ça a pas trop plu à Glenn Frey et Don Henley qui ont voulu interdire la parution du bouquin, hein, pendant un moment. Et puis après, l'histoire de son éviction du groupe a été réglée à l'amiable, entre guillemets.
0: Oui.
1: Mais entre avocats et pour un montant, une somme d'argent dont le montant n'a pas été dévoilé. Mais oui, lui, il raconte tout ça par le menu et c'est assez fou, quoi. Alors évidemment, il y a des choses dans son bouquin à prendre avec des pincettes.
0: Oui.
1: Il faut essayer aussi de
0: écouter la version des autres.
1: Voilà, exactement. Ouais. Mais c'est rare d'avoir un tel point de vue, le point de vue interne d'un membre d'un groupe comme ça qui raconte. On a Life de Keith Richards pour le coup, pour revenir encore aux Stones, qui est aussi pas mal dans le genre.
0: Oui, il raconte des trucs pas très sympas sur Mick Jagger.
1: Aussi, oui.
0: Justement, alors, on parlait des Stones, on parlait de Led Zeppelin. Tout de suite, les Stones, on a des images. Led Zeppelin, tout de suite, on a des images. On voit les visages, on voit les corps, on voit les looks, on voit les attitudes. Eagles, on n'a pas forcément, en tout cas, moi, je sais que je ne l'ai pas, et pourtant, je sais que j'aime leur musique, d'image mentale qui vient tout de suite. Parce que la pochette d'Hotel California, c'est hyper beau, c'est un ciel, un arbre et tout, mais ce n'est pas eux. Donc voilà, est-ce que ça... c'est un signe que c'est quand même pas des rockstars comme les autres et qu'en fait, ils ont plutôt tout misé sur la musique que sur le côté sexy de la rockstar.
1: La seule pochette d'ailleurs d'album sur laquelle ils apparaissent, c'est Desperado, donc celle du deuxième album, quand ils sont encore quatre. Sinon, tout le reste, effectivement, c'est des réalisations graphiques, avec leur vue avec la maison de disques, avec des photographes, etc. Mais oui, je pense que c'est exactement ça, en fait. C'était un groupe, Glenn Frey, quand il monte le groupe, il veut les meilleurs musiciens, les meilleurs songwriters, donc capables d'écrire toutes les chansons, et des mecs qui peuvent chanter aussi.
0: Et pas forcément des amis, d'ailleurs. C'est ce que vous expliquez bien. Hein.
1: Non, ils sont pas forcément... Lui a développé une amitié assez forte avec Don Henley, évidemment. Un peu à la Lennon-McCartney. Hein. C'est vraiment le parallèle qui vient le premier en tête. Ce binôme d'écriture, en fait, qui s'est forgé surtout à partir du deuxième album. Mais oui, lui, il misait beaucoup sur la musique et pas tant sur, effectivement, les phrases. En concert, c'était très sage. Jusqu'à l'arrivée de Joe Walsh, qui met un peu plus de piment sur scène, qui bouge plus, qui fait des pitreries, qui est un mec un peu plus vivant. Mais sinon, c'est souvent assez strict. Et donc, je pense que c'est pour ça que, oui, le grand public, et puis il changeait beaucoup de tête aussi, un coup les cheveux longs, un coup les cheveux plus courts, la moustache, la barbe.
0: Est-ce que ça manquait de marketing, en fait, Eagles, ou est-ce que c'est très bien comme ça?
1: Moi, je pense que c'est bien comme ça. Ça leur a réussi quelque part. Ils ont montré qu'ils, en fait, eux, ce qu'ils voulaient, et ça a toujours été le cas, c'était se démarquer par la musique.
0: Ouais.
1: C'était ça le leitmotiv, c'était faire des bons albums. Et ils voulaient, et Hotel California, ce titre-là est quand même un exemple très parlant. C'est quand même un album incroyable de A à Z. Il n'y a pas un morceau faible.
0: Non.
1: Voilà, tout est ciselé à la perfection, produit à la perfection. Alors, il y en a que ça embête. Hein. Forcément, ceux qui sont adeptes d'un rock un peu plus garage, ça leur plaît moins.
0: Oui, ils trouvent que c'est trop premier de la classe.
1: Voilà, exactement. Ouais. Un peu trop propre. Mais bon, ils ont aussi pavé la voie pour le soft rock qui a inondé les ondes dans les années 70. Donc oui, quelque part, ils n'ont pas misé sur des personnalités très fortes qui font des frasques en public, par exemple. C'est pas c'était pas Ozzy Osbourne avec Black Sabbath qui faisait des interviews bourrées, etc. On n'en était pas là.
0: C'est autre chose.
1: Voilà, exactement.
0: Alors, sur l'album Hotel California, donc en 1976, il y a une chanson qui s'appelle New Kid in Town, et c'est une de vos préférées.
1: J'aime beaucoup, oui.
0: Ah bon, on va l'écouter, ça vous dit ?
1: Allons-y.
0: Alexis H. est dans Décibel et son livre Eagles Life in the Fast Lane est disponible aux éditions Le Mot et le Reste.

0: pour Hotel California. Les mecs se sont dit, bon, on va baisser le son. C'est bon, voilà, la chanson est finie.
1: C'est vrai, je m'étais jamais fait la réflexion, c'est exactement la même chose.
0: En fait, quand il y a des chansons vraiment immenses, moi j'aime bien quand il y a une vraie fin. Mais c'est un débat pour un autre jour, Alexia. Là, je voulais vous demander, en écoutant New Kid in Town, on se rend compte que les harmonies vocales sont sublimes. On parle beaucoup des Beach Boys, on parle des Bee Gees, avec ces voix comme ça merveilleuses qui s'entremêlent. Mais là, c'est le cas aussi sur New Kid in Town. Pourtant, on pense jamais à dire Eagles et les harmonies, jamais. Personne ne dit ça, sauf vous dans votre bouquin. Mais c'est pour ça, c'est super qu'il existe. Mais est-ce que, en fait, cet Hotel California est tellement énorme qu'on ne peut pas penser à autre chose quand on pense aux Eagles?
1: Oui, notamment en France, en fait.
0: C'est un problème français.
1: Oui, je pense. Aux États-Unis, s'ils remplissent des salles, ce n'est pas juste sur une seule chanson. Et puis bon, les États-Unis, c'est le pays de la country, donc tous les débuts dont on a parlé tout à l'heure, ça leur parle aux Américains, et tout le monde, quasiment tout le monde a une copie du fameux Greatest Hits, le premier du nom.
0: Bah, 40 millions vendus, voilà, il y en a un qui traîne forcément.
1: Et en fait, les harmonies vocales, c'est leur secret dès le début. Et dès le début, ils misent là-dessus, et Glyn Johns, qui est donc leur producteur sur les deux premiers albums, producteur des Who notamment, hein, et qui a bossé en tant qu'ingé son pour les Stones, Led Zepp, etc. Lui, il repère ça tout de suite, en fait. Et lui, d'ailleurs, quand les Eagles, quand Glenn Frey ou Don Henley lui disent, bah, nous, on veut être un groupe de rock, forcément, lui, il les entend, il a bossé avec les Who, donc avec les Stones, etc. C'est, pour lui, c'est pas, la magie, elle vient pas de leur côté rock.
0: C'est ça.
1: Elle vient de ses harmonies vocales. Pour lui, c'est un groupe de ballades. Et un groupe de country rock et de ballades. Et d'ailleurs, la production des deux premiers albums, elle est parfaitement adaptée à ce qu'ils faisaient à l'époque. Puis après, quand ils ont décidé de muscler un peu leur jeu, évidemment, ils se sont pris le chou avec lui et ça a mené. Voilà, il a dit, c'était un divorce à l'amiable, je sais pas comment on peut dire. Et ils se sont tournés vers Bill Simzik, qui lui avait produit des albums beaucoup plus rock, notamment le précédent de Joe Walsh à l'époque. Et il leur a dit, si vous voulez vraiment faire du rock'n'roll, avec moi c'est bon, on y va. Et d'où l'évolution de leur son, mais jamais, ils n'ont jamais perdu les fameuses harmonies vocales, puisque là on vient de l'entendre, c'était quand même assez incroyable.
0: C'est magnifique, et c'est sur l'album Hotel California, voilà. Sur le cinquième. Ça vous donne envie d'écouter les Eagles, ça tombe bien, parce que je pense que c'est exactement le but d'Alexis H. quand il a écrit ce Eagles Life in the Fast Lane. Dispo aux éditions Le Mot et le Reste, j'ai préparé une petite sélection de reprises d'Hotel California. Vous allez adorer, à tout de suite.
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0: Je dis tout à l'heure, Alexis, que vous avez décidé, vous avez eu envie d'écrire ce livre parce que vous vouliez que tout le monde comprenne à quel point les Eagles c'était génial au-delà de Hotel California. Est-ce qu'il y a une autre raison? Est-ce que vous avez un rapport particulier avec ce groupe qui fait que vous vouliez coucher leur histoire sur le papier?
1: Non, pas du tout. Si ce n'est que quand j'ai commencé à écrire sur la musique, je pense en 2013, j'ai lancé un petit blog comme ça, ça se faisait à l'époque. Et en fait, je traitais de l'actu musicale comme ça, de manière très libre. Et au même moment, j'ai acheté le coffret Eagles noir qui regroupe donc tous les albums des années 70. Et c'est là que j'ai vraiment découvert qu'il y avait autre chose qu'Hotel California. Et en fait, je me suis lancé dans une sorte de story album par album. Je publiais un billet, voilà. Et quelque part, la genèse, elle est là. Et puis après, quand j'ai, en 2014, j'ai commencé à écrire pour les In Rock. Et puis, petit à petit, l'envie est venue d'écrire sur la musique, version livre. Et pour moi, les Eagles, ça s'est imposé aussi parce qu'il n'y avait pas de livre sur les Eagles en langue française.
0: C'est vrai.
1: Voilà, il y a des livres en anglais, évidemment, américain,
0: mais
1: etc.
0: Mais chez nous, il n'y avait rien.
1: Il n'y avait rien du tout. Donc, c'était aussi un moyen de combler un peu ce vide. Et puis, puis il y avait de la matière, encore une fois, parce qu'il y a la musique, il y a les frasques, etc. Il y a des choses à raconter. Et puis, c'est quand même un groupe qui a placé deux albums dans les trois ou quatre plus grosses ventes de l'histoire, là, au niveau mondial. Ouais. Donc, c'est quand même assez fou.
0: On est bien d'accord. Et donc les albums incontournables, ils sont sortis entre 72 et 79. Et le cinquième étant Hotel California, qui a fêté ses 50 ans. Donc cette année, Hotel California, allez, on révise. Welcome to the hotel. Avant de passer aux reprises, il faut quand même poser deux, trois questions parce qu'il y a des légendes autour de cette chanson Hotel California. Alors, on dit que son premier nom, c'était Mexican Reggae.
1: Oui, c'est ça.
0: C'est vrai, ouais, ça.
1: Parce qu'en fait, le rythme, c'est un reggae.
0: C'est un reggae. Ouais.
1: Et quand Don Felder a porté la cassette sur laquelle, donc Don Felder, un des deux guitaristes lead du groupe, a porté la cassette avec, une dizaine d'idées de chansons dessus, il y avait ce morceau qu'il avait écrit. Alors, lui dit qu'il avait quasiment tout écrit déjà. Après, les versions divergent comme toujours. Ouais. Mais quand Don Henley et Glenn Frey l'ont écouté, effectivement, ils ont voulu lui apposer ce nom parce qu'il y avait ce côté reggae et ce côté un peu mexicain, voilà, oui. En même temps. Donc, et pour Don Felder, le fait qu'il décide de donner un nom à cette démo, c'était très bon signe parce que souvent, ça voulait dire qu'après, c'était une idée qu'ils allaient creuser.
0: Parce qu'on s'attachait au morceau. Alors, une reprise des Gypsy King de Hotel California, elle est archi connue, elle est dans le film des frères Coen, The Big Lebowski. Welcome to the Hotel California. Pour une chanson qui a commencé en s'appelant Mexican Reggae, il y a une reprise d'un grand reggaeman jamaïcain, Max Romeo. Et puis Nancy Sinatra, la fille de son père, a repris Hotel California.

0: On dit que les paroles de cette chanson, elles sont maudites. On dit que si on les écoute à l'envers, c'est une messe noire, sataniste. On dit plein de trucs sur Hotel California. Vous avez analysé les paroles. On en a parlé tout à l'heure. Hein. Pour vous, oui. c'est un cauchemar californien, en fait.
1: Et c'est ça, mais en fait, c'est même pas pour moi. C'est pour Don Henley qui les a écrites avec Glenn Frey. Bon, c'est surtout Don Henley qui a le plus contribué aux paroles. Mais pour lui, c'était, l'idée, c'était de montrer l'envers du rêve californien et de la réussite, etc. Ouais. Le revers de la médaille.
0: Et puis le côté aussi un peu tentaculaire de Los Angeles.
1: Oui, voilà. Et puis, toutes les phrases, que la drogue, etc. Alors, il y a des gens qui ont dit que cet hôtel, c'était un centre de désintoxication. Bon, lui, il dit clairement, c'est le voyage de l'innocence vers l'expérience, en fait. Et il dit d'ailleurs que de nombreuses chansons des Eagles tournent autour de cette thématique. C'est quelque chose qu'il travaille énormément. Et je crois qu'en fait, des fois, il faut juste écouter les artistes et il ne faut pas aller chercher beaucoup plus loin, même si son talent en tant que parolier, parce que c'est un excellent parolier, il faut vraiment écouter les paroles des Eagles et notamment les chansons chantées par Don Henley. Ces paroles ont toujours un double sens, donc c'est ça qui est très fort avec cette chanson. On l'écoute, on la fait écouter à 10 personnes. 10 personnes pourront sortir une explication différente de ce qu'ils ont perçu ou cru percevoir de ce que dit la chanson.
0: Les Eagles, leur vie, leur œuvre, leurs engueulades, leur carrière, leurs frasques, leurs chansons, leurs albums. Il y a tout dans Life in the Fast Lane, votre livre, Alexis H, aux éditions Le Mot et le Reste. Juste pour finir, si jamais je suis la fée clochette et là, en un coup de baguette magique, je peux vous envoyer à la sphère. Est-ce que vous avez envie de les voir aujourd'hui ou pas? Enfin, de le voir, parce que oui, en fait, c'est...
1: Alors, ils sont trois de l'époque des années 70, puisqu'il reste Timothy B. Schmidt, le bassiste, Joe Walsh, un des deux guitaristes, et Don Henley, donc le chant batterie.
0: Qui va être le grand Manitou.
1: Est-ce que j'y vais? Oui, si vous pouvez m'y envoyer, oui, parce que déjà, c'est les plus...
0: C'est pas cher, c'est gratuit, je suis la fée clochette, c'est cadeau.
1: Et comme le son a l'air assez incroyable à la sphère, apparemment, tout le monde dit que c'est complètement fou, puisqu'à chaque place,
0: on entend et on voit des trucs incroyables.
1: Les écrans, etc. Donc, je pense pour l'expérience, dans une salle lambda, j'aurais peut-être dit non, mais parce que moi, vous m'auriez envoyé en 76, sur la tournée Hôtel California.
0: Je suis la fée clochette, là, il faut 3-4 fées clochettes pour 76, mais on est d'accord, on ira ensemble.
1: Voilà.
0: Merci beaucoup, Alexis H. Merci, à bientôt. Merci.
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0: Et c'est l'heure de jouer au Blind Test. Ce fameux livre d'Alexis H, Eagles, Life in the Fast Lane, est à gagner. Et le thème du Blind Test ce soir, ce sont les bisous, les baisers en chanson. On joue avec Marie-Christine. Bonsoir Marie-Christine.
3: Bonsoir Émilie.
0: Comment ça va?
3: Moi, plutôt bien, puisque je t'ai pas parlé depuis très longtemps. Et j'ai eu la chance, il y a 3 semaines, d'aller au festival Parole Musique à Saint-Étienne et voir Feu Chatterton.
0: On adore Feu Chatterton. Ah, c'était comment?
3: Super.
0: C'était super.
3: Franchement, c'était super.
0: Excellent groupe.
3: On a revu Terre Noire, qu'on avait vu ensemble.
0: Oh là là,
3: à Saint-Étienne.
0: Eh ben, vous vous régalez un peu à Saint-Étienne, hein?
3: Ouais,
0: c'était un bon festival. Bon, super. Marie-Christine, bienvenue. Et Elisabeth est là aussi. Bonsoir Elisabeth.
4: Coucou Émilie.
0: Comment ça va?
4: Bonsoir Marie-Christine.
3: Bonsoir Elisabeth.
4: Je rigole,
0: je vous entends souvent. Évidemment, toutes les deux, vous êtes des habituées de Décibel et ça me fait très plaisir de jouer avec vous ce soir avec des chansons qui parlent de bisous, de baisers et de kiss. Non, il n'y a pas kiss, j'ai mis que des titres en français. On cherche le nom.
4: Tu n'as pas mis kiss, oui.
0: Non, j'ai pas mis kiss de Prince.
4: Bien maquillée.
0: On cherche le nom de la personne qui chante, ou du groupe qui chante la chanson. Vous aurez 1 point par bonne réponse et à la fin vous gagnerez toutes les deux, Elisabeth et Marie-Christine, déjà parce que vous êtes merveilleuses et aussi parce que de toute façon c'est comme ça que ça marche dans Décibel. Vous gagnerez toutes les deux un exemplaire du livre d'Alexis sur les Eagles, ok?
4: Alors, est-ce qu'il sera dédicacé, Émilie?
0: Alors, est-ce qu'il sera dédicacé
4: Ça me ferait plaisir, je suis très dédicace.
0: D'accord, si j'arrive à rattraper dans le couloir, oui, mais là du coup je ne peux pas tellement sortir parce qu'il est parti, je crois.
4: Oui, je comprends.
0: Je pense qu'il est parti. Ah, désolé, mais je saurai pour une prochaine fois. Oui, non, il est parti, on me fait signe.
4: Oui. Sache-le pour la prochaine fois.
0: C'est toujours mieux un bouquin dédicacé. Allez, Marie-Christine, Elisabeth, on y va, on ne perd pas de temps. Une première chanson sur des bisous, des baisers. Dites-moi, qui chante ça?
5: «
0: Il s'agit d'un groupe français.
4: Elisabeth, Lerita Mitsuko, peut-être ?
0: Non, c'est pas Lerita.
4: Non. Elisabeth, ça serait Dao, Étienne, peut-être.
0: Pas Dao, mais c'est la non même plus. Époque. C'est un groupe français qui, dont la dernière tournée a battu tous les records et ils ont joué devant plus d'1,5 million de spectateurs.
4: Est-ce que ça serait Indochine ?
0: Oui, bravo !
4: Indochine, voilà. Et ma fille l'a vu à Paris, hein, avec mon petit-fils.
0: Ah bah oui, de toute façon...
4: On ils sont allés les voir à Paris, oui, Indochine.
0: 1,5 million
4: Magali,
0: de personnes
4: hein, tu qui sais, sont Magali.
0: Allés voir. Oui, qui sont allés voir Indochine en concert et c'était trop bien.
4: Ouais.
0: Bah, je vous mets à chacune un point, Marie-Christine et Elisabeth, puisque vous avez trouvé.
4: Je l'ai eu
0: au même moment. Exactement. Allez, on continue, mesdames, avec une autre chanson de bisous. Celle-là, je suis sûre que vous la connaissez, mais allez-vous vous rappeler du nom de l'interprète ? Ça, c'est une autre question.
4: Embrasse-moi idiot, chanson sur
0: Dio. Oui, bravo.
4: Ah.
0: Mais quelle mémoire, bravo.
4: Embrasse-moi idiot.
0: J'ai oublié tes défauts. Mais comment tu peux te souvenir de ça, Elisabeth, enfin?
4: Eh ben écoute, la mémoire, beaucoup, les chansons, tu le sais.
0: Oui, mais Bill et Baxter, c'est quand même pas un mot qu'on dit tous les jours, bon sang, c'est fou.
4: Eh ben non, mais voilà, c'est comme celui qui est décédé, qui était venu à la foire de Valentinique. Tu sais que je te parle dans le Doubs, qui est décédé avec sa... Ah, ça coupe ses cheveux très très noirs.
0: Alors, les cheveux très très noirs qui est mort...
4: La banane.
0: Moi tout de suite, c'est Ozzy Osbourne, mais ça doit pas être lui. Dick Rivers, non, peut-être
4: non. C'était un français, c'était un groupe.
0: Ah, écoute, on retrouvera. Ah, les Forbans, oui. Bébert.
4: C'est
0: Bébert, elle parle de Bébert.
4: Emmeline, elle était devant avec mon mari, une copine. Elle avait 5 ans.
0: Que de bons souvenirs avec les Forbans.
4: Bah
0: oui. Bon. Elisabeth a trouvé Bill Baxter et Indochine. Marie-Christine a aussi trouvé Indochine. On se fait un dernier bisou pour terminer le blind test. Mais qui chante ce bisou-là ?
4: Comment que ça soit Carlos, Elisabeth ?
0: Oui !
4: Eh oui, elle est bonne, Elisabeth, c'est la merveille du monde !
0: Incroyable, mais c'est une machine !
4: Eh oui, alors, j'ai pas le temps de réagir là.
0: Embrassez-vous, big bisous sur le nez.
4: Pas le temps de réagir.
0: Voilà.
4: Oui, puis, et puis en plus, il n'était pas passé le morceau.
0: Non, il n'était pas passé, mais non, Marie-Christine a raison. Marie-Christine n'a eu aucune chance là, parce que Elisabeth.
4: Ah non, j'ai pas le temps.
0: Si elle commence à deviner les titres avant qu'on les envoie, moi je ne sais plus comment faire. Je ne sais plus.
4: Mais tu sais, je dois avoir une
5: chance.
0: Il y en avait plein. Ouais. Mais en tout cas, je suis ravie d'avoir joué avec vous. Marie-Christine et Elisabeth, et donc je vous envoie ce bouquin formidable sur les Eagles, pas dédicacé, mais avec tout mon amour, ça vous va ?
4: Oui, et puis j'avais fait aussi, alors justement, j'avais demandé à une de tes standardistes si je pouvais justement avoir une petite dédicace de ta part.
0: Oui, eh bien le message est passé et tout a été organisé, pas de problème, j'envoie ça. Et je vous fais plein de bisous à toutes les deux. Bisous Marie-Christine et Elisabeth.
4: Merci.
0: À la prochaine, je vous embrasse et je vous propose de passer directement au coup de cœur parce que on n'a pas le temps.
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0: Bah oui, ce soir, je sais pas ce qui se passe, on est en retard. Ça, c'est Hôtel California qui nous a mis dans la sauce. Mais je tiens à vous présenter Yaya Minté. C'est un artiste qui est né au Sénégal, mais qui est basé à Paris. Il est auteur, compositeur, chanteur et producteur. Vous allez entendre sa voix. Moi, c'est vraiment ça qui m'a frappé dès le départ. Il a fait plein de premières parties, Yaya Minté, de Tiken Jaffa Coli, de Imani aussi, ou encore de Jane. Et il sort son premier album qui s'appelle So, dessus. À cette chanson merveilleuse Carry Me On, et c'est notre coup de cœur du jour, Yaya Minté. 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

0: s'appelle Yaya Minté. Le premier album So vient de sortir. Et merci à Flo Morel d'ici qui m'a fait découvrir cet artiste magnifique. Voilà, Yaya Minté. J'enquête. Pour le moment, pas de date de concert, mais je vous tiendrai informé, c'est promis.
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0: C'est déjà l'heure de la dernière chanson de l'émission. Vous avez l'habitude de la chanson anniversaire, sauf qu'aujourd'hui, c'est pas n'importe quel anniversaire. Johnny Hallyday, le taulier, le patron, le boss, l'idole des jeunes, aurait eu aujourd'hui 83 ans. Je ne peux pas parler de Johnny sans penser à mon amie Annie Lep. Bonsoir.
2: Bonsoir Émilie.
0: Annie Lep qui a vu Johnny en concert, tenez-vous bien, 282 fois. Johnny qui avait tellement l'habitude de la voir au premier rang, notre Annie, il te surnommait...
2: Alcaline.
0: Alcaline, j'adore. Annie, t'as une émission de radio formidable sur Radio Rock Passion.
2: Oui, c'est Radio Web Passion, tous les mercredis de 21h à 23h, et c'est du 100% Johnny, bien sûr.
0: Évidemment, ça s'appelle Sur la route avec toi, Johnny, tout comme ton premier bouquin à son sujet. T'en as écrit un deuxième ensuite qui s'appelait Ma lettre à Johnny, et cette année, t'as sorti Parlez-moi de Johnny. Avant que tu nous dises deux mots de ce livre, je voudrais savoir, le 15 juin, c'est donc l'anniversaire de Johnny. Il est plus là depuis bientôt 10 ans. Ça empêche pas les fans de célébrer la mémoire de Johnny, plutôt que d'ailleurs à l'anniversaire de sa mort, à l'anniversaire de sa naissance.
2: Exactement.
0: Qu'est-ce que vous faites cette année les fans?
2: Cette année, Universal a eu la bonne idée de retransmettre le film Laura Datour dans les salles de cinéma.
0: Ok. Donc partout en France là, en ce moment.
2: Partout en France, ouais. En ce moment, voilà, on va y courir tout de suite après. Oui. Et c'est une belle journée, ce 15 juin, c'est son anniversaire, donc on va se retrouver dans les salles et on va mettre une ambiance de fou.
0: Ouais, le Laura Datour, c'est un très beau concert donc du milieu des années 90, puis voilà, de le voir en grand écran avec le gros son aussi.
2: Exactement.
0: Ces projections-là, c'est un peu des fêtes pour les fans, vous chantez, vous parlez.
2: Ah oui, on chante, on danse, on tape des mains, on se lève, on danse. Ce qui est différent par rapport au départ, c'est que maintenant on pleure beaucoup moins,
0: ouais.
2: Et on rigole beaucoup plus et on fait plus la fête comme si on était en concert en fait.
0: Bah ça lui aurait plu à Johnny, c'est sûr. Ouais. Donc là voilà, c'est en train de se passer. Si vous avez un fan de Johnny dans vos relations, il y a de fortes chances que là, à l'heure où on parle, il soit dans une salle de ciné pour célébrer Johnny. Et puis oui, toi aussi, donc tu as Annie, cette mission en toi de faire vivre la mémoire de Johnny. Et donc ton dernier bouquin, Parlez-moi de Johnny, aux éditions Un Point C'est Tout. Et bah c'est une série d'entretiens avec plein de gens, des proches de Johnny, notamment son producteur Jean-Claude Camus, Pierre Billon, voilà, avec qui il a écrit des chansons, tout comme Philippe Labro, Greg Slap aussi, son harmoniciste, voilà. Il y a Jacques Verrecchia, son avocat. Il doit avoir des trucs à raconter. Il fait même la préface du livre.
2: Oui.
0: Annie, c'est important pour toi de faire parler de Johnny maintenant qu'il n'est plus là.
2: Alors oui, parce qu'en fait, ça vient d'une phrase que Johnny m'a dit à la fin d'un concert en 2015, donc il y a un peu plus de 10 ans.
0: Ouais.
2: Il est venu, il m'a fait la bise et il m'a dit « Alcaline, un jour mes amis deviendront tes amis ». Et il a fait demi-tour. Wow. Et pendant une semaine, je me suis dit « Mais pourquoi il me dit ça ?
0: Pourquoi ?»
2: Pourquoi ? Donc j'avais noté ça dans mes petits cahiers de concert. Et là, je me suis dit « Eh ben voilà, 10 ans après, je vais aller au-devant de ses amis pour leur demander de me parler de Johnny, donc ses amis qui ont travaillé avec lui, enfin voilà, les producteurs, ainsi de suite. » Et ils m'ont tous reçu vraiment avec... Vraiment.
0: Et j'ai l'impression qu'autour de lui, il a semé quand même beaucoup de bonheur et de joie dans sa vie, hein, parce que les gens en parlent avec énormément d'émotion. Hein.
2: Oui, et je savais pas comment ils allaient me recevoir en fait, et je me suis aperçue au fur et à mesure des interviews qu'ils étaient super contents de ma démarche.
0: Bravo à toi, Annie Lep, L-E-P. Les éditions, c'est Un Point, C'est Tout. Et le livre s'appelle Parlez-moi de Johnny. Et si vous voulez vous faire la trilogie, le premier, c'était Sur la route avec toi, Johnny. Et le deuxième, Ma lettre à Johnny. Mon petit doigt me dit, Annie, que t'es en train de préparer le tome 2 des entretiens avec les gens qui ont bien connu Johnny Hallyday. Parlez-moi de Johnny 2, c'est vrai?
2: Oui, parce que quand j'ai fait ma liste des personnes que je pourrais interviewer, quand j'en ai parlé à mon éditeur, il m'a dit, bah non, parce que ça, là, ça va faire un livre de 800 pages, c'est pas possible.
0: C'est le Seigneur des Anneaux, Annie.
2: Ils m'ont tous dit oui, donc j'étais un peu embêtée. Donc il m'a dit, pas grave, on va faire un tome 1, puis un tome 2. Et j'ai mon éditrice, là, qui m'a dit que comme le livre va sortir pour les 10 ans du départ de Johnny, on va même faire un paquet cadeau avec une jolie boîte avec le tome 1 et le tome 2 dedans.
0: Ok, bah bravo. Et donc peut-être que là, en effectivement, en venant parler de lui comme ça à la radio quelques minutes le soir de son anniversaire, et puis et ses livres, et puis ton émission de radio, tu comprends pourquoi il t'a dit que ses amis allaient devenir tes amis.
2: Exactement, exactement.
0: Merci beaucoup Annie. Bah je te propose qu'on se quitte en écoutant un extrait du concert le Laura Datour.
2: Exactement.
0: Tu l'as vu, j'imagine, à l'époque.
2: Bien sûr, j'étais au premier rang comme d'habitude.
0: 282 concerts de Johnny. Elle a vu Alcaline. Ça rigole pas. Hein.
2: Bon anniversaire Johnny en tout cas. Oui, plein de bisous. Gabriel. Vers ton étoile.
0: Merci, merci beaucoup Annie. À bientôt.
2: Merci, à bientôt. Oui.

0: l'amour enchaîné. Vous faites évidemment chez vous la chorégraphie hein, avec les deux poignets croisés au-dessus de la tête. Hommage à Johnny, le live Lorada Tour Bercy de 1995. Ce soir, en ce moment même, dans tous les cinémas. Voilà, c'était notre hommage à Johnny Hallyday. Merci d'avoir écouté Décibel ce soir. Vraiment, ça m'a fait plaisir. L'équipe présente était Iris Guitoni, Iki, Elodie Biancamaria, Sadika Raou et Franck Moilier. Et demain, qu'est-ce qui se passe? Eh bien, demain, c'est le premier match de la France à la Coupe du Monde. Alors demain, allez les Bleus en Amérique. Décibel sera là pour faire un petit warm-up, un petit échauffement avant le début du match. À demain 20h.
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3: Bonjour la France, j'espère que tu vas bien, que tu as passé un bon week-end la France. Comment ça va Éric Bastien?
4: Ça va, je réalise qu'on est le 15 juin. Et que dans 15 jours c'est le 1er juillet. Que c'est les vacances, on est à deux doigts des vacances là. Des grandes vacances d'été.
3: C'est bien.
4: Bah, moi ça me met en joie, excusez-moi d'avoir des sentiments, des émotions. Hein.
3: Bientôt Noël, allez.
4: Voilà.
3: Je vous rappelle que donc on a une nouvelle semaine, ce qui veut dire un nouveau cadeau. Et cette semaine, mes chéris, on va vous régaler. Parce que, enfin, j'ai envie de te dire comme toutes les semaines, on vous offre 2 jours en famille ou entre amis, faites bien ce que vous voulez, au festival Grande Marée à Julouville, au cœur de la baie du Mont Saint-Michel.
4: Oh, c'est beau.
3: Alors attention, c'est pas n'importe quoi, parce qu'il va y avoir Kenji.
5: Oh mon Dieu, laissez-les-moi.
3: Il y aura aussi Julien Clerc, Benabar, Zaz.
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4: C'est du lourd.
3: Ta-da. Qu'est-ce qu'on a d'autre? Hein, Céline, on a plein de trucs. On a Christophe. On a Christophe Maé, mais on a aussi de la pop anglaise avec les Cooks. Voilà.
4: Tout ça dans un festival.
3: Tout ça dans un festival. Vous aurez 2 jours sur place, 1 séjour pour 4, avec une nuit avec petit déjeuner à l'hôtel du musée de Granville. Évidemment, 100 euros de carburant pour aller à Julouville. Si vous ne gagnez pas ça, eh ben, vous gagnez quoi?
4: Ah, écoutez, il faut alimenter tout le monde.
3: Eh oui.
4: Vous avez vu toute l'équipe, le staff, les managers, les chanteurs, les auteurs, les compositeurs, le public. Alors, on va poser une tente, que dis-je, une tente, un marabout. Vous savez, comme à l'époque, là, des grands trucs.
3: Oui,
4: là,
3: un barnum.
4: Des igloos, voilà, un gros barnum de café signé Joe Malongo, la légende. Il vient avec toute la famille. Là, toute la famille se déplace. Et puis, il en profitera quand il aura 2 secondes pour vous fabriquer une machine. 32 dosettes et 6 verres en verre, rien pour vous.
3: Eh ben, c'est magnifique. Allez, on accueille nos deux candidats du jour, Leïla et Laurent.
7: Bonjour.
8: Bonjour.
3: Ça va les amis?
8: Bonjour.
4: Bonjour.
3: Alors, Leïla, tu joues avec Issinor, tu habites à Estrée dans le Pas-de-Calais, c'est ça?
8: C'est ça, oui.
3: Parfait. Tu as 28 ans, tu es mariée à Thibaut?
8: Oui.
3: Tu as 2 petits chats, ils s'appellent comment tes petits chats?
8: Alors, ils s'appellent Thirou et Bichette, mais c'est plus les chats de mon mari que les miens.
3: Ça veut dire quoi, ça? Ça veut dire,
8: ça veut dire que moi, je suis pas très chat.
3: Ouais, comme moi. Moi, je préfère les chiens. Bah oui. Et bah,
8: voilà,
3: oui.
8: Voilà.
3: Bah oui. Bah, faut t'acheter un chien. Faut aller dans... Il y en a plein.
8: Voilà.
3: Ah, oui. Alors, il s'appelle Thirou parce qu'il est roux, j'imagine.
8: Voilà, c'est ça. Même si ce serait plutôt gros roux en le regardant, mais c'est roux.
4: Il va apprécier.
3: Bah, moi j'adore les chats roux parce que tu sais, ils sont fous, ils sont plus fous que les autres.
4: Bon,
3: oui, les
4: pourquoi
3: roux. Ils
4: c'est prouvé ça?
3: Ah, c'est prouvé. Tous ceux qui font le plus de conneries, c'est les roux. Voilà, c'est comme ça.
8: Oui.
3: Eh oui. Alors, tu travailles dans un commerce, tu vends des glaces, des chichis, des gaufres, des crêpes. Et tu es à Berck de quand à quand?
8: Pendant la saison, on va dire de février-mars jusqu'à septembre-octobre.
3: Bah, dis donc, c'est pas mal ça.
8: Des grosses saisons, ouais.
3: Que des trucs que moi je pourrais manger toute la journée, hein, des crêpes et des gaufres, comment te dire. Et alors, dis donc, par contre, quand tu étais petit, tu voulais.
9: J'aurais voulu être un chanteur.
4: Ah oui.
3: Eh oui, tu voulais chanter quand tu étais petite.
8: Oui, oui, oui.
3: Et alors?
8: Et alors, bah, je chante dans ma salle de bain.
4: Voilà. C'est déjà ça.
3: Oui, bah, c'est déjà ça. Mais, et...
8: Bah oui, voilà.
3: Mais t'es encore très jeune, tu peux participer à The Voice.
8: Oui, mais non, je suis trop timide pour.
3: Ah oui, bon, bah ça, c'est du coup, bah non. Bah oui, bah je comprends.
8: Bah non.
3: Et je comprends totalement. Alors, on va parler avec toi, on parlera d'astrologie. Voilà, là, t'es comme moi, t'adores l'astrologie, on en parlera toutes les deux. T'es quoi comme signe?
8: Moi, je suis Verseau.
3: Hop, hop, hop, t'es juste après moi, moi je suis Capricorne. On en parle après. Mais là, tout de suite, on va marquer le premier point. Une petite ambiance. Incroyable talent, le générique.
4: Oui.
3: Alors, figure-toi que Gad Elmaleh vient de tenter sa chance dans la version américaine de Incroyable talent. Est-ce que c'est vrai que Gad a tenté sa chance dans Incroyable talent américain? Top chrono, 5 secondes.
8: Oh, c'est faux.
3: Et c'est Mais oui, c'est une bonne réponse, c'est pas Gad, c'est Kev Adams. Et oui, et figure-toi qu'il a fait un numéro de stand-up en anglais.
4: Il
3: et
4: était très bon. Hein.
3: Il a été très bon, oui. Et les jurés de Got Talent, ils ont trouvé ça vachement bien. Leïla, premier point pour toi.
4: Il était hyper à l'aise, surtout en anglais, moi il m'a bluffé. J'en suis très loin là.
3: Il parle mieux que toi, Kev.
4: C'est même pas parler mieux que moi. Oh, je ne parle pas du tout, je vous rappelle. Non, franchement, il m'a bluffé. Bon, Laurent avec ici Loire-Océan, qui habite à Nantes. Comment ça va, Laurent?
7: Ouais. Bonjour Eric, bonjour Valérie, bonjour Leïla. Et comme dirait Valérie, bonjour la France.
4: Oui, bien sûr, bienvenue dans le Dami d'Hollande que tu rejoins aujourd'hui, Laurent. Bah, dis donc, Laurent, et t'es pas très loin du Mont-Saint-Michel, c'est à quoi, 1h30, 2h, je dirais.
7: 2h, on est à 2h.
4: Ouais, donc voilà. Et tu connais ou pas ce festival des Grandes Marées à Jullouville, là, au cœur de l'année? Ah, tu connais pas? Bah, je te souhaite de gagner ce séjour avec 2 jours sur place. Bon, Laurent. Déjà, ta recette pour avoir un beau sourire comme ça. Parce que je te sens heureux et tout. Comment tu fais?
7: Bah, il fait beau, ça va être les grandes vacances. Les enfants sont cool, c'est presque la fin de l'école. Tout est bien.
4: Oui, c'est ce que je disais, on est le 15 juin, là. On est déjà dans la perspective de l'été, bien sûr. T'as parlé des enfants,
7: t'en as. Si on n'est pas heureux maintenant, on ne sera pas heureux cet hiver. Hein.
3: Ah, bah ça, je te confirme.
4: Évidemment, Laurent. Alors, il y a Louise et Constance. Quel âge elles ont, les deux petites, là? Ou de grands?
7: J'ai Louise qui a 10 ans et Constance qui a 7 ans.
4: Alors, Louise, elle passe en 6e, si je ne me trompe pas. Ouais.
7: CM2. CM2.
4: Ah d'accord, CM2. Et Constance, qui a 7 ans, elle est en CP, c'est bien?
7: C'est
4: bien, hein, d'accord. Et comment s'appelle madame?
7: Mathilde.
4: Alors il y a des chats. Là, on aime les chats. Ici, Laurent, il aime les chats. Ah oui, il y en a combien les chats?
7: J'en ai deux.
4: Deux?
7: J'ai un vieux pépère qui s'appelle Chouchou, dit Guada.
4: Ok.
7: Parce qu'on l'a trouvé avec le parrain de mes enfants qui est guadeloupéen, et du coup, c'est resté... Guada.
4: Ok. Sois le bienvenu, Laurent. Tu es conducteur de poids lourd. On découvrira un petit peu plus de choses sur toi. Et notamment. Oui, ça va, Laurent. Garde-toi. On y est. On découvrira dans un instant que tu étais pâtissier. Voilà. Donc, tu sais faire plein de choses. Laurent.
7: Tout à fait.
4: Allez, on va tenter de marquer un premier point. C'est parti.
3: J'aime bien parce que discrètement, il parle de bouffe. Parce que.
4: Oui.
3: Généralement, quand on arrive à la radio, il a déjà.
4: Englouti.
3: Voilà. Il a englouti déjà, mais il a déjà faim. Bon, allez.
4: C'est normal.
7: Bon, il est midi, hein.
3: Bah oui, voilà.
4: Bah, bien sûr, les midi 12, là, te rends compte. Voici ta première question, ambiance.
3: Comment, Flipper? Qu'est-ce qui t'arrive?
4: Ce qui me donne envie, bien sûr, Valérie, de te redemander de m'imiter le dauphin.
3: Mais qu'est-ce qu'il y a, Flipper? Il y a des méchants dans la baie.

0: petites ébauches de pattes arrière qui ont fini bon, par disparaître avec l'évolution du temps. Laurent, bah, pas de points, mais t'inquiète.
1: Il y a plein de questions. Allez, vous écoutez ici et qu'est-ce qu'on va faire? Eh ben, on va vous emmener avec Laurent Voulzy. Bubble Star, oh là là, il fait beau. Vous êtes dans votre voiture, vous êtes chez vous, bougez vos bodys, on vous aime, à tout de suite.

0: Ça y est, cette chanson, c'est un chewing-gum dans la bouche, une animatrice de télé d'M6, et ça fait Bubble Star.
1: Oh my god.
0: Alors, vous l'avez là, c'est toi.
1: Je t'aime, allez,
0: bah
1: jingle.
0: Oui, Bubble Star.
1: Oui.
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0: Bah, attendez.
2: C'est ici.
0: Je parle d'M6. M6 à la rentrée, c'est ça?
1: Oui, bah écoutez, on va faire des maisons, on va faire
0: plein
1: des marrons.
0: À la rentrée,
1: mais oui, mais
0: ou
1: oui, mais
0: donc,
1: oui. Alors, je rappelle que nous sommes avec Leïla, qui a un point, qui joue avec ici Nord, contre Laurent, qui joue avec ici Loire-Océan. Voilà. Alors, on parlait avant Bubble Star, on parlait astrologie, et ça, c'est un peu mon domaine. Alors, toi, il paraît que t'es comme moi, hein, tu t'adores demander les signes des gens quand tu les rencontres.
3: À tous les gens que je rencontre, je leur demande leur date d'anniversaire pour pas trop demander directement le signe et après voilà, j'aime bien savoir.
1: Alors, est-ce que t'es comme moi, tu fais des, parce que moi je tire les cartes, toi par contre je crois que tu fais des thèmes astrologiques.
3: Je tire les cartes et je fais aussi les thèmes astro, ouais.
1: Et voilà, je vois que t'adores les scorpions et les capricornes, voilà.
3: Ah oui, j'adore.
1: On était fait pour s'entendre. Et Thibaut,
3: voilà,
1: il est quoi comme signe? Et voilà, et Thibaut il est quoi comme signe?
3: Thibaut il est scorpion.
1: Bah, c'est génial ça, on adore.
3: Bah voilà, parfait.
1: Pop, pop, pop, pop, pop. Donc du coup, si un jour tu as des enfants, il va falloir que tu calcules.
3: Oui, voilà, pour bien, il faudrait que ce soit un petit bélier ou un petit lion.
0: Ah, moi je suis lion, hein.
1: Ah, je sais pas si c'est... Sagittaire, c'est mieux. T'as vu, elle a fait «
3: Ah !» Ah bon.
0: Comme tu me demandes pas ma date d'anniversaire, je te dis, je suis lion.
1: Ouais, non, mais c'est Sagittaire, c'est bien. Moi, j'ai une fille Sagittaire, un fils Balance, c'est magnifique.
0: Ah bah d'accord, ça s'explique.
1: Oui. Mais oui, évidemment. Ça, mais tu cernes bien les gens, hein, avec l'astrologie, on est d'accord.
3: Ah oui, carrément, ouais. Les traits de personnalité, c'est vrai.

0: les voit bien chez les signes, ouais.
1: Eh ben oui, on les voit bien chez les signes, évidemment. Alors, par contre, côté bricolage, tu bricoles pas.
0: Ah non, je bricole pas. C'est Thibaut et moi, je mène le chantier. C'est ça comme ça.
1: T'es chef de chantier, quoi.
0: Voilà, c'est ça. Chef des travaux finis.
1: D'accord. Tu jardines pas non plus. C'est Thibaut.
0: Non, c'est Thibaut.
2: Ouais, elle tire les cartes.
1: Ah oui, bah, elle peut pas tout faire. Et alors, tu lui dis juste que ce que t'as envie comme jardin, quoi. Tu lui dis, tiens là, j'aimerais bien des fleurs comme ça et tout.
0: Ouais, voilà, c'est ça. Je lui dis, ce serait pas mal ça. Puis il le fait. Voilà.
2: Parce qu'elle le voit dans les cartes. Il dit, tiens, faudrait des tulipes.
1: Tiens, des hortensias, ça serait pas mal. Et c'est lui aussi qui cuisine à la maison.
0: Ah oui.
1: Et voilà. Toi, tu fais les gâteaux.
0: Voilà, moi je fais plutôt les pâtisseries, ouais.
1: Eh ben c'est pas mal ça. Eh ben c'est très bien. Tu fais quoi? Les fondants, les tartes, les trucs comme ça?
0: Oui, les trucs un peu basiques quand même. Je suis pas une pro non plus comme Mercotte.
1: Oui. Eh ben écoute. Ma petite Leïla, on va tout de suite essayer de marquer un deuxième point. Tiens, je te mets une petite ambiance.
3: Elle voulait que je l'appelle Venise. Vous me voyez, maille oreillée, la voix soumise.
1: Alors, on va parler des prénoms. Et figure-toi qu'aujourd'hui, il y a des coachs en prénom pour aider les parents à choisir les prénoms de leurs futurs enfants. Est-ce que c'est vrai qu'il existe des coachs en prénom pour aider les parents à choisir? Top chrono, 5 secondes. Eh ben, t'as bien raison, c'est totalement vrai, c'est un nouveau métier. Il y a plusieurs pays, il n'y a pas que la France, il y a des gens qui t'aident à choisir ton prénom avec ton nom de famille, etc. Bravo, 2 points.
2: Laurent, t'as choisi Louise et Constance comme prénom pour tes filles. Donc,
0: tout à fait.
2: C'est très joli, ça. C'est que nous aussi, avec Laurent, on se tire les cartes. Voilà, on va se mettre dans l'ambiance X-Files, hein, parce que nous aussi, avec Laurent, on aime l'horoscope. Voilà, on s'intéresse à tout ça. On se tire les cartes, mon Lolo, hein.
4: Bah oui, hein, tout à fait, un petit peu quand même.
2: Bien sûr qu'on s'est tiré les cartes ce matin et on s'est dit qu'on était une team de dingue, évidemment.
4: Winners.
2: Voilà, les winners. Mmh. Et ça, on l'a vu dans l'astrologie, on l'a très très bien vu.
1: Riri et Lolo.
2: Oui, on a sorti le...
1: Lolo.
2: On a sorti le... C'est quoi, donne-moi une carte, c'est quoi?
1: Hein,
2: tu sais, les personnages sur les cartes.
1: Ah bah t'as le battleur.
2: Le battleur, voilà, on a sorti le battleur. Exactement. Il a dit, tu vas voir comment on va les battleurs. On va les... Tu vois, on va y aller. Laurent. Je crois qu'il est temps que j'arrête de faire de l'humour.
1: Bah, il y a plusieurs auditeurs qui nous l'ont dit déjà, ouais, sur les réseaux, hein, mais bon.
2: Je sais. Alors, on a écouté les génériques de la pâtisserie, oui, parce qu'effectivement, Laurent était pâtissier. Sauf que Valérie, ouais. Quand on choisit d'être pâtissier, faut pas... Complète ma phrase, Laurent.
4: Faut pas tout manger.
2: Oui, mais faut pas être allergique à la farine, surtout.
4: Ah, c'est ça, faut pas être allergique.
1: Ah merde!
2: Ah oui, c'est pas de chance, ça.
4: Ah oui. J'ai fait des œdèmes quand j'étais un peu plus. Bah, après mes apprentissages.
2: Ah oui.
4: Donc je suis parti bah, 3 fois à l'hôpital en faisant des œdèmes de coinc.
2: Ah oui.
4: Donc j'ai stoppé.
1: Ah voilà. Zut!
2: Bon. Mais rassurez-vous, les conducteurs poids lourds, on l'a dit, il fait de la messagerie, c'est de l'express. Et puis il a plein de passions, voilà. Notamment le football en équipe senior. Il paraît que t'as monté une association, dis-moi, c'est quoi?
4: Ouais, j'ai mon association de foot sur Nantes là qui s'appelle NLFC, Nantes Loisirs Football Club.
2: Ok.
4: Et on a une équipe de seniors en foot entreprise le lundi soir.
2: Et d'ailleurs, tu voulais lancer un appel, profites-en.
4: Eh bah, ben, s'il y a des partenaires, des sponsors qui cherchent à faire un peu de publicité, bah n'hésitez pas. Je leur laisse mon numéro et puis ils nous appellent.
2: Ah bah avec voilà. Si vous êtes une entreprise, ouais. Vous voulez soutenir le club, le NLFC, le Nantes Loisirs, eh ben voilà, 0810 055 056, on vous mettra en relation avec...
4: On est là pour parler, discuter.
2: Exactement. En plus, toi, tu participes au championnat de Loire-Atlantique tous les ans et ton équipe a gagné cette année. C'est chouette, ça.
4: Ouais, la finale challenge, elle a gagné la finale, du coup, contre Saint-Sébastien-sur-Loire.
2: Toutes mes félicitations. N'oublie pas que l'équipe de France rencontre le Sénégal demain. Pour ceux qui aiment le foot, premier match des Bleus, suivent sur ici et ici.fr. Voici la question, elle vaut 1 point. Extrait. C'est d'ailleurs pour ça qu'il n'y a pas Koh-Lanta demain. Hein. Ça me fait toujours penser à Koh-Lanta. Parce qu'il y a foot. Les pirates portaient un bandeau parce qu'ils avaient souvent perdu un œil. Est-ce que c'est vrai ou faux? Top chrono, les pirates portaient un bandeau parce qu'ils avaient souvent perdu un œil.
4: Ouais.
2: décidément. Non, ouais. C'est faux, parce que c'est une légende, en fait. Le bandeau, il sert pas du tout à cacher un œil perdu. C'est selon une théorie, permettait de garder un œil habitué à l'obscurité pour mieux les aider à dormir, en fait. Ils allaient dans les cales et ils mettaient le petit bandeau, et voilà, c'était un peu plus simple. Et puis, ils avaient une espèce de vision nocturne, comme ça. Enfin, bon, voilà.
1: Oui, c'était pour les habituer à la nocturnité.
2: Et c'est ça, voilà.
1: Comme ça, quand ils allaient piller l'intérieur des bateaux,
2: et voilà.
1: Ils avaient l'habitude du noir.
2: À zéro, bon. Là. Hein.
1: Deux pour Leïla, poids de points pour Laurent. Et là, tout de suite, bien. It's wonderful, it's wonderful. Et pourquoi c'est wonderful? Parce qu'on écoute Paolo Conte et parce que vous écoutez ici. On vous aime, à tout de suite.

0: C'est beau.
1: Bien connu, Paolo Conte.
2: Ah bah, pourquoi je dis ici Paris de France, moi?
0: Je sais pas, parce que...
2: Peut-être parce que j'y travaille.
0: Peut-être, ouais, c'est ça. Allez, jingle.
2: Ici, toute la France.
3: Ici, à midi, on est au taquet.
2: Alors, je l'ai pas fait souvent, ça.
0: Nous sommes au taquet avec Leïla qui a deux et qui joue avec Ici Nord et Laurent qui n'a pas de points, qui joue avec Ici Loire-Océan. On va faire le quiz musical. Juste une petite anecdote avant qu'il y ait un rapport avec la musique. Il paraît que tu plaçais les gens sur le son et lumière Les Misérables.
4: Oui. J'ai fait ça il y a 2 ans.
0: Ouais.
4: À Montreuil-sur-Mer, ouais, justement.
0: Et alors, tu l'as vu, j'imagine, un nombre incalculable de fois.
4: Oui.
0: Et alors?
4: Juste 3 fois.
0: Oh, bah, c'est pas mal,
4: non,
0: déjà.
4: Non, je l'ai pas regardé toutes les fois quand même, mais super, c'est super beau à voir.
0: Eh ben oui, c'est beau à voir. Mais est-ce que tu as vu la comédie Oui, chante, c'est la faute à Voltaire. Le nez dans
4: Oui.
0: Ah oui, voilà. Bon, alors.
1: C'est la faute à Namido, le nez dans le.
0: Non, c'est pas là. Oh non, Damido, elle a rien fait, non. Damido, tu sais, elle distribue des cartes d'identité pour le Damido Land. Alors, on va jouer au quiz musical. Je t'explique. Il va y avoir 2 artistes qui se suivent et qui sont enchaînés. Il n'y a pas de stop entre les 2 artistes. Ce qui veut dire que, bah, tu écoutes bien, bien attentivement pour reconnaître les chanteurs qui chantent. Il y a un groupe français, un groupe étranger. Écoute bien. C'est parti.

0: Allez, qui c'est qui chante, mon petit canard?
1: Alors, les Innocents et les Bee Gees.
0: Est-ce que c'est la bonne réponse?
2: Oui!
0: Mon parfait. Alors ça c'est ma génération, je peux vous dire que j'en ai roulé de la pelle là-dessus. Allez, voilà. Hop là.
2: Est-ce que tu peux témoigner? Est-ce qu'on peut en parler? Est-ce qu'on peut ouvrir des dossiers?
0: Eh ben écoute, oui, j'ai roulé beaucoup de pelles sur Deep Is Your Love. C'était le moment du slow, à l'époque il y avait des slows dans les booms hein.
2: Voilà. Eh bien ils sont tous là.
0: Ah non, ça ne va pas être possible monsieur. Allez.
2: Bon, Laurent, tu as aussi emballé sur les Bee Gees?
3: Ouais. Non, pas du tout.
0: Ben non, il a 44 ans.
2: Ben alors, il aurait pu t'emballer sur un titre.
3: Je connaissais les musiques, mais les noms des... Non.
2: Ouais, ben là, ça, c'est pas encourageant pour moi. Ça me rassure pas des masses, Laurent.
3: Non, c'est pas faux, mais bon, on va essayer. Hein.
2: Non, mais vous savez, Laurent, il plouffe, Laurent.
0: C'est-à-dire?
2: Ah ben, il taquine le brochet.
0: Il taquine le goujon, comme dirait l'autre.
2: Et oui, parce que tu pratiques la pêche et tu t'es même acheté un petit bateau.
3: Ouais, un petit bateau, c'est un float tube.
2: Super. Sur les bords de Loire.
3: C'est un petit bateau individuel. C'est comme un petit Zodiac, sauf que c'est individuel.
2: Bon. Ah. Alors, brochet, perche, cendre, t'as un petit coin comme ça? Non, tu vas pas nous donner ton petit coin.
0: Non, on donne pas.
3: La Sèvre.
2: Ah, ouais. La Sèvre
3: nantaise, ouais.
2: Et oui, il essaye d'attraper les poissons carnassiers. T'as une belle collection de leurres, notamment, avec des tailles différentes, des trucs. Enfin, bon,
3: c'est ça, tout à fait. Ah, des leurres durs, des leurres souples, des insectes.
2: Bien sûr, il adore.
3: Et aujourd'hui, c'est l'ouverture du Black Bass.
2: C'est aujourd'hui.
0: Voilà,
2: là. Laurent, nous allons tenter de jouer. Enfin, on va surtout tenter de marquer.
0: Non, on va surtout tenter de marquer. Voilà,
2: c'est
0: ça.
2: Surtout. Oui, parce que non seulement.
3: Un point, ce serait bien quand même.
2: Bah oui, parce que là, depuis midi, allô Laurent, il est où Laurent, quoi? On y va?
3: Il est là.
0: Il est là.
2: Voici ton mix.

0: très très estivale, hein, ma petite sélection. Allez, top chrono, qui chante, qui as-tu reconnu?
1: Alors, il y a Scorpion, peut-être, le deuxième, là.
0: Ouais, et le premier?
1: Je sais pas, je connais la musique, mais je sais pas.
0: Est-ce que Leïla, là, tout hasard? Leïla?
2: Ah non, je l'ai pas.
0: Alors, c'était les Négresses Vertes.
3: Les Négresses Vertes qu'on embrasse, Mitch, à la trompette. Allez, hop là.
0: Et bien sûr, Still Loving You, le groupe mythique Scorpion, ce qui te fait enfin un point, Laurent.
3: Eh ben, c'est magnifique, ça, voilà.
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2: Et oui, nous jouons avec Leïla qui a 4, Laurent qui a 1. Je vous rappelle que tous les candidats cette semaine tentent de se qualifier pour la finale de vendredi. Le premier prix, c'est 2 jours en famille ou entre amis au festival Grande Marée à Jullouville, au cœur de la baie du Mont-Saint-Michel. Vous aurez 2 jours sur place, un séjour pour 4, une nuit avec petit déjeuner à l'hôtel du musée de Granville. Vous pourrez écouter Kenji, Julien Clerc, Benabar, Zaz, Christophe Maé, The Cooks, et vous aurez 100 euros de carburant pour y aller. Mais si vous ne gagnez pas ça, vous gagnez quand même un très beau cadeau. Vous aurez la machine expresso Malongo et eau avec 32 dosettes et 6 verres en verre.
3: On vous régale, hein.
2: Allez, jingle, on reprend la compète. Alors, je rappelle que nous jouons avec Leïla qui joue avec Ici Nord et Laurent Ici Loire-Océan. Leïla qui est mariée à Thibaut, qui a 2 petits chats, qui vend des très bonnes crêpes et des chichis. Et Leïla qui tire les cartes, qui aime l'astrologie. Bref, une femme exceptionnelle.
4: Ça va vous?
2: Bah quoi? Qu'est-ce qu'il y a? Écoutez, vous voulez qu'on reparle du fait que vous n'avez encore pas gagné la semaine dernière? Hein? Vous voulez ou pas?
3: J'ai un message subliminal.
2: Qu'est-ce qu'il y a?
3: Pour vous.
2: Pour moi ?
3: Oui.
5: Je l'aurai un jour. Je l'aurai.
2: Ah, d'accord.
3: Voilà, par rapport à ça.
2: Oui, bah écoutez, on verra bien. Allez, on va parler de ta rencontre avec Thibaut. Parce que tu l'as rencontré, vous étiez très jeune. Quel âge vous aviez ?
6: Oui. On avait 14
2: ou
6: 16 ans.
2: Oh là là, oui. Et alors, comment ça s'est passé ? Parce qu'il paraît qu'il est venu faire son apprentissage dans ton village où tu habitais.
6: Voilà, on s'est rencontrés, on a discuté tout ça, et quand il est parti, ben, on s'est rendu compte qu'on se manquait, et puis, moi, après, je suis allée dans sa ville, j'ai trouvé aussi un apprentissage, et puis depuis, on s'est jamais quitté. Voilà.
2: On s'est fait des petits bisous dans la forêt, quand même, hein, voilà.
6: Peut-être.
2: Hein, voilà. Peut-être, oui, peut-être, c'est cela, oui. Tu as quand même tout fait pour le rejoindre, hein, parce que tu as pris ton indépendance, tu t'es tout débrouillé pour aller le rejoindre.
6: Ah bah oui, j'ai tout fait pour.
2: Ah bah dis donc.
6: Et je l'ai eu.
2: Et tu l'as eu, tu le voulais celui-ci. Hein. 14 ans que vous êtes ensemble et vous êtes mariés le 10 avril dernier à la mairie.
6: C'est ça, oui, à la mairie seulement, et on se marie à l'église l'année prochaine pour nos 15 ans en même temps.
2: Oh là là là là, mais comme c'est beau ça, on adore. On adore. Alors, tu as 4 points, tu es largement en tête. C'est bien.
3: Oui.
2: Quoi?
3: Je grogne.
2: Oui, bah je sais que tu grognes, t'es un râleur. Alors, je vais te poser la question à choix multiple, c'est-à-dire que je pose la question, je te propose des réponses, et t'auras 10 secondes pour me répondre. Tiens, je te mets un extrait de Jojo. Mais qu'est-ce qu'elle a, ma gueule? Wouh! Eh oui, Johnny, mon idole. Hein. Alors, écoute bien, aujourd'hui, le 15 juin, si Johnny était encore avec nous, bah, il aurait fêté son anniversaire. Et alors, quel âge aurait-il? 81 ans, 83 ans, 85 ans, toujours 20 ans dans le cœur de cette femme.
3: Oui.
2: Voilà, alors quel âge il aurait, mon Jojo? Il aurait 81, 83, 85 ou 20 ans? Top chrono, 10 secondes.
6: Je dirais 83.
2: Didadadam, didadadam, didadadam, et c'est une... Bonne réponse, 83 ans aujourd'hui, 110 millions de disques vendus. Voilà, moi je pense à Johnny. J'écoute tout le temps. Johnny, c'était mon idole, bravo, t'as 7.
3: Ce qui fait encore plus mal, c'est de se dire que l'année prochaine, ça fera 10 ans.
2: Eh oui,
3: demi de 7, on est compte. J'ai l'impression que c'était hier.
2: Eh oui.
3: Bon, Laurent, on a parlé un petit peu. Oui, je sais. Bah oui. Mec qui a marqué qu'un seul point depuis midi, je sais que c'est toi. Hein. Voilà, Laurent. On a encore 24 minutes, Laurent. Pour tout donner. On va essayer.
7: Allez, on va essayer.
3: Allez, t'habites dans la Loire, tu nous as parlé de ton super côté pêcheur, t'as un bateau, t'es un mec bien. On va parler de ta rencontre aussi avec Mathilde. Vous savez que c'est un show, mon Laurent. Ah, ouais. Ouais, parce qu'avec Mathilde, bon, là, il a 2 enfants aujourd'hui, tout va bien. Ils se sont rencontrés, en tous les cas, une espèce de rencontre fortuite à la patinoire du petit port à Nantes.
2: Hop.
3: Sauf que Mathilde n'était pas bien contente parce que t'étais sortie avec toutes ses copines.
2: Ah ouais?
3: T'es chaud?
2: Ah ouais?
3: Vrai ou faux?
7: Ouais, c'est vrai, mais bon, on était jeunes. Hein.
3: Oui, non, mais quand même.
2: Oui, bah quand même.
3: Tu veux, cette pauvre Mathilde, elle se dit, mais alors bon, alors voilà, c'est Pierre, Paul, Jacques, il va avec tout le monde, c'est un coureur. Sauf que qu'est-ce que t'as fait à la patinoire?
7: Eh ben, je me suis mis à genoux. Hein.
3: Ah oui?
7: En plein milieu de la patinoire.
3: Pour t'excuser?
7: Ouais, puis je lui ai demandé si elle voulait bien sortir avec moi.
3: Ouais? Alors ça l'a séduit.
7: Moi j'avais 20 ans, elle en avait quand même 15. Hein.
3: Ah oui, ah d'accord. Et alors et votre histoire a démarré à ce moment-là. Elle avait 15 ans, t'en avais 20 ans, t'avais 20 ans quoi.
7: Voilà, c'est ça.
3: 22 ans que vous êtes ensemble, vous êtes mariés depuis 19 ans, donc très belle histoire.
7: C'est ça.
3: Ouais, noces de crotonne pour 19 ans, c'est beau ça, hein, c'est beau.
7: Ah bah c'est pas mal. Hein.
3: Bien sûr.
2: Tu sais ce que c'est la crotonne, bien sûr.
3: Alors sinon,
2: voilà.
3: C'est quoi?
2: C'est quoi la crotonne?
7: C'est quoi?
3: Je vais regarder M6 à la rentrée pour le savoir peut-être.
2: Bon, je sais pas, tu vérifieras parce que comme tu es là en train de balancer des. C'est les noces de crotonne! Ouais,
3: c'est un tissu épais en lin et en coton.
2: Ouais, hein, voilà.
3: Donc, voilà.
2: Bien sûr. Heureusement que Maître Coupest a fait ta fiche.
3: Merci beaucoup.
2: Allez.
3: Vous savez que c'est un râleur.
8: Et alors je suis râleur, je suis un râleur, mais d'une France.
3: Oui.
2: Comme toi, quoi.
3: Et Mathilde, elle supporte
7: ça. Comme tous les garçons, au final.
3: Ah,
2: oh, bah ça, je te confirme.
3: Ouais, enfin. Faut que tous les matins, tu dis à tes filles, rangez vos chambres, faites votre lit, etc., etc., etc., quoi.
7: Voilà, c'est ça, parce qu'autrement, c'est papa qui le fait.
2: Voilà. Jean-Michel Relou, bonjour.
3: Oh, mais c'est plus que ça, parce que, ok, bon, il est comme ça, mais il est râleur. Il est maniaque également. Voilà.
2: Ah oui.
7: Il est maniaque.
3: Ah oui, non, il est maniaque.
2: Oh là là. Bon.
7: Bah vous voyez Ikea, faut que ce soit rangé de la même manière, une chambre Ikea.
2: Ah ouais, d'accord, ok.
3: Et alors pour finir avec l'astrologie, ce qui va pas vous surprendre, hein, voilà, s'il était un animal, il serait un lion.
9: Je voudrais
7: voilà.
3: Ah oui, comme Simba.
2: Ouais. Alors que là, t'es quoi comme signe astrologique?
7: Moi je suis vierge.
2: Ah, vierge folle ou vierge sage? Attends, ça faut savoir. Bon, allez.
3: Allez, voici tes questions. Après tous ces beaux défauts. Voici une qualité, peut-être le point qui arrive, on espère.
7: Pas qualité, hein. Pourquoi un défaut? C'est une qualité, hein.
3: Bien sûr, maniaque, tout ça, pas de problème. Nous sommes le lundi 15 juin. Nous sommes en direct, il est 12h39. Le lundi 15 juin, c'est aussi le grand jour pour les candidats au bac avec l'épreuve de philo. Alors, petit QCM philo. À quel philosophe doit-on cette célèbre formule? Ce qui ne vous tue pas vous rend plus fort. Est-ce que c'est Sartre, Schopenhauer, Nietzsche ou Damido Spinoza-Land? Top chrono, 10 secondes. Sartre, Schopenhauer, Nietzsche, Damido Spinoza-Land. Vite.
7: Sartre,
3: Jean-Paul Sartre. Ce qui vous tue pas vous rend plus fort est tiré du Crépuscule des idoles publié en 1888 par Friedrich Nietzsche. C'est Nietzsche.
2: Allez, ce qui ne vous tue pas ne vous fait pas marquer de points.
3: Non plus.
2: 7 pour Leïla, 1 pour Laurent. Et là, tout de suite, les gars. Alors là, ça sent l'été, ça. Macumba, je demande ce sang.
3: Voilà.
2: Allez, c'est Jean-Pierre Madère, Macumba. Vous écoutez ici, bougez vos bodies, c'est l'été. Bisous.

0: Jean-Pierre Madère avec Macumba pour ceux qui aiment les années 80. Rendez-vous ce soir à 19h, comme tous les soirs. Ça vous intéresse pas ce que je dis?
1: Bah si, ça m'intéresse, mais je suis prise par le rythme.
0: Je vois ça. Avec Laurent Petit-Guillaume de 19h à 20h.
1: Avec Lolo qui va nous faire danser pendant une heure.
0: Chaque soir à 19h. Hein.
1: Mais oui.
0: C'est à 19h.
1: À 19h, on allume ça dans son salon, on bouge ton body. Voilà, c'est tout. Génial.
0: Jusqu'à 20h, c'est tous les soirs.
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0: toute la semaine.
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0: et même le week-end.
1: Et comme ça, on peut danser tout le temps. Voilà.
0: Avec bonheur.
1: Voilà. Alors, nous sommes avec Leïla qui joue avec Ici Nord, qui a 7 points contre Laurent, ici Loire-Océan, qui a 1 point.
0: Gna gna gna gna gna.
1: Oh, oh là là là là, qu'est-ce que c'est que ce mauvais esprit?
0: Vous faites en chantant, là.
1: Je ne fais pas en chantant, c'est ma petite voix.
0: Écoutez, j'en ai marre, vous y avez 4 candidats toutes les semaines. Mettez-vous à ma place, madame Damido.
1: Nous en avons déjà parlé. C'est un mauvais coaching. Vous ne donnez pas envie aux gens de se battre pour vous.
0: Voilà. Laurent, tu confirmes?
3: Ça va, moi, je trouve bon. Moi, j'aime bien Eric. Hein.
1: Ah, bah, c'est bien.
3: On va tout faire pour qu'Eric qui mette quelqu'un vendredi, allez.
0: Le problème, c'est que tout le monde dit ça, mais je gagne jamais quand même.
1: Alors, Leïla, il lui est arrivé une histoire un peu drôle. Elle décide de faire une balade en vélo avec son chéri, avec Thibaut, et pop, pop, pop, allez, tout le monde à bicyclette. Et puis, tu passes en ville, et là, un énorme bruit. Et qu'est-ce qui se passe? Tu penses que quoi? Toi, tu dis quoi à Thibaut?
4: Bah, en fait, j'entends un énorme bruit. Faut savoir que moi, je suis de la campagne à la base. Donc, j'ai pas l'habitude de me promener là où il y a du bruit, tout ça, en bicyclette. Et là, j'entends un gros bruit et je sens quelque chose dans mon dos. Et je sais pas pourquoi, mon premier réflexe, c'est de lui crier « On m'a tiré dessus! On m'a tiré dessus !» Sauf qu'on m'a pas tiré dessus. Et qu'en fait, c'était juste mon pneu qui avait éclaté et que j'ai reçu un petit éclat, en fait, dans le dos.
1: Ah oui, en fait.
4: Et en bonne comédienne, voilà.
1: Ah oui. Bah oui. Tu pensais que t'étais agent secret et t'étais poursuivi par le FBI.
4: Voilà, c'est ça, tout à fait.
1: Et bien sûr, heureusement, Jason Statham, Thibaut était là pour te dire non, mais on n'est pas.
4: Ouais, bon, il n'est pas très loin en plus au niveau des cheveux, donc ouais, voilà.
1: Mais il est tellement beau, Jason Statham, c'est pas grave. C'est voilà. Ouais, oui, mais bien sûr. Alors, toi, si tu devais déjeuner avec une célébrité, t'adorerais déjeuner avec Florence Foresti parce que tu la trouves très drôle.
4: Ah oui, carrément, ouais, elle me fait trop rigoler. Même rien que de la voir, même si elle parle pas, rien que c'est mimique, elle me fait rire. J'aime bien cette femme-là.
1: Tu l'as déjà vue en spectacle?
4: Non, mais je regarde tous ces spectacles, mais j'y suis jamais allée. Non.
1: Ah ouais, mais même si tu les as déjà vues sur les plateformes, c'est pas grave, c'est hyper drôle.
4: Ouais,
1: elle est très drôle.
4: Ah, carrément.
1: Et toi, si t'étais un animal, t'aimerais bien être un petit éléphant?
4: Oui. Déjà, c'est mon animal préféré et je sais pas, j'aime bien la sagesse dans les yeux, ils sont indépendants. J'adore les éléphants.
1: J'en ai un tatoué sur le bras. Alors, oui, tu vois, encore un point commun.
0: Ah bon?
1: Bah oui, c'est ma fille qui l'a dessiné. J'ai un cirque là avec une tireuse de cartes.
0: Oh, avec la tireuse de cartes.
1: Alors, on va parler tout de suite de festival, de tout ça. Mais c'est la question à 5 points. Tu peux me faire un sans faute carrément. Alors, tiens, un petit jingle.
0: Ah, ça c'est mon entrée vendredi.
1: Ah bah, j'espère pour toi, ça changera. Alors, nous allons parler du festival du film américain et je vais te poser la question suivante. Quelle ville française accueille chaque année le festival du film américain? Top chrono, 10 secondes. Quelle ville française accueille chaque année le festival du film américain?
4: Deauville? Non.
1: Mais oui, c'est Deauville, bravo, c'est pas une bêtise. C'est depuis 1975, c'est le festival du cinéma américain et c'est à Deauville. C'est au début du mois de septembre et bravo, ça te fait 12, tu as un sans faute.
0: Ouais, c'est pas mal. Alors Laurent, on est quand même un petit peu loin derrière.
1: Ouais,
0: on est un peu la ramasse. Mais t'inquiète, mon Laurent, il y a un bingo qui arrive.
3: Non,
0: mais ça va aller, ça va aller. Laurent qui habite à Nantes, en Loire-Atlantique, est pêcheur, qui fait du foot, qui recherche une entreprise pour venir soutenir son club, je rappelle. Qui est notre râleur, qui est notre maniaque de service, mais qui a quand même ce qualité d'aimer Renault. Alors, pour le coup, tu l'as vu en concert il y a plusieurs reprises.
3: Ouais, j'ai dû le voir 3 fois à peu près.
0: Pas mal. À chaque fois, toujours un plaisir, toujours un bonheur d'aller voir Renault. Ben oui. C'est quoi? C'est les textes? C'est la personnalité? C'est l'ambiance?
3: Bon, c'est les deux. Hein. J'ai baigné dans Renault depuis tout petit, donc.
0: Ok.
3: Bah, au fur et à mesure des années, j'ai aimé, et j'ai pris goût, et puis voilà.
0: Bon. Dis-moi, Laurent, j'ai découvert qu'à 18 ans, t'étais pourtant majeur. Tes parents sont partis sans toi en vacances. Qu'est-ce qui t'est passé par la tête au point, Valérie, de vouloir changer la couleur de la voiture de ses parents?
3: Ouais, c'est vrai.
0: Et qu'est-ce qui t'a pris?
3: Aucune idée. Bon, ça m'a pris comme ça.
0: Non, mais c'est surtout que t'as tout fait. Là, t'as fait l'intérieur et l'extérieur.
3: Ouais, et puis j'ai fait ça un peu à l'arrache avec une bombe de peinture bleue, là. Sans rien protéger, j'ai tout bougé, voilà.
0: Et alors, attends, il a mis des stickers sur les vitres aussi.
1: Bravo.
0: Qui ressemble à rien du tout, avec la bombe toute pourrie.
3: Alors, ouais, c'est ça.
0: Alors, au départ, c'est une Ford Fiesta blanche, hein, quand même, qu'ils avaient tes parents.
3: Et maintenant, c'est une Ford Fiesta bleue.
0: Oui, voilà, parce qu'ils l'ont toujours. Et en plus de ça, t'as profité de leur absence, tu t'es fait tatouer ce week-end-là également, pendant ces vacances.
3: Je me suis fait tatouer un lion sur mon bras.
0: Un lion sur ton bras.
1: Eh ben voilà.
0: Non, je pense que le retour, il a été sympa. Ils ont dû rugir de plaisir, tes parents.
3: Ouais, bon après, c'était fait, donc... j'ai pris une petite soufflante, mais bon...
1: Oh, Macumba.
0: Bon, allez, voici ta question cash. Tu vas peut-être pouvoir marquer 5 points. Alors, ce sera pas encore hauteur de Leïla, hein, qui a 11.
1: 12.
0: 14. Fait un sans faute.
1: 12. Hein, ouais. Ouais, elle a fait un sans faute.
0: Combien il a, Laurent? Rappelez-moi.
1: Un point.
0: C'est triste.
3: Oh, ça va. Hein.
0: C'est mort. Ah, ça, bonjour la France. Hein. Bon.
1: Eh ben, bonjour la France, hein.
3: Allez, les bleus.
1: Allez, ouais. Les bleus.
0: Ouais. Telle chanteuse. Attends, on se concentre, Laurent. Lolo.
1: Lolo.
0: Ah, s'il vous plaît. Qui n'est pas mon chanteur. Bon, candidat, pardon. Quelle chanteuse française vient de remplir 3 fois, là, le Stade de France de façon consécutive? 3 fois le Stade de France. Quelle chanteuse française? Top chrono, 10 secondes. Laurent.
3: Aucune idée, j'aurais dit. Bah non, Céline Dion, elle n'est pas encore passée.
0: Et elle passera pas au Stade de France, non. Puisque ce sera à la Défense Arena. Non, écoute, on va te donner la réponse en musique.
1: Bla bla bla bla Pouki. Bla bla bla bla Pouki.
0: Aya Nakamura est devenue la première artiste féminine francophone à remplir le Stade de France 3 soirs d'affilée. Ça fait quand même 225 000 spectateurs. Et ce week-end, c'était David Guetta.
1: Alors, eh ben, ça fait toujours 12 pour Leïla, toujours 1 pour Laurent.
0: Oui, c'est une cata.
1: C'est la caca, c'est la tata. Alors, tout de suite, on va écouter une petite nouveauté, puisqu'on aime bien vous faire écouter des petites nouveautés. Allez, Fever Dream, Alex Warren. On continue, on bouge son petit body, on écoute Ici, on vous aime. À tout de suite.

0: Fever Dream, Alex Warren sur ici.
1: Excuse-moi, tu peux redire le titre?
0: Fever Dream. Fever. Allez. Bah, la Fiat Fever, Saturday Night Fever.
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0: Fever Dream, c'est bon?
1: Oui, oui, c'est bien. Alors, nous sommes au taquet avec Leïla, hein, je vous le rappelle, qui joue avec ici Nord, qui a 12 points. Laurent, ici, Loire-Océan, qui a un point. Alors, Leïla, il lui est arrivé un petit truc un peu rigolo. Elle va au cinéma avec son petit frère pour voir le film Michael, sur Michael Jackson. On adore cette chanson. Et puis, il y a une petite scène triste, un moment dans le film. Et qu'est-ce qui s'est passé avec ta voisine?
3: Je ne sais pas ce qu'elle décide de faire à ce moment-là. Elle se déchausse, elle enlève ses chaussettes, elle commence à s'installer sur 3 sièges. Et on ne sait pas pourquoi, elle commence à frotter les pieds, mais se frotter les pieds de plus en plus rapidement. Et avec mon frère, on voit ça, on se regarde. Et là, c'est le fou rire pendant presque 10 minutes à pleurer de rire. Et...
1: Elle enlève ses godasses et elle se frotte les pieds. C'est magnifique, on adore.
3: Voilà, c'est ça, voilà, en plein cinéma. Voilà.
1: Mais j'espère qu'elle sentait pas trop mauvais les pieds quand même.
3: Bon, ça va, on sentait pas. Bon, ça nous a pas donné envie de manger de pop-corn pour le coup quand même. Mais...
1: Bah oui, mais écoute, c'est marrant. Moi, je ne comprends pas les gens qui se mettent les pieds nus dans les trucs. Bon, enfin bref. Alors, tu adores Bad Bunny, tu adores Michael Jackson, tu adores plein de variétés. Puis en plus, tu es très doué en musique. Mais alors, en cinéma, toi, ce que tu adores, c'est ça. Les aventures de Rabbi Jacob.
3: Ah oui, j'adore. Je regardais ça tout le temps quand j'étais petite. J'adore
1: les
3: films en général, tous
1: ces
3: films, j'adore.
1: Bah oui, on adore. On adore les aventures de Rabbi Jacob.
0: Bien sûr qu'on adore les aventures de Rabbi Jacob.
1: Mais oui, tu la connais la danse?
0: De la faire? Non. Ouais, je crois qu'il a passé un ou deux mois pour la répéter.
1: Évidemment.
0: Gros boulot.
1: Alors ma chérie, tu es en tête, mais tu sais bien que ce jeu est une énorme injustice. Il faut que tu marques en plus le bingo. Alors... enfin, en même temps, même s'il marque le bingo, il n'aura que 11, hein, donc il faudra qu'on se départage.
0: Non, il ne peut pas gagner en fait.
1: Voilà. Alors, mon petit chat, à mon top chrono, tu vas.
0: C'est la loose avant que je joue.
1: Tu vas devoir, à mon top chrono, me donner un maximum de célébrités qui portent le prénom de Pierre. Un maximum de célébrités, que ce soit des écrivains, des chanteurs, des acteurs, on s'en fiche. Maximum de célébrités qui portent le prénom de Pierre. Top chrono.
3: Pierre Ninet, Pierre Richard, Pierre Desproges, Pierre...
1: Bon, tu m'en as donné 3, il y avait Pierre Perret, Pierre Bachelet, Pierre Cardin, Pierre Mondy, Pierre Tchernia, Pierre de Coubertin. Tu m'en as donné 3, c'est très bien.
0: Bon alors Laurent, je t'explique. Le bingo... C'est 10 points. C'est-à-dire que la personne qui marque le plus de bonnes réponses, elle prend 10 points. Donc il peut y avoir un renversement de situation.
1: Mais là,
0: qu'en 2 ans, c'est la première fois que j'ai un candidat qui est capable assez marqué, vu que tu en as marqué un. Il aurait suffi de 2 et tout était relancé. Ce qui fait que même si tu gagnes.
1: Tu ne gagnes pas.
0: Tu prends les 10 points, t'as 11. Bravo. Mais elle a fait un sans faute, madame.
1: Eh oui.
0: Donc, c'est aussi pour ça qu'elle est récompensée. Laurent.
4: Tout à fait, ouais, écoute, c'est pas grave. Hein.
0: Écoute, Laurent, on a passé un bon moment, on a bien rigolé.
1: On va jouer pour la gloire.
0: Oui, c'était sympa, tu reviens quand tu veux, tu sais que tu peux rejouer d'ici quelques temps, donc voilà, c'est pas grave, on est là pour s'amuser. Ben oui, mon Laurent, on va pas se gêner pour raconter que t'as fini complètement carpette avec ta femme, hein? En Andalousie, pour le voyage de noces. Bah oui, premier soir, vous décidez d'aller boire un petit verre tranquille en terrasse, deux petites sangria, avec modération.
1: Bien sûr.
0: Sauf que...
4: C'était des milites.
0: Eh oui, le problème, c'est qu'on t'a versé la bouteille entière, quoi. Et voilà.
4: Ouais, c'est ça. Avec une bonne dose d'alcool, donc... Un peu
0: capoute,
4: hein.
0: Bah oui. Et bien sûr, tu t'es cru en Alaska, hein. T'as oublié que t'étais en Andalousie ce jour-là. Ben oui, ben c'est normal, c'est le voyage de noces. Allez, pour te faire plaisir, avec modération, tout ça. Par contre, Renault, sans modération.
5: Mais tu es sous le signe de l'Hexagone. C'est pas ce qu'on fait mieux en ce moment.
0: C'est la chanson préférée de notre ami Laurent Hexagone. Bon, allez, on va tenter de jouer quand même. On va voir ce que t'aurais pu faire. Max de Claude. Les prénoms. Claude, je prends mon temps, puisqu'on est peinard. Hein.
1: Claude, homme ou femme. Hein.
0: Voilà, célèbre. Allez, top chrono. Célèbre. Allez, top chrono, on y va.
4: Alors, Claude de Fontaine. Claude. Claude. Ouais, Claude.
0: J'ai envie de dire sans regret.
1: Allez, sans regret. Ouais,
0: merci, bonne journée, ça nous a fait plaisir. Non, mais Claude Monet, Claude Nougaro, Claude Chirac.
1: Claude François.
0: Voilà, Claude Sarraute, Claude Barzotti.
1: Claude Brasseur.
0: Claude Berry, Claude Sérillon. Ben oui.
1: Bien, allez, Leïla, tu l'as compris, c'est toi qui seras en finale avec nous.
0: Bravo.
1: Vendredi. Bravo, ma chérie. Laurent, bravo, tu as très bien joué.
0: Écoutez, bravo, je ne sais pas si c'est utile. Bon, mais écoute, c'était bien, pas mal.
1: C'était bien drôle. Et tu tenteras de gagner les deux jours en famille ou entre amis au festival Grande Marée à Julouville, au cœur de la baie du Mont-Saint-Michel. Tu dormiras sur place avec, à l'hôtel du musée de Granville et tu as 100 euros de carburant. Ou tu tenteras de gagner, évidemment, la magnifique machine à café Malongo avec ses.
0: C'est tant de dosettes et ses six verres en verre.
1: Voilà, bravo Leïla, vendredi.
0: Bravo.
1: Merci à Céline à la réalisation, à Iki à la technique, Alex au standard. Professeur Coupez au savoir, Eric Bastien.
0: J'en prie.
1: Je sais même plus à quoi. Et puis merci à vous de
0: Bravo
1: nous écouter.
0: Laurent.
1: On se retrouve demain midi au taquet. Je vous embrasse, je vous aime. Et les 5h Paris s'éveille et Yoann Guérin arrive.
0: Il est très en forme, Yoann Guérin. Il vous accompagne jusqu'à 6h du matin. Donc c'est dans les prochaines minutes. On vient quand nous, Valérie?
1: Oh bah nous, on revient à midi, mon chat.
0: Ah bah on va se faire une petite chaise quand même avant. Hein.
1: Évidemment.
0: À tout

0: are the champions, Queen. Tiens, si on est champion, le sera ce soir avec l'équipe de France qui affronte l'Irak dans ce mondial de foot 2026.
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0: Bonjour, bon réveil, heureux de vous retrouver en ce lundi. On partage le même quotidien depuis quelques jours avec la canicule sur le pays. On pense bien fort à vous ce matin. L'équipe des Leftos, Emeline, Elorie, Saveria, Mélodie et Aude Razo. Bonjour Aude.
3: Bonjour mon cher Johan Guérin, bonjour à tous. Il n'y a pas que la canicule dans la vie, effectivement, il y a le foot aussi. France-Irak ce soir, vous l'avez dit. On va écouter Didier Deschamps, méfiant le sélectionneur.
0: Ce matin, dans Paris, les économies, on s'intéresse à vos droits au chômage en cas de rupture conventionnelle, explication de Valère Correa dans 5 minutes. 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
0: Lundi 22 juin, bon courage avec la chaleur qui va nous accompagner. 5 heures. Et les températures montent encore d'un cran aujourd'hui.
3: On avait déjà très chaud, et bien on va avoir encore plus chaud. Guillaume Fariol, on s'apprête même peut-être à vivre la journée la plus chaude jamais enregistrée en France.
4: Une journée plus chaude que le 5 août 2003 et que le 25 juillet 2019, ce sont elles qui détiennent pour l'instant le record ex aequo, avec une température moyenne sur le pays de 29,4 degrés. C'est ce qu'on appelle aussi l'indicateur thermique national, calculé par Météo France sur 30 stations météo réparties à travers le pays. Il prend en compte les températures minimales de la nuit et maximales de l'après-midi. Cet indicateur ne cesse de grimper et va arriver à des sommets. Il pourrait atteindre aujourd'hui la barre des 30 degrés et battre donc nettement les records de 2003 et 2019. Ces records qui sont amenés à tomber de plus en plus fréquemment avec le réchauffement climatique. D'ici 2050, il pourra faire en cas de canicule jusqu'à 50 degrés localement en France, selon les projections.
3: Et c'est du jamais vu. 49 départements sont placés en vigilance rouge. Canicule pour aujourd'hui. La Bretagne et une partie de la Normandie vont rejoindre ce midi les régions les plus touchées. Autre chiffre impressionnant aussi, 845 écoles et collèges seront fermés aujourd'hui à cause de cette chaleur, annonce le ministre de l'Éducation. 1800 établissements vont, eux, aménager leurs horaires et c'est insuffisant, selon le président du syndicat des directeurs et directrices d'école, Thierry Pajot.
5: Je crois que la décision qu'ils ont brisée, c'était de fermer tous les établissements dans les zones rouges. Et je pense que le ministre, quand il annonce 800 établissements fermés et une adaptation sur en dessous de 2 milliers, je pense qu'il est en dessous de la vérité, car on a encore des remontées de terrain ce soir où des maires décident, en accord avec les DSEN, de fermer de nouveaux établissements. Donc on sera beaucoup plus au-delà de 1000 établissements fermés demain. On va atteindre 42 degrés. Il a été nécessaire de prendre des décisions. Certains maires ont le courage de prendre des décisions. On aurait bien aimé que le ministre ait ce courage. Il faut faire attention à nos élèves. Je n'ai pas envie qu'on apprenne qu'un élève, qu'un personnel est mort suite à cette canicule dans son établissement scolaire. C'est notre plus grande crainte.
3: Le bilan du week-end, il est déjà dramatique. Au moins 5 adolescents sont morts noyés dans le Doubs, en Dordogne, dans le Nord et dans la Vienne. Un couple de septuagénaires a aussi été retrouvé mort noyé dans la piscine d'un gîte. C'était dans la Drôme. La barre des 40 degrés a déjà été franchie hier dans les Landes, le Cher, la Haute-Vienne, les Pyrénées-Atlantiques, la Charente-Maritime et la Gironde. 42 degrés à Pissos dans les Landes et à Château dans le Cher.
0: Dans l'actualité aussi, le rapport d'inspection sur l'affaire Liana va être remis ce matin à Matignon.
3: Avec cette question, pourquoi Jérôme Barella, le principal suspect dans l'affaire de viol et de meurtre de la petite fille, n'a jamais été inquiété alors qu'il faisait l'objet de plusieurs plaintes? Jean-Philippe Degnaud, ce rapport met en évidence des failles dans la chaîne judiciaire.
6: Ce sont des failles à tous les niveaux, indiquent nos sources qui ont déjà pu lire ce rapport. Des failles dont la plupart ont déjà été mises en lumière, comme des pertes de temps dans les allers-retours de cette procédure au format papier entre les parquets de Toulouse et d'Auch, ou comme l'inaction des gendarmes ou des magistrats dans le déclenchement des actes d'enquête, audition ou garde à vue. Mais ce rapport va aussi tenir compte du contexte de travail des uns et des autres et du degré d'urgence que cette première plainte contre Jérôme Barella l'an dernier a ou aurait dû revêtir. aboutir. Une longue liste d'erreurs humaines donc, mais aussi de failles structurelles qui pourront aboutir à des sanctions pour les gendarmes qui seraient individuellement mis en cause. Laurent Nouniez pourrait engager des procédures disciplinaires pour les magistrats. Le garde des Sceaux Gérald Darmanin devrait lancer cette fois une inspection individuelle à l'issue de laquelle il pourrait saisir le Conseil supérieur de la magistrature qui sanctionne régulièrement ses manquements à la conscience professionnelle, la rigueur et la diligence des magistrats.
3: Trois semaines après la découverte du corps de la jeune Liana, de nouveaux rassemblements sont prévus aujourd'hui devant plusieurs tribunaux et ce soir aussi 19h devant le ministère de la Justice.
0: À 5h04 sur votre radio ici, l'équipe de France de foot affronte l'Irak ce soir.
3: Objectif, valider son ticket pour les 16e de finale du mondial. Pour ça, une solution, il faut battre l'Irak tout simplement ce soir à Philadelphie. Match facile sur le papier, mais pas tant que ça pour Didier Deschamps.
2: Il ne faut pas penser que ça va être un match facile. J'ai vu tellement d'autres matchs où sur le papier il y avait une différence entre les deux équipes, mais ça n'a pas empêché les plus petites sur le papier de créer des problèmes. Et même la grande équipe d'Espagne sur le premier match a eu quelques soucis, ou tout de moins par rapport au résultat. Donc avec le même sérieux, la même concentration, la même implication, en sachant l'objectif qui est le nôtre. Que je vous répète, c'est de faire en sorte, après ce deuxième match, d'être qualifié.
3: Allez, on croise les doigts et on vibre ensemble sur notre radio ici. 100% bleu, c'est notre émission foot pendant tout ce mondial. On prend l'antenne à 22h30 parce que oui, le match commence à 23h quand tu feras un petit peu plus frais. Oui. Match à suivre en intégralité aussi sur l'application ici et sur YouTube pour vivre l'ambiance du studio comme si vous y étiez.
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3: La canicule qui occupe l'actualité, Johan.
0: Ouais, alors cette nuit, les températures minimales étaient très élevées, en particulier entre la Gironde, le Poitou et l'Île-de-France, entre 23 et 26 degrés. En venant à la radio, dans la voiture s'affichait 27 degrés 5
3: voilà. Là, je suis sorti, il faisait quasiment aussi chaud dehors que dedans.
0: Exactement, mais même ressenti. 49 départements qui sont placés en vigilance rouge canicule ce lundi. C'est un soleil de plomb qui va nous accompagner. Ce matin, quelques grisailles qui concernent la côte de la mer du Nord. Elles vont se dissiper assez rapidement. Alors, Alex, des Hautes-Alpes, des Alpes de Haute-Provence et du Languedoc-Roussillon, c'est vraiment l'ensemble du pays qui est soit en orange canicule, soit en rouge. Les températures ce matin à Lille, Strasbourg et Clermont-Ferrand, on a 21 degrés, 22 à Caen et à Dijon, 23 à Rennes, 24 à Toulouse, à Marseille, Nantes et Tours, on a relevé 25 degrés, à Bordeaux et à Nice, 26, et les maximales qui vont donc s'envoler en journée pour atteindre plus de 40 degrés dans le centre-ouest, 36 à 40 de l'Atlantique à la Bourgogne, entre 22 et 32 degrés près de la Manche.
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0: 5h07, heureux de vous savoir avec nous à l'heure du réveil. Je vous propose un petit voyage à New York ce matin avec téléphone et j'ai regardé la météo. Côté température maximale à New York en ce lundi, 23 degrés.
3: Ah, c'est bien.
0: On file sans réfléchir.

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2: Bon, c'est l'histoire un peu insolite en cette Coupe du Monde de football. Le géant Adidas s'est retrouvé face à un ennemi totalement inattendu. Une pénurie de la lettre V. Ah. Oui, vous avez bien entendu, l'équipementier aux trois bandes a dû en fait afficher un message d'excuse sur son site. La faute à qui ? À la Mannschaft, le carton en fait offensif de l'Allemagne, victoire 7-1 contre Curaçao, a provoqué en fait une véritable razzia sur les maillots. Problème, les stars allemandes s'appellent Havertz ou encore Pavlovic. Résultat, des stocks de V complètement siphonnés par le flocage. Pas de panique pour les supporters parce que la marque assure que la panne industrielle est donc réparée, mais ça a impacté toutes les autres équipes.
3: Mais sinon on met un U, c'est pas grave.
2: Exactement, je suis complètement d'accord. En attendant, ce soir donc, tous derrière les Bleus face à l'Irak, coup d'envoi, on vous le rappelle, c'est à 23h et c'est à vivre avec votre radio ici, 5h10, dans l'actualité ce lundi, Aude.
3: On fait le bilan de la fête de la musique. Beaucoup, beaucoup de monde malgré la chaleur et une interdiction de l'alcool pas vraiment respectée dans les départements en alerte rouge.
2: Côté musique, je vais arriver. Bruno Mars et Mylène Farmer. Désenchanté, c'est un petit peu ce qu'on se dit avec les températures caniculaires qu'on va encore connaître aujourd'hui. Mylène Farmer, on l'écoute dans 5 minutes, mais avant, par ici les économies.
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2: Bonjour Valère Coréard.
5: Bonjour Johan, bonjour Aude.
3: Bonjour.
2: À chaque jour avec vous, un bon plan pour notre pouvoir d'achat. Aujourd'hui, vous vouliez nous parler rupture conventionnelle.
5: Oui, exactement, parce que les règles ont changé récemment sur la façon dont vous pourrez être indemnisé par France Travail. Si jamais vous avez décidé avec votre employeur de procéder à une rupture conventionnelle, alors d'abord on va se dire les choses, l'objectif pour le gouvernement était de faire des économies, c'est en ce sens qu'il a demandé aux partenaires sociaux de trouver un accord qui a été validé fin mai par le Parlement, donc les choses ont plutôt tendance à se durcir. Quoi qu'il en soit, les nouvelles règles seront applicables au 1er septembre prochain.
3: Bon, et quelles seront ces règles donc si on signe une rupture conventionnelle avec son employeur ?
5: Alors, vous trouverez toutes les infos officielles, et ça c'est important, j'ai bien dit officielles, sur le site servicepublic-entreprendre, à compter du 1er septembre 2026. La durée maximale d'indemnisation des salariés quittant leur poste dans le cadre d'une rupture conventionnelle sera la suivante. Pour les personnes de moins de 55 ans, la durée de l'indemnisation est réduite à 15 mois, c'était 18 mois actuellement. Pour les personnes de 55 ans et plus, la durée de l'indemnisation est réduite à 20,5 mois, contre 22,5 pour les allocataires âgés de 55 à 56 ans et 27 pour les allocataires d'au moins 57 ans. Ça, c'est à l'heure actuelle. Et puis, les résidents d'outre-mer, hors Mayotte, voient leur durée d'indemnisation ramenée à 20 mois pour les personnes de moins de 55 ans et 30 mois pour les personnes de 55 ans et plus. Donc, vous l'avez compris, ça se durcit. Il y a un site internet, c'est le site Service Public Entreprendre. Et à ce sujet, pensez toujours à bien regarder les infos sur les sites officiels. Ce sont eux qui sont les plus précis et qui vous donnent donc une information fiable. Alors, qu'est-ce que vous en pensez, vous, de cette nouvelle règle, justifiée ou pas? J'ai un mail. Vous m'écrivez par ici leséconomies@radiofrance.com.
2: Merci beaucoup, Valère. Demain, focus sur les aides vélo dont vous pouvez bénéficier pour vous acheter un 2€. Pourquoi pas aussi avec assistance électrique. En attendant, par ici les économies, les bons plans sont à retrouver sur ici.fr.
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2: 5h14, Aude, retour ce matin sur la fête de la musique.
3: La canicule a-t-elle découragé les fêtards? La réponse est non. Les rues étaient noires de monde hier, notamment à Paris, pour chanter, pour danser malgré les 38 degrés. On y était avec le micro d'Adèle Belloumri.
8: Une batucada enflamme les rues, une fanfare de percussion caribéenne, une foule immense. Sous près de 38 degrés, cette touriste brésilienne ne cesse de se déhancher.
9: Ça me rappelle un peu les origines, les carnavals, c'est trop sympa d'être avec les amis, fêter la vie.
8: Un carnaval parisien qu'il ne faut pas rater, enchaîne Léa, étudiante de 19 ans.
10: Ça arrive qu'une fois par an, donc on se doit de venir, hein. Malgré la canicule, on est en plein rattrapage et là c'est la pause.
8: Et chacun apporte sa touche au spectacle. Ici, Sekou, ou plutôt Michael Jackson Jr., fait le show.
11: Elle est chaud, elle est chaud.
8: Mais la star de la soirée, c'est la chaleur.

0: Alors pour se rafraîchir, le canal Saint-Martin devient une piscine géante.
1: J'avais un peu chaud, puis on m'a dit qu'on pouvait se baigner, se rafraîchir. J'ai vu qu'il y avait du monde, etc. Il y a une ambiance de fou, donc je suis venu me baigner, je me régale.
0: Et beaucoup sautent des ponts malgré l'interdiction. Avec quelques ratés, Sébastien en ressort le dos rouge.
2: J'ai mal calculé, je voulais faire un backflip, sauf que j'en ai fait un et demi.
0: Ici, l'alcool reste largement consommé. Sur les quais, malgré l'interdiction liée à la vigilance rouge canicule, gendarmes et policiers font des rondes, mais font surtout dans la pédagogie.
3: On m'a retiré ma canette très gentiment, parce qu'il y avait des mesures pour ne pas boire sur la voie publique.
0: Des canettes de bière que Kylian et ses amis ont fait semblant de jeter avant de reprendre leur soirée.
4: Et l'alcool qui était interdit pour cette fête de la musique dans tous les départements en alerte rouge canicule, l'alcool fortement déconseillé, on le rappelle, pendant ces fortes chaleurs. Alors c'est vrai qu'une petite bière fraîche, c'est très tentant, on est tous d'accord là-dessus, mais attention, l'alcool déshydrate, c'est important de le savoir, on se déshydrate 3 à 4 fois plus vite, notre corps devient moins efficace pour évacuer la chaleur, notre thermostat interne en fait ne réagit plus correctement aux signes de surchauffe, notre organisme ne sait plus quand il faut transpirer, bref, la petite bière fraîche ne va pas vous aider, c'est même l'inverse. L'eau par contre, c'est très bien, de l'eau tiède de préférence, le grand verre d'eau glacée dérègle aussi notre corps.
5: Ouais, c'est vrai qu'il vaut mieux boire de l'eau à température ambiante et donc régulièrement. Et ce matin, je salue aussi Elorie qui a travaillé toute la soirée pour la fête de la musique avec la Croix-Rouge. Voilà, elle était avec les équipes pour venir en aide aux personnes en difficulté.
4: Et qui est venue cette nuit en régie.
5: Exactement. Merci Elorie d'être avec nous ce matin. 5h16. Chaque soir sur TF1, vous êtes nombreux et nombreux à retrouver le feuilleton ici. Tout commence. Et bien ce soir, et une invitée de marque qui rejoint le casting, la grande chef étoilée Anne-Sophie Pic. Alors pourquoi a-t-elle accepté Ici tout commence? Réponse dans les coulisses télé, mais avant de désenchanter, c'est Mylène Farmer à l'heure du réveil. Très bon lundi!

0: Ben Farmer est désenchanté. 5h21, l'éphéméride de ce 22 juin. On souhaite une bonne fête aux Albans aujourd'hui. Tiens, c'est l'anniversaire de notre collègue Wendy Bouchard.
1: Oh, bon anniversaire Wendy.
0: Également à Emmanuelle Seigné, l'actrice qui a 60 ans aujourd'hui. 67 ans aussi pour Nicolas Sirkis. Anniversaire au chanteur du groupe Indochine, Nicolas Sirkis, 77 ans aujourd'hui pour Meryl Streep, et puis pensez aussi pour Cyndi Lauper, 73 ans. Côté cinéma, sorti aux États-Unis le 22 juin 1955, La Belle et le Clochard.
1: Oh, j'adore.
0: Ah, ben oui, c'est magnifique. Le tout premier long métrage d'animation de Disney à être présenté au format cinémascope, c'est-à-dire sur grand écran. La scène des spaghettis, on se souvient, entre Lady et Clochard, entre instantanément dans la légende. Et puis, quelques années plus tard, décennies même plus tard, en 1988, Qui veut la peau de Roger Rabbit Robert Zemeckis. Moi, je l'adore, ce film. Film révolutionnaire qui mêle pour la première fois avec autant de réalisme de vrais acteurs et des personnages de dessins animés. Il est sorti donc en 1988, c'était le 22 juin, succès planétaire. Et c'est vrai que le cinéma en plus c'est parfait pour les profiter d'un peu d'air frais.
1: C'est vrai.
0: En ce jour de canicule.
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0: Retrouvons Patrice Gascon avec ses coulisses télé aujourd'hui. Patrice, vous avez beaucoup de chance, vous êtes allé rencontrer la chef la plus étoilée au monde, une grande chef qui intègre un feuilleton de TF1.
3: C'est un feuilleton de TF1 qui a le goût, l'odeur, la texture d'une émission de cuisine.
4: Je trouve que vous en êtes très bien sorti en remplaçant le fenouil par de la poire. Quant au poivre long, il amène une belle complexité boisée. Alors c'est différent de la fraîcheur anisée attendue, mais tout aussi intéressant. Félicitations. Je vous mets 17.
3: Merci, chef Clotilde Armand, chef de fiction, bien sûr, puisqu'il s'agit d'un personnage incarné par la comédienne Elsa Lunghini dans le feuilleton quotidien de TF1, Ici, tout commence. Mais figurez-vous que cette grande école culinaire fictive, le fameux Institut Auguste Armand, a vu débarquer une vraie chef depuis la semaine dernière, et pas n'importe laquelle, Anne-Sophie Pic, la chef la plus étoilée au monde, que l'on a déjà vue notamment dans Top Chef sur M6. Jusqu'à vendredi, elle joue son propre rôle dans Ici, tout commence. La voilà en charge des examens de fin d'année de l'Institut Auguste Armand. Inutile de vous dire que cela met la pression aux élèves. Anne-Sophie Pic, je lui ai passé un petit coup de téléphone pour lui demander pourquoi elle avait accepté cette nouvelle expérience, jouer devant les caméras. Anne-Sophie Pic.
5: Alors tout d'abord, j'ai répondu à une invitation pour participer à quelques épisodes. Et puis d'autre part, c'est vrai que c'est le challenge et finalement la curiosité et le défi que constituait cette proposition. Moi qui suis fan de cinéma, je trouvais intéressant d'aller dans un domaine finalement que je connais très peu.
3: Mais étiez-vous déjà téléspectatrice de Ici tout commence, Anne-Sophie Pic?
5: Alors oui, c'est exact que depuis le début 2020, j'ai suivi le feuilleton et je continue à le suivre. En fait, j'ai regardé cette série aussi parce que Catherine Marchal, elle avait choisi ma veste de cuisine et qu'elle suivait quelque part un peu mon parcours pour s'en inspirer. Et aussi, troisième raison. Mon fils commençait à se projeter à l'Institut Life, anciennement Institut Paul Bocuse, et que donc cette série était assez dans l'esprit de ce qu'est l'Institut Life aujourd'hui, une école quelque part de commerce, mais pour nos métiers de cuisine et de céleri.
3: Anne-Sophie Pic, une vraie grande chef qui joue dans une école de cuisine fictive. C'est tous les jours jusqu'à vendredi à 18h30 dans Ici tout commence sur TF1. À demain, car ici tout commence par des coulisses télé.
0: Merci Patrice, 5h25. Parlons d'un monument qui fait rayonner la France à l'international, la Tour Eiffel.
1: Oui.
0: On le sait, c'est le travail de Gustave Eiffel. Mais on la doit aussi à une célèbre marque de voiture, Citroën.
1: Ah bon ?
0: Eh oui, vous allez me dire pourquoi. Eh ben, réponse de Stéphane Bern, mais avant, I Just Might, c'est Bruno Mars. Bon réveil.

0: J'adore. I Just Smile, Bruno Mars, il était d'ailleurs en concert au Stade de France le week-end. Bah, ce week-end, il a proposé un joli spectacle. 5h28, un peu d'histoire avant l'actu. Stéphane Bern se mettait en voyage au temps où la pub s'affichait partout.
1: Gustave Eiffel rêvait de science, de technique, de modernité. Il a aussi, sans le savoir, inventé le panneau publicitaire de luxe. Depuis plus de 30 ans, la Tour Eiffel est devenue un symbole, un repère, une évidence dans le paysage de la capitale. À l'occasion de l'exposition internationale des arts décoratifs, un ingénieur électricien, Fernando Jacopozzi, imagine un spectacle nocturne inédit sur la Tour Eiffel.
2: Nous vous devons plus que la lumière.
1: Pour financer le projet, celui qu'on surnomme le magicien de la lumière se tourne vers des industriels. Après avoir essuyé plusieurs refus, il réussit à convaincre André Citroën, fondateur de l'Empire Automobile à son nom, de se lancer dans cette folle aventure.
3: J'aime.
1: Il faudra 2 mois aux ouvriers pour installer les 600 km de câbles électriques et 250 000 ampoules du projet. De quoi faire passer Las Vegas pour une veilleuse pour enfants.
3: Viva!
1: Mais le résultat va être à la hauteur de l'audace. Sur 3 de ses 4 faces, des lettres lumineuses de 30 mètres de haut brillent de 1000 feux pour écrire en pleine nuit le nom Citroën. Irrémédiablement, une telle opération suscite des critiques. Des Français qui critiquent quelque chose, comme c'est étrange.
4: Étonnant, non ?
1: Le soir du premier spectacle, la foule amassée sur le Champ de Mars est conquise. Pendant 40 secondes, la tour s'anime, scintille de 1000 feux et transforme pour de bon Paris en ville lumière.
3: Ville de lumière.
1: Avec un gros logo au milieu. L'éclairage va rester en place pendant près de 10 ans, jusqu'en 1934, quand Citroën est racheté par Michelin et que la société met fin aux publicités dispendieuses. Devant un tel coup, le bibendum s'est dégonflé. Quelque part, la Tour Eiffel a donc été la première influenceuse à faire du placement de produits.
0: Merci Stéphane Bern. C'est le moment de nous appeler. 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Nous sommes le lundi 22 juin. Il est 5h31. Toute l'actualité en France et dans le monde. C'est le 90 secondes avec vous, Drazo.
5: Les températures montent encore d'un cran. Pas de baisse prévue avant la fin de semaine, prévient le gouvernement. Et c'est historique. 49 départements français sont en alerte rouge à la canicule aujourd'hui. Et 40 départements en alerte orange. Au moins 5 adolescents sont morts noyés ce week-end dans le Doubs, en Dordogne, dans le Nord et dans la Vienne. Un couple de personnes âgées est aussi mort noyé hier dans la Drôme, dans la piscine d'un gîte. Au SAMU de Paris, les appels sont en hausse de 60%, essentiellement pour des malaises sans gravité. Sur les rails, pas mal de retard hier sur les TGV Paris-Bordeaux, notamment à cause d'une panne d'aiguillage due à la canicule. La perturbation à prévoir encore aujourd'hui sur la ligne Metz-Thionville-Luxembourg. La SNCF recommande aux personnes vulnérables d'éviter de prendre le train. Dans l'affaire Liana, le rapport d'inspection très attendu va être remis ce matin 11h à Matignon. Selon nos informations, il met en évidence plusieurs failles dans la chaîne judiciaire et l'inaction de gendarmes et de magistrats malgré les plaintes pour viol contre le suspect Jérôme Barella. Le France-Irak, ce soir, c'est l'affiche foot à suivre. Je m'y perds un peu, excusez-moi, c'est la chaleur.
0: C'est l'émotion aussi.
5: Les Bleus vont tenter de valider leur ticket pour les 16e de finale du Mondial. On prend l'antenne à 22h30 avec notre émission 100% bleu, coup d'envoi 23h et vous suivez aussi la soirée avec nous sur YouTube. La Belgique en difficulté dans ce mondial a fait match nul contre l'Iran, 0 partout. L'Espagne l'emporte 4-0 contre l'Arabie Saoudite.
0: L'info du jour, ce sont ces écoles qui ferment très nombreuses à cause de la canicule.
5: 845 écoles et collèges seront fermés aujourd'hui en France. C'est le chiffre que donne le ministre de l'Éducation. Chiffre sous-estimé selon le syndicat des directeurs et directrices d'écoles. Lui en annonce plus d'un millier. On est dans la Vienne ce matin, près de Poitiers. Les 5 écoles publiques de Migné-Auxances ferment partiellement aujourd'hui et demain, Fanny Imbert.
4: Le premier à devoir s'adapter, c'est Sven, 9 ans.
6: On n'a pas le droit de courir, pas le droit de faire des choses physiques. Ceux qui veulent et qui peuvent, ils peuvent aller chez eux, mais sinon, il y a juste des ventilateurs dans la classe.
4: Pas d'école pour lui, donc. Pour son père David, comme pour Luc et Mathieu, qui patientent à la grille, c'est du bon sens.
7: Même s'il n'avait pas été décrété que les écoles nous demandent de les garder à la maison, nous les aurions gardés à la maison. Les organismes souffrent trop.
8: Je trouve ça normal. Je trouve ça assez précautionneux, d'ailleurs, pour les enfants.
9: Ça implique une organisation familiale, mais à laquelle je suis tout à fait prêt à me soumettre parce que effectivement en cas de forte chaleur, je ne sais pas comment on peut bien travailler en classe pour les élèves et pour les enseignants. Donc moi, à titre personnel, comme je télétravaille, ma fille sera gardée à la maison.
8: Bon, ça va être très simple. On a les grands-parents qui habitent très près de chez nous, donc les enfants vont aller chez les grands-parents pendant ces deux jours.
10: C'est des jours de classe en moins, entre guillemets.
7: Ça ne me dérange pas. Je considère que l'année scolaire est déjà quasiment terminée. Ça ne jouera pas sur la suite.
4: Car les effets de la chaleur sur leurs enfants, ces papas l'ont bien remarqué.
7: L'énervement, c'est compliqué pour s'endormir, même pour manger. Enfin, tout est compliqué quand il fait très chaud.
9: Coup de fatigue le matin, du mal à se lever, des temps de récupération qui sont courts.
4: Les enfants des parents qui ne peuvent pas assurer la garde sont accueillis sur les horaires habituels par les enseignants et les animateurs périscolaires, avec repas froid et ventilateurs supplémentaires.
0: Un reportage ici de Fanny Imbert et justement la météo. On en parle avec les valeurs les plus élevées observées hier par Météo France. On a eu 42 degrés 2 à Pissos, c'est dans les Landes, 42 degrés à Château-Meillan dans le Cher, 41 degrés 5 à Montmorillon en Haute-Vienne, tout comme à Navarinx dans les Pyrénées-Atlantiques. On va rappeler un 49 départements qui sont placés en vigilance rouge canicule ce lundi, vraiment un soleil de plomb qui va nous accompagner. Ce matin, il y a quelques grisailles qui concernent la côte de la mer du Nord. Elles vont se dissiper assez rapidement. Alors, à l'exception des Hautes-Alpes, des Alpes de Haute-Provence et du Languedoc-Roussillon, l'ensemble du pays est en vigilance soit orange, canicule, soit rouge. Les températures déjà bien élevées ce matin à Lille, Strasbourg et Clermont-Ferrand, on a 21 degrés. À Caen et Dijon, 22, 23 à Rennes, 24 à Paris et Toulouse, 25 à Marseille, Nantes et Tours, 26 à Bordeaux et à Nice, les maximales qui vont s'envoler en journée. Plus de 40 degrés dans le centre-ouest, 36 à 40 de l'Atlantique à la Bourgogne, de 22 à 32 près de la Manche. On ne prévoit pas de changement dans les jours suivants, avec un plateau entre aujourd'hui et jeudi et un maintien des températures maximales et minimales à un niveau extrêmement élevé.
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0: 5h35, merci de démarrer la journée avec l'équipe ici dès 5h. C'est le réveil entre info, musique et bonne humeur. Journée qui va être très chaude côté Mercure. Pensez vraiment à bien vous hydrater, à éviter de sortir aussi pendant les heures les plus chaudes de la journée. On pense aux personnes les plus fragiles, à la famille, aux amis, aux voisins. On prend des nouvelles. Pour la musique, en ce lundi, on lance la semaine de la meilleure des façons avec Indochine et le titre 3e sexe.

0: Troisième sexe et Indochine. 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
0: Le matin, on est là pour vous apporter des cadeaux, de l'info, de la musique et de la bonne humeur, mais aussi pour vous alerter face aux arnaques du moment. Aude, c'est votre rendez-vous, c'est pas vrai?
3: Bonjour, c'est au sujet de votre compteur Linky. Ça vous dit quelque chose, ces appels? C'est très pénible, on est d'accord. Ouais. On fait attention, ça peut être une arnaque.
0: Côté musique, je vois arriver notamment Oshi.

0: Avicii et son titre Je partirai, on l'écoute dans 5 minutes. Ne partez pas trop loin puisque dans un instant c'est votre rendez-vous par ici. C'est pas vrai. Oui, oui.
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0: C'est pas vrai, le rendez-vous anti-arnaque. Aude, on s'intéresse donc ce matin à un coup de fil très très pénible.
7: Oui, je suis sûre, mais alors sûre que ça va vous dire quelque chose. On écoute.
8: Ça concerne votre compteur Linky. On a reçu un récap de consommation trimestrielle. Donc du coup, ça vous ouvre des droits à l'aide régionale du mois de mai. Et ça va vous permettre de réduire considérablement votre facture d'électricité. Du coup, est-ce qu'on peut voir ça ensemble?
7: Alors, je vous le dis tout de suite, la voix là que vous venez d'entendre, c'est un robot.
0: Mais non, c'est vrai.
7: Un robot. Wow. Et comment je le sais? Parce que sur les réseaux sociaux, plein de gens disent avoir reçu exactement le même coup de fil, même voix, même phrase, même ton, même rythme. Et si vous répondez, ce faux monsieur, certains ont fait le test, est programmé pour mener la discussion avec vous. Il va vous demander si vous êtes bien propriétaire de votre logement. Il va vous parler de pompe à chaleur, d'isolation ou de panneaux solaires. Et il termine le tout en disant que vous allez être rappelé par un conseiller, un vrai cette fois.
0: Mais attendez Aude, mais qui nous appelle en réalité?
7: Bonne question, parce qu'en fait on n'en sait mais absolument rien du tout. Le message là que je viens de vous diffuser, il commence par « Bonjour, c'est Guillaume ». Alors bonjour Guillaume, mais moi je ne sais pas qui vous êtes. Et surtout, vous ne me dites pas d'emblée pour qui vous appelez. Donc qu'est-ce que je fais? Je raccroche. Enedis a fait une mise au point il y a quelques semaines, parce que ces démarcheurs à l'arrivée se font très souvent passer pour Enedis ou pour un partenaire. Sauf que Enedis ne fait jamais de démarchage commercial, ne vous parlera jamais d'une aide régionale et surtout ne vous appellera pas pour vous demander des informations bancaires. Parce que oui, bien sûr, ces gens en veulent à quoi? À votre argent.
0: Évidemment, merci beaucoup Aude. Mais c'est vrai que j'ai vu notamment des humoristes ou des personnes sur les réseaux sociaux qui s'amusent de ça et qui répondent n'importe quoi.
7: Et c'est très drôle.
0: Le fameux Guillaume continue.
7: Imperturbable. J'en ai un qui raconte sa belle maison en Vendée, il décrit tout et le robot continue à poser des questions, c'est très drôle.
0: Bon, on adore en tout cas. Chronique à partager, à retrouver sur ici.fr, page C'est pas vrai. Les arnaques, en tout cas, on les aime beaucoup moins. Pour nous alerter, il y a aussi une adresse mail qu'on a mis à votre disposition, ici.arnaque avec un s@radiofrance.com. 5h44, voici Oshi, je partirai. Bon réveil.

0: Elle partira sur les routes de France pour sa prochaine tournée qui débutera le 4 février 2027. Ce sera à Aix-en-Provence, à l'Arena du Pays d'Aix, avant de passer évidemment près de chez vous. Tiens, on partira aussi au cinéma. Pourquoi ? Parce qu'il y a une actualité autour de Jim Carrey. Jim Carrey est de retour en Grinch. Fameux film Grinch. 25 ans après la sortie de ce film culte, il sera réalisé par Ron Howard. Et il y a quand même 350 millions de dollars de budget et 8 heures de maquillage par jour.
1: Oh là là.
0: Pour Jim Carrey, c'est juste fou. On a hâte en tout cas de découvrir ce nouveau volet. Tiens, et ben justement, on reste dans le cinéma parce que mercredi dernier est sorti Toy Story 5. On va aller profiter des salles obscures et de leur fraîcheur parce que ça tombe bien. Les jouets présents dans le film d'animation trouvent leur inspiration dans la vraie vie. Ce sont des vrais jouets en fait à la base de ce film. On en parle avec le magazine Science et Vie Junior dans moins de 2 minutes. Chaque matin sur votre radio ici, on parle de ce qui fait votre quotidien, l'actualité qui marque votre journée. C'est avec l'équipe d'ici matin. Bonjour.
2: Bonjour, à tout de suite Johanna, on vous repasse le micro dans moins de 2 minutes. Nathalie est en régie, Quentin Pérez de Tudela au micro pour les infos. Bonjour Quentin.
3: Bonjour Sylvestre, bonjour à tous.
2: Avec à la une ce matin, le mercure qui va encore monter d'un cran aujourd'hui en Lozère et dans le Gard.
3: Qui échappe pour le moment à cette vigilance rouge canicule, elle va concerner la moitié du pays aujourd'hui. 49 départements au total, c'est inédit. Résultat, 845 écoles et collèges seront fermés en France. Alors comment la journée va-t-elle se passer pour nos enfants ? On posera la question tout à l'heure à Pierre-Édouard Détré, l'adjoint au maire de Nîmes en charge de l'éducation. Il sera avec nous, Sylvestre, à 7h47.
2: Ouais, jusqu'à 40 degrés attendus aujourd'hui, cet après-midi, notamment à Uzès ou encore à Alès. On fera un point météo, évidemment, tout à l'heure après les infos de 6h. Actu locale, musique et bonne humeur. Pour la musique, on profitera ce matin, entre autres, d'un single de Magic System qui sent bon l'été.

0: Magic in the Air, chanson qui a pour thème le foot, hein, ça tombe bien, sorti en mars 2014, c'était un des tubes officieux de la Coupe du Monde la même année, tube de l'été aussi cette année-là. Ça nous rappelle des souvenirs. Ça vous fait esquisser un
1: souvenir? Non, j'espère surtout que ça annonce le meilleur pour l'équipe de France qui joue ce soir évidemment contre l'Irak. Bon. Ce sera à 23h, faudra veiller.
0: Normalement, ça va bien se passer. Bon réveil avec ici Garloser, 5h49, excellent lundi.
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3: 5h49, la une de la presse.
4: Petites histoires de jouets, c'est l'article de Science et Vie Junior qui fait écho à la sortie du film Toy Story 5.
3: Ah oui, on adore. Et on est avec la rédactrice en chef adjointe du magazine Bonjour, Karine Perrière.
5: Bonjour.
3: Merci d'être avec nous ce matin. C'est vrai, Toy Story 5 est sorti mercredi dernier pour l'occasion. Bon, on revient avec vous sur ces personnages principaux parce que ces héros, en fait, sont de vrais jouets à la base.
5: Oui, la plupart sont de vrais jouets ou ont été inspirés par des personnages de cinéma ou des personnages historiques. Ouais. Mais sont devenus aussi de vrais jouets par la suite.
3: Ouais, c'est ça. Non, mais c'est vrai que c'est très chouette de replonger comme ça dans ce monde un peu de l'enfance. Parlons, tiens, du duo Buzz et Woody, qui est parti de l'idée que les créateurs, en fait, voulaient réaliser un buddy movie. Qu'est-ce que c'est?
5: Alors, un buddy movie, on peut traduire ça par film de potes. C'est un genre très populaire dans les années 90-2000 et très codifié. On a deux personnages principaux que tout oppose au départ, qui vont vivre une aventure ensemble et au final se lier d'amitié. Donc là, on a Woody, le cow-boy, qui incarne le jouet à l'ancienne, le passé, la conquête de l'Ouest, les westerns des années 50. Et Buzz, qui lui, incarne le jouet du futur, la modernité, la conquête spatiale, la science-fiction. Donc eux sont inspirés plutôt de personnages, même s'il y avait des jouets de ce type à deux périodes différentes. Mais après la sortie du film, en 95, ils sont devenus de véritables jouets. Très célèbre, à tel point qu'à Noël, 450 000 figurines de Woody et Buzz ont été vendues aux États-Unis en 1995, juste après la sortie du film.
3: Ouais, c'est considérable. On nous a aussi souvent dit de ne pas jouer avec la nourriture, Karine. Pourtant, certains s'y sont risqués. Je pense à Monsieur et Madame Patate qui ont une origine plutôt originale.
5: Oui, alors ce jouet a été créé dans les années 50 par l'Américain George Lerner. Donc au départ, les boîtes de Monsieur Patate contenaient uniquement les éléments en plastique, le nez, la bouche, les yeux, les oreilles, les chapeaux. Et les enfants devaient les planter dans de vraies pommes de terre pour créer des personnages rigolos. Alors le but, c'était de divertir les enfants, mais aussi de leur faire aimer les légumes. Et ce n'est qu'en 1964 que les vrais légumes ont été remplacés par des patates en plastique avec des trous pour y insérer les accessoires. Les anciennes pièces étaient très pointues pour percer la patate crue et elles ont été jugées trop dangereuses.
3: Ouais, mais c'est génial comme ça de replonger dans cet univers. Pour les grands enfants que nous sommes, le dinosaure aussi de Jurassic Park, qui était terrifiant, et pourtant il est transformé en dinosaure peureux.
5: Oui, Rex, il est vraiment emblématique de l'humour des scénaristes de Pixar. Ils voulaient en faire un personnage complètement décalé. Il est censé être le plus dangereux des prédateurs, mais il n'arrive pas à faire peur. Il est anxieux, trouillard, même ennuyeux. Il le dit d'ailleurs lui-même, Rex, je suis censé être horrifique, je suis soporifique. C'est vraiment ce contraste qui le rend drôle, mais aussi attachant. Et puis à Rex, les scénaristes, ils abordent aussi un mal très humain, la peur de ne pas être à la hauteur. Parce que la plus grande angoisse de Rex, c'est quand même d'être remplacé par un autre dino qui serait lui vraiment méchant.
3: Ça rappelle des souvenirs ce matin. Karine Perrière, merci de votre présence. Article à retrouver dans le dernier numéro de Science et Vie Junior qui est à la une des kiosques. 5h53, les vacances approchent. Vous êtes de plus en plus nombreux à emporter dans la valise des mots fléchés.
4: J'en fais tout le temps.
3: Alors on adore. Il en existe même une nouvelle génération que vous présente Muriel Jordan. Mais avant Tennessee, c'est pour bien démarrer la journée à Not In Love. Bon réveil.

0: Love 1066 sur votre radio ici, 5h56. Chaque jour avec Muriel Jordan, on décrypte une nouvelle tendance qui raconte notre société. Ce matin, gros plan sur des mots fléchés nouvelle génération et qui risque bien de cartonner cet été.
1: Oui, voici un jeu de mots fléchés qui sort des cases. Ce sont deux passionnés de mots croisés, Dior et Louise, qui ont lancé Grillé, un joli carnet de mots fléchés qui n'a rien à voir avec celui que possédaient vos parents ou grands-parents. Hein. Parce que celui-ci, il est moderne, il dépoussière le genre. Ne vous attendez pas à y trouver des définitions un peu désuètes ou carrément démodées. Hein. Comme par exemple, groupe de femmes en 5 lettres, harem. Attendez, faut arrêter, hein. Moi j'ai vraiment vu ça dans un cahier multijeux en kiosque dernièrement. Hein. Non, excusez-moi, mais c'est d'un autre temps tout ça. Il faut aérer, faut ouvrir les fenêtres. Et c'est précisément ce que fait ce carnet de mots fléchés grillés. Et forcément, curieuse comme je suis, j'ai eu envie d'en savoir plus. Alors j'ai contacté Dior, l'une des fondatrices de Grillé, qui nous explique pour commencer pourquoi, avec son amie Louise, elles ont eu l'idée de se lancer dans ce projet.
2: L'idée nous est venue à la fin d'un été. Je racontais à Louise que je faisais de plus en plus de mots fléchés à chaque vacances. Et là, Louise m'a dit que c'était avec sa grand-mère, mamie Jo, qu'elle avait découvert les mots fléchés quand elle avait 8 ans. Est-ce qu'elles en faisaient ensemble en attendant Plus belle la vie devant la télé du salon? Alors on s'est mis en tête de remettre les mots fléchés entre toutes les mains comme une solution aux besoins de déconnexion qu'on ressent tous.
1: Et je précise que ce ne sont pas des militantes. Hein. Elles ne font passer aucune idée dans leur grille de mots, mais elles y intègrent par exemple des représentations féminines et de la diversité que nous n'avons pas l'habitude de voir beaucoup dans les mots croisés traditionnels. Dont les grilles, il faut quand même le rappeler, sont parfois datées, pleines de préjugés, voire homophobes et racistes. Il y a aussi des mots fléchés qui sont parfois un peu trop élitistes, avec des références ultra pointues. Grillé veut justement offrir un carnet intergénérationnel avec, ok, une esthétique soignée et surtout du fond dans la bonne forme.
3: Et ce concept de mots fléchés modernisés, Muriel, il a été présenté dans l'émission sur M6 Qui veut être mon associé, on connaît. C'était le 22 janvier dernier.
1: Oui, et d'ailleurs, elles ont réussi à convaincre un investisseur d'y injecter 50 000 euros. Et elles ont aussi toutes les deux une solide communauté. Le jour du lancement de leur premier carnet en juin 2025, elles ont enregistré 1700 commandes, alors qu'elles n'avaient prévu que 500 cahiers. Mais dis donc, comment vous faites les filles pour fabriquer vos cahiers de mots fléchés?
2: On demande à notre communauté leurs mots préférés, ceux qu'ils sont fiers de connaître, ceux qui leur évoquent des souvenirs, ceux dont ils aiment la sonorité par exemple, mais aussi leurs références culturelles préférées. On en fait un joyeux mélange avec des mots et éléments culturels qu'on a envie de leur faire découvrir. Puis on partage ces listes à des verbicrucistes, donc c'est comme ça qu'on appelle un auteur de grilles de mots fléchés, avec lesquels on vient créer les grilles et les définir tous ensemble pour créer des cahiers qui prennent à la fois le pouls de ce qui se passe dans le monde, tout en restant intergénérationnels.
1: Bref, les mots fléchés, c'est tendance, et en voici un qui, selon moi, coche toutes les cases.
0: Merci beaucoup, Muriel Jordan. Vous avez les vôtres ou pas?
3: Mais oui, j'ai tout, mais je vais acheter ceux-là aussi.
0: Franchement, non, mais c'est vrai que c'est pourquoi pas. Allez, tonton, soyons fous. Bon, en tout cas, avant les vacances, il y a quand même une nouvelle semaine de travail qui débute, et c'est avec l'équipe d'ici matin. Très bon lundi à vous, les amis.
4: Merci Johan, bon lundi, bonne semaine et bonjour Quentin Pérez de Tudela.
5: Bonjour Sylvestre, bonjour à tous.
4: On est ensemble jusqu'à 9h ici matin, 5h59 en ce 22 juin. Bon, on n'a pas le choix, hein. Oui, c'est pas ce que ça donnera, mais en tout cas c'est sûr qu'on est ensemble jusqu'à 9h. Lendemain de fête de la musique, il y a de jolis cadeaux à gagner, hein, des invitations pour le concert Star 70 à l'Ambrière d'Uzès et puis un dîner-concert pour deux Chico et les Gypsies au Patio de Camargue. On aura le temps d'en reparler évidemment. Bon lundi avec l'équipe d'ici Gare Lozère.
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4: Évidemment, c'est toujours un plaisir de vous sortir du lit à cette heure-là. Bonne semaine à tous et à l'écoute des infos à 6h, Quentin Pérez de Tudela.
7: Vous avez notamment donc pu la vivre à Nîmes grâce à la scène ici. Après donc la fête de la musique hier, la canicule va continuer de faire grimper le thermomètre en France. La moitié du pays doit virer à l'écarlate à la mi-journée. C'est inédit. 1800 établissements ont donc prévu de libérer leurs élèves. En début d'après-midi, 845 écoles et collèges resteront même fermés aujourd'hui, principalement dans les départements en vigilance rouge. Ils sont 49. La Lozère, elle gare en jaune, y échappe pour le moment. Mais c'est une décision qui fait débat à Nîmes. Tony Cellier, compris chez les parents qui ont scolarisé, par exemple, leurs enfants à l'école Jean Jaurès.
5: Oui, dans cette classe de CE1...
8: Il fait assez chaud, il y a des ventilateurs.
5: Ça passe, et cette maman continue de faire confiance à l'école.
9: L'après-midi, c'est vrai qu'avec cette chaleur, ils sont quand même un petit peu en sucré, on va dire. Mais ils sont bien équipés, ça va, ils ont des ventilateurs dans la classe. La maîtresse essaie de faire des courants d'air, c'est assez supportable, on va dire.
5: Le thermomètre doit flirter avec les 40 degrés à Nîmes cette semaine.
10: Pour le moment, mes enfants vont bien. Donc je vais les laisser jusqu'à vendredi prochain.
5: Et chacun bricole comme il peut, des vêtements légers et en plus des cahiers dans les cartables.
10: De l'eau fraîche avec une tenue adaptée pour la chaleur.
9: Ils sont en petit t-shirt on va dire sans manches. Des petites claquettes s'il faut, fermées bien sûr parce qu'ils n'ont pas le droit sinon. Un petit ventilateur, un petit thermocisotherme avec de l'eau fraîche à l'intérieur. Ça les rafraîchit un peu.
5: Pour Gauthier, en revanche, c'est stop, sa fille est en CM2.
11: Si effectivement, moi je peux garder mes enfants que je travaille pas, si elle rate quelques jours, c'est pas dramatique et je préfère qu'elle soit dans des conditions plus agréables pour sa journée.
5: Et pour cette famille, c'est carrément vacances anticipées.
7: Des vacances anticipées qui débutent donc sous des chaleurs étouffantes et qui devraient continuer de sévir. Le mercure devrait atteindre la barre des 40 degrés dans le Gard où le risque incendie, comme dans 16 autres départements, est élevé et ça s'est vérifié à Remoulins. Hier, une vingtaine de pompiers a affronté un feu d'un demi-hectare d'herbes hautes et de canis. Il a été maîtrisé. L'actualité ce matin, c'est aussi cette jeune mère célibataire de 20 ans qui a été placée en garde à vue. C'est une information de nos confrères d'Objectif Gare qui s'y a pu confirmer. Maman de deux petites jumelles qui étaient chez leur papa quand le corps de leur petit frère âgé de 2 ans a été retrouvé samedi dernier à la Grande Combe. Une autopsie est prévue aujourd'hui pour éclaircir les causes de sa mort.
4: Un drame qui fait écho à la mort de la petite Liana.
7: Alors que les résultats de l'autopsie pratiquée sur le corps de la collégienne de 11 ans montrent qu'elle a été violée, une coalition féministe d'associations et de syndicats appelle à lui rendre hommage pour le troisième lundi de suite ce soir à 19h devant les tribunaux de Nîmes et d'Alès. Elle réclame aussi une loi intégrale pour protéger les femmes et les enfants des violences sexistes et sexuelles, comme Aurélie en a subi. Cette gardoise qui a été abusée par son père quand elle était ado aimerait qu'aucun autre nom ne vienne à l'avenir allonger la liste des victimes déjà bien longues.
12: Il y en a eu d'autres, hein. Malheureusement, des petites Liana, il y a eu la petite Océane il y a quelques années, enfin bon, il y en a tellement d'autres. Et puis finalement, après les premières émotions, tout le monde s'émeut, tout le monde fait des marches blanches, et puis après on passe à autre chose. Mais en fait, on fait rien de plus, quoi. Il faudrait qu'en fait les personnes restent mobilisées jusqu'à ce qu'on obtienne des résultats. Et je pense que ça doit passer par les décisions politiques, mais en tout cas que les mentalités changent et se disent on s'en fout de faire des histoires, même si ça fait des histoires dans la famille, même si j'ai des conflits avec mes voisins, je m'en fous. Le principal, c'est que je ne fasse pas courir de risques aux enfants.
7: Risque que des dysfonctionnements ont fait courir à la petite Liana, selon un rapport de l'inspection générale de la gendarmerie et de la justice. Il confirme également que des erreurs individuelles ont été commises l'été dernier dans le traitement d'une plainte pour viol visant le principal suspect qui n'a jamais été entendu. Alors qu'il était connu des autorités, Jérôme Barella, mis en examen à ce stade pour enlèvement et séquestration. Le collectif Terre et Paysages appelle à manifester aujourd'hui en fin d'après-midi à Servas contre l'installation de panneaux photovoltaïques. 5 projets doivent être présentés ce soir en mairie, devant laquelle le rassemblement doit débuter à 17h30. Un homme de 70 ans hospitalisé hier à Alès après avoir été blessé dans un incendie. Le feu est parti du garage d'une maison à Saint-Privat-des-Vieux. La victime incommodée par les fumées a été brûlée au bras. Et puis à l'étranger, les États-Unis et l'Iran ont approuvé la nuit dernière en Suisse une feuille de route qui doit leur permettre de trouver un accord d'ici 60 jours pour mettre fin à la guerre au Moyen-Orient. Washington et Téhéran doivent notamment mettre en place une cellule de gestion du conflit pour garantir l'ouverture du détroit d'Ormuz.
4: Vous parliez du Moyen-Orient, Quentin, c'est de cette région que provient le prochain adversaire des Bleus ce soir à la Coupe du Monde.
7: Après sa victoire contre le Sénégal, oui, l'équipe de France affronte l'Irak ce soir, un match que va sans doute regarder à la télé Samuel Darchi. Cet ancien attaquant, aujourd'hui âgé de 46 ans, a notamment joué avec Pau, Clermont ou encore Rodez en Ligue 2. Et il y a 13 ans, il a décidé de raccrocher les crampons pour reprendre la ferme de sa famille en Lozère à Saint-Pierre-de-Tripier. Saïd Makloufi.
13: Comme tous les matins, Samuel Darchi démarre son tracteur.
14: Fauche, après là, il faut pirouetter, c'est-à-dire étaler un peu l'herbe pour qu'elle sèche mieux, plus homogène. Et après, on l'andaine, et après on presse, et après on ramasse les bottes.
13: Éleveur bovin et ovin, Samuel a troqué les crampons pour des bottes d'agriculteur.
14: Impeccable.
13: Avec un certain plaisir.
14: Un peu tout, parce qu'on ne fait jamais la même chose. Et là, en l'occurrence, si, c'est un peu plus la période des foins, mais je veux dire, dans un mois, c'est des moissons. Après, il y a la préparation de la de la terre, il faut se gratter la tête, il y a des calculs à faire. C'est vraiment diversifié, quoi.
13: Alors, c'est mieux le foot ou l'agriculture?
14: Ah, je sais pas.
13: Samuel, vous avez eu une belle carrière.
14: En moyenne, il va dire à peu près une dizaine de buts par saison.
13: Joué en professionnel.
14: Ligue 2, à Clermont.
13: Et failli porter le maillot des crocos.
14: Failli, juste, ouais.
13: Avant donc de devenir agriculteur, et vous devez être le seul dans ce cas.
14: Oui, oui, bah, je pense. Combien il y en a qui sont devenus agriculteurs?
13: Une reconversion qui s'est faite naturellement. Samuel Darchy a repris l'exploitation de sa mère, lui qui a toujours rêvé.
14: Ah oui, j'ai toujours dit.
13: De revenir en Lozère.
14: Je suis né ici, il y a des valeurs et tout. On est vraiment bien sur ce coin.
13: Bon, je vous laisse travailler hein, quand même.
14: Eh bien, on va redémarrer les faucheuses.
13: Et allez, les Bleus.
7: Ouais, les Bleus qui joueront à 23h contre l'Irak. Hier, l'Espagne a écrasé l'Arabie Saoudite 4-0. Même score pour le Japon contre la Tunisie. 3-1 pour l'Égypte contre la Nouvelle-Zélande. L'Uruguay a fait match nul contre le Cap-Vert de partout. Score nul et vierge aussi entre la Belgique et l'Iran.
4: Et puis Quentin, elle a rassemblé tout le week-end des milliers de spectateurs au Gros du Roi.
7: Oui, la fête de la Saint-Pierre, hein, le patron des pêcheurs. Une trentaine de petits bateaux ont défilé dans le canal hier avec des chalutiers qui ne sont plus que 14 aujourd'hui dans le port de pêche de la commune. Ils étaient encore une vingtaine au début des années 2000. Ève, qui est petite fille et arrière-petite fille de matelot, a donc tenu à leur rendre hommage.
15: C'est des gens qui partent à 2h du matin chez eux, qui ne prennent pas le petit déjeuner avec leurs enfants. Ils rentrent le soir suivant la pêche, ça peut être 6h, 6h30. Et ils travaillent 5 jours en mer et quand même tous les samedis matin pour l'entretien du bateau. Donc voilà, c'est quelque chose de dur pour la famille et pour le pêcheur. On gagne beaucoup moins sa vie qu'avant parce que justement ils ont des restrictions de jours de pêche aussi. Le gasoil est très cher. Donc tout ça, il faut le payer. Et du coup, oui, les matelots, les patrons touchent moins qu'avant. C'est un métier dangereux, c'est un métier dur.
7: Ève, petite fille et arrière-petite fille de marin pêcheur du Gros du Roi. Au micro de Grégory Julien, la photo est à retrouver de la fête de la Saint-Pierre sur ici.fr et l'appli ici.
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7: Bon, c'est la dominante du jour, hein, les températures évidemment qui vont encore grimper en Lozère et dans le Gard, même si on échappe pour le moment à cette vigilance rouge canicule.
4: Oui, on sera en vigilance jaune canicule dans le Gard et en Lozère, vigilance mise en place de façon indéterminée. On attend 36 cet après-midi des Florac, 36 également à Vauvert, 38 à Sommières, 39 pour Nîmes, Bagnoles et Saint-Ambroise et jusqu'à 40 cet après-midi à Uzès et à Lez. C'est pas les températures qu'on a en ce moment, hein, puisque je vous lis sur la page Facebook ici Gare Lozère. Christian est à Lez avec 19 pour l'instant à 6h08. Mireille à Roquemort avec 21 degrés.
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4: Vos températures sur notre page Facebook, ici Gare Lozère, ça marche aussi via WhatsApp 04 66 21 36 37, hein, nous envoyez un petit message. Message classique, message, les messages vocaux, ça fonctionne également. Philippe Lafontaine, Cœur de Loup, avec ici Gare Lozère.

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0: Lundi 22 juin, on souhaite une belle fête aux Albans qui écoutent peut-être ce matin Ici Gare Lozère. 1986, on commence l'éphéméride avec un des buts les plus célèbres de toute l'histoire du foot. Diego Maradona marque un but avec la fameuse main de Dieu lors des quarts de finale de la Coupe du Monde entre l'Argentine et l'Angleterre. 2018, c'est la dernière d'une émission culte, Les Guignols de l'Info sur Canal+. Allez, on passe aux anniversaires de célébrités. L'actrice Meryl Streep a 75 ans, 73 bougies pour Cyndi Lauper. La Roche Valmont a 77 ans ce 22 juin. Coco, Coco, t'as le look. 67 ans pour Nicolas Sirkis. C'est un canari, bé. Jimmy Somerville a 65 ans. Ah, j'adore ce genre de réveil dynamique. 6h13. On va retrouver le docteur Kirzek dans un instant pour parler don d'organes. À tout de suite.
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0: Lundi 22 juin, journée nationale du don d'organes. C'est important de rappeler que donner ses organes peut sauver des vies. Bonjour docteur Kirzek.
4: Bonjour à tous. Journée nationale de réflexion sur le don d'organes et de la greffe. C'est l'occasion de rappeler à nos proches notre position sur le don. Alors c'est vrai que c'est parfois une question taboue, mais derrière ce geste anonyme se cachent des milliers de vies sauvées chaque année. Alors 80% des Français y sont favorables dans leur tête, mais malheureusement dans la réalité, ils ne sont que 30% à avoir réellement informé leurs proches de leur décision. Un simple petit mot, une conversation de quelques minutes peut pourtant lever un immense poids pour les familles au moment du drame. En France, il y a plus de 22 500 personnes qui sont inscrites sur la liste nationale d'attente pour une greffe, tout organe confondu. Et derrière ces chiffres, il y a des visages, il y a des familles qui espèrent, et le geste du donneur, c'est la réponse à cet espoir. Ça peut sauver des vies. Chaque donneur peut sauver jusqu'à 8 vies en donnant ses organes. Cœur, poumon, foie, rein. Mais ça peut aussi améliorer avec des greffes de cornée, des greffes de peau ou des os. Et pour répondre précisément à la question, dans le cas d'un cancer aussi, la greffe peut être le traitement de référence pour certains types de tumeurs. On prend l'exemple du carcinome hépatocellulaire, le cancer primitif du foie le plus fréquent. La transplantation hépatique offre les meilleures chances de guérison parce qu'on enlève tout l'organe malade et on le remplace par un foie sain, celui du don d'organes. Et c'est pareil avec des patients qui ont des métastases au foie.
0: Concrètement, comment faire pour manifester clairement son consentement ?
4: Pour donner vos organes après votre décès, sachez qu'en France, vous êtes automatiquement considéré comme donneur si vous ne vous êtes pas opposé de votre vivant. C'est ce qu'on appelle le consentement présumé. Cependant, pour que

0: votre volonté soit respectée. Le plus important est d'en parler à vos proches. Leur témoignage sera déterminant au moment venu. Vous pouvez télécharger une carte de donneur sur le site de l'agence de biomédecine ou prendre une chez votre médecin traitant et vous la conserver sur vous, dans votre portefeuille par exemple. Mais encore une fois, rien ne remplace une discussion en famille. C'est vraiment le geste le plus simple et le plus sûr pour lever tous les doutes le jour où votre générosité pourrait sauver plusieurs vies. Allez, d'ici là, portez-vous bien.
1: Merci docteur. 6h15, on va partir dans un instant à la rencontre d'une vigneronne passionnée. Elle partage son temps entre les rangs de vignes et sa petite ferme nichée au cœur du paysage vaunageol. Avant de retrouver cette vigneronne, on profite de Sting et de ses copains de police. Every Breath You Take, bon lundi, bienvenue.

0: Morceau culte du groupe Police avec ici Garl Ozer, Every Breath You Take. Allez, quasi 6h20, c'est la vie, vous emmène en balade avec ceux qui vivent ici, chez nous, dans le Gard ou en Lozère. Aujourd'hui, on prend la direction de Calvisson, entre Nîmes et Sommières, pour rencontrer Sylvie. Sylvie, elle adore ses animaux, elle trouve refuge auprès de ses animaux. Elle nous confie ses coins préférés, là où les soirées d'été en Vaunage, où les collines prennent toute leur magie.
1: Quand le soleil se calme, on a les bêtes devant la maison, les ânes, et c'est souvent le moment où, après la chaleur, où les bêtes sont plus tranquilles, se détendent et apprécient la fraîcheur du soir. Les premiers à arriver, c'est les chauves-souris. Et là, on est content chaque année d'avoir un peu plus. Donc on regarde la population qui vient boire sur le plan d'eau. Et les ânes, ils se prennent des fois un peu pour des chevaux, hein. Ils font un peu les trots, c'est rare de les voir trotter un âne en journée. Le soir, à la fraîcheur, ils s'amusent, hein. Ils respirent comme nous avec la fraîcheur de la nuit. Ils sont tranquilles, heureux, dans le pré, ils sont heureux. Alors nous, on travaille essentiellement de la vigne et après, on propose des balades au travers d'une balade d'âne, de découvrir l'environnement, quel que soit, enfin, dans tous ses aspects, que ce soit la faune, la flore et l'équilibre, en fait, qu'on essaie de maintenir, quoi, qu'on essaie de comprendre, parce qu'on est toujours à apprendre, hein. Chaque année est différente, la saison est différente, et c'est la nature qui mène, hein. Nous, on fait ce qu'on peut derrière, on pédale souvent, hein. En tant que paysan, on pédale. L'agriculture, ça n'a jamais fait 1+1, ça n'a jamais fait 2. C'est ce qu'on essaie d'expliquer, voilà. Je crois que ça donne de plus en plus d'humilité, quoi, en fait, hein. C'est qu'on sait qu'on n'est pas grand-chose et qu'on n'est qu'un maillon. Et qu'on essaie on fait ce qu'on peut avec ce qu'elle nous donne. Ben, on regarde le ciel, les oiseaux, les animaux, on regarde, c'est le spectacle de la vie, hein, qu'on a sous les yeux constamment. Là, c'est le coquelicot et cet hiver, ça va être autre chose et ainsi de suite. Mais c'est jamais pareil, quoi. On surveille les lapins qui arrivent le soir et si les bêtes s'arrêtent et regardent, c'est peut-être un passage de sanglier ou voilà, c'est ça. Hein. Les oiseaux, on voit une ombre sur l'herbe, on lève la tête et c'est un rapace. Il y en a énormément. Hein. C'est parce qu'ils ont de quoi manger, voilà, des lapins, de tout. Hein. C'est impressionnant. Hein. Il y a jamais de vide. La nature, ça aime pas le vide. Enfin, on se lève très tôt le matin, donc c'est là où on voit la vie. Hein. Les bêtes, elles bougent à ce moment-là. Et puis quand il fait chaud, hop, on s'enferme. Hein, et puis on ressort après 5h, 6h. Et on sort qu'au bon du jour, comme les bêtes. Hein, voilà. C'est un rythme de vie, c'est d'être avec la nature constamment. Quoi. C'est elle qui nous mène tous les jours. Voilà. On vit avec. On vit au rythme des saisons et les animaux ils font pareil. Nous, on n'est qu'un animal dans le lot. Ouais.
0: À noter que Sylvie propose cet été des promenades avec des ânes à Calvisson, au Pas de l'Âne. Pour plus d'infos, au Pas de l'Âne, tout attaché, -du6-30.fr. 6h23, avec cette nouveauté, une nouvelle venue dans la famille ici, Garl Ozer, ce matin, Manon Lisa, le petit pêcheur. C'est lui.

0: Et nous, on aime, on adore même Manon Lisa. C'est une nouveauté ici, Garloser, le petit pêcheur à l'instant, 6h26. Bon réveil, bon début de semaine, excellent lundi avec votre horoscope, hein, la météo des astres dans 30 secondes. À tout de suite.
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0: Ouais, réveil bonne humeur avec ici Garloser, 6h27, lundi 22 juin. On retrouve Catherine Viguier pour votre horoscope. Soleil au cancer, on fête un anniversaire aujourd'hui, Catherine.
4: Oui, celui des natives et natifs du cancer. Joyeux anniversaire. Bélier. Durant plusieurs semaines, l'une de vos priorités, c'est le foyer, la famille et votre lieu de vie. Taureau. La vie sera plus douce avec un dépaysement en vue et une communication qui passe. Gémeaux, vous agissez super bien avec intelligence pour faire marcher vos affaires au mieux. Cancer, cette année anniversaire vous voit passer un cap, vous passez à autre chose, à quelque chose qui vous convient mieux. Lion, vous serez bientôt au premier plan en attendant. Profitez de ces semaines pour briller de l'intérieur. Vierge, bonne nouvelle, le soleil est en signe ami, il met en valeur vos amitiés et vos objectifs. Balance, ces 4 semaines à venir, mettez-vous en avant, n'ayez pas peur de vous imposer. Scorpion, vous changez d'horizon en vous déplaçant ou pas, mais quelque chose bouge, c'est sûr, dans votre quotidien. Sagittaire, vos richesses matérielles, spirituelles sont d'actualité. Ce qui vous passionne, c'est de mieux vous connaître. Capricorne, à présent, une période liée à un partenaire de cœur ou de travail très important. Verseau, vous n'allez pas vous reposer, mais tant pis ou tant mieux, vous gagnez au final en sérénité. Poissons, ah, vous allez adorer ces semaines à venir, la vie affective est au premier plan. Et pour nous tous, on nourrit nos espérances pour qu'elles prennent vie.
0: Oh bah nos espérances, hein, lundi 22 juin, vu les températures jusqu'à 40 en Lozère et dans le Gard, les espérances, bah c'est que les températures baissent un tout petit peu. Bienvenue.
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0: Et bienvenue à Quentin Pérez de Tudela qui me rejoint en studio.
5: À l'instant.
0: Vous voyez, pour le canal 3 de la TNT, c'est par là que vous pouvez nous regarder tous les matins jusqu'à 9h, canal 3 de la TNT, ainsi que sur l'appli ici, ça fonctionne. Et ici, garloser.fr, ouais, soyez tous les bienvenus. Et passez une excellente semaine à l'écoute d'ici. À venir dans l'info d'ici, justement, Quentin, à suivre un Lozérien qui a troqué ses crampons pour des bottes d'agriculteur.
5: Oui, Sylvestre, c'est un ancien attaquant qui a connu la Ligue 2 il y a 13 ans. Il a décidé de reprendre la ferme de ses parents à Saint-Pierre-de-Tripier. Saïd Makhloufi l'a donc rencontré, évidemment, en plein mondial, en pleine Coupe du Monde, en Amérique du Nord, au Canada, aux États-Unis et au Mexique. Vous allez entendre donc son reportage. Après 90 secondes d'infos en France et dans le monde, c'est avec Aude Razo. Il est 6h30.
6: La barre des 43 degrés risque d'être franchie aujourd'hui dans l'ouest, selon Météo France. Et c'est du jamais vu. La France comptera ce midi 49 départements en alerte rouge à la canicule, 40 en alerte orange. Les températures montent encore d'un cran. 845 écoles et collèges seront fermés aujourd'hui en France à cause de la chaleur, selon le ministre de l'Éducation. Chiffre sous-estimé, répond le syndicat des directeurs et directrices d'école. Lui estime que tous les établissements des départements en alerte rouge auraient dû être fermés par précaution. Au moins 5 adolescents sont morts noyés ce week-end dans le Doubs, en Dordogne, dans le Nord et dans la Vienne. La Fédération des maîtres nageurs sauveteurs appelle à enclencher un plan d'urgence d'apprentissage de la nage. Un couple de personnes âgées est aussi mort noyé hier dans la Drôme, dans la piscine d'un gîte. Dans l'affaire Liana, le rapport d'inspection très attendu va être remis ce matin au Premier ministre. Selon nos informations, il met en évidence plusieurs failles dans la chaîne judiciaire et l'inaction de gendarmes et de magistrats malgré les plaintes pour viol contre le suspect Jérôme Barella. De nouveaux rassemblements sont prévus aujourd'hui devant plusieurs tribunaux. Les Bleus vont tenter ce soir de valider leur ticket pour les 16e de finale du Mondial de foot. France-Irak, on prend l'antenne à 22h30. 100% bleu, c'est notre émission ici. Coup d'envoi à 23h. Et vous suivez aussi la soirée avec nous sur YouTube. La Belgique, en difficulté dans ce Mondial, a fait match nul contre l'Iran, 0 partout. L'Espagne l'emporte 4-0 contre l'Arabie Saoudite.
5: À dans une heure pour le prochain tour de l'info en France et dans le monde. Aude Razo, Aude qui en parlait. France-Irak, le deuxième match des Bleus à la Coupe du Monde, c'est ce soir. Il faudra veiller jusqu'à 23h pour voir le coup d'envoi. C'est sans doute ce que va faire Samuel Darchy en Lozère, un ancien joueur pro aujourd'hui âgé de 46 ans et qui a foulé notamment les pelouses de Ligue 2 avec Pau, Clermont ou encore Rodez. Il y a 13 ans, il a décidé de raccrocher ses crampons d'attaquant pour reprendre la ferme de ses parents à Saint-Pierre-de-Tripier. Une reconversion pour le moins surprenante qu'il a raconté au micro ici Garlozère de Saïd Makhloufi, reportage.
7: Alors que la planète vit à l'heure de la Coupe du Monde, Samuel Darchy vit lui
8: et coupé du monde,
7: seul,
8: solo pipo,
7: sur plus de 300 hectares de terre qu'il fauche du haut de son tracteur.
8: Eh bien on va redémarrer les faucheuses.
7: Samuel Darchy est aujourd'hui éleveur.
8: Là on est en pleine période des foins. Là, ce que tu vois, c'est du blé. Au-dessus, il y a du seigle. Ça sera des moissons. Et c'est pareil, c'est pour nourrir toutes les bêtes cet hiver.
7: Comment on passe du football pro à l'agriculture pro?
8: L'agriculture pro, tout simplement, j'ai récupéré l'exploitation familiale.
7: C'était important pour toi de revenir à la terre?
8: Ah oui, je l'ai toujours dit. Ouais. Je voulais être sur le cos. Voilà. Ça m'a trotté après sur la fin de carrière et tout. Mais c'est vrai que non, jeune, j'ai toujours eu le nez dedans. Hein. À chaque trêve footballistique, j'étais dans un tracteur. Ou à bricoler, c'est des bases quoi.
7: De footballeur à agriculteur, il n'y en a pas deux.
8: Bon, en France, c'est sûr, voilà, je suis le seul.
7: Une reconversion qui s'est faite.
8: Naturellement.
7: Mais non sans quelques difficultés. Samuel ne se bat pas aujourd'hui contre les défenseurs, mais plutôt contre les attaques de loups.
8: Il y a deux jours. Là, il y a eu une seule, et la première attaque, il y a un mois. Il y a eu trois par terre, consommés et tout.
7: Une situation que vit mal l'éleveur de brebis.
8: On a du mal à se faire entendre, écouter, parce qu'il y en a beaucoup qui oublient. Ben, on a besoin de nous trois fois par jour. Hein. Un agriculteur, il fait bouffer les gens le matin, le midi et le soir.
7: Malgré ça, Samuel garde le moral.
8: Ah bah oui, carrément.
7: Celui qui en 2006 aurait pu jouer pour les Crocos.
8: J'avais failli signer à Nîmes.
7: A fait le tour de France.
8: Oui, j'ai vu des régions, Lille. Des gens hyper sympas, les gens du Nord, ils sont fantastiques. En Corse, c'est pareil. Mais la Lozère et le Cosmejean, ça reste number one sur le podium.
7: Et pas question de quitter les bottes pour chausser les crampons.
8: Si, je les rechausse un tout petit peu pour entraîner les gamins de mes races, les U6-U7. Mais donc le boulot derrière.
7: Même s'il n'a plus le même maillot, Samuel Darchy garde la même passion.
5: Et c'est le maillot des Bleus hein, qu'il faudra avoir sur les épaules ce soir. France-Irak, deuxième match du Mondial pour l'équipe de France, c'est à 23h.
0: À la une également ce matin.
5: La mort d'un bébé de 2 ans samedi à La Grand-Combe. Sa maman, âgée de 20 ans, est depuis en garde à vue. Elle est séparée du papa qui gardait leurs deux jumelles de 3 ans ce soir-là. Une autopsie doit avoir lieu aujourd'hui pour préciser les causes du décès. Et puis à suivre, la canicule qui s'installe un peu plus en Lozère et dans le Gard, qui échappe, cela dit, à cette vigilance rouge. 49 départements tout de même sont concernés, la moitié du pays, c'est inédit. On sera avec une maman d'élève qui pousse un coup de contre la mairie de Nîmes alors que l'école de ses enfants n'est pas suffisamment climatisée. Vous l'entendrez tout à l'heure à 7h. En attendant, il est 6h35. On va reparler justement des températures.
0: Ouais,
5: on attend aujourd'hui en Lozère et dans le Gard.
0: Vigilance jaune canicule dans le Gard et en Lozère. Vigilance mise en place de façon indéterminée. On vous tiendra évidemment au courant. On vous tient au courant de l'évolution des situations concernant cette vigilance. Du soleil et du ciel bleu. Quelques passages nuageux possibles cet après-midi sur le sud-ouest de la Lozère, donc les Grands Causses et les Gorges. On attend 35 degrés cet après-midi à Langogne, 37 à Villefort. Il fera 38 du côté de Congénie, 39 à Caissargues, Pont-Saint-Esprit et Bessèges, jusqu'à 40 à Romoulin et Salindres au cœur de l'après-midi. C'est pas encore les températures qu'on a en ce moment. Hein. Francine nous écrit sur la page Facebook ici Gare Lozère. Francine nous donne 19 degrés à Vauvert. Elle s'est levée à 4h pour profiter à la fraîche, comme elle le dit, comme elle l'écrit. Patricia, elle, est à Beaucaire avec la même température, 19 ce matin. Vous nous écrivez sur la page Facebook ici Gare Lozère et également via le WhatsApp.
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0: Ouais, le WhatsApp, ça fonctionne pour les températures. Messages classiques, messages vocaux. Vous faites le 04 66 21 36 37. Vous nous enregistrez dans vos contacts. Vous nous envoyez des messages. Ça peut être des galères aussi rencontrées sur la route, que vous allez rencontrer sur la route si vous prenez le volant pour aller au travail ce matin. Ou juste pour nous dire coucou. Claude nous écrit: bonjour à toute l'équipe. Une bonne journée au frais à l'intérieur qui fait très chaud dehors. Axel Red, ma prière.

0: cœur des années 90, 1996, l'album À tâtons, Accélérer de ma prière avec Ici Garlozère.
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0: 7h20, ça bouge, les sports dans le Gard et en Lozère avec vous Alex Montfort, bonjour. Lundi 22 juin, il va faire très chaud hein, encore aujourd'hui, jusqu'à 40 degrés à Uzès et à l'Est. Donc qu'est-ce qu'on fait ce matin? On plonge.
3: Salut, c'est Sophie Streff, présidente du Sporting Club des Plongeurs Libres. Aujourd'hui, on plonge.
4: On plonge à Nemosa, la piscine Nemosa à Nîmes, tout près du stade des Costières. C'est là-bas que s'entraînent deux soirs par semaine les adhérents du Sporting Club des Plongeurs Libres, présenté par sa présidente, Sophie Streff.
3: Alors le SCPL, le Sporting Club des Plongeurs Libres, est un club d'apnée à Nîmes. Donc c'est un club qui a un peu plus de 40 ans. Voilà, il va fêter ses 41 ans en juillet, avec 40 membres, et ben notre spécialité c'est de s'amuser sous l'eau, c'est-à-dire de tenir le plus longtemps sous l'eau sans respirer, avec plusieurs disciplines bien évidemment.
4: S'amuser sous l'eau sans respirer, les adhérents du SCPL sont des apnéistes, et ça forcément, ça renvoie à un film phénomène de la fin des années 80, Jean Reno, Jean-Marc Barr, musique.
3: C'est pas exactement le cliché du grand bleu, même si effectivement quand on regarde ce film, ça fait rêver. C'est pour ça moi que j'ai commencé l'apnée également. Après, on s'entraîne énormément en piscine, hein, donc avec plusieurs disciplines, dont la première principale est le statique. Donc le statique, c'est l'objectif est de rester le plus longtemps sans respirer sous l'eau, sans bouger. Le dynamique, où là on va faire la distance la plus longue dans le bassin pour s'entraîner également. Et puis évidemment, et c'est un petit peu aussi l'ambition du club, c'est les sorties en mer pour aller en profondeur principalement et explorer aussi pour voir la beauté de la faune marine.
4: En mode statique, vous l'aurez compris, on ne bouge pas, contrairement au mode dynamique où l'on nage avec masque, palme et tuba. L'apnée, c'est léger, c'est la liberté qui inspire d'ailleurs le nom du club. Les sorties en mer se font principalement dans les calanques de Marseille, et comme Jean-Marc Barr dans Le Grand Bleu de Luc Besson, les plongeurs libres de Nîmes s'entraînent aussi sous la glace.
3: On fait ça essentiellement en Savoie, donc sur un lac d'altitude. Donc c'est très chouette parce qu'on creuse les trous, parfois avec des 1 mètre de glace. Donc c'est déjà une activité sportive en tant que telle, surtout quand il fait froid. Et puis après, voilà, on s'amuse à passer d'un trou à l'autre sous la glace, alors toujours en extrême sécurité, très important.
4: Sécurité maximalisée sous la glace de Savoie, dans les calanques de Marseille ou dans la fosse de la piscine Nemosa à Nîmes. Une fosse de 11 mètres de profondeur, agrémentée d'une ligne d'eau de 50 mètres de long. Les adhérents du SCPL bénéficient d'infrastructures qui leur permettent de s'entraîner au mieux pour préparer leur sortie. Alors, si vous voulez plonger et devenir libre, vous aussi, commencez par jeter un œil sur le site du club scpl-nîmes.com.
0: Merci Alex. On se sent mieux, hein, on s'est rafraîchi rien qu'en entendant un petit extrait de la bande originale du film Le Grand Bleu, hein, signé Eric Serra. À 6h43, cette question, ce matin, faut-il mettre de la crème solaire à son chat? Notre Veto va vous répondre dans un instant.
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0: 6h44, bon réveil. Alors on les voit faire, hein, dès qu'un rayon de soleil apparaît, nos matous s'empressent de s'étaler pour une sieste bien au chaud. C'est mignon, mais ce bain de soleil n'est pas toujours sans danger pour leur peau. Bonjour Pierre Fabin.
9: Bonjour Sylvestre.
0: Alors, dans quel cas il faut les protéger, nos matous?
6: Alors, on a tendance à penser que le pelage des chats les protège de la tête aux pattes. C'est vrai pour les chats noirs, mais faux pour les chats aux poils blancs ou très clairs. Chez les chats clairs, en dessous des poils, la peau est rosée et sans pigmentation, et du coup, très sensible aux UV. Les zones critiques, c'est celles où les poils sont fins et courts, la pointe des oreilles, le tour de la truffe et le contour des yeux. Chez eux, un coup de soleil, ce n'est pas juste une rougeur, ça peut être le départ d'un cancer de la peau qu'on appelle un carcinome épidermoïde. Ce cancer de la peau est très agressif et va ronger le bord de l'oreille ou du nez, ce qui nécessite parfois une amputation. Et du coup, pour eux, la protection solaire, ce n'est donc pas un caprice, c'est une mesure de survie pour les chats clairs.
0: Alors, est-ce qu'on peut faire en plus simple et utiliser le tube de crème solaire qui traîne dans notre sac de plage pour le tartiner un peu ?
6: Alors, il vaut mieux éviter. Les crèmes pour humains contiennent des produits chimiques qui peuvent être toxiques pour eux, notamment l'oxyde de zinc. Le problème, c'est que votre chat fait sa toilette en permanence. S'il a de la crème sur le nez, son premier réflexe sera de se lécher. Et en ingérant de la crème humaine, il peut s'empoisonner. Ça provoque des vomissements, parfois des problèmes de foie. En dépannage, vous pouvez tout de même prendre un écran total minéral pour bébé, mais vérifiez bien l'étiquette « zéro parfum et zéro zinc ». Appliquez une toute petite couche bien étalée.
0: Alors, je crois que nos chats détestent avoir un produit gras sur le poil. Comment faire concrètement pour qu'ils gardent cette crème sur le nez sans la lécher dans la minute qui suit ?
6: Alors, l'astuce imparable, c'est la distraction immédiate. Appliquez la crème juste avant de lui donner sa pâtée préférée ou avant de lancer une séance de jeu. Le temps qu'il mange ou qu'il chasse son jouet, le produit aura eu les quelques minutes nécessaires pour pénétrer l'épiderme. Après ça, même s'il passe un coup de langue, le filtre sera en place. Mais la meilleure protection, ça reste l'évitement. Gardez votre chat blanc à l'intérieur entre 11 et 16 heures. Et attention aux vitres, certains UV passent à travers. Si votre chat adore dormir sur la baie vitrée, coller un film anti-UV transparent sur le carreau, c'est invisible, mais ça bloquera les rayons pour des siestes en toute sécurité.
0: Merci Pierre. Alors voilà, il y a un défi ce matin, essayez de mettre un petit peu de crème solaire sur les bouts d'oreilles de votre chat, sans vous faire griffer évidemment. 6h47 justement, on parlait de nos animaux de compagnie. Nona, une chienne croisée labrador, demande qu'à être adoptée. Elle est sociable, elle est douce, elle est câline, elle adore les promenades, elle aura besoin d'un petit peu de temps pour faire confiance aux nouvelles personnes. On vous a mis la photo de Nona, cette chienne croisée labrador, sur notre page Facebook Ici Garloser. Sinon, vous pouvez contacter également le refuge au bonheur des quatre pattes, chemin des Lozières à Nîmes. Là aussi, on vous a laissé les coordonnées sur notre page Facebook Ici Garloser. Dans un instant, les 3 plus. Toujours super sympa lundi matin pour savoir quoi faire de la semaine. Aujourd'hui, dans les prochains jours, ou même le week-end prochain, parce que c'est vrai que quand on commence la semaine, on se projette immanquablement au week-end qui suit. Les 3 plus, pratique, ludique, utile, sympathique, c'est ce qui nous caractérise finalement. 6h48 avec l'équipe d'ici matin pour vous accompagner. Phil Collins aussi, Two Hearts.

Standard de Phil Collins avec ici Galoser, 7h-10, To Hearts, les 3 plus. Pratique, ludique, utile, sympathique. On commence avec une salle de fraîcheur en Lozère. Dans cette période de forte chaleur, une salle fraîcheur est mise à disposition des seniors et des personnes fragiles. Demande et du cœur de Lozère, ça se passe au sein de la résidence Piancourt, 4 boulevard Théophile Roussel, donc à Mende. De midi à 18h aujourd'hui, vous vous présentez au secrétariat pour pouvoir en bénéficier. On enchaîne avec Rockies & Co. à Sommières. C'est ce samedi 27 juin, une journée gratuite pour découvrir la moto, sensibiliser et partager sa passion autour du deux roues avec des champions d'enduro aussi. Hein. L'événement va combiner en fait prévention, initiation et découverte sous la forme d'ateliers et d'animations. Les bons réflexes à adopter également hein, sur la route et pour mieux comprendre les enjeux liés à l'équipement, l'entretien et la pratique du deux roues. On termine les 3 plus avec la fête médiévale d'Aiguaise. Également ce week-end, samedi 27 et dimanche 28 juin, le temps de ce week-end, le village d'Aiguaise va donc faire revivre l'esprit du Moyen-Âge. Défilé en armure, combat, fauconnerie, spectacle de feu, table d'auberge, il y a des contes pour les enfants. C'est donc ce week-end à Aiguaise. Dans un instant, on va retrouver la petite pastille humoristique d'ici Garloser. L'humour en tube, ça sera juste avant les infos de 7h et puis on poursuit bien sûr en musique. Je vois que vous nous écrivez toujours sur la page Facebook ici Garloser. Ça permet aussi de bien commencer la journée avec le rythme de ce single culte d'Étienne Dao. Alain, par exemple, nous donne 15 degrés ce matin en Margerie, la croisière de Bel Air Val d'Anse. Merci Alain pour cette température sur la page Facebook ici Garloser. Étienne Dao, il est donc là, tombé pour la France. Bebop.

0: La Madeleine de Proust musicale signée Étienne Dao. On était au cœur des années 80 à l'instant. Tombé pour la France avec ici Garlozère. 6h56, faire des études ou pas? Telle est la question. On va peut-être pas vous apporter une réponse, mais en tout cas, on va en rire avec nos humoristes. À tout de suite.
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0: 6h58, en pleine période d'examen, certains jeunes se demandent encore vers quelles études ils vont se diriger. Alors pour les aider à y voir plus clair, Fred Ballard a consulté les plus grands experts dans l'humour en tube.
15: Je pense que c'est important de faire des études qui te plaisent et que tu comprends. Je vous dis ça parce que j'ai fait un master en business consulting. J'ai fait ça 5 ans. Je n'ai aucune idée de ce que ça signifie.
16: Ah bah oui, en général, plus l'intitulé du diplôme final est incompréhensible, plus on a de chances de trouver un job qui n'a aucun sens. C'est sûrement pour ça que Paul Mirabel a préféré devenir concepteur fou rire. C'est moins pompeux, mais c'est plus utile.
15: Après, ce qui me rassure, c'est que je pense que les études que tu fais dans la vie définissent pas non plus la personne que tu deviens plus tard. Moi, j'ai un ami qui est ingénieur. Concrètement, son travail, ça consiste à construire des pistes cyclables. Ça veut dire qu'il a fait 7 ans d'études pour te dire « Oui, ben là, là, on peut mettre en vélo, ouais. »
16: Voilà, bah, on espère que les parents qui ont financé les 7 ans d'études de l'ingénieur en pistes cyclables ne l'ont pas trop mauvaise quand même. Hein, pour les rassurer, mieux vaut faire 7 ans d'études supérieures que de stagner trop longtemps à l'étage inférieur.
17: Alors, monsieur Biboff, ça fait combien de temps que vous êtes au collège, vous? 8 ans, ah oui. C'est bien, vous relâchez pas. Hein. Ah ben, vous aurez la prime d'ancienneté avant moi. Hein. Vous avez une explication à ça? Le collège est à côté de chez vous, oui. Allez-y, remettez le doigt dans votre nez.
16: Voilà, bah comme quoi, hein, qu'on fasse un master en consulting en 5 ans comme Paul Mirabel ou un master en redoublement en 8 ans comme Alban Ivanov, au final, on arrive au même résultat. On gagne sa vie en faisant marrer la galerie. Il y a pire hein, comme métier d'avenir.
0: Bon, et puis on embrasse vos petits-enfants, vos enfants qui font leurs études en ce moment.
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0: Bonne semaine, excellent lundi, il est 7h, bienvenue. lundi 22 juin. Le Gard et la Lozère vont encore transpirer. On en reparle tout de suite dans vos infos. Quentin Pérez de Tudela, bonjour.
8: Avec cette question, bonjour Sylvestre. Comment faire court à des enfants dans un pays qui surchauffe? La carte de France écarlate a de quoi faire pâlir ce matin. 49 départements, c'est inédit, seront en rouge à la mi-journée à cause de la canicule qui met le pays à l'arrêt. 845 écoles et collèges seront fermés aujourd'hui. Annonce hier du ministre de l'Éducation, alors que de nombreux établissements scolaires ne sont pas équipés ni préparés à vivre sous 40 degrés. Bonjour Amandine Dupré.
18: Bonjour.
8: Vous êtes une maman d'élève à Nîmes et vous poussez un coup de gueule contre la mairie parce que, dites-vous, vos enfants font classe dans de véritables serres. Je vous cite, ils sont à André-Galland, c'est le nom de leur école. Alors à quoi ressemble-t-elle, cette école ?
18: Alors, c'est une école qui est construite avec beaucoup de vitres autour, en fait, la structure de l'école, tout simplement, ce sont la plupart du temps des vitres, donc ça fait effet de serre. Et attention, je me permets de préciser quand même sur ce que vous dites, c'est que je n'attaque pas la nouvelle municipalité, je sais qu'ils sont en place depuis peu et qu'ils vont faire tout leur possible, mais effectivement, il faut trouver des solutions pour nos enfants.
8: Oui, j'en reviens à ces fenêtres, vous dites qu'elles font effet serre un petit peu dans cette école, est-ce qu'on peut les ouvrir quand même pour aérer un petit peu, pour faire circuler l'air?
18: La partie dans les classes s'ouvre très peu puisqu'il y avait des consignes de sécurité, donc ça permet pas de faire de l'air. Et la partie côté couloir ne s'ouvre pas du tout, donc ça chauffe en permanence.
8: Et est-ce que cette école au moins est équipée en clim ou en ventilateur ?
18: Alors on a quand même la chance d'avoir le dortoir où il y a une petite climatisation pour les tout-petits et la cantine où la clim a été installée. Donc il y a quand même des endroits refuges pour les enfants, mais où c'est compliqué de réunir tout le monde pour pouvoir finir l'année de façon sereine.
8: Donc des fois quand ces enfants doivent descendre donc dans ces coins fraîcheurs, ils doivent le faire à tour de rôle, puisque si je comprends bien, ils sont trop exigus.
18: Alors, sans parler du fait qu'il soit exigu, c'est surtout qu'il y a encore des cours à tenir malgré tout. J'ai une fille qui est en CM1, qui a encore des cours, qui a encore un apprentissage à finir et des évaluations en fait à passer encore. Donc, c'est impossible de réunir des enfants pour faire cours et pour faire des évaluations dans une seule et même pièce.
8: Nos enfants ont le cerveau en vrac, c'est ce que vous écrivez hein, dans un message publié sur les réseaux sociaux. Dans quel état vous les retrouvez donc, vos enfants ?
18: Ben, les enfants et les instituts et toute l'équipe qu'il y a autour, c'est des gens, des enfants qui sont fatigués, qui sont amorphes, qui subissent la chaleur très clairement et les instituts avec. Et c'est ça qui est dommageable pour tout le monde.
8: Est-ce qu'ils vont retourner en cours là aujourd'hui, vos enfants ?
18: Alors oui, parce qu'il n'y a pas de solution, parce que papa travaille, maman travaille, et que fermer les écoles, c'est une solution qui n'est pas adaptée pour tout le monde. Il n'y a pas forcément tout le monde qui a papy mamie à disposition pour garder les enfants. Mais après, on est toujours en vigilance de dire que l'équipe autour des enfants nous appelle et qu'on vienne les chercher.
8: Amandine Dupré, qu'est-ce que vous demandez donc à la nouvelle majorité de gauche hein, vous le dites, elle est au pouvoir depuis à peine 3 mois. Qu'est-ce que vous lui demandez pour ces écoles, pour ces 83 écoles de la ville ?
18: Ben déjà, je les remercie parce que je trouve qu'ils sont beaucoup sur le terrain et que c'est très très bien. On sent qu'il y a de l'implication quand même. Et après, de travailler sur le fond, effectivement, va peut-être falloir penser à une revégétalisation des cours d'école, va falloir penser à mettre de nouveaux volets en place ou de nouvelles fenêtres en place, je ne sais pas. Et après, aussi des solutions d'urgence, là, pour terminer l'année et pour surtout commencer l'année prochaine aussi dans de bonnes conditions. Parce qu'on sait très bien qu'en septembre-octobre aussi, on aura des très grosses chaleurs à nouveau et que ça va être compliqué. Donc, moi, j'attends vraiment que la nouvelle municipalité elle se penche sur le sujet et que nos enfants et les gens qui enseignent à nos enfants ils soient bien traités.
8: Alors, évidemment, hein, cet appel, on va le relayer sur l'antenne d'ici Gard-Lozère ce matin. L'adjoint au maire de Nîmes, hein, en charge de l'éducation, sera notre invité, Pierre-Édouard Détré. Je vous invite à rester à l'écoute, ce sera à 7h47. En attendant, je vous remercie beaucoup, Amandine Dupré, d'avoir été avec nous ce matin, maman d'élèves donc de l'école André-Galland à Nîmes. J'ajoute que 1800 autres établissements en France doivent libérer leurs élèves en début d'après-midi en raison de cette canicule, des fortes chaleurs qui font grimper le risque incendie dans 17 départements. Le Gard est concerné, et ça s'est vérifié hier à Romou. Moulins. Un feu a brûlé un demi-hectare d'herbe haute et de canis. Une vingtaine de pompiers l'ont combattu. Il a été maîtrisé. La une ce matin, c'est également la garde à vue de cette jeune femme de 20 ans. Son bébé âgé de 2 ans a été retrouvé mort samedi soir à La Grand-Combe. Il s'agit d'une maman solo. Ses deux autres enfants, des jumelles de 3 ans, étaient chez leur père au moment des faits. Une autopsie doit préciser aujourd'hui les causes du décès. Dans l'affaire Liana, l'autopsie, elle, a confirmé que la collégienne âgée de 11 ans avait été violée. Une coalition féministe d'associations et de syndicats a prévu de se rassembler pour le troisième lundi de suite ce soir pour lui rendre hommage et pour réclamer une loi intégrale pour protéger les femmes et les enfants des violences sexistes et sexuelles. Aurélie en a été victime, violée à l'adolescence par son père. Des faits comme elle a accepté de le raconter à Ici Garlozère, dont elle a été prisonnière pendant des dizaines d'années.
19: Pendant presque 30 ans, j'ai continué à être en contact avec mon agresseur au repas de famille. Personne n'y voyait de... Enfin, c'était normal, quoi. Il n'y a personne qui s'est dit, dans mon entourage, et pourtant c'est une famille nombreuse, personne qui s'est dit, mais c'est vrai que la situation est... C'est un enfant agressé qui a la même table que son agresseur. Les mois suivants, les années suivantes, les décennies suivantes. Et du coup, je pense qu'à force de subir ça, à force de toujours faire des efforts en fait, pour ne pas perdre sa famille, parce que c'était ça en fait. Le deal, c'était que pour rester dans la famille, j'étais obligée de faire ces efforts-là.
8: Aurélie, donc, qui a prévu de se mobiliser à nouveau ce soir, 3 semaines après la mort de la petite Liana. Un rapport de l'inspection générale de la gendarmerie et de la justice confirme d'ailleurs que des dysfonctionnements et des erreurs individuelles ont rendu possible malheureusement la mort de la jeune fille. Son meurtrier, visé par une plainte pour viol l'été dernier, n'a jamais été entendu. Le document doit être remis au Premier ministre ce matin à 11h.
20: Et ces rassemblements pour Liana auront lieu à 19h devant les palais de justice de Nîmes et d'Alès. On en reparlera dans l'info d'ici à 7h30.
8: Le collectif Terre et Paysage, en bref, appelle à manifester aujourd'hui, en fin d'après-midi, à Servas contre l'installation de panneaux photovoltaïques. 5 projets doivent être présentés ce soir en mairie, devant laquelle le rassemblement doit débuter à 17h30.
20: Vous y avez peut-être assisté, Quentin, au Gros du Roi. Des milliers de spectateurs ont profité ces 3 derniers jours de la fête de la Saint-Pierre.
8: Le protecteur des marins, une trentaine de chalutiers et de petits bateaux ont défilé dans le canal hier pour lui rendre hommage. Ce sont les matelots et le propriétaire du Marie-Jérémy qui ont eu l'honneur de porter sa statue, Grégory Julien.
21: Oui, c'est vrai, l'équipage du chalutier porte à bout de bras Saint-Pierre dans sa barque le long de la criée.
22: On est fiers de le porter, oui, parce que c'est un hommage aux marins disparus en mer. Ça, c'est sûr, mais il est lourd.
23: Allez, on est au bout, moi au bout, hein, Nico, allez, Nico, allez.
21: Frédéric Braille, l'ancien propriétaire du Marie-Jérémy.
24: Moi, je l'avais porté il y a 15 ans. Aujourd'hui, c'est mon fils qui prend la succession. On est quand même superstitieux avec les jours de mer qu'on a, la difficulté du métier. Et aujourd'hui, on oublie un petit peu tout ça et on fait la fête.
21: Procession, messe et prière. Les pêcheurs vénèrent Saint-Pierre à l'image de Charlie, ancien marin-pêcheur, venu avec un bouquet de fleurs.
25: Dans la cabine, il y a le Saint-Pierre. Quand on affronte la mer, c'est lui qui est là, au-dessus de nous, et qui empêche tous les malheurs qu'il puisse y avoir. Hein. Vous savez, des naufrages, des accidents, des trucs comme ça. Quoi.
21: Fille, petite fille et arrière, petite fille de pêcheur, Ève tient également à saluer leur courage.
26: C'est des gens qui partent à 2h du matin chez eux, qui ne prennent pas le petit déjeuner avec leurs enfants, qui rentrent le soir suivant la pêche, ça peut être 6h, 6h30. C'est un métier dangereux, c'est un métier dur.
21: Et seulement 14 chalutiers sont aujourd'hui amarrés au Gros du Roi contre une trentaine il y a 20 ans.
8: Un reportage au Gros du Roi signé Grégory Julien.
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20: 7h09, on retrouve Julien, sujet de Météo Gard. Bonjour Julien.
29: Bonjour Quentin, bonjour Sylvestre.
20: Alors on appelle cette vigilance jaune pour le moment, hein, c'est ça, vigilance jaune canicule dans le Gard et en Lozère.
29: Oui, exactement. Pour l'instant, on est au niveau jaune. Bon, on n'exclut pas un passage en niveau orange dans les prochains jours, mais c'est que pour l'instant, on reste au niveau jaune.
20: Oui, parce qu'on annonce 40 degrés quand même. On annonce jusqu'à 40 dans le Gard cet après-midi, mais ça reste du jaune.
29: Exactement, ouais, c'est vrai que c'est assez étonnant, mais moi je comprends pas trop pourquoi on n'est pas passé en orange, mais voilà, jusqu'à 41 degrés même localement cet après-midi du côté de Pont-Saint-Esprit, 40 degrés à Saint-Ambroix, Alès, Uzès, Pujaut et Nîmes, 39 degrés à Quissac, 37 degrés à Genolac, donc on est à peu près 10-12 degrés au-dessus des valeurs de saison.
20: Ouais, et ben on aura là

0: Bubble Star, Laurent Voulzy avec Ici Garloser, 7h14. Dans un instant, mon œil, on va parler de cette histoire de bébé. Je ne sais pas si vous avez suivi. Histoire de bébé en pleine Coupe du Monde. À tout de suite.
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0: 7h15, mon œil avec vous David Ossio, bonjour. C'est le psychodrame du week-end autour d'un joueur belge de la Coupe du Monde, Jérémy Doku, qui n'a pas joué cette nuit le match contre l'Iran.
4: Et ce match que la Belgique d'ailleurs n'a pas gagné, 0 partout. Polémique parce qu'avant qu'on apprenne que Jérémy Doku souffrait d'une infection respiratoire et qu'il était forfait, le joueur de Manchester a dit à la presse qu'il souhaitait rentrer en Belgique pour la naissance de son premier enfant. Heureux événement qui pourrait intervenir entre un éventuel 16e et un quart de finale. Polémique parce qu'une journaliste de l'équipe a critiqué ce choix avant de présenter ses excuses. Tant mieux, parce que je pense qu'elle a tort. En France, comme en Belgique, ce match-là est déjà joué. Depuis 2021, le congé paternité a doublé 25 jours

contre 11 avant. Et depuis cette réforme, 81% des pères prennent au moins une partie de ce congé. 6 sur 10 vont même jusqu'au bout des 25 jours. Alors c'est vrai, chez les cadres, on le fractionne discrètement pour ne pas trop s'absenter. Chez les indépendants, à peine 1 sur 2 prend l'intégralité du congé. Et dans le sport pro, là c'est pire. Un rugbyman grenoblois a même posé son congé et s'est fait traiter d'égoïste, accusé de prendre son club en otage. Maintenant, c'est vrai, aucune statistique ne peut dire ce que les pères font vraiment de leur congé paternité. Ça, c'est une histoire de couple. Mais j'ai lu des témoignages d'agentes de la Sécurité sociale qui affirment que certains jeunes pères calent leur congé sur le calendrier du mondial. En Espagne, des chercheurs l'ont même mesuré, il y a un pic de demande de congé paternité pendant le mondial. Bon, le plus important, c'est que le congé paternité s'impose partout. On fait des progrès, on avance. La question, c'est plus papa ou t'es, c'est plutôt papa, qu'est-ce que t'as fait de tes 25 jours ?

0: Magic System avec ici Garloser, 7h21. L'écho d'ici, l'économie de nos entreprises gardoises et lausériennes, quand la passion équestre se met au service de la solidarité. Et Margues s'apprête à accueillir le championnat de France d'équitation de travail. C'est vendredi et tout le week-end. Steven Jourdan, président de CEP Event Production, nous présente les coulisses ce matin de ce grand rendez-vous et l'association évidemment à l'initiative de cet événement. Bonjour Steven.
1: Bonjour.
0: Alors comment est née l'idée de créer CEP Event Production et qu'est-ce qui vous a donné surtout envie de vous lancer dans cette aventure associative ?
1: Alors l'année dernière, nous avons créé un spectacle équestre aux Arènes des Margues pour une association d'enfants malades. Mmh. Nous avons réuni plus de 1500 personnes et pu récolter la magnifique somme de 5000 euros où on a pu faire profiter tous ces enfants. Et donc c'est vrai qu'on nous a poussé à continuer sur l'événementiel, après à savoir que nous sommes quand même passionnés. Et donc nous avons continué, nous avons créé d'autres événements cet hiver et nous sommes encore en train de continuer.
0: Oui, parce que l'association, elle est active tout au long de l'année. Alors, concrètement, quel est le rôle de votre association ? Est-ce qu'on est toujours dans le caritatif ?
1: Oui, on reste dans le caritatif. C'est complètement nos valeurs. De chacun de nos événements, de reverser une partie des bénéfices à une action caritative. Donc, ça peut aller des résidents d'EHPAD jusqu'au même, par exemple, aux enfants malades ou autres.
0: Alors, sur un événement sportif et grand public, hein, je parlais évidemment de cet événement qui aura lieu ce week-end à Aimargues, ce championnat d'équitation, comment vous parvenez à intégrer cette dimension solidaire ? Là aussi, les bénéfices ou une partie peut-être des recettes seront à nouveau reversées à une cause ?
1: Alors là, pour le championnat, effectivement, nous avons voulu soutenir le jeune garçon Aaron, qui monte à cheval depuis l'âge de 6 ans, et aujourd'hui il en a 18. Il monte au Mas des Sagnons à Aimargues, et donc on a voulu le soutenir en organisant une méga tombola, avec de très grands lots, jusqu'à des valeurs de 350 euros par lot, où on va pouvoir l'aider à le financer une selle qui sera adaptée à sa morphologie pour ses difficultés moteurs.
0: Alors là, c'est pour vendredi et ce week-end. Vos projets pour l'avenir, comment les personnes peut-être aussi ou les collectivités peuvent vous rejoindre, faire appel à vous éventuellement ?
1: Alors, on est joignable sur les réseaux sociaux. Nous sommes en train de, comme l'association a tout juste un an, nous sommes en train de se construire aussi là-dessus. On peut nous contacter pour éventuellement organiser des événements, que ce soit les collectivités, les entreprises ou même les mairies, les métropoles. Voilà, on reste disponible et ouvert à tout.
0: Alors, on rappelle le nom aussi de votre structure, hein, si on veut vous contacter via les réseaux sociaux. CEP Event Production, je l'ai bien dit, Event pour événement, bien sûr. Et vous êtes donc président de cette association, hein, Steven Jourdan. On rappelle l'événement. L'événement de ce week-end, vendredi, samedi et dimanche, championnat de France d'équitation de travail qui se passe donc à Aimargues. Merci, à bientôt.
1: Merci à vous.
0: h 24, on vous offre ce matin deux invitations pour le concert Star 70 à l'Ombrière d'Uzès. C'est lundi prochain à 18h. Les tubes de Claude François, de Dalida ou encore de Joe Dassin. Immersion totale dans l'âge d'or de la musique dans cette décennie 70 pour gagner vos places. Donnez-moi le nom de ce tube de Claude François.

0466 21 36 37. Je vous fais pas de proposition. Il ne chante pas hein, le titre de ce tube dans le refrain qu'on a écouté à l'instant, Claude François, mais vous l'avez évidemment. Donnez-moi le nom de ce tube de Claude François et vous gagnez vos deux invitations pour le concert Star 70 à l'Ombrière du Zest. Amandine prend vos appels, puis je vous glisse subtilement les Pointer Sisters. I'm so excited. Bon lundi, bonne semaine. 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

0: Faire plus dynamique que ce début de journée grâce à la musique des Cigales aux Airs. Bienvenue, bonjour les Pointer Sisters, I'm so excited, 7h28. Bienvenue aussi à Sonia qui habite Saint-Bosély. Bonjour Sonia.
1: Bonjour.
0: Alors j'espère que vous aussi vous êtes dynamique pour ce début de journée, que vous avez bien fait fonctionner les oreilles pour identifier ce single, ce tube de Claude François que je vous repasse, hein, Sonia.
1: Oui.
0: Pour gagner deux invitations pour le concert Star 70 à l'Ombrière du Zest lundi prochain à 18h, les tubes de Claude François qu'on entend à l'instant, Dalida, Joe Dassin. Et donc ce morceau de Claude François, à votre avis, c'est lequel?
1: Magnolia Forever.
0: Magnolia Forever, vous pensez?
1: Je pense.
0: Ah, il ne dit pas, hein, je vais vous faire un piège, mais je ne vais pas trop vous aider. Oui Sonia, Magnolia Forever, vous gagnez donc vos deux invitations pour Star 70 à l'Ombrière du Zest. Vous l'avez compris, hein, on sera donc à fond dans les années 70. Lundi prochain, une décennie qui évoque peut-être pas mal de souvenirs. Vous avez prévu quoi Sonia aujourd'hui pour ce lundi? Peut-être aller au travail, rester à la maison?
1: C'est ça, une bonne journée de travail.
0: Oui, vous avez la clim peut-être au boulot?
1: Oui,
0: voilà.
1: Heureusement oui.
0: Bah, comme ça vous pourrez faire des heures sup, vous serez au frais. Merci Sonia, quelle est votre
1: Merci
0: radio préférée?
1: Ici Garlozère.
0: Évidemment.
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0: À suivre Quentin Pérez de Tudela, l'info d'ici avec...
3: Ce témoignage, celui d'une gardoise victime d'un inceste à l'adolescence, elle a accepté de se confier à Ici Garlozère en marge de ce nouveau rassemblement. Prévu aujourd'hui en hommage à la petite Liana, Joséphine Ortuno l'a rencontrée, vous l'entendrez après le tour de l'info en France et dans le monde. Il est 7h30, c'est avec Audrazo.
4: Le mercure monte encore d'un cran, la barre des 43 degrés risque d'être franchie dans l'ouest de la France aujourd'hui. Il faisait déjà plus de 28 degrés ce matin, 5h à Biarritz, 27 à Bordeaux et à Cholet, 25 à Paris, 24 à Nantes. C'est historique, 35 millions de Français seront concernés ce midi par une alerte rouge à la canicule dans 49 départements. 40 départements seront en vigilance orange. Conséquence de cette chaleur, 845 écoles et collèges seront fermés aujourd'hui en France selon le ministre de l'Éducation. Chiffre sous-estimé, répond le syndicat des directeurs et directrices d'écoles, lui estime que tous les établissements des départements en alerte rouge aurait dû être fermé par précaution. Dans l'affaire Liana, le rapport d'inspection très attendu va être remis ce matin 11h à Matignon. Selon nos informations, il met en évidence plusieurs failles dans la chaîne judiciaire et l'inaction de gendarmes et de magistrats malgré les plaintes pour viol contre le suspect Jérôme Barella. France-Irak, on vit tous ensemble ce soir le deuxième match de nos Bleus au Mondial de foot. 100% bleu, c'est notre émission foot. On prend l'antenne à 22h30, coup d'envoi 23h et vous suivez aussi la rencontre avec nous sur YouTube. Question ce matin, est-ce que vous êtes donneur d'organes? C'est aujourd'hui la journée nationale de réflexion sur le don d'organes. 8 Français sur 10 y sont favorables après leur mort, mais seule la moitié en ont parlé à leurs proches.
3: Audrazo, merci et à dans une heure. En attendant, on en vient à ce témoignage ici, en Lozère et dans le Gard, en marge de ce troisième lundi d'hommage à la petite Liana, celui d'une gardoise, aujourd'hui âgée de 50 ans et qui a été victime d'inceste. Elle a été violée par son père alors qu'elle entrait dans l'adolescence. Avant ces nouveaux rassemblements prévus ce soir devant les palais de justice de Nîmes et d'Alès, elle a accepté de se confier à votre micro, Joséphine Ortuno.
5: Selon Aurélie, l'enfer commence à l'âge de 12 ans.
6: C'était une nuit, c'est mon père qui était en train de me toucher le sexe. Je suis restée pétrifiée.
5: Tellement pétrifiée qu'elle fait semblant de dormir.
6: Du coup, j'ai pas ouvert les yeux, je l'ai pas confrontée. Je sais pas, je ne savais pas quoi faire.
5: Alors, quand il réessaye...
6: Il rentrait dans ma chambre, passait sa main, sa tête sous la couette. Et là, je commençais à tourner comme si je dormais encore, mais à tourner comme si j'allais me réveiller. Et là, du coup, je pense qu'il prenait peur et il quittait la chambre.
5: Mais rapidement, Aurélie décide de se confier à ses grands-parents.
6: La réaction de mes grands-parents que j'adorais, dont j'étais très proche. J'ai bien vu leur embarras et ça a été de dire, peut-être qu'il avait bu, peut-être qu'il avait été après le travail, boire un coup avec ses collègues, il savait plus ce qu'il faisait. Voilà. Et puis on est resté là.
5: Jusqu'à ses 15 ans.
6: Je ne sais pas pourquoi, mais il a réessayé. Et je me suis confrontée à lui. Je me suis redressée, j'ai dit, mais tu fais quoi là? Et sans rien dire, il est reparti de ma chambre.
5: Le lendemain, Aurélie redemande des explications à son père.
6: N'importe quoi, qu'est-ce que tu racontes ?
5: Elle en parle à sa mère.
6: Elle m'a eu dit, oh, tu sais, t'étais pas une adolescente facile.
5: Situation qui provoque de nombreuses tensions à la maison.
3: Oui, des tensions, Joséphine, hein, qui l'ont poussée à quitter le domicile de ses parents à l'âge de 16 ans. Aurélie a ensuite été prise en charge par la direction de l'action sociale de l'enfance et de la santé. Et les faits dont elle a été victime, hein, Joséphine, n'ont cessé depuis de la pourchasser.
5: Oui, aujourd'hui, Aurélie est une femme de 50 ans, mais elle a été une lycéenne de 17 ans.
6: Si j'étais une fille sympa, mais qui couchait facilement, je pensais que je serais intéressante.
5: Comportement qui découle, malheureusement, des agressions de son père.
6: J'ai découvert la sexualité et le plaisir du toucher avec mon père. Donc comment vous voulez pas, derrière, ne pas culpabiliser, en fait.
5: S'en suivent 30 années de déni.
6: Pour moi, mon père était malade. C'était mon histoire. Fallait que je l'accepte. Je m'étais construite comme ça. Mais bon, finalement, j'avais réussi à rebondir. Je travaillais.
5: Puis Aurélie réalise la gravité des faits.
6: Quand ma fille a subi tout ce qu'elle a subi, quand j'ai appris qu'elle s'était faite violer, je lui ai dit, si tu veux porter plainte, je t'accompagnerai. Il n'y a pas de souci. Mais j'ai essayé de la dissuader de le faire.
5: Car elle-même a porté plainte contre son père, plainte classée sans suite.
6: Et là, je me suis vraiment rendu compte des conséquences. Finalement, que je m'étais adaptée pendant 30 ans, alors que j'avais juste été dans le déni, mais qu'un jour ou l'autre, ça sortait.
5: C'est donc grâce à sa fille qu'Aurélie ouvre les yeux.
6: J'ai énormément grandi à son contact, en fait. Elle m'a fait évoluer sur la position qu'on a, nous les femmes, dans la société, ce qu'on doit accepter, pas accepter. Elle percute bien plus que moi. On a vraiment une nouvelle génération, mais super.
5: La maman compte sur cette nouvelle génération pour faire évoluer la situation, notamment après l'affaire Liana, qui permet à de nombreuses victimes, parfois jeunes, de prendre la parole.
3: Liana, à qui un nouvel hommage sera rendu donc ce soir, c'est à partir de 19h devant les tribunaux de Nîmes et d'Alès. À l'appel d'un collectif féministe d'associations et de syndicats, ils réclament une loi intégrale pour mieux protéger les femmes et les enfants des violences sexistes et sexuelles. L'actualité, c'est aussi cette autopsie prévue aujourd'hui sur le corps d'un bébé âgé de 2 ans. Elle doit permettre de préciser les causes de son décès. Il a été retrouvé mort samedi dernier à La Grand-Combe. Sa maman de 20 ans est depuis en garde à vue. Elle a deux autres filles, des jumelles qui étaient chez leur père au moment des faits. Et puis à suivre, la France à l'arrêt, 845 écoles et collèges fermés à cause de la canicule, principalement dans les départements en vigilance rouge. C'est jaune pour la Lozère et le Gard, où la barre des 40 degrés pourrait être atteinte d'ici demain. On verra comment la journée va se passer pour les enfants. L'adjoint au maire de Nîmes, en charge de l'éducation, est avec nous à 7h47. La météo pour aujourd'hui, donc on attend jusqu'à, dans le Gard, 35 degrés, si je dis pas de bêtises, 35 voire 37 même.
7: Vous pouvez ajouter plusieurs degrés même.
3: Ouais.
7: 40 degrés, voire 41 degrés localement, nous disait tout à l'heure Julien, sujet de météo Gard.
3: Mais le matin d'abord.
7: Ah non, ben oui, non, mais le matin il fait pas 40 encore. Le matin on a par exemple 17 degrés, ça rafraîchit tout de suite. Hein. 17 degrés à Aumont-Aubrac, c'est Martine qui nous a écrit sur la page Facebook ici Gard-Lozère. Marguerite est à Galician avec 22 degrés, elle nous dit il va faire chaud. Oui Marguerite, je vous confirme, il va faire encore chaud, hein, on le disait là avec Quentin. 40 donc pour Uzès et Alès, on aura 39 à Caissargues, à Bagnoles ou encore Saint-Ambroise, 38 à Junas, 36 à Aigues-Mortes, 35 pour Langogne ou encore 37 à Villefort pour la Lozère. Du soleil, du ciel bleu, quelques petits passages nuageux possibles cet après-midi sur le sud-ouest de la Lozère, donc les Grands Causses et les Gorges.
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7: Alors, je parlais de vos températures hein, sur la page Facebook ici Gard-Lozère. Vous pouvez nous écrire aussi via WhatsApp pour nous dire comment vous faites pour lutter contre la chaleur, comment vous. Petit truc à vous pour vous rafraîchir. Hein, via le WhatsApp 04 66 21 36 37, vos messages vocaux aussi. Si vous partez au travail, vous n'avez pas forcément le temps de nous écrire, vous enregistrez un petit message vocal, ça marche aussi. Et puis photos, vidéos, ça fonctionne via le WhatsApp, vos galères sur la route. Par exemple, je vous dis ça parce qu'à 7h37, on peut jeter un petit coup d'œil à la circulation là en ce moment autour de Nîmes et dans Nîmes. On a quelques ralentissements pour l'instant sur la N106 en venant d'Alès pour se diriger vers Nîmes. C'est juste avant le niveau du Bois des Espèces. Sinon, c'est dense aussi en ce moment. Il n'y a pas beaucoup de points de blocage à cette heure-là, mais dense aussi sur le boulevard Marc Bogner en direction du rond-point Nîmes-Ouest et route de Montpellier en direction de ce même rond-point Nîmes-Ouest. Bienvenue, bonne semaine, excellent lundi matin avec la musique d'ici Gard-Lozère, France Gall, Babacar. 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

0: France Gall, forcément, avec Ici Garloser, 7h41, Babacar.
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0: Il a passé un joli week-end et il est de retour en forme pour attaquer cette nouvelle semaine. J'en suis persuadé. Olivier Devic, on peut-il déjeuner avec lui? Bonjour Olivier.
3: Oui, bonjour, bonjour. Bonjour à toutes et à tous. Eh bien, ce matin, nous allons moissonner parce que c'est la saison. Alors, je suis dans un endroit incroyable. Presque je vous vois par la fenêtre, Sylvestre. Je suis à Nîmes, entre le stade de la Bastide et le centre-ville. Voilà, regardez, je lève la main.
0: Ouais,
3: je suis chez Nîmes Grain et je suis avec Rémi Bastide. Bonjour Rémi.
4: Bonjour.
3: Vous êtes producteur de blé, d'orge, de maïs, vous produisez tout.
4: Pas mal de céréales, oui, du colza, de l'avoine.
3: Des légumes secs.
4: Légumes secs, lentilles, pois chiches.
3: Bon, ils sont pas là les pois chiches ce matin, ils dorment encore.
4: Oui, ils dorment les pois chiches.
3: Alors, c'est le grand boom pour vous en ce moment. Ça y est, les moissons ont démarré. Alors, on va attendre cet après-midi pour que l'énorme machine arrive.
4: Voilà, c'est ça. L'entrepreneur arrive cet après-midi. Donc, on va attaquer les blés, là, doucement net. Voilà.
3: Les champs sont juste là, à côté de nous. Hein.
4: Les champs sont autour, oui, à la sortie de la ville de Nîmes.
3: Alors, une bonne année, une mauvaise année, est-ce qu'il y a des années comme ça par rapport au climat?
4: Il y a des bonnes, des mauvaises années. Cette année, ça s'annonce pas trop mal, pas trop mauvaise. On devrait avoir la qualité, un peu de quantité aussi.
3: La pluie a fait du bien cet hiver, c'est bon pour le blé, ça, ou pas?
4: Pas trop. Il y a eu un peu trop d'eau. Donc le blé, les racines sont pas trop descendues. Donc le coup de chaud a fait tourner les blés rapidement, les a fait sécher.
3: Ok. Ouais. Vous avez démarré la moisson quand? Et est-ce que, par exemple, dans le nord du Gard, c'est plus tard ou plus tôt?
4: Nous, on a démarré les colzas il y a une semaine et demie. On a fait les orges la semaine dernière. Des blés se sont faits la semaine dernière pour des collègues. Mm-hmm. Le nord du Gard, normalement, est à peu près comme nous. Peut-être à une semaine près, ils suivent.
3: Et ouais. Dans le nord, genre Clermont-Ferrand, le Grand Nord, là c'est, tout est décalé, quoi. Les moissons ne sont pas toujours...
4: Non, ils attaquent aussi.
3: Ils attaquent aussi,
4: oui.
3: Ok.
4: Oui, c'est général.
3: Je pensais aux vendanges. Voilà, on commence peut-être un peu plus tôt dans les côtes du Rhône que dans les Costières, oui. ou l'inverse.
4: Là il a fait chaud partout en France cette année, donc les blés ont vite séché pour tout le monde.
3: Bon, dans la moissonneuse, il y a la clim.
4: Il y a la clim dans la moissonneuse.
3: Oh là, ah bon,
4: on est bien.
3: C'est l'événement. Quand vous arrivez là, que vous entendez cette énorme machine qui arrive, impressionnante, c'est vraiment magnifique. Alors, elle va pas arriver ce matin, mais on va aller faire un petit tour de tracteur quand même, parce qu'il y a de la livraison d'orge à faire ce matin. Donc Sylvestre, à tout à l'heure.
0: À Nîmes, tout à l'heure.
3: C'est à Nîmes, entre la Bastide et le centre-ville. À tout à l'heure.
0: Merci Olivier.
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0: 7h44, dans un instant, Quentin va parler de nos écoles.
5: Oui, en pleine canicule, comment se prépare-t-elle pour éviter le coup de chaud cette semaine alors que les températures pourraient battre des records aujourd'hui? On en parle avec l'adjoint au maire de Nîmes en charge de l'éducation, c'est Pierre-Édouard Détré. La musique, et on le retrouve juste après à 7h47.
0: Après Teddy Swims tout de suite.

0: une voix tellement charismatique, hein. Rocailleuse un petit peu, celle de Teddy Swims, Lost Control avec Ici Gare Lozère.
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0: 7h47, peut-on faire cours à des enfants dans une France qui surchauffe? Et si oui, comment? L'adjoint au maire de Nîmes en charge de l'éducation, Quentin, va y répondre.
3: Oui, soyez le bienvenu, Édouard Détré. Pierre-Édouard Détré, dans le studio climatisé d'Ici Gare Lozère. 845 écoles et collèges du pays seront fermés aujourd'hui à cause de la canicule, principalement dans les départements en vigilance rouge, le Gard étant jaune. 1800 autres établissements ont, eux, prévu d'aménager leurs horaires. Alors, comment va-t-elle se passer cette journée pour les 83 écoles de la ville?
4: Pour ce qui est, vous parlez de fermeture d'école, pour cette décision, c'est une décision qui se prend éventuellement avec le préfet, avec l'éducation nationale et la mairie. Pour l'heure, on ne ferme pas. S'il advenait que dans les jours prochains, on soit amené à y songer, on réfléchit, on travaille actuellement sur la possibilité d'un accueil minimum pour les enfants, qui peut s'expliquer de deux ordres, soit des enfants qui vivent peut-être dans des appartements ou des maisons où c'est encore plus four que dans leur école.
3: Ce qu'on appelle les passoires thermiques.
4: Tout à fait. Ou alors les enfants dont les parents n'ont pas de solution pour les faire garder.
3: Est-ce que vous réfléchissez aussi à aménager les horaires, comme ça se fait dans 1800 autres établissements du pays?
4: Tout à fait. Tout à fait, ça, on est en pleine réflexion.
3: Alors, pas pour aujourd'hui en tout cas.
4: Pas pour aujourd'hui. Il faut savoir quand même que le pic climatique de mai, déjà, nous a surpris dans la mesure où nous avions déjà programmé toute une analyse et des études et réunions de travail avec les services de la mairie, soit les services éducation bien sûr, mais aussi les services techniques, les services des bâtiments. Et en fait, ça nous a pris de court. Maintenant, on constate aussi depuis cette deuxième vague, qui est encore plus forte, que la situation des bâtiments scolaires, comme à l'image de beaucoup de bâtiments municipaux, est quand même dans une situation délicate.
3: Est-ce que toutes les écoles sont équipées en ventilateurs et en clim? Parce que justement, pendant le premier épisode de chaleur, vous aviez annoncé que vous alliez distribuer des ventilateurs, notamment à des écoles qui en étaient sous-dotées. Est-ce que c'est le cas aujourd'hui? Est-ce qu'elles en sont toutes équipées?
4: Alors, la municipalité met à disposition des écoles des ventilateurs sur pied, mais qui sont loin d'être la panacée, parce qu'un ventilateur sur pied, qu'est-ce qu'il fait? Eh bien, il brasse de l'air chaud, et au bout de quelques mètres, il n'est plus très efficace. Pour vous parler des clims. Les clims, il y a dans chaque école, ou pratiquement chaque école, il y a ce qu'on appelle des zones refuges, qui sont équipés de clim. Alors c'est vrai que ces zones refuges sont réduites, puisque la plupart du temps, ça se limite à la zone de restauration.
3: La cantine, notamment, ou les dortoirs pour les enfants.
4: Et dans les maternelles, les dortoirs pour les enfants. Il est clair qu'on ne peut pas mettre l'ensemble des élèves et des usagers, parce qu'il faut élargir. Moi, j'élargis, il y a les élèves, il y a les enfants, mais il y a aussi ce qu'on appelle les usagers, tous les enseignants. Toutes les ALAE, les ATSEM, tous les gens qui travaillent dans l'école auprès des enfants. On ne peut pas tous les mettre dans une...
3: Donc
4: dans
3: il faut que ça se fasse effectivement à tour de rôle.
4: Tout à fait.
3: Ouais. On est avec Pierre-Édouard Détré, donc l'adjoint au maire de Nîmes en charge de l'éducation. Pendant la première vague de chaleur du mois de mai, vous aviez aussi promis de distribuer 1100 brumisateurs aux écoles en cas de crise. Or, la crise, je crois qu'on y est. Est-ce que ce sera le cas?
4: C'est en cours. C'est en cours. Alors moi, d'ailleurs, à ce sujet, je voudrais féliciter l'ensemble des services municipaux. Je les ai cités tout à l'heure, les services éducation, mais l'ensemble des services municipaux pour leur investissement et leur engagement dans tous les domaines, mais plus particulièrement en ce moment dans ce domaine-là pour résoudre cette crise.
3: Donc ça veut dire que les 83 écoles de la ville de Nîmes vont recevoir là dans les prochaines heures, peut-être les prochains jours, des brumisateurs.
4: Tout à fait.
3: Ça c'est en cours. Et ça c'est des mesures d'urgence. Et sur le plus long terme, qu'est-ce qu'on peut faire pour équiper peut-être tous les établissements scolaires de la clim?
4: Non. Les établissements scolaires de la clim, les établissements scolaires de Nîmes ne seront pas équipés de clim. Parce que, pour plusieurs raisons.
3: Ça, c'est pas possible.
4: C'est pas possible. Déjà, il faut prendre en compte que chaque école est un cas particulier. Qu'il n'y a pas deux écoles où résoudre ces problèmes de chaleur, les solutions seront identiques. Et on peut imaginer mille et une solutions. Ma collègue adjointe au maire à la végétalisation, Agnès Charixpy, travaille énormément sur ce qu'on appelle l'écoréosie, c'est la revégétalisation de l'ensemble de la ville et notamment des écoles. Donc il y a déjà ce sujet-là. Ensuite, comme je le disais, chaque école est un cas particulier. La clim, c'est un budget d'investissement de 40 millions d'euros.
3: Donc en clair, il n'y a pas les finances à Nîmes.
4: Mais pire encore,
3: pour installer la
4: c'est un budget
3: partout.
4: De fonctionnement annuel de 500 000 euros. Or, je vous rappelle qu'il y a une loi de transition énergétique qui oblige les municipalités à baisser leur consommation énergétique de 20% par rapport à, de mémoire, c'est par rapport à la référence, c'est 2012, 20% en 2030 et 50% en 2050.
3: Ouais, mais Pierre-Edouard Détré, est-ce que cette sobriété est compatible aujourd'hui avec des épisodes caniculaires de plus en plus intenses et qui se répètent aussi?
4: Donc, comme je vous le disais, chaque école est un cas particulier, et au-delà de la clim, il y a d'autres solutions envisageables.
3: Comme le quoi, par exemple?
4: Comme ça a commencé, par exemple, en ce moment, il y a des travaux qui ont été entrepris récemment à l'école Capuchinet pour l'isolation extérieure. Ensuite, on travaille sur le projet de rafraîchisseur d'air dans toutes les classes. Ensuite, il faut travailler aussi sur le fait de ne pas laisser la chaleur entrer dans l'école, dans la classe, dans le local. Ce qui importe, c'est de mettre à l'extérieur
3: des
4: protections.
3: Ouais.
4: Ça peut être des casquettes, ça peut être des stores extérieurs, ça peut être des films extérieurs. Il y a mille et une solutions. Après, tout ça, c'est en ce moment, on travaille aussi. Vous devez le savoir, il y a en ce moment les conseils des écoles. Ce qui permet à l'ensemble de mes collègues ou à moi-même d'aller voir dans les écoles pour essayer avec le service technique de préciser un peu la problématique de chaque école.
3: Donc en fait, si je comprends bien, vous êtes en train de regarder école par école ce qui peut être fait pour lutter contre ces fortes chaleurs. Je crois que, et précisons-le, Vincent Bouget veut rénover 30 écoles d'ici la fin de son mandat. Ça, c'est pour des mesures de long terme. Sur du plus court terme, vous allez distribuer donc 1100 brumisateurs dans les prochaines heures aux établissements de Nîmes. En tout cas, les 83 écoles primaires et maternelles. Je vous remercie beaucoup, en tout cas, Pierre-Edouard Détré, d'avoir été avec nous ce matin. Je rappelle que vous êtes adjoint au maire de Nîmes en charge de l'éducation. Merci à vous.
4: Et de la réussite scolaire.
3: C'est
4: important.
3: Merci à vous.
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0: Parler de chaleur, Bruno lui habite en Lozère, il nous a écrit via le WhatsApp 04 66 21 36 37 à la Fage Saint-Julien, 13 degrés, ça fait rêver, hein, 13 degrés ce matin, ciel clair, on apprécie la fraîcheur du matin. Sinon on peut aller aussi au lac, hein, on plonge dans le lac, Julien Doré à 8h-5 avec ici Garlozère.

0: Un joli plouf rafraîchissant dans le lac de Julien Doré avec ici Galozard. Concernant Julien Doré, on prépare une jolie surprise. On vous en reparle très prochainement. 7h58, on va voyager dans le temps où la pub s'affiche un petit peu partout. Stéphane Bern est avec nous. Bonjour Stéphane.
1: Gustave Eiffel rêvait de science, de technique, de modernité. Il a aussi, sans le savoir, inventé le panneau publicitaire de luxe. Depuis plus de 30 ans, la tour Eiffel est devenue un symbole, un repère, une évidence dans le paysage de la capitale. À l'occasion de l'exposition internationale des arts décoratifs, un ingénieur électricien, Fernando Jacopozzi, imagine un spectacle nocturne inédit sur la tour Eiffel.
2: Nous vous devons plus que la lumière.
1: Pour financer le projet, celui qu'on surnomme le magicien de la lumière se tourne vers des industriels. Après avoir essuyé plusieurs refus, il réussit à convaincre André Citroën, fondateur de l'Empire Automobile à son nom, de se lancer dans cette folle aventure.
3: J'aime.
1: Il faudra 2 mois aux ouvriers pour installer les 600 km de câbles électriques et 250 000 ampoules du projet. De quoi faire passer Las Vegas pour une veilleuse pour enfants.
3: Viva Las Vegas.
1: Mais le résultat va être à la hauteur de l'audace. Sur 3 de ses 4 faces, des lettres lumineuses de 30 mètres de haut brillent de 1000 feux pour écrire en pleine nuit le nom Citroën. Irrémédiablement, une telle opération suscite des critiques. Des Français qui critiquent quelque chose, comme c'est étrange.
4: Étonnant, non ?
1: Le soir du premier spectacle, la foule amassée sur le Champ de Mars est conquise. Pendant 40 secondes, la tour s'anime, scintille de 1000 feux et transforme pour de bon Paris en ville lumière.
3: Ville de lumière.
1: Avec un gros logo au milieu. L'éclairage va rester en place pendant près de 10 ans. Jusqu'en 1934, quand Citroën est racheté par Michelin et que la société met fin aux publicités dispendieuses. Devant un tel coup, le bibendum s'est dégonflé. Quelque part, la tour Eiffel a donc été la première influenceuse à faire du placement de produits.
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0: Nous sommes le 22 juin, c'est lundi, bonjour à tous. Et bonne semaine à l'écoute des infos à 8h, Quentin Pérez de Tudela.
6: Vous avez notamment pu la vivre à Nîmes grâce à la scène ici. Après la fête de la musique hier, la canicule va donc continuer de faire grimper le thermomètre en France. La moitié du pays doit virer à l'écarlate à la mi-journée. C'est inédit. 1800 établissements ont donc prévu de libérer leurs élèves en début d'après-midi. 845 écoles et collèges resteront même fermés aujourd'hui, principalement dans les départements en vigilance rouge. Ils sont 49. La Lozère et le Gard en jaune y échappent pour le moment. Mais c'est une décision qui fait débat à Nîmes. Donc, Tony Cellier, chez les parents qui ont scolarisé, par exemple, leurs enfants à l'école Jean Jaurès.
7: Oui, dans cette classe de CE1.
8: Il fait assez chaud, il y a des ventilateurs.
7: Ça passe, et cette maman continue de faire confiance à l'école.
9: L'après-midi, c'est vrai qu'avec cette chaleur, ils sont quand même un petit peu ensuqués, on va dire. Mais ils sont bien équipés, ça va, ils ont des ventilateurs dans la classe. La maîtresse essaie de faire des courants d'air, c'est assez supportable, on va dire.
7: Le thermomètre doit flirter avec les 40 degrés à Nîmes cette semaine.
10: Pour le moment, mes enfants vont bien. Donc je vais les laisser jusqu'à vendredi prochain.
7: Et chacun bricole comme il peut, des vêtements légers et en plus des cahiers dans les cartables.
10: De l'eau fraîche avec une tenue adaptée pour la chaleur.
9: C'est un petit t-shirt, on va dire, sans manches. Des petites claquettes s'il faut, fermées bien sûr, parce qu'ils n'ont pas le droit sinon. Un petit ventilateur, un petit thermocisotherme avec de l'eau fraîche à l'intérieur. Ça va rafraîchir un peu.
7: Pour Gauthier, en revanche, c'est stop, sa fille est en CM2.
11: Si effectivement, moi je peux garder mes enfants que je ne travaille pas, si elle rate quelques jours, c'est pas dramatique et je préfère qu'elle soit dans des conditions plus agréables pour sa journée.
7: Et pour cette famille, c'est carrément vacances anticipées.
6: Des vacances anticipées qui débutent donc sous des chaleurs étouffantes et qui devraient continuer de sévir. C'est pour ça que la ville de Nîmes va distribuer 1100 brumisateurs aux 83 écoles donc, de la ville, annonce de l'adjoint au maire de Nîmes en charge de l'éducation. Le mercure qui devrait atteindre la barre des 40 degrés dans le Gard, où le risque incendie comme 16 autres départements est élevé. Et ça s'est vérifié à Remoulins. Hier, une vingtaine de pompiers a affronté un feu d'un d'un demi-hectare d'herbes hautes et de canis, il a été maîtrisé. L'actualité ce matin, c'est aussi cette jeune mère célibataire de 20 ans qui a été placée en garde à vue. C'est une information de nos confrères d'Objectif Guerre qui s'y a pu confirmer. Maman de deux petites jumelles qui étaient chez leur papa quand le corps de leur petit frère âgé de 2 ans a été retrouvé samedi dernier à la Grand-Combe. Une autopsie est prévue aujourd'hui pour éclaircir les circonstances de sa mort.
0: Un drame qui fait écho à la mort de la petite Liana.
6: Alors que les résultats de l'autopsie pratiquée sur le corps de la collégienne de 11 ans montrent qu'elle a été violée, une coalition féministe d'associations et de syndicats appelle à lui rendre hommage pour le troisième lundi de suite, ce soir à 19h, devant les tribunaux de Nîmes et d'Alès. Elle réclame aussi une loi intégrale pour protéger les femmes et les enfants des violences sexistes et sexuelles, comme Aurélie en a subi. Cette gardoise qui a été abusée par son père quand elle était ado aimerait qu'aucun autre nom ne vienne à l'avenir allonger la liste des victimes déjà bien longue.
2: Il y en a eu d'autres, hein. Malheureusement, des petites Liana, il y a eu la petite Océane il y a quelques années, enfin bon, il y en a tellement d'autres. Et puis finalement, après les premières émotions, tout le monde s'émeut, tout le monde fait des marches blanches, et puis après on passe à autre chose. Mais en fait, on fait rien de plus, quoi. Il faudrait qu'en fait les personnes restent mobilisées jusqu'à ce qu'on obtienne des résultats. Et je pense que ça doit passer par les décisions politiques, mais en tout cas que les mentalités changent et se disent, on s'en fout de faire des histoires. Même si ça fait des histoires dans la famille, même si j'ai des conflits avec mes voisins, je m'en fous. Le principal, c'est que je ne fasse pas courir de risques aux enfants.
6: Un risque que des dysfonctionnements ont fait courir donc à la petite Liana, selon un rapport de l'inspection générale de la gendarmerie et de la justice. Il confirme également que des erreurs individuelles ont été commises l'été dernier dans le traitement d'une plainte pour viol visant le principal suspect qui n'a jamais été entendu alors qu'il était connu des autorités. Jérôme Barella, mis en examen à ce stade pour enlèvement et séquestration. Il a fait une chute de 20 mètres, le pilote d'un quad gravement blessé hier soir à Mandagou. Il est tombé en contrebas d'une piste. La zone a nécessité l'intervention d'une équipe des pompiers spécialisés dans le sauvetage en milieu périlleux. La victime, âgée de 40 ans, a ensuite été héliportée vers Marseille.
0: L'inquiétude monte quant à un Servas autour de plusieurs projets de panneaux photovoltaïques.
6: 5 projets exactement. Ils pourraient couvrir 129 hectares au total dans la plaine du Mont Bouquet. L'un d'entre eux doit d'ailleurs être présenté ce soir par l'entreprise Verso Énergie en mairie, devant laquelle le collectif Terre et Paysages a prévu de se rassembler. Cyril Raya en fait partie.
4: Ces projets de 10 hectares minimum, ça fait déplacer beaucoup de camions, des infrastructures assez lourdes pour venir mettre en place ce projet, sur des routes et des chemins souvent qui ne sont pas du tout adaptés. Donc les chemins vont être abîmés, il va y avoir du bruit. Ensuite, lors de l'utilisation de ces panneaux qui sont motorisés, lorsqu'on a un moteur qui tourne à 100 mètres de la maison, ça ne s'entend pas. Mais quand on en a une soixantaine qui tourne en même temps, ça crée des bruits sonores. Et donc dans un secteur comme Servas, où c'est un village de 220 habitants environ, on est quand même dans une situation plutôt calme. Enlever des terres nourricières pour y poser des centrales agrivoltaïques enlève déjà de la production agricole et une grosse partie de la faune et la flore, et ça pour une durée quand même d'un minimum de 40 ans.
6: Cyril Raya du collectif Terre et Paysages, qui a prévu de se rassembler donc à partir de 17h30 devant la mairie de Servas, où une centrale photovoltaïque de 6 hectares d'ailleurs a été construite en 2012. Et puis à l'étranger, les États-Unis et l'Iran ont approuvé la nuit dernière en Suisse une feuille de route qui doit leur permettre de trouver un accord d'ici 60 jours pour mettre fin à la guerre au Moyen-Orient. Washington et Téhéran doivent notamment mettre en place une cellule de gestion du conflit pour garantir l'ouverture du détroit d'Ormuz.
0: Vous parliez du Moyen-Orient, c'est de cette région, Quentin, que provient le prochain adversaire des Bleus ce soir à la Coupe du Monde.
6: Après sa victoire contre le Sénégal, l'équipe de France affronte l'Irak. Ce soir, un match que va sans doute regarder à la télé Samuel Darchi, cet ancien attaquant aujourd'hui âgé de 46 ans, a notamment joué avec Pau, Clermont ou encore Rodez en Ligue 2. Il y a 13 ans, il a décidé de raccrocher les crampons pour reprendre la ferme de sa famille en Lozère à Saint-Pierre-de-Tripier. Saïd Makloufi.
12: Comme tous les matins, Samuel Darchi démarre son tracteur.
13: Fauche, après là, il faut pirouetter, c'est-à-dire étaler un peu l'herbe pour qu'elle sèche mieux et plus homogène. Et après, on l'andaine et après, on presse et après, on ramasse les bottes.
12: Éleveur bovin et ovin, Samuel a troqué les crampons pour des bottes d'agriculteur.
13: Impeccable.
12: Avec un certain plaisir.
13: Un peu tout, parce qu'on ne fait jamais la même chose. Et là, en l'occurrence, si, c'est un peu plus la période des foins, mais je veux dire, dans un mois, c'est des moissons. Après, il y a la préparation de la terre, il faut se gratter la tête, il y a des calculs à faire, c'est vraiment diversifié, quoi.
12: Alors, c'est mieux le foot ou l'agriculture ?
13: Ah, je sais pas.
12: Samuel, vous avez eu une belle carrière.
13: En moyenne, il va dire à peu près une dizaine de buts par saison.
12: Joué en professionnel.
13: Ligue 2, clairement.
12: Et failli porter le maillot des crocos.
13: Failli, juste. Ouais.
12: Avant donc de devenir agriculteur, et vous devez être le seul dans ce cas.
13: Oui, oui, je pense. Combien il y en a qui sont devenus agriculteurs ?
12: Une reconversion qui s'est faite naturellement. Samuel Darchi a repris l'exploitation de sa mère, lui qui a toujours rêvé
13: de
12: revenir en Lozère.
13: Je suis né ici, il y a des valeurs et tout, on est vraiment bien sur ce coin.
12: Bon, je vous laisse travailler hein, quand même.
13: Eh bien, on va redémarrer les faucheuses.
12: Et allez les Bleus.
6: Oui, les Bleus hein, qui joueront à 23h contre l'Irak. Hier, l'Espagne a écrasé l'Arabie Saoudite 4-0. Même score pour le Japon contre la Tunisie. 3-1 pour l'Égypte contre la Nouvelle-Zélande. L'Uruguay a fait match nul contre le Cap-Vert de partout. Score nul et vierge entre la Belgique et l'Iran.
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6: Allez, le temps, justement, avec Julien Suger. Bonjour Julien.
0: Bonjour Julien. Julien Suger de Météo Gard pour la météo de ce lundi 22 juin. Est-ce que Julien Suger est connecté?
15: Oui.
0: Il est là.
15: Je crois qu'on ne m'entend pas.
0: Ben si, on vous entend, Julien, vous êtes en direct. Tout va bien.
15: C'est bon.
0: Bon, alors la vigilance, on la donne, hein, la couleur jaune. Vigilance jaune canicule dans le Gard et en Lozère aujourd'hui. Ça pourrait évoluer dans les prochaines heures, Julien?
15: Ça pourrait évoluer, mais j'y crois très peu, parce qu'en soi, les deux jours les plus chauds, c'est vraiment aujourd'hui et demain pour le département du Gard et de la Lozère. Donc si on aurait dû être placé en vigilance orange, on l'aurait déjà été. Mais donc des valeurs très, très hautes pour cet après-midi. En Lozère, on sera aux alentours de 36 degrés entre Mende, Marvejols et Ispagnac. Dans le Gard, jusqu'à 41 degrés du côté de Pont-Saint-Esprit. Comptez 40 degrés à Saint-Ambroise, Alès, Uzès, Pujol ou encore Nîmes. Donc on est à peu près 12 degrés au-dessus des valeurs de saison.
0: Oui, très chaud. 10 degrés, oui, effectivement, c'est énorme. Sinon, du ciel bleu et du soleil, peut-être quelques petits nuages en Lozère, dans le sud-ouest de la Lozère cet après-midi, non? Ou ça reste bleu?
15: Oui, on pourrait avoir quelques nuages du côté de la Lozère, quelques orages, vigilance jaune pour le département de la Lozère entre 16h et 21h. Mais voilà, des petits orages très localisés. Ça pourra même faire du bien après ces fortes chaleurs.
0: Oui, effectivement, merci beaucoup Julien, rafraîchissez-vous, surtout on se retrouve demain.
15: À demain.
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0: 8h10, bonne semaine, bon lundi avec Chagrin d'amour tout de suite.

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0: Un peu d'anglais, un peu de français, chagrin d'amour avec Ici Gare Lozère.
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0: Il va pouvoir dénoncer quand un père de Tudela des appels, du démarchage commercial intempestif. Ouais, vous en recevez, vous, régulièrement,
3: oui, régulièrement
0: tous les jours,
3: oui.
0: Plusieurs fois par jour.
3: Oui, je réponds pas. Je raccroche. Ou alors, parfois, ça m'arrive de répondre et de
0: vous
3: faire
0: jouer avec la personne.
3: Oui, voilà, exactement.
0: Ou avec le robot. C'est ce qu'on va apprendre tout à l'heure.
3: Comment avec un robot?
0: Eh ben, les voix, c'est des voix intelligence artificielle. Il n'y a pas de personne au bout du fil, en fait.
3: Bon, écoutez, j'attends Aude Razeau pour nous expliquer.
0: C'est ça, à tout de suite.
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0: 8h15, c'est pas vrai, le rendez-vous en Tiernac avec vous, Aude Razeau. Bonjour, on s'intéresse ce matin à un coup de fil très pénible.
3: Oui, et que beaucoup d'entre nous ont reçu.
5: Oui, je suis sûre que ça va vous dire quelque chose. On écoute.
6: Ça concerne votre compteur Linky. On a reçu un récap de consommation trimestrielle. Donc, du coup, ça vous ouvre des droits à l'aide régionale du mois de mai. Et ça va vous permettre de réduire considérablement votre facture d'électricité. Du coup, est-ce qu'on peut voir ça ensemble?
5: Alors, je vous le dis tout de suite, la voix là que vous venez d'entendre, c'est un robot. Oui, un robot. Et comment je le sais? Parce que sur les réseaux sociaux, plein de gens disent avoir reçu exactement le même coup de fil, même voix, même phrase, même ton, même rythme. Et si vous répondez, ce faux monsieur est programmé pour mener la discussion avec vous. Il va vous demander si vous êtes bien propriétaire de votre logement, il va vous parler de pompe à chaleur, d'isolation ou de panneaux solaires. Et il termine le tout en disant que vous allez être rappelé par un conseiller, un vrai cette fois.
0: Attendez, Aude, qui nous appelle en fait en réalité?
5: Mais bonne question, parce que on n'en sait rien du tout en fait.

0: Le message que je vous ai diffusé, il commence par « Bonjour, c'est Guillaume ». Bonjour Guillaume, mais moi je ne sais pas qui vous êtes. Et surtout, vous ne me dites pas d'emblée pour qui vous appelez. Donc qu'est-ce que je fais? Je raccroche. Enedis a fait une mise au point il y a quelques semaines parce que ces démarcheurs à l'arrivée se font très souvent passer pour Enedis ou pour un partenaire. Sauf que Enedis ne fait jamais de démarchage commercial, ne vous parlera jamais d'une aide régionale et surtout ne vous appellera pas pour vous demander des informations bancaires. Parce que oui, bien sûr, ces gens en veulent à votre argent.
1: Eh oui, ils en veulent à votre argent, Quentin, donc vous avez bien fait de ne pas répondre.
2: Oui, non. Ben non, mais de toute façon, oui, non, mais je sais qu'ils veulent me dépouiller, c'est pour ça que je ne réponds pas.
1: Oui, ils ont eu le contenu de votre compte en banque. C'est qu'il y a énormément d'argent dessus.
2: Remarquez, finir à poil avec la canicule, ce ne serait pas trop grave.
1: Elle est bonne, enfin bon. Lui n'est pas à poil, il est dans un tracteur climatisé. On retrouve Olivier Devic dans

0: Sur Elton avec ici Garloser, I'm Still Standing. On est évidemment dans le culte et dans le, culte et dans le mythique là ce matin. Dans le culte et dans le mythique, c'est bien ce que j'ai dit.
1: C'est oui.
0: Olivier Devic est dans un tracteur ce matin. Bonjour Olivier.
2: Oui, bonjour à toutes et à tous. La saison des moissons a démarré et je suis avec Rémi Bastide. La saison des moissons, c'est maintenant, c'est en ce moment. Et vous entendez le tracteur, un beau tracteur bleu. Et Rémi, on est à l'intérieur. Là, à l'intérieur, on est vraiment super bien. Oui, on va couper le moteur, on va pas... parce que le coût du gasoil, j'imagine, c'est important.
3: Ça commence à baisser.
2: Oui, c'est une bonne nouvelle.
3: Ah oui.
2: Bon, j'imagine. Alors donc, dans ce tracteur, on fait quoi? Qu'est-ce que vous faites avec ce tracteur?
3: Avec ce tracteur, du coup, j'ai ma benne d'atelier et il nous sert à livrer le grain à la coopérative ou à l'amener sur nous l'exploitation pour le garder pour la transformation.
2: Alors farine, donc du blé,
3: donc du blé, de l'orge,
2: du maïs,
3: on fait alimentation animale,
2: du sorgho,
3: du colza. Après, on transforme, on fait de la farine, des pâtes, on vend nos légumes secs.
2: Voilà. Et juste derrière le tracteur, d'ailleurs la benne elle est remplie là. Il va falloir remplir les sacs ce matin.
3: Il va falloir la vider, oui.
2: C'est ouais. Ça. Juste à côté, il y a la boutique parce que vous avez une boutique et on peut venir directement ici, Nîmes Grain. Donc je rappelle entre le stade de la Bastide et le centre-ville de Nîmes.
3: Oui, on a la boutique sur l'exploitation. Vous pouvez retrouver tous nos produits directement sur l'exploitation.
2: Jolie boutique, on y est passé tout à l'heure. C'est même climatisé, j'ai l'impression.
3: C'est climatisé, oui, un petit peu.
2: Bon, vous n'allez pas profiter évidemment de comment vous faites avec ce travail. Et la chaleur qui commence ici dans le Gard avec la vigilance jaune.
3: On se tient à l'ombre, on s'hydrate.
2: Parce que vous allez travailler cet après-midi évidemment pour la moisson.
3: Ce matin, cet après-midi, on n'a pas le choix.
2: Ouais. Voilà. Bon, ça va aller quand même.
3: Ah oui, ça va aller.
2: Ouais.
3: Oui,
2: vous avez le sourire et tout.
3: Oui, après dans la cabine, on a la clim aussi dans la cabine du tracteur.
2: Ah oui, conducteur de moissonneuse. Alors, vous n'avez pas acheté de moissonneuse, ça sert à rien, ça se fait plus, ça se faisait rarement. C'est quelqu'un qui a une société et qui vient moissonner, qui connaît l'engin parfaitement et qui gère le pilotage.
3: C'est ça, nous, c'est une entreprise de travaux agricoles qui vient, qui nous fait la moisson. On n'a pas à se soucier de quoi que ce soit. Il vient, il moissonne, il nous remplit les bennes.
2: Ça remplit la benne de blé et avec le foin, ça fait les ballots en même temps?
3: Non, ça fait pas les ballots de paille en même temps. Soit on garde les andins pour faire les ballots de paille, soit on broie la paille. Voilà.
2: Et la paille, d'ailleurs, vous en vendez pour les écuries. Vous avez un gros stock encore.
3: Oui, il nous en reste pas mal de l'an dernier. On en vend pour les particuliers aussi, pour les jardins, pour pailler le jardin.
2: Ah oui, le paillage, oui, pour les plantes.
3: Il fait chaud, faut en profiter.
2: Mais vous avez raison. Voilà. C'est maintenant qu'il. Bon, c'est un peu trop tard.
3: C'est un peu tard, mais il n'est jamais trop tard.
2: C'est une très très bonne idée. Eh ben, je vais vous prendre un petit ballot là.
3: Ouais.
2: Je peux le ramener là.
3: Oui, vous pouvez.
2: Bah oui, ouais. Dans la voiture de.
0: Mettez-en un deuxième, Olivier.
2: C'est parfait.
0: Mettez-en un deuxième pour moi.
2: Ah vous, eh ben voilà. Combien vous en voulez? Une trentaine?
0: Non, peut-être pas. Je sais pas si à la place à la radio quand même pour regarder tous les ballots.
2: Non, mais faites le tour. On fait un achat groupé et tout ça. Voilà. Donc on va à livraison avec le tracteur. Hein. Bon, ouais. Sylvestre, écoutez, on arrive.
4: Ouais.
2: Et puis, bonne moisson, évidemment. Et merci Rémi Bastide. Merci
3: à vous. Merci.
2: Allez, c'est reparti.
0: 8h22, on fait gagner un dîner-concert pour deux. Chico et les Gypsies au Patio de Camargue, un cadre chic pour passer une soirée inoubliable avec votre moitié. C'est ce samedi à 20h pour vivre cette soirée. Dites-moi quel est le nom du chanteur de ce groupe français. Le nom du chanteur, pas le nom du groupe. Hein.
5: C'est un canari bé.
0: Alors, le nom du chanteur de ce groupe français. Je précise le nom du chanteur. Sinon, vous ne gagnez pas votre dîner-concert pour deux au Patio de Camargue pour applaudir Chico et les Gypsies. Vous composez notre numéro, je vous le redonne. Je suis sympa ce matin, c'est lundi. 04 66 21 36 37. Elle aussi est hyper sympa, vous allez l'entendre. C'est Amandine qui prend vos appels ce matin. On désignera l'un ou l'une d'entre vous, je ne sais pas encore, évidemment, je ne suis pas Madame Irma, je n'ai pas ma boule de cristal. 04 66 21 36 37 pour retrouver l'un ou l'une d'entre vous. Après Zazie, on écoute Larsen. Bon lundi, bienvenue, bon courage, belle nouvelle semaine. Le reste...

0: un des indispensables de Zazie à l'instant avec ici Garloser Larsen. Lui aussi nous écoute en ce moment, il est sur la route, il s'appelle Jérôme et il va jouer avec nous et chanter avec nous surtout. Jérôme Duchois, tout de suite.
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0: 8h28, vous êtes nombreuses et nombreux à nous écouter sur la route pour aller au boulot. Lui, la route, c'est son travail en fait. Hein. Bonjour Jérôme.
4: Bonjour.
0: Vous habitez Uchaud, vous avez mis les warnings, non? Sur le bas-côté. Vous avez raison. Bon, je disais que vous étiez sur la route tout le temps puisque vous êtes livreur, c'est ça, chauffeur-livreur.
4: C'est ça.
0: Vous conduisez quoi comme type de véhicule, un petit peu tout?
4: Des poids lourds surtout.
0: Des poids lourds surtout. Il y a la clim dans le poids lourd?
4: Ah oui, vaut mieux, oui.
0: Ouais, bah oui, vaut mieux si vous êtes toujours sur la route, parce que ouvrir les fenêtres, ça suffit pas au bout d'un moment. Allez, on a parlé météo, parlons cadeaux, parlons jeux. On vous fait gagner ce matin un dîner-concert pour deux, pour Chico et les Gypsies au Patio de Camargue. C'est ce samedi à 20h. Je vais remettre l'extrait que j'ai passé tout à l'heure, Jérôme. Pour vivre cette soirée, dites-moi quel est le nom du chanteur de ce groupe français. Écoutez, Jérôme. Et puis vous pouvez chanter aussi. Mais. C'est un canari, bébé. Alors Jérôme, quel est le nom du chanteur de ce groupe français?
4: Nicolas Sirkis
0: du groupe Indochine, sinon si j'avais dit le nom du groupe, c'était un peu facile. Nicolas Sirkis du groupe Indochine, donc pour gagner, vous l'avez, ce dîner-concert pour deux, samedi à 20h avec votre moitié. Vous irez avec qui donc Jérôme samedi?
4: Vous avez trouvé ma moitié.
0: Votre moitié, ouais, elle s'appelle comment? Il s'appelle comment?
4: Julie.
0: On embrasse Julie, vous allez passer franchement une soirée mémorable, soirée inoubliable. C'est classe, c'est chic, c'est le Patio de Camargue et vous applaudirez donc Chico les Gypsies. Quelle est votre radio préférée, Jérôme?
4: Ici Garloser.
0: Bonne réponse, bonne route, à bientôt.
4: Merci.
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0: L'info d'ici assure Quentin, un Lozérien qui a troqué ses crampons pour des bottes d'agriculteur.
5: Oui, un ancien attaquant qui a connu la Ligue 2 il y a 13 ans. Il a décidé de reprendre la ferme de ses parents à Saint-Pierre-de-Tripier. Saïd Makhloufi l'a rencontré en pleine Coupe du Monde. Reportage après 90 secondes d'infos en France et dans le monde. Aude Razo, 8h30.
6: Au moins 13 personnes sont mortes noyées en France depuis samedi soir, annonce ce matin sur notre radio ici de la Sécurité Civile et alerte aussi de la Fédération des Maîtres Nageurs Sauveteurs. Elle appelle à enclencher un plan d'urgence d'apprentissage de la nage. La barre des 43 degrés risque d'être franchie aujourd'hui dans l'Ouest et c'est historique. L'alerte rouge à la canicule concernera ce midi 35 millions de Français dans 49 départements. 40 départements seront eux en vigilance orange. Une cellule de crise interministérielle se réunit aujourd'hui. Conséquence de cette chaleur, 845 écoles et collèges seront fermés aujourd'hui en France selon le ministre de l'Éducation. Chiffre sous-estimé, répond le syndicat des directeurs et directrices d'écoles, lui estime que tous les établissements des départements en alerte rouge auraient dû être fermés par précaution. Dans l'affaire Liana, le rapport d'inspection très attendu va être remis ce matin 11h à Matignon. Selon nos informations, il met en évidence plusieurs failles dans la chaîne judiciaire et l'inaction de gendarmes et de magistrats malgré les plaintes pour viol contre le suspect Jérôme Barella. De nouveaux rassemblements sont prévus aujourd'hui devant plusieurs tribunaux. Les Bleus vont tenter ce soir de valider leur ticket pour les 16e de finale du Mondial de foot. France-Irak, on prend l'antenne à 22h30. 100% bleu, c'est notre émission ici, coup d'envoi à 23h. Et vous suivez aussi la soirée avec nous sur YouTube. La Belgique, en difficulté dans ce Mondial, a fait match nul contre l'Iran cette nuit, 0-0.
5: France-Irak, vous le disiez donc Aude Razo, il faudra veiller jusqu'à 23h pour voir le coup d'envoi. C'est sans doute ce que va faire Samuel Darchy en Lozère, un ancien joueur pro aujourd'hui âgé de 46 ans et qui a foulé notamment les pelouses de Ligue 2 avec Pau, Clermont ou encore Rodez. Il y a 13 ans, il a décidé de raccrocher ses crampons d'attaquant pour reprendre la ferme de ses parents à Saint-Pierre-de-Tripier. Une reconversion pour le moins surprenante qu'il a racontée au micro ici Garloser de Saïd Makhloufi. Reportage.
7: Alors que la planète planète vit à l'heure de la Coupe du Monde, Samuel Darchy vit, lui,
8: est coupé du monde.
7: Seul.
8: Solo pipo.
7: Sur plus de 300 hectares de terre qu'il fauche du haut de son tracteur.
8: Eh bien, on va redémarrer les faucheuses.
7: Samuel Darchy est aujourd'hui éleveur.
8: Là, on est en pleine période des foins. Là, ce que tu vois, c'est du blé. Au-dessus, il y a du seigle. Ça sera les moissons. Et c'est pareil, c'est pour nourrir toutes les bêtes cet hiver.
7: Comment on passe du football pro à l'agriculture pro?
8: L'agriculture pro, tout simplement, j'ai récupéré l'exploitation familiale.
7: C'était important pour toi de revenir à la terre?
8: Ah oui, j'ai toujours dit, ouais. Je voulais être sur le cos, voilà. Ça m'a trotté après sur la fin de carrière et tout. Mais c'est vrai que non, jeune, j'ai toujours eu le nez dedans. Hein. À chaque trêve footballistique, j'étais dans un tracteur ou à bricoler. C'est des bases, quoi.
7: De footballeur à agriculteur, il n'y en a pas deux.
8: Bon, en France, c'est sûr. Voilà, je suis le seul.
7: Une reconversion qui s'est faite?
8: Naturellement.
7: Mais non sans quelques difficultés. Samuel ne se bat pas aujourd'hui contre les défenseurs, mais plutôt contre les attaques de loups.
8: Il y a deux jours. Là, il y a eu une seule. Et la première attaque, il y a un mois. Il y a eu trois par terre, consommés et tout.
7: Une situation que vit mal l'éleveur de brebis.
8: On a du mal à se faire entendre, écouter, parce que il y en a beaucoup qui oublient. On a besoin de nous trois fois par jour. Un agriculteur, il fait bouffer les gens le matin, le midi et le soir.
7: Malgré ça, Samuel garde le moral.
8: Ah bah oui, carrément.
7: Celui qui en 2006 aurait pu jouer pour les Crocos.
8: J'avais failli signer à Nîmes.
7: A fait le tour de France.
8: Oui, j'ai vu des régions, Lille. Des gens hyper sympas, les gens du Nord, ils sont fantastiques. En Corse, c'est pareil. Mais la Lozère et le Cosmejean, ça reste number one sur le podium.
7: Et pas question de quitter les bottes pour chausser les crampons.
8: Si, je les rechausse un tout petit peu pour entraîner les gamins de mes races, les U6-U7. Mais donc le boulot derrière.
7: Même s'il n'a plus le même maillot, Samuel Darchy garde la même passion.
5: Et donc c'est le maillot des Bleus qu'il faudra avoir sur les épaules ce soir. France-Irak, deuxième match. Match du mondial pour l'équipe de France, c'est à 23h.
0: Allez, une également ce matin, Quentin.
5: La mort d'un bébé de 2 ans, samedi à la Grand Combe. Sa maman, âgée de 20 ans, est depuis en garde à vue. Elle est séparée du papa qui gardait leurs deux jumelles de 3 ans ce soir-là. Une autopsie doit avoir lieu aujourd'hui pour préciser les causes du décès. 8h34.
0: La météo de ce lundi 22 juin, vigilance jaune, canicule dans nos deux départements, Gard et Lozère, vigilance mise en place de façon indéterminée. Alors pour l'instant, il fait pas si chaud que ça, et heureusement, 8h34, c'est ce que je vois en vous lisant sur notre page Facebook, ici Gard Lozère. Véronique nous écrit pour nous dire qu'il fait 18 à Bouillargues, on a 19 à Générac, là c'est Patricia qui nous écrit. Pour cet après-midi, on attend 36 degrés à Mende et Florac, 36 également à Vauvert, il fera 38 à Sommières, 39 pour Nîmes et Saint-Ambroise et jusqu'à 40 degrés à Uzès, Remoulins ou encore Alès. Il va faire encore très très chaud aujourd'hui et cet après-midi. Vos conditions de circulation à 8h35 en quelques mots, c'est plutôt fluide pour l'instant, excepté sur la N106, juste avant d'arriver à Nîmes, juste avant la hauteur du Bois des Espèces en venant d'Alès et pour se diriger vers Nîmes. On a quelques ralentissements aussi en ce moment sur le Talabo.
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0: Et puis écrivez-nous aussi pour nous faire part de vos conditions de circulation via WhatsApp 04 66 21 36 37. Messages vocaux. Messages pour nous dire aussi que vous nous aimez tout simplement. On aime bien les compliments le matin. C'est ce qu'a fait Caroline qui nous a écrit sur le WhatsApp. Bonjour à toute l'équipe. Grâce à vous, nous avons passé une belle journée, une merveilleuse journée au festival Mère Nature. Voilà, c'est un cadeau qu'avait gagné Caroline la semaine dernière. On vous embrasse, Caroline. On embrasse tous les auditeurs, toutes les auditrices d'ici Gare Lozère qui nous écoutent en ce moment, qui nous voient sur le canal 3 de la TNT. Madonna

0: L'esprit hispanique de ce morceau culte sorti sur l'album True Blue de Madonna avec Issy Galoser, la Isla Bonita. 8h39, ça bouge, les sports dans le Gard et en Lozère avec vous Alex Montfort. On va forcément, j'annonçais les 40 degrés cet après-midi à Uzès ou encore à l'Est, on va se rafraîchir avec vous, on plonge carrément.
1: Salut, c'est Sophie Streff, présidente du Sporting Club des Plongeurs Libres. Aujourd'hui, on plonge.
2: On plonge à Nemosa, la piscine Nemosa à Nîmes, tout près du stade des Costières. C'est là-bas que s'entraînent deux soirs par semaine les adhérents du Sporting Club des Plongeurs Libres, présenté par sa présidente, Sophie Streff.
1: Alors le SCPL, le Sporting Club des Plongeurs Libres, est un club d'apnée à Nîmes. Donc c'est un club qui a un peu plus de 40 ans. Voilà, il va fêter ses 41 ans en juillet, avec 40 membres, et ben notre spécialité c'est de s'amuser sous l'eau, c'est-à-dire de tenir le plus longtemps sous l'eau sans respirer, avec plusieurs disciplines bien évidemment.
2: S'amuser sous l'eau sans respirer, les adhérents du SCPL sont des apnéistes, et ça forcément, ça renvoie à un film phénomène de la fin des années 80, Jean Reno, Jean-Marc Barr, musique.
1: C'est pas exactement le cliché du grand bleu, même si effectivement quand on regarde ce film, ça fait rêver. C'est pour ça moi que j'ai commencé l'apnée également. Après, on s'entraîne énormément en piscine, hein, donc avec plusieurs disciplines, dont la première principale est le statique. Donc le statique, c'est l'objectif est de rester le plus longtemps sans respirer sous l'eau, sans bouger. Le dynamique, où là on va faire la distance la plus longue dans le bassin pour s'entraîner également. Et puis évidemment, et c'est un petit peu aussi l'ambition du club, c'est les sorties en mer pour aller en profondeur principalement et explorer aussi pour voir la beauté de la faune marine.
2: En mode statique, vous l'aurez compris, on ne bouge pas contrairement au mode dynamique où l'on nage avec masque, palme et tuba. L'apnée, c'est léger. C'est la liberté qui inspire d'ailleurs le nom du club. Les sorties en mer se font principalement dans les calanques de Marseille. Et comme Jean-Marc Barr dans Le Grand Bleu de Luc Besson, les plongeurs libres de Nîmes s'entraînent aussi sous la glace.
1: On fait ça essentiellement en Savoie, donc sur un lac d'altitude. C'est très chouette parce qu'on creuse les trous, parfois avec des 1 mètre de glace. Donc c'est déjà une activité sportive en tant que telle, surtout quand il fait froid. Et puis après, on s'amuse à passer d'un trou à l'autre sous la glace, alors toujours en extrême sécurité, très important.
2: Sécurité maximalisée sous la glace de Savoie, dans les calanques de Marseille ou dans la fosse de la piscine Nemosa à Nîmes. Une fosse de 11 mètres de profondeur, agrémentée d'une ligne d'eau de 50 mètres de long. Les adhérents du SCPL bénéficient d'infrastructures qui leur permettent de s'entraîner au mieux pour préparer leur sortie. Alors, si vous voulez plonger et devenir libre, vous aussi, commencez par jeter un œil sur le site du club scpl-nîmes.com.
0: Merci hein, Alex Montfort pour ce joli moment de fraîcheur. Autre moment de fraîcheur, là ça se passe en photo sur notre page Facebook Issy Galoser. C'est Sarah qui nous a posté une photo de tiramisu manque passion. Elle nous dit, ça sent pas la fraîcheur peut-être? Ah bah si, je vous confirme, ça sent la fraîcheur et la gourmandise. Merci Sarah. Dans un instant, Valère Correa, on va parler de rupture conventionnelle. On peut faire quelques économies. À tout de suite.
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0: 8h43, bonjour Valère Correa, chaque jour avec vous un bon plan pour notre pouvoir d'achat. Ce matin, vous vouliez nous parler rupture conventionnelle.
9: Oui, exactement, parce que les règles ont changé récemment sur la façon dont vous pourrez être indemnisé par France Travail. Si jamais vous avez décidé avec votre employeur de procéder à une rupture conventionnelle, alors d'abord on va se dire les choses, l'objectif pour le gouvernement était de faire des économies, c'est en ce sens qu'il a demandé aux partenaires sociaux de trouver un accord qui a été validé fin mai par le Parlement, donc les choses ont plutôt tendance à se durcir. Quoi qu'il en soit, les nouvelles règles seront applicables au 1er septembre prochain.
0: Mais alors quel est le cadre si on signe une rupture conventionnelle avec son employeur ?
9: Alors, vous trouverez toutes les infos officielles, et ça c'est important, j'ai bien dit officielles, sur le site servicepublic-entreprendre, à compter du 1er septembre 2026. La durée maximale d'indemnisation des salariés quittant leur poste dans le cadre d'une rupture conventionnelle sera la suivante. Pour les personnes de moins de 55 ans, la durée de l'indemnisation est réduite à 15 mois, c'était 18 mois actuellement. Pour les personnes de 55 ans et plus, la durée de l'indemnisation est réduite à 20,5 mois, contre 22,5 pour les allocataires âgés de 55 à 56 ans et 27 pour les allocataires d'au moins 57 ans. Ça, c'est à l'heure actuelle. Et puis, les résidents d'outre-mer, hors Mayotte, voient leur durée d'indemnisation ramenée à 20 mois pour les personnes de moins de 55 ans et 30 mois pour les personnes de 55 ans et plus. Donc, vous l'avez compris, ça se durcit. Il y a un site internet, c'est le site Service Public Entreprendre. Et à ce sujet, pensez toujours à bien regarder les infos sur les sites officiels. Ce sont eux qui sont les plus précis et qui vous donnent donc une information fiable. Alors, qu'est-ce que vous en pensez, vous, de cette nouvelle règle, justifiée ou pas? J'ai un mail, vous m'écrivez par ici leséconomies@radiofrance.com.
0: Merci Valère. 9h moins le quart, on a besoin de rire en ce moment, hein, ça tombe bien. La Barbenne du Rire, en masse de la Barbenne, vous propose 10 soirées les mercredis, là, ça commence ce mercredi, les mercredis de juillet et d'août. On va en parler dans un instant avec notre invité. Avant, Pascal Obispo et Francis Cabrel, il faudrait que pleuve l'amour avec ici Garlozer.

0: Crespo, Francis Cabrel avec ici Garloser. Il faudrait que pleuve l'amour et il faudrait qu'il pleuve tout court. C'est vrai que ça pourrait aider à rafraîchir un petit peu le Gard et la Lozère. 49, l'événement ici, c'est un festival d'humour chez nous, anime la Barbenne du Rire, 10 soirées pleines d'humour, 10 comédies, ça commence ce mercredi, c'est jusqu'au 26 août et c'est tous les mercredis soirs. Avec nous pour en parler, Frédéric Moline, l'organisateur de la Barbenne du Rire. Bonjour Frédéric.
1: Bonjour.
0: Merci d'être avec nous en studio, en direct sur le canal 3 de la TNT, l'appli ici et ici garloser.fr. Vous êtes installé route de Sauve, enfin en tout cas le masque de la Barbenne est installé route de Sauve à quelques kilomètres du centre-ville de Nîmes. Le masque de la Barbenne qui va accueillir donc ces soirées de comédie. Alors déjà, pourquoi ce lieu? Pourquoi avoir décidé de faire ça là-bas?
1: Parce que le lieu est magique, le lieu s'y prête bien. Et c'est vrai que, vous voyez, puisque depuis quelques temps on parle beaucoup de météo, ben justement ça tombe bien, ça fait un petit peu un patio espagnol, c'est magnifique. Et ça permet d'amplifier le phénomène de ces spectacles qui sont présentés un petit peu dans les plus grands théâtres, au Festival d'Avignon, et qu'on a de la chance d'avoir à Nîmes à partir de ce mercredi avec On ne divorce plus, qui est le premier spectacle qu'on présente ce mercredi à 20h30. Et le masque de la Barbenne est un lieu magique pour ça.
0: Ouais, vous me faites une belle passe décisive, hein, Frédéric Moline. Vous me parlez de météo. Alors c'est vrai que c'est une période un peu compliquée, hein, pour avoir toujours le smile, le sourire jusqu'aux oreilles, entre la météo, entre l'aspect économique aussi. Voilà, on est un petit peu le cafard parfois. C'est pas compliqué de réussir à trouver des spectacles qui vont réussir à faire rire les gens, à les faire sortir de leur quotidien.
1: Ben, compliqué, non, c'est la cible, justement. Il y a plus de gens qui pensent qu'il va y avoir une troisième guerre mondiale donc ils ont besoin. Justement, ouais. Je pense que se dire que pendant une heure et demie, on va rire, on va passer un beau moment, on va se détendre avec des amis, avec la famille, avec parfois des clients, parce qu'il y a des entreprises qui utilisent la Barbenne du Rire pour inviter leurs clients, leurs prospects. Justement, c'est plus que dans l'air du temps. Je crois qu'on a besoin de ces temps un petit peu de décompression, ces temps où on va passer des bons moments. Et presque le contre-pied, eh bien, c'est dans la bonne période du 24 juin au 26 août, le fait qu'il y ait la Barbenne du Rire au Masque de la Barbenne, ça va rendre les gens heureux. Et ça, ça n'a pas de prix.
0: Donc, aucune difficulté pour pondre cette jolie programmation de ce festival, pour choisir les artistes, les histoires, les comédies.
1: Alors,
0: il y a l'embarras du choix.
1: Oui, alors, pas qu'une question d'embarras du choix. L'idée, c'était de créer un rendez-vous. Pour créer un rendez-vous, on a 10 comédies différentes. Mmh. Donc, tous les mercredis, on ne se pose pas la question. Les mercredis soirs, on va au Masque de la Barbenne pour la Barbenne du Rire.
0: Le fil conducteur, c'est le rire, déjà.
1: C'est ça. C'est prendre du bon temps. Je pense que je pense que c'est important de nos jours de s'évader, penser à autre chose et pas être dans des moments anxiogènes. Là, on sait au moins que pendant une heure et demie, toute la programmation qu'on a choisie passe dans les plus grands théâtres à Paris, à Lyon, sont passés au Festival d'Avignon. Par exemple, dès ce mercredi, ça a été un succès énorme au Festival d'Avignon. On ne divorce plus. Ben là, on a la chance de le jouer mercredi et jeudi sur Nîmes. C'est au Masque de la Barbenne. Donc pour nous, oui, c'est pas une question de difficulté, c'est une question de bonheur surtout.
0: Oui, bah c'est effectivement. Là, vous parliez du Festival d'Avignon, d'autres rendez-vous partout ailleurs en France. Effectivement, c'est gage de qualité. Donc on peut difficilement se tromper. La Barbenne du Rire au Masque de la Barbenne, donc à côté de Nîmes, tous les mercredis soirs à partir de cette semaine jusqu'au 26 août, début des spectacles 20h30, le prix c'est 24€, 21 si on veut assister à plusieurs spectacles. Toutes les infos sur le site labarbennedurire.fr. Je vous remercie Frédéric Moline.
1: Avec plaisir.
0: À bientôt.
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0: Rire, sourire, oublier le quotidien, c'est aussi notre philosophie, hein, avec l'équipe d'ici Garloser et d'ici matin. Enrique Iglesias.

0: c'est Caliente avec ici Galozer, 9h-5. Enrique Iglesias Bailamos. Bonjour docteur Kerzek, lundi 22 juin, journée nationale du don d'organes. C'est important de rappeler que donner ses organes peut sauver des vies, docteur.
1: Bonjour à tous, journée nationale de réflexion sur le don d'organes et de la greffe. C'est l'occasion de rappeler à nos proches notre position sur le don. Alors c'est vrai que c'est parfois une question taboue, mais derrière ce geste anonyme se cachent des milliers de vies sauvées chaque année. Alors 80% des Français y sont favorables dans leur tête, mais malheureusement dans la réalité, ils ne sont que 30% à avoir réellement informé leurs proches de leur décision. Un simple petit mot, une conversation de quelques minutes peut pourtant lever un immense poids pour les familles au moment du drame. En France, il y a plus de 22 500 personnes qui sont inscrite sur la liste nationale d'attente pour une greffe, tout organe confondu. Et derrière ces chiffres, il y a des visages, il y a des familles qui espèrent, et le geste du donneur, c'est la réponse à cet espoir. Ça peut sauver des vies. Chaque donneur peut sauver jusqu'à 8 vies en donnant ses organes. Cœur, poumon, foie, rein. Mais ça peut aussi améliorer avec des greffes de cornée, des greffes de peau ou des os. Et pour répondre précisément à la question, dans le cas d'un cancer aussi, la greffe peut être le traitement de référence pour certains types de tumeurs. On prend l'exemple du carcinome hépatocellulaire, le cancer primitif du foie le plus fréquent. La transplantation hépatique offre les meilleures chances de guérison parce qu'on enlève tout l'organe malade et on le remplace par un foie sain, celui du don d'organes. Et c'est pareil avec des patients qui ont des métastases au foie.
0: Alors docteur, comment faire concrètement pour manifester son consentement ?
1: Pour donner vos organes après votre décès, sachez qu'en France, vous êtes automatiquement considéré comme donneur si vous ne vous êtes pas opposé de votre vivant. C'est ce qu'on appelle le consentement présumé. Cependant, pour que votre volonté soit respectée, le plus important est d'en parler à vos proches. Leur témoignage sera déterminant au moment venu. Vous pouvez télécharger une carte de donneur sur le site de l'agence de biomédecine ou prendre une chez votre médecin traitant et vous la conserver sur vous, dans votre portefeuille par exemple. Mais encore une fois, rien ne remplace une discussion en famille. C'est vraiment le geste le plus simple et le plus sûr pour lever tous les doutes le jour où votre générosité pourrait sauver plusieurs vies. Allez, d'ici là, portez-vous bien.
0: Ouais, message de prévention utile. Hein. Je vous remercie, docteur Kerzek. Je rappelle cette journée, hein, journée nationale du don d'organes. Effectivement, c'est important de rappeler que donner ses organes peut sauver des vies. Merci pour ce joli message, docteur Kerzek. Excellent lundi. À l'écoute d'ici Garlozère. Beau matin.
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0: Bonjour Yann Alamaoui.
7: Et bonjour, j'ai une question. Vous avez tous vos trimestres, c'est bon?
0: Je regarde pas et vous savez, il me reste encore plusieurs années quand même.
7: Je parle de la retraite, oui. Effectivement. Agir Arco, Carsat sont nos invités ce matin dans Bienvenue chez vous. Je vois des gens très intéressés de l'autre côté du bocal par les trimestres. On va calculer tout ça ensemble, rassurez-vous. Nos invités arrivent dans une poignée de secondes. À demain, l'équipe d'ici matin.
0: À demain, salut.
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7: Allez, très belle matinée, merci de nous avoir choisis, il est 9h. 9h du matin, les infos avec Quentin Pérez de Tudela.
8: Aucune info, aucune n'est concernée. L'adjoint au maire en charge de l'éducation et de la réussite scolaire le confirme ce matin, alors que le Gard échappe à cette vigilance rouge qui colore la moitié du pays. En ce début de semaine, les 83 écoles de la ville sont bien ouvertes, pas de fermeture, mais Pierre-Édouard Détré l'assure. Invité d'ici Garlozère ce matin, des brumisateurs doivent leur être distribués pour faire face à ce pic de chaleur inédit, faute de pouvoir toutes les climatiser.
9: C'est pas possible. Déjà, il faut prendre en compte que chaque école est un cas particulier. Qu'il n'y a pas deux écoles où résoudre ces problèmes de chaleur, les solutions seront identiques. Comme je le disais, chaque école est un cas particulier. La clim, c'est un budget d'investissement de 40 millions d'euros. Pire encore,
8: pour installer la
9: c'est un budget
8: partout.
9: De fonctionnement annuel de 500 000 euros. Et au-delà de la clim, il y a d'autres solutions envisageables. Par exemple, en ce moment, il y a des travaux qui étaient entrepris récemment à l'école Capuchinet pour l'isolation extérieure. Ensuite, on travaille sur le projet de rafraîchisseur d'air dans toutes les classes. Il y a mille et une solutions. Il y a vous devez le savoir, il y a en ce moment les conseils des écoles, ce qui permet à l'ensemble de mes collègues ou à moi-même d'aller voir dans les écoles pour essayer, avec le service technique, de préciser un peu la problématique de chaque école.
8: École où les horaires pourraient être aménagés à Nîmes, selon l'adjoint au maire en charge de l'éducation. La ville, dit-il, y réfléchit, alors que 1800 établissements scolaires du pays ont prévu aujourd'hui de libérer leurs élèves en début d'après-midi. 845 écoles et collèges vont par ailleurs rester fermés, principalement dans les départements en vigilance rouge. Ils sont 49, c'est inédit. Des températures qui font grimper le risque incendie dans 17 départements. Le Gard en fait partie et ça s'est vérifié hier. Un demi-hectare d'herbes hautes et de canis sont brûlés à Remoulins. Le feu a mobilisé une vingtaine de pompiers qui l'ont maîtrisé. La une ce matin, c'est également la garde à vue de cette jeune femme de 20 ans. Son bébé, âgé de 2 ans, a été retrouvé mort samedi soir à La Grand-Combe. Il s'agit d'une maman solo. Ses deux autres enfants, des jumelles de 3 ans, ont été chez leur père au moment des faits. Une autopsie doit préciser aujourd'hui les causes du décès. Dans l'affaire Liana, l'autopsie, elle, a confirmé que la collégienne âgée de 11 ans avait été violée. Une coalition féministe d'associations et de syndicats a prévu de se rassembler pour le troisième lundi de suite, ce soir, pour lui rendre hommage et pour réclamer une loi intégrale pour protéger les enfants et les femmes des violences sexistes et sexuelles. Aurélie en a été victime, violée à l'adolescence par son père. Des faits, comme elle a accepté de le raconter à Ici Garlozère, dont elle a été prisonnière pendant des dizaines d'années.
10: Pendant presque 30 ans, j'ai continué à être en contact avec mon agresseur au repas de famille. Personne n'y voyait de... Enfin, c'était normal, quoi. Il y a personne qui s'est dit, dans mon entourage, et pourtant c'est une famille nombreuse, hein, personne qui s'est dit, mais c'est vrai que la situation est... C'est un enfant agressé qui a la même table que son agresseur. Les mois suivants, les années suivantes, les décennies suivantes. Et du coup, je pense qu'à force de subir ça, à force de toujours faire des efforts en fait, pour ne pas perdre sa famille, parce que c'était ça en fait. Le deal, c'était que pour rester dans la famille, j'étais obligée de faire ces efforts-là.
8: Aurélie, qui a prévu de se mobiliser à nouveau donc ce soir, 3 semaines après la mort de la petite Liana. Un rapport de l'inspection générale de la gendarmerie et de la justice confirme d'ailleurs que des dysfonctionnements et des erreurs individuelles ont rendu possible la mort de la jeune fille. Son meurtrier présumé, visé par une plainte pour viol l'été dernier, n'a jamais été entendu. Le document doit être remis au Premier ministre ce matin à 11h.
7: Et ces rassemblements pour Liana, ils auront lieu à 19h devant les palais de justice de Nîmes et d'Alès.
8: À Servas, l'inquiétude monte autour de plusieurs projets de panneaux photovoltaïques. 5 projets exactement. Ils pourraient couvrir 129 hectares au total dans la plaine du Mont Bouquet. L'un d'entre eux doit d'ailleurs être présenté ce soir par l'entreprise Verso Énergie en mairie, devant laquelle le collectif Terre et Paysage a prévu de se rassembler. Cyril Raya en fait partie.
11: Les terres agricoles sur la vallée de Servas, la vallée du Mont Bouquet et ses alentours doivent rester dans les mains des paysans pour produire l'alimentation dont nous avons besoin et non pas pour produire de l'énergie photovoltaïque et ce produit financier. Il y a tout un tas de parkings de grandes surfaces qui demandent à être recouverts de ce genre de procédés, ce qui créerait non seulement des projets et de l'ombre pour tout ce qui se passerait dessous. Beaucoup d'industries aujourd'hui mettent de la climatisation dans leurs locaux. S'il y avait ces panneaux déjà qui ferait de l'ombre au niveau des toitures. Peut-être que l'énergie serait moins gourmande pour refroidir ces bâtiments. Donc, ce qu'on souhaiterait, c'est que la terre reste pour la terre et que les projets photovoltaïques soient posés dans des endroits déjà industriels.
8: Cyril Raya du collectif Terre et Paysage, qui a prévu de se rassembler donc à partir de 17h30 devant la mairie de Servas, où une centrale photovoltaïque de 6 hectares d'ailleurs a été construite en 2012. Et puis la Coupe du Monde de foot pour finir. Les supporters vont devoir veiller jusqu'à 23h pour voir le coup d'envoi du match. Le deuxième des Bleus, France-Irak, c'est à 23h. Et hier soir, l'Espagne a mis 4 buts à l'Arabie Saoudite. 4 buts aussi pour le Japon contre la Tunisie. L'Égypte a battu la Nouvelle-Zélande 3-1. Et puis l'Uruguay a fait match nul contre le Cap-Vert. 0 partout également entre la Belgique et l'Iran.
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7: Le score, rappelez-moi, le score du Japon contre la Tunisie.
8: 4-0.
7: 4-0
8: ouais.
7: Aïe.
8: La Tunisie qui est donc éliminée du mondial.
7: Mais oui, on fait des loto-foot dans la radio. Et c'est vrai que bon, bah, certains ont encouragé. Je salue mes copains tunisiens, mais élimination cruelle de ce mondial. Température qui n'est pas la fête pour aller faire du sport aujourd'hui en Gard et en Lozère. Ils sont placés en vigilance jaune pour le phénomène canicule. L'après-midi, des nuages bourgeonnent et de petites averses sont possibles. Des cosses jusqu'à l'Aigoual, vent de sud à sud-ouest assez faible. Quelques nuages début de matinée qui se dissipent rapidement, accalmies et courtes. Car en milieu de journée, quelques averses tombent du Gévaudan au plateau de l'Aubrac, ainsi que dans le sud-ouest de la Lozère. Ils peuvent évoluer en orage. Il faudra attendre la fin de journée pour retrouver un temps sec et les températures très chaudes ce matin. 32 degrés à Mende et Florac, 33 par exemple à Alès et Aiguemorte.
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7: C'est pas de la musique de footeux, c'est de la musique de rugbyman et ambiance bodega qu'on écoute ce matin. Voici Joe Dassin et Dans les yeux d'Émilie.
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0: Dans les yeux d'Émilie, la musique de Joe Dassin, c'est lundi, c'est une nouvelle semaine ensoleillée. Bonjour.
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0: Oui, mais je ne suis pas seul ce matin. Amida réalise l'émission. Amandine, elle, vous accueille au 04 66 21 36 37. C'est votre numéro de téléphone. Nous parlons ce matin retraite. Vous voyez, j'en bafouille. Dès qu'il faut commencer à parler des retraites, ça m'inquiète. Je suis déjà en train de fermer mes calculs à mon âge, encore jeune, mais c'est vrai que je suis un peu inquiet. On va essayer justement d'y voir plus clair. Au milieu de ces retraites, ces complémentaires, CARSAT, AGIRARCO, des acronymes très compliqué pour le commun des mortels. Retraite de base, retraite complémentaire, mais qui fait quoi exactement? Pourquoi reçoit-on des courriers des deux organismes? Et surtout, ça se prépare comment une retraite sereine? Si on peut sereinement préparer une retraite, ça, c'est la question que l'on est en droit de se poser ce matin. On démêle le vrai du faux, tout ça avec nos deux invités. On répond également à vos questions. 04 66 21 36 37. Ça, profitez-en, c'est gratuit, c'est local, c'est le numéro de la radio. Si vous avez quelques petites questions, si vous avez besoin d'être rassuré,

0: la malheureuse. C'est vrai que ça a été terrible ce week-end, hein, les problèmes de train, la chaleur n'est dans rien. À Girarco, CARSAT, beaucoup d'auditeurs mélangent les deux organismes. Moi, le premier, d'ailleurs, c'est une question commune que je vous pose autour de la table. Quelle est la différence entre vos deux caisses, vos deux services? Je sais pas qui veut prendre la parole en premier.
1: Je vais commencer par présenter la CARSAT. Alors nous, en fait, on sert vraiment la retraite du régime général de base pour les travailleurs salariés, mais aussi pour les travailleurs indépendants. Mm-hmm. Et on sert aussi la complémentaire des travailleurs indépendants.
0: Alors vous dites général, c'est-à-dire qu'on a des Français qui ne dépendent pas de la CARSAT.
1: En effet, il y a des assurés qui peuvent dépendre du régime des retraites de l'État. Du régime.
0: Donc là, on parle des enseignants peut-être,
1: des fonctionnaires de l'État.
0: D'accord.
1: Il y a aussi d'autres régimes qui peuvent exister, que ce soit pour les professions libérales, que ce soit aussi pour les fonctionnaires territoriaux.
0: Oui. Le monde agricole peut-être aussi, ou dépend de votre caisse le monde agricole.
1: Alors, les travailleurs indépendants donc du monde agricole dépendent de la MSA.
0: D'accord.
1: Donc les exploitants agricoles dépendent de la MSA.
0: D'accord. Bon, c'est vrai que c'est très, faut suivre. Hein.
1: Il y a beaucoup de régimes de retraite. En effet.
0: Il y a beaucoup de régimes de retraite en France. Bon, ce qui est une bonne chose, c'est-à-dire que toutes les spécificités sont prises en compte. C'est pour ça, j'imagine qu'il y a des caisses différentes.
1: C'était des volontés politiques, oui, d'avoir plusieurs caisses différentes pour prendre en compte les spécificités de chaque régime. Mm-hmm. On tend un peu à s'orienter vers un régime unique, quand on voit que certaines caisses sont en train de disparaître. On voit aussi, par exemple, on parlait tout à l'heure de la MSA.
0: Oui.
1: Les exploitants agricoles, en effet, dépendent 100% de la MSA.
0: Mm-hmm.
1: Par contre, les salariés agricoles, depuis la mise en place de la liquidation unique des régimes alignés, sont liquidés soit par la MSA salariée, soit par le régime général des travailleurs salariés. Ça peut être le cas aussi, s'ils ont eu une activité chez nous en plus.
0: Donc vous, Geoffrey, c'est la CARSAT, donc c'est la retraite de base.
1: Oui.
0: C'est quoi la retraite de base?
1: Alors, la retraite
0: Et déjà, qu'est-ce que ça représente en termes de revenus, de pouvoir d'achat pour les Français? Lorsqu'on cotise tous les mois, on a une fiche de paye avec des cotisations à l'intérieur. La retraite de base équivaut à quel pourcentage de notre retraite globale?
1: Alors, comparé en fait au dernier bulletin de salaire, c'est très compliqué de dire en fait à combien va être votre retraite.
0: D'accord.
1: Tout simplement parce qu'on prend les 25 meilleures années.
0: Ok.
1: Et en effet, on va se baser sur les cotisations qui ont été versées de sécurité sociale, donc de sécurité vieillesse,
0: mm-hmm.
1: plafonnées. C'est-à-dire que contrairement à l'Agirc-Arrco, qui eux n'ont pas de plafond pour les cotisations, nous on est plafonné. Par exemple, le plafond annuel en 2026, c'est 48 060 € brut.
0: Mm-hmm.
1: On va prendre ce revenu donc sur lequel vous avez cotisé annuellement. On va faire une moyenne sur 25 meilleures années.
0: Mm-hmm.
1: Et selon le nombre de trimestres sur lesquels vous avez cotisé, après on va déterminer le montant de votre retraite.
0: Ça pourrait être amené à changer, ces 25 meilleures années, ce qui va quand même dans le sens du salarié. On pourrait avoir un régime, un système qui pourrait être amené techniquement à changer.
1: Ça peut être amené à changer, ça a déjà changé avec la suspension de la réforme des retraites, parce que les mères de famille vont pouvoir avoir leurs droits calculés sur 23 ou 24 meilleures années.
0: Ouais.
1: Après, je laisserai prendre la parole la complémentaire qui, eux, ont un régime un peu différent
0: oui.
1: Que ces 25 meilleures années, qui pourront un peu mieux expliquer que moi comment on peut calculer une retraite avec un régime à points, par exemple.
0: Alors justement, la complémentaire, WAFA, vous représentez la Girarco. Bon, là, j'ai compris, en gros, ce qui était la retraite de base. Et derrière, il y a la complémentaire.
2: Oui,
0: et alors, comment vous agissez justement en complémentarité de cette retraite calculée sur les 25 meilleures années?
2: Vous l'avez dit vous-même. Donc, du coup, la retraite complémentaire Agirc-Arrco, tout salarié du privé cotise automatiquement à la complémentaire Agirc-Arrco.
0: Les indépendants également aussi?
2: Alors, tout salarié du privé.
0: Uniquement les salariés du privé, d'accord.
2: Nous, en fait, ce que vous disait mon collègue tout à l'heure, en fait, c'est la CARSAT, l'assurance retraite, qui gère la retraite complémentaire des indépendants.
0: D'accord.
2: Nous, c'est vraiment, si vous êtes salarié, automatiquement, vous avez une complémentaire. Et du coup, on vient en complément du régime de base et surtout, on s'aligne sur leurs décisions. Donc, le point de départ de la retraite, ce sont eux.
0: D'accord.
2: Qui vont dire à quel âge vous pouvez partir, avec combien de trimestres, etc.
0: Ah oui, prenez pas les mauvaises décisions, ça. Vous annoncez pas la mauvaise nouvelle aux salariés, il faut faire un trimestre en plus. Vous êtes les sympas de la bande, ok.
2: Exactement.
0: Ouais.
2: Et du coup, nous, derrière, en fait, on s'aligne sur leurs décisions. Donc, si les personnes partent à taux plein, on les paiera à taux plein. Et en revanche, si elles ne partent pas à taux plein, on ne les paiera pas à taux plein. Et comme disait mon collègue tout à l'heure, nous, c'est un système de points, en fait. L'Agirc-Arrco, c'est un régime contributif. Et il est fondé sur le principe de la solidarité intergénérationnelle. Et du coup, c'est un système de points. Donc, les

0: cotisations qui sont versées par les salariés et les employeurs. Elles servent à payer immédiatement les retraites complémentaires des retraités et la solidarité envers les personnes en période d'inactivité, maladie, maternité, chômage ou activité partielle qui acquièrent des droits à la retraite, solidarité entre les secteurs du coût économique. Et en gros, plus vous avez travaillé dans le secteur du privé, plus votre nombre de points augmente. Et en fait, on a une valeur du point qui a été mise en place pour le régime Agirc-Arrco et qui a été revalorisée en novembre 2025. Donc, par exemple, aujourd'hui, actuellement, un point équivaut à 1,4386 €.
1: Il va me falloir quelques points quand même pour arriver à ma retraite là.
0: Exactement, c'est tout à fait ça. Si vous êtes salarié du privé, oui.
1: Bon, écoutez, on continuera à en parler dans une poignée de secondes. À ce sujet, si vous avez des questions à poser ce matin, vous êtes évidemment les bienvenus. Il y a le WhatsApp qui fonctionne. Si vous êtes en train de nous écouter au travail, c'est possible. 04 66 21 36 37. On revient dans une poignée de secondes après Amir et à l'imparfaite.

0: parfaite pour moi.
1: Amir, à l'imparfaite dans votre radio, ici Gare Lozère.
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1: C'est une spéciale jusqu'à 10h, retraite complémentaire. Nos invités vous accueillent ce matin, 04 66 21 36 37. Bonjour Jacqueline.
4: Oui, bonjour.
1: Jacqueline Anime, quelle est votre question ce matin?
4: Voilà, depuis le décès de mon mari en 2010, je crois que je ne touche plus sa complémentaire de pro BTP. Je voulais savoir si c'est normal.
5: Alors, bonjour Jacqueline.
4: Bonjour madame.
5: Alors, du coup, je suis Wafa de la GIRC-ARCO et oui. Vous aviez fait votre demande, du coup, de pension de réversion?
4: La réversion de la, oui, de la sécurité sociale, ça, je le touche. C'est la complémentaire de la PROMETP.
5: Mais il faut que vous fassiez une demande auprès de chez nous, madame, pour pouvoir bénéficier de la complémentaire de la PROMETP.
4: Alors, je vais vous dire, on n'a jamais rien reçu. Je n'ai jamais rien reçu. Là, actuellement, on a fait un courrier. Hein, c'est ma fille, parce que moi, je suis malvoyante un peu, alors donc je ne peux pas. Et j'attends le résultat. Mais j'ai fait tout le nécessaire en disant que je n'étais pas remariée, hein, parce qu'il faut faire voilà, des papiers à la mairie. Mais bon, voilà, on n'a jamais rien dit à ce sujet.
5: Alors, en fait, sinon, ce que vous pouvez faire aussi, madame, c'est nous contacter. Vous avez de quoi noter?
4: Attendez.
1: Alors, regardez ce qu'on va faire. On va prendre les cordes, on va prendre toutes ces informations-là, on va vous les transmettre hors antenne, chère Jacqueline. D'accord?
4: Oui,
1: vous prenez le temps de récupérer vos documents à la maison, on vous donne tout ça hors antenne.
4: Oui.
1: D'accord?
4: D'accord.
1: Bon,
4: je quitte, est-ce que je raccroche?
1: Ah non, surtout pas, vous restez avec moi, Jacqueline. Je vais vous passer Amandine au standard, et puis on va vous garder avec nous et vous transmettre tout ça. Wafa va vous transmettre tout ce qu'il faut, d'accord?
4: D'accord.
1: Okay. Merci à vous Jacqueline de nous avoir appelé. 04 66 21 36 37. Des questions qui arrivent également sur le WhatsApp. On marque une courte pause et on revient après ça.
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1: La CARSAT, la GIRC-ARCO, vos caisses en direct à la radio. Geoffrey et Wafa répondent à vos questions. 04 66 21 36 37. On prépare ensemble peut-être la retraite, la future. On calcule nos points, nos trimestres. Tout ça dans la radio jusqu'à 10h. Question WhatsApp également. Le temps d'écouter Diana Ross. Ici Gare Lozère, bonjour.

0: avec les Bee Gees dans votre radio locale ici Gare Lozère.
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0: Des questions, vos questions au 04 66 21 36 37. Nous parlons retraite complémentaire avec nos invités de ce matin. Les caisses, la Girarco et la CARSAT répondent à vos questions. Le standard, évidemment, et puis le WhatsApp 04 66 21 36 37. Question d'AD. Bonjour. Question concernant la retraite. J'ai été salarié du privé. J'ai donc cotisé pour l'Agriarco. Vous voyez comme quoi je vous dis c'est compliqué tous ces acronymes. Mais moi le premier, je crois que j'ai dû dire Agriarco pendant des années. Donc la Girarco, et je suis devenu fonctionnaire ensuite. Je n'y cotise donc plus. Comment cela va se passer pour la retraite ?
3: Alors, bonjour. Au moment de votre départ à la retraite, vous allez automatiquement faire votre demande auprès de la Girarco 5 mois avant votre date de départ à la retraite et vous pourrez du coup bénéficier de votre complémentaire à Girarco. Vos droits à Girarco ont cessé à partir du moment où vous avez basculé fonctionnaire et vous avez changé de régime. Mais les droits que vous avez acquis quand vous étiez salarié du privé, vous les avez du coup acquis pour votre retraite définitive et il faudra faire une demande auprès de chez nous au moment de votre départ à la retraite.
0: Bon, réponse simple, efficace. J'espère, Adé, qu'on a répondu à votre question. 04 66 21 36 37. Le WhatsApp, le téléphone également, n'hésitez pas. Hein. Et on sait que parfois c'est compliqué d'aller dans ces caisses. Il y a du monde, il y a la file d'attente et parfois on se décourage. Vous pouvez le faire en direct jusqu'à 10h. On parlait tout à l'heure la CARSAT, le calcul, les 25 meilleures années retraite de base. On peut avoir une interrogation finalement, on peut revenir sur ce calcul. Vous me faites un calcul, vous me dites écoutez Yann, voilà, vos 25 meilleures années, vous avez le droit à temps, et vous partez le temps. Si je suis pas d'accord avec vous, si j'ai une interrogation, comment ça se passe ?
4: Alors, on peut revenir à tout moment sur un calcul qui a été fait, c'est-à-dire vous avez demandé votre retraite, on vous a calculé votre retraite et ouais. Vous n'êtes pas d'accord avec le calcul, vous pouvez le contester.
0: Bien sûr, à tout moment, c'est-à-dire ça fait 2 ans que je suis à la retraite, je peux revenir sur le calcul ?
4: Oui.
0: Ah ouais, alors, okay,
4: oui, c'est vraiment à tout moment, même 10 ans après.
0: D'accord.
4: Alors, par contre, après, le rappel sera limité à 5 ans. Donc, même si on recalcule votre droit
0: bien
4: il y a
0: sûr.
4: 10 ans, on va faire un rappel que sur les 5 dernières années.
0: Mm-hmm.
4: Il faudra bien sûr que ce soit basé sur des éléments objectifs, c'est-à-dire nous fournir des bulletins de salaire, mm-hmm. nous fournir des attestations d'employeur, des éléments qui nous permettent de modifier la carrière. Ou, à tout moment, vous pouvez aussi, donc même quand vous n'êtes pas à la retraite, regarder votre relevé de carrière sur le site de l'assurance retraite ou sur le site Info Retraite. Et nous faire part, en fait, des éléments qui seraient manquants, que ce soit des périodes de chômage, de maladie, ou des bulletins de salaire, bien sûr.
0: Oui, il y a des Claire Dallès qui me disaient à peu près la même chose. Elle a reçu son décompte de retraite, et notamment, alors là, tiens, ça tombe bien, c'est aussi valable pour vous de retraite complémentaire. Là, on le sait, c'est rétroactif pendant 5 ans, et à tout moment, je peux refaire valoir mes droits et faire un calcul, on est bien d'accord ?
4: Oui, en révision. Oui.
0: Et pour la complémentaire, du coup ?
3: Alors, pareil, en fait, il va falloir faire une demande de révision, c'est ce qu'on appelle une demande de révision, et du coup, il faut fournir du coup des justificatifs pour que la caisse derrière puisse recalculer, en fait, faire le recalcul sur les périodes de demande de révision.
0: Ouais.
3: Et si, effectivement, les droits qui ont été calculés n'étaient pas corrects, du coup, ce sera mis à jour. Alors, après, là, l'objectif de la Girarco et aussi de la CARSAT, c'est de pouvoir, maintenant, avec les différents espaces personnels, c'est de créer chacun son espace personnel. Donc, par exemple, Claire, elle est allée sur Info Retraite, mais il faudrait qu'elle crée un espace personnel Assurance Retraite pour avoir uniquement son relevé de carrière Assurance Retraite, qu'elle crée un espace personnel à Girarco pour qu'elle ait uniquement son relevé de carrière à Girarco. Et c'est surtout que, avec ces différents espaces personnels, vous pouvez faire, nous, en Girarco, une demande de mise à jour de carrière en amont. Par exemple, vous, aujourd'hui, vous allez sur votre espace personnel à Girarco, vous vous rendez compte qu'il manque une période.
0: Je l'ai fait.
3: Et que.
0: je l'ai fait. Je me suis connecté sur mes différents espaces pour voir effectivement à quoi on avait le droit, ou un temps, c'est. C'est démoralisant. Vous le conseillez tiens, pour les deux d'ailleurs, vous conseillez à nos auditeurs de se préparer longtemps à l'avance?
3: Aujourd'hui, on a des outils qui nous permettent, en fait, le fait, pour les personnes qui utilisent le dématérialisé et qui sont à l'aise avec la dématérialisation, le fait d'avoir ces différents espaces personnels, en fait, ça nous permet de pouvoir vérifier notre relevé de carrière bien en amont, bien avant le départ à la retraite. Et nous, en Girarco, en fait, que vous ayez 30 ans ou que vous ayez 45 ans ou que vous ayez 62 ans, les demandes de mise à jour de carrière, vous pouvez les faire à n'importe quel moment tout au long
0: de son parcours professionnel.
3: Et l'objectif, c'est vraiment pourquoi ça a été mis en place, c'est de pouvoir avoir des carrières le plus à jour possible au moment du départ à la retraite.
0: Pour éviter le goulot d'étranglement, arriver les 60, 65 ans.
3: Et puis aussi, surtout derrière, pour pouvoir avoir des dossiers qui sont des carrières qui sont les plus complètes et surtout avoir des dossiers qui puissent basculer en paiement le plus rapidement possible pour qu'il n'y ait pas de rupture de ressources entre le moment où vous êtes salarié, le moment où vous basculez à la retraite.
0: Donc ça, j'ai compris, complémentaire, je vérifie, il manque quelque chose. Oh, c'est étonnant, vous n'avez pas compté une période d'activité. Hop, je peux vous appeler. CARSAT, retraite de base, c'est la même chose ?
4: C'est exactement la même chose et vraiment, je n'aurais rien à ajouter à ce qu'a dit Wafa. C'est exactement pareil. Dès que vous vous rendez compte qu'il y a une période manquante, vous nous la signalez, on la met à jour au plus rapidement. Et ça, vraiment, il faut le faire dès que vous vous en rendez compte, parce que c'est pareil, ça peut nous permettre, en fait, de simplifier le passage à la retraite.
0: Et puis, bah, pour nous aussi, c'est vrai qu'on va arriver en fin de carrière, être tranquille derrière. Très vite, Wafa.
3: Oui, c'est juste pour dire que les mises à jour de carrière, vous pouvez soit les faire directement via votre espace personnel Agir Carco, donc les demander tout seul, soit dans ce cas-là, nous joindre au 09 70 660 660 et prendre un rendez-vous sur l'agence de Nîmes où nous, on a aussi des permanences.
0: Oui, alors on le rappelle, hein, pour nos auditeurs, c'est très bien le dématérialiser, mais il y a quand même des agents qui vous accueillent dans les différents organismes.
4: Oui. Alors, donc au niveau de la caisse d'assurance retraite, pour prendre rendez-vous, c'est directement sur le site de l'assurance retraite. Mm-hmm. Les plages sont vraiment prises d'assaut, alors il ne peut pas y en avoir toujours des disponibles.
0: Ouais.
4: 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Et dans ces cas-là, on peut prendre un rendez-vous par téléphone aussi.
0: Bon, vous savez tout, ou presque, ce matin. On va marquer une courte pause et on revient avec beaucoup de questions, notamment sur le WhatsApp, concernant nos retraites de base et nos complémentaires.
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0: On vous aide à préparer au mieux votre retraite, on vous aide également à prendre la route ce matin. Attention, il commence à y avoir pas mal de monde et avec la chaleur, ça peut énerver. Privilégiez les transports en commun, franchement faites-le, c'est plus agréable, c'est plus détente pour aller au travail. Oui, je sais, il y a des problèmes sur les trains. Mais les bus et les trams, ils fonctionnent très bien dans nos villes du Gard et de la Lozère. Bon, les bouchons, alors, on a des embouteillages, dis donc, ce matin. On a des embouteillages à hauteur du Jardiland de Nîmes, N86. Vous allez en direction du centre. Là, il y a bien 10 minutes d'embouteillage et de ralentissement. Puis ça bouchonne également à hauteur de Caissargues, si vous remontez aussi en plein cœur de Nîmes.
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0: La retraite se prépare à tout âge. Et là, j'ai appris quelque chose d'essentiel. On peut revenir sur son dossier à tout âge. Et là, même maintenant, je vais me connecter sur mes comptes dans quelques minutes. Le temps d'écouter Ziggy et la musique de Céline Dion, ici Gare Lozère.

0: cigare losé avec Wafa qui ouvre ses petites bouteilles d'eau depuis tout. Il fait, vous avez raison, il fait chaud, j'ai baissé la clim en plus. Voilà, c'est mon petit geste pour la planète.
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0: Elle est très à l'aise, Wafa. Alors, pour tout vous dire, Geoffrey et Wafa, donc Geoffrey de la Quercette et Wafa de la Girarco. Wafa était un petit peu stressé en début d'émission. Mais là, vous êtes comme à la maison maintenant, hein. On proposez aux copains qu'on boive un coup tous ensemble, une petite eau gazeuse, ça fait toujours plaisir. Wafa, en tout cas, qui a bien répondu dans cette première partie d'émission à vos questions. Et, Geoffrey qui va prendre le relais puisque nous avons François de Nîmes à nos côtés. Bonjour, François.
3: Oui, bonjour.
0: Je crois que vous avez une question pour Geoffrey de la Quercette ce matin.
3: Alors, j'ai regardé sur le site quand je pouvais prendre la retraite. Mm-hmm. J'ai 59 ans et on me dit que je peux prendre ma retraite à 60 ans et 6 mois parce que j'ai une carrière longue. Est-ce que c'est toujours d'actualité ou pas ?
4: Alors, le dispositif des carrières longues existe toujours. Il a été impacté par la suspension de la réforme des retraites qui a lieu à partir du 1er septembre 2026. Mais il a été impacté de manière plutôt positive pour certaines générations. Donc si vous avez bientôt 60 ans, j'imagine que vous êtes né en 1966.
3: 7.
4: Vous êtes né en 1967. Alors vous, au niveau de la durée d'assurance, vous n'êtes pas impacté par la suspension de la réforme. Donc ce que vous pouvez faire, vu que vous approchez de votre âge de départ en retraite possible, vous déposez une demande d'attestation de retraite anticipée carrière longue, et comme ça, on vous fera une attestation définitive en vous confirmant la date d'effet et l'âge auquel vous pouvez partir. Pour le moment, vous n'êtes pas impacté par un changement, donc oui, l'âge qu'on vous indique, 60 ans et 6 mois, est toujours valable.
3: Ah, est toujours valable. Et si, admettons, juste une autre question, je veux faire quelques mois de plus. C'est faisable ou pas ?
4: Bien sûr. Alors, le départ en retraite est soumis à cessation d'activité, sauf dérogation. Oui. Il est aussi soumis au dépôt d'une demande de retraite, mais vous êtes libre de partir à l'âge que vous voulez. Le fait d'avoir le droit à une carrière anticipée carrière longue, un départ en retraite anticipée carrière longue, ne rend pas obligatoire ce départ. Hein. Vous pouvez très bien proroger votre départ, ou même partir à l'âge légal, ou plus tard que l'âge légal.
3: Est-ce que je peux vous poser juste une petite question ?
0: Allez, jamais 203, comme disait ma maman. Allez-y, François de Nîmes.
3: J'ai des points de nuit. Est-ce que vous voyez ce que je veux dire ?
4: Oui, le compte professionnel de prévention.
3: Voilà.
0: Vous avez, pardonnez-moi, je ne suis absolument pas au courant du sujet. Des points de nuit ?
3: Oui, par toutes les années, on a 4 points. 4 points pour... ce qu'on appelle les travailleurs de nuit.
0: D'accord, hein, écoutez, voilà, j'en apprends ce matin grâce à vous tous. Merci François. Donc ces points de nuit comptent
4: Alors, ils peuvent compter. C'est-à-dire qu'en effet, il y a un compte professionnel de prévention. Vous l'avez dit, vous validez 4 points par an. Ça peut être 8 points selon les circonstances.
3: Oui.
4: Et ces points-là peuvent être transformés en trimestres. C'est des trimestres qui se rajoutent sur votre durée d'assurance. Et en fait, ces trimestres servent à réduire l'âge légal et compte aussi dans les trimestres cotisés pour la carrière longue. Alors,
3: d'accord.
4: Ce que j'entends par réduire l'âge légal, c'est que par exemple, vous pouvez partir, votre âge légal, ce sera donc 63 ans et 6 mois. Mettons, vous validez un trimestre de compte professionnel de prévention.
3: Mmh.
4: Donc, vous pourrez partir à 63 ans et 3 mois. Ça réduira d'un trimestre votre possibilité de départ. Bien sûr,
3: d'accord.
4: Si vous en validez deux, ça réduira deux trimestres et ainsi de suite.
3: Non, oui, mais j'allais beaucoup plus que ça, j'allais presque 16.
4: Vous parlez de points ou de trimestres ?
3: De points, et normalement c'est un point par trimestre.
4: Alors, c'est un trimestre vaut 10 points. Tout de même, il y a des points qui sont réservés pour la formation professionnelle.
3: Oui, les 20 premiers points.
4: Les 20 premiers points. Donc vous, actuellement, si vous avez 16 points, que vous n'avez pas encore fait valider vos trimestres de majoration, là, actuellement, vous n'avez pas le droit d'avoir trimestre de majoration.
3: D'accord, il faut que j'attende d'en avoir 22 ou 23 pour les faire valider.
0: Bon, écoutez, moi ce que j'entends François depuis ce matin, c'est que des bonnes nouvelles. Vous êtes passé au travers des réformes, vous avez des points un peu quoi savoir en faire. Je pense que c'est bien parti, François de Nîmes. J'espère avoir répondu à toutes vos questions ce matin.
3: Oui,
0: et puis, d'avance, préparez bien votre retraite alors, François.
3: Bon, Ok, et je remercie toute l'équipe.
0: Eh ben, vous êtes le bienvenu, vous êtes ici chez vous, 04 66 21 36 37. Écoutez-moi, je vais vous remercier d'avoir participé à cette émission du jour. Je vous remercie d'avoir posé toutes vos questions. Je vous laisse 30 secondes. Il y a un sujet que vous vouliez aborder, Wafa, qui était important pour vous tout à l'heure. Est-ce qu'on fait ça sur une prochaine émission?
2: Bon, on fera ça sur une prochaine émission.
0: Ça veut dire que vous allez revenir et ça nous fait plaisir. Et ça fait plaisir à nos auditeurs qui ont encore des questions sur le WhatsApp. 04 66 21 36 37. C'est votre numéro de téléphone avec, vous savez quoi? On va se prendre une minute maximum pour répondre à Charlotte de Nîmes. Bonjour Charlotte.
5: Oui, bonjour.
0: Petite minute, hein, on est en fin d'émission Charlotte. On vous écoute.
5: D'accord.
0: On vous écoute.
5: Voilà, donc là ma question est, j'ai 809 € de CARSAT, la principale, j'ai pas tous mes points, hein, donc j'ai 809 € et j'ai 197 € de retraite complémentaire de l'IRSEN. Ma question est, bien sûr le total ça fait 1000 et quelques €, mais pourquoi je n'arrive pas au minimum vieillesse avec mes retraites et pourquoi je n'y ai pas droit, j'ai pas de complément?
4: Alors, sans entrer dans le détail de votre situation personnelle, le minimum vieillesse donc est soumis à un plafond de ressources. Ce plafond de ressources est 1043,59 €. Et bien sûr, il faut le demander. Donc c'est l'allocation de solidarité pour les personnes âgées. Il y a une condition d'âge, donc selon votre situation, ça peut être 65 ans ou 62 ans si vous êtes inapte. Et si vous ne l'avez pas demandé...
5: 72 ans.
4: Comment ?
5: 72 ans.
4: Oui, donc vous pouvez le demander. On étudiera selon vos ressources si vous y avez le droit. Et ce qu'il faut aussi retenir, c'est que les 1043,59 centimes que j'ai annoncés, en fait, c'est un plafond brut. Là, actuellement, peut-être que les montants que vous nous avez annoncés sont des montants nets, auquel cas, si vous rajoutez les prélèvements sociaux, si vous êtes marié, donc vous avez une déclaration.
5: Non, je suis célibataire. Après, moi, je suis propriétaire et j'ai un appartement, pour l'instant, que je loue pas, mais que je loue. Est-ce que ça rentre en jeu?
4: Si ce n'est pas votre résidence principale, oui, c'est pris en compte dans vos ressources, dans tous les cas, que vous louiez ou non.
5: Pour l'instant, c'est calculé que sur ma résidence principale, et je n'ai pas d'autres ressources, disons.
4: D'accord.
5: Donc, est-ce que je peux faire une demande dans ce sens ou...
4: Ah oui, bien sûr, dans tous les cas, vous pouvez tout le temps faire une demande, et après, on l'étudiera et on vous fera un rejet ou une attribution si vous y avez le droit.
5: D'accord. Donc, qu'est-ce qu'il faut que j'écrive pour avoir le minimum vieillesse? C'est ça, par rapport à la CARSAT?
0: Charlotte, je vais pas vous couper. Je vais vous passer Geoffrey hors antenne. Vous allez pouvoir continuer l'échange ensemble. Évidemment qu'on va répondre à toutes vos questions. Et puis, ça nous donnera l'occasion, nous tous, de nous retrouver très prochainement. Un bienvenue chez vous, spécial retraite et complémentaire.
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0: lundi matin, émission spéciale Carsatea Girarco qui touche à sa fin. Vous avez l'émission replay avec les conseils de nos experts ici.fr et on refera très prochainement une émission, rassurez-vous, tous les matins. Notre doc des animaux dans la radio, dès qu'un rayon de soleil apparaît, nos matous s'empressent de s'étaler pour une sieste bien au chaud. C'est mignon, mais ce bain de soleil n'est pas toujours sans danger pour leur peau. Docteur Pierre Fabin nous explique aujourd'hui dans quel cas il faut les protéger.
1: Alors, on a tendance à penser que le pelage des chats les protège de la tête aux pattes. C'est vrai pour les chats noirs, mais faux pour les chats aux poils blancs ou très clairs. Chez les chats clairs, en dessous des poils, la peau est rosée et sans pigmentation, et du coup, très sensible aux UV. Les zones critiques, c'est celles où les poils sont fins et courts, la pointe des oreilles, le tour de la truffe et le contour des yeux. Chez eux, un coup de soleil, ce n'est pas juste une rougeur, ça peut être le départ d'un cancer de la peau qu'on appelle un carcinome épidermoïde. Ce cancer de la peau est très agressif et va ronger le bord de l'oreille ou du nez, ce qui nécessite parfois une amputation. Et du coup, pour eux, la protection solaire, ce n'est donc pas un caprice, c'est une mesure de survie pour les chats clairs.
0: Alors, puisque le danger est sévère, est-ce qu'on peut faire au plus simple ? Utiliser par exemple le tube de crème solaire qui traîne dans notre sac de plage pour tartiner le matou.
1: Alors, il vaut mieux éviter. Les crèmes pour humains contiennent des produits chimiques qui peuvent être toxiques pour eux, notamment l'oxyde de zinc. Le problème, c'est que votre chat fait sa toilette en permanence. S'il a de la crème sur le nez, son premier réflexe sera de se lécher. Et en ingérant de la crème humaine, il peut s'empoisonner. Ça provoque des vomissements, parfois des problèmes de foie. En dépannage, vous pouvez tout de même prendre un écran total minéral pour bébé, mais vérifiez bien l'étiquette « zéro parfum et zéro zinc ». Appliquez une toute petite couche bien étalée.
0: Ouais, sauf que nos chats, ils détestent avoir un produit gras sur le poil. Je vous invite, docteur, à le faire. Comment faire concrètement pour qu'il garde cette crème sur le nez, le museau, sans lécher dans la minute qui suit ?
1: Alors, l'astuce imparable, c'est la distraction immédiate. Appliquez la crème juste avant de lui donner sa pâtée préférée ou avant de lancer une séance de jeu. Le temps qu'il mange ou qu'il chasse son jouet, le produit aura eu les quelques minutes nécessaires pour pénétrer l'épiderme. Après ça, même s'il passe un coup de langue, le filtre sera en place. Mais la meilleure protection, ça reste l'évitement. Gardez votre chat blanc à l'intérieur entre 11 et 16 heures. Et attention aux vitres, certains UV passent à travers si votre chat adore dormir sur la baie vitrée, coller un film anti-UV transparent sur le carreau. C'est invisible, mais ça bloquera les rayons pour des siestes en toute sécurité.
0: Bon, merci docteur. Je sais ce que je vais faire ce week-end, magasin de bricolage. Très flambi, hein, le chat de la maison adore se coller sur la baie vitrée.
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0: Il faut claquer du doigt avec Michel Sardou, la Java de Broadway.
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0: Tout va bien, vous êtes bien ici. Ici, Gare Lozère, 10h. L'actualité de ce lundi 22 juin, Quentin Pérez de Tudela.
2: Des brumisateurs doivent être distribués à Nîmes, aux 83 écoles de la ville. C'est en cours, dit sur l'antenne d'ici ce matin l'adjoint au maire de Nîmes en charge de l'éducation, Pierre-Édouard Détré, par ailleurs, qui l'indique. Les horaires de classe pourraient être aménagés dans les prochains jours, alors que le Gard est épargné pour le moment par le rouge canicule. 49 départements seront concernés par cette vigilance à la mi-journée. 845 écoles et collèges du pays resteront fermés aujourd'hui. 1800 autres établissements, par ailleurs, ont prévu de libérer leurs élèves en début d'après-midi. Une canicule qui fait grimper le risque incendie dans 17 départements, dont le Gard. Hier, un demi-hectare d'herbes hautes et de canis sont brûlés à Remoulins. Le feu a été maîtrisé. L'autopsie prévue aujourd'hui devrait permettre d'en savoir plus sur les causes de son décès. Le corps d'un bébé de 2 ans a été retrouvé samedi dernier à la Grand-Combe. On ne connaît pas les circonstances de sa mort, mais sa maman est depuis en garde à vue. C'est une jeune femme de 20 ans qui vivait seule. Ses deux autres filles, des jumelles âgées de 3 ans, étaient chez leur père au moment des faits. Ce sera le troisième depuis la mort de la collégienne de 11 ans dans le Gers. Un nouvel hommage rendu à 19h ce soir devant les tribunaux de Nîmes et d'Alès à la petite Liana, affaire dans laquelle il y a eu des dysfonctionnements. L'inspection générale de la gendarmerie et de la justice le confirme. Elle pointe également des erreurs individuelles dans le traitement d'une plainte pour viol déposé contre le meurtrier présumé de la jeune fille. Le rapport doit être remis dans une heure au Premier ministre. Un homme de 40 ans gravement blessé hier à Mandagou, victime d'un accident de quad. Il a fait une chute de 20 mètres en contrebas d'une piste. La zone a nécessité l'intervention d'une équipe des pompiers spécialisés dans le sauvetage en milieu périlleux. Le quadragénaire a dû être ensuite hélitreuillé avant d'être héliporté vers l'hôpital de Nîmes. Et puis les supporters des Bleus vont devoir veiller jusqu'à 23h ce soir pour le coup d'envoi du deuxième match de l'équipe de France à la Coupe du Monde. Ils affrontent l'Irak. C'est ta vie sur l'antenne d'ici, dans 100% bleu à partir de 22h.
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0: Allez, le temps. Dingue ce soir, ça va être dingue. Il va faire 40 degrés dans les appartements. On va encourager l'équipe de France. Ça va être magnifique. Un temps, chaud, Quentin. Le département du Gard qui est en vigilance jaune pour phénomène canicule comme la Lozère. L'après-midi, des nuages bourgeonnent et des petites averses sont possibles. Écosse jusqu'à l'Aiguane, vent de sud à sud-ouest assez faible. Les quelques nuages de ce début de matinée se dissipent rapidement. L'accalmie est courte car en milieu de journée, quelques averses tombent. Du Gévaudan au plateau de l'Aubrac ainsi que dans le sud-ouest de la Lozère. Ils pourront évoluer en orage. Il faudra attendre la fin de journée pour retrouver un temps sec. Vos températures, 32 degrés ce matin à Mandé-Florac, 33 déjà à Alès, Nîmes, Aigues Mortes.
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0: On passe à table dans une poignée de secondes, on vous emmène en Turquie. Belle cuisine à base de légumes frais, très frais. Ça fait du bien avec nos températures. C'est Bienvenue chez vous qui continue. La cuisine tous les jours à partir de 10h. Et vos tubes, Rose Laurence, Africa.

0: Africa, ce n'est pas en Afrique que nous allons ce matin.
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0: Non, pas l'Afrique ce matin, la Turquie. Et alors j'ai un ouvrage, un bel ouvrage signé Mireille Sanchez devant les yeux. Ça, alors non, il n'y a pas de sensation olfactive dessus, mais c'est vrai que ça sent bon. Plus je me rapproche des clichés qui sont très jolis d'ailleurs, les recettes sont signées Mireille, les clichés, mais il faudra qu'on en parle d'ailleurs de ces clichés. Avant de rentrer plus en détail, j'ai l'impression de redécouvrir les livres de recettes de cuisine d'antan, voilà, qui traînaient dans les cuisines de mes tantes, de ma maman, de mes mamies, d'une belle expérience que nous vous proposons ce matin. Il sera notamment question de noix, puisque vous allez voir que nos amis turcs sont un pays producteur de noix d'exception. Tout ça et plus encore dans quelques secondes. Le temps d'écouter le dernier Florent Pagny dans votre radio locale. 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Voici la dernière chanson du monde, avec certainement pas la dernière recette du monde. Mireille, dans son livre spécial Turquie, a de belles recettes à partager. Des accords.

0: Florent Pagny, merci de nous avoir choisi. Nouvelle semaine et nouvelle recette.
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0: Bienvenue chez vous, Mireille.
3: Merci.
0: Vous êtes à la maison ici?
3: Oui, je suis enfin rentrée chez moi.
0: Mireille Sanchez, à la maison, nîmoise. Et puis alors, doublement, je le disais, à la maison, puisque la dernière fois que vous étiez venue nous voir, c'était pour un ouvrage qui s'appelait Méditerranée.
3: Ouais. Mon énorme livre Méditerranée qui est sorti en 2023 et qui est depuis le livre de référence et j'en suis très heureuse.
0: Combien de pages dans Méditerranée?
3: 1000 pages.
0: Ouf! Ça en fait des gourmandises à tester à la maison.
3: Oui, ça en fait des recettes.
0: Oui, parce que vous êtes auteur culinaire.
3: Oui.
0: Et donc, ça fait 1000 pages de recettes aux quatre coins de la Méditerranée.
3: Oui, 24 pays.
0: Elle est riche, la culture méditerranéenne.
3: Elle est magnifique, la culture méditerranéenne. Elle nous donne une identité, elle nous donne une fierté et un héritage qui est absolument pas lourd à porter, finalement.
0: Très, très gourmand, très calorique, l'héritage méditerranéen. Regardez la belle bête que vous avez en face de vous.
3: Non, pas seulement, parce que regardez, dans ce livre-là, il y a énormément de recettes de légumes, de fromages. Non,

0: d'Istanbul à la mer du Méditerranée en 50 belles recettes. Des recettes qui donnent l'eau à la bouche. Et je le disais, un très bel ouvrage. Alors, un prix très raisonnable, hein, 22,90€, ouais. Édition La Martinière. Mmh. Comme les livres de recettes d'antan, il y a eu, je trouve, une qualité apportée aux photos qui accompagnent vos recettes, qui est assez exceptionnelle.
1: Alors là, je veux remercier mon éditeur La Martinière, qui est un merveilleux éditeur français, et qui, et même pour un petit livre par rapport à Méditerranée, a décidé de faire cette collection. On a sorti Portugal l'année dernière, Turquie maintenant, puis un autre en octobre. Se donne des moyens extraordinaire. Il y a une véritable photographe, il y a une véritable styliste. Mmh. J'ai vraiment toute une équipe éditoriale. Et quand vous me dites que ça ressemble à des livres d'antan, eh bien moi je le prends comme un merveilleux compliment, parce que je me dis, si c'est un livre comme ceux d'antan que l'on a encore chez nous, ça veut dire que mes livres, ils vont rester longtemps dans les maisons.
0: c'est vrai, on se les partagera, on aura le plaisir enfin de redécouvrir dans les tiroirs de la cuisine les livres de nos parents et de nos grands-parents. La Turquie, c'est là où nous voyageons ce matin. Vous nous proposez dans quelques minutes la salade de Gaziantep, et à l'intérieur de cette salade, il y a de la noix. Et je l'ai appris à vos côtés, la Turquie est un très gros producteur de noix de qualité.
1: Oui. Je ne sais pas si c'est, mais enfin c'est parmi les premiers producteurs d'Europe, si ce n'est le premier, et des noix de très belle qualité. Gaziantep, c'est au sud de la Turquie, c'est sur la Méditerranée, c'est dans la belle province de l'Anatolie, et puisque ce livre, il va de la mer Noire jusqu'à la Méditerranée finalement. Bien sûr. Et donc c'est une cuisine véritablement méditerranéenne, très très ancrée, très influencée par cette mer-là. Et donc oui, des noix, des noix du sumac, c'est cette petite épice très fraîche, citronnée, voilà, entre autres.
0: Ça donne l'eau à la bouche. On passe en cuisine dans quelques secondes.
1: Dans quelques secondes.
0: Allez, salade de Gaziantep dans la radio. Oh, ça me donne faim tout ça. D'ailleurs, si vous aussi vous avez des petites recettes à nous partager, vous êtes restaurateur, vous nous écoutez ce matin, ou alors vous avez un livre fait maison, il y en a beaucoup dans les cuisines, partagez-nous tout ça sur le WhatsApp de la radio 04 66 21 36 37.

0: On prolonge un peu la fête de la musique ce matin avec Yazoo, musique de 1982, Don't Go, à retrouver tout à l'heure avec notre copain Laurent Petit-Guillaume qui, comme tous les soirs, déniche les 45 tours, maths 6 45 tours des années 80. C'est le 100% années 80 à 19h.
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0: Et de la fraîcheur dans vos papilles, une salade de Gaziantep. Voilà la recette que nous vous proposons dans une poignée de secondes après Jean-Jacques Goldman. Encore

0: Jean-Jacques Goldman, encore un matin.
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0: Mireille Sanchez vous présente ce matin Turquie, itinéraire gourmand d'Istanbul à la mer Méditerranée en 50 recettes aux éditions La Martinière. Je vous le conseille, hein, vraiment, c'est un très bel ouvrage qui nous ramène dans notre enfance, le temps chéri où les parents, les grands-parents prenaient le temps de cuisiner simplement mais avec générosité, Mireille.
3: Oui, tout à fait. Et en allant à l'essentiel, au goût de chaque ingrédient et dans une cuisine facile, simple et aussi peu chère que possible.
0: Et ça, vous l'avez retrouvé aux abords de la Méditerranée. C'est là-bas que vous avez retrouvé ce plaisir et cette simplicité de cuisiner.
3: Oui, dans tous les pays de la Méditerranée, les 24 pays riverains plus le Portugal. Et il y a beaucoup de similitudes, beaucoup de ressemblances, des différences. Il y a beaucoup de disputes, il y a beaucoup de revendications, de paternité d'un plat.
0: Bien sûr.
3: Mais non, la Méditerranée, c'est une région unique au monde
0: et je
3: trouve que c'est sûrement au niveau des cuisines la plus belle du monde.
0: La Turquie en fait partie. La Turquie est un très gros producteur de noix, d'une noix de qualité. Et avec cette noix, vous nous proposez une recette simple, rafraîchissante pour l'été.
3: Oui, la recette pour tout de suite, quoi, pour midi.
0: Salade de Gaziantep.
3: Oui. Pour 4 personnes, 4 grosses tomates, bien rouges, bien mûres, un oignon, un poivron vert, un peu de persil, 200 grammes de noix décortiquées, un peu de sumac, cette épice magique de la Turquie, de la Grèce, du Liban.
0: Alors pour ceux et ceux qui ne connaîtraient pas, ça a quelle texture et quel goût cette petite épice?
3: C'est une saveur citronnée sans aucune acidité agressive. C'est comparé au citron, mais c'est un peu plus complexe. Si on devait le remplacer, il faudrait faire un mélange d'aneth, de citron et de paprika.
0: Ah oui, donc une association bien plus complexe.
3: Mais il faut aller chercher le sumac, parce que ça apporte une petite touche de fraîcheur dans les plats, et c'est assez intéressant.
0: Allez à la rencontre de vos épiceries et de celles et ceux qui pourraient vous fournir de très beaux produits.
3: Oui. Et puis, donc, du sumac, de l'huile d'olive, bien sûr.
0: Évidemment, avec délicatesse, comme dirait ma femme. Juste une goutte, un filet.
3: Un peu de citron, un peu de jus de grenade. Et ça aussi, il y a beaucoup de jus de grenade dans la cuisine turque. Et ça apporte une petite touche et une saveur particulière.
0: Parce que nous, on n'y est pas habitué ici, en France,
3: et pourtant, il y a un producteur, à Galargues-le-Montueux, pas très loin.
0: Oui, mais on n'est pas habitué, on l'a pas dans notre cuisine.
3: Et ça, c'est quelque chose à découvrir.
0: Ça rajoute encore cette fraîcheur, cette dose de fraîcheur à l'été.
3: Et un peu de sel. Alors on coupe les tomates en dés, on émince l'oignon vert, on lave, on épépine et on coupe le poivron vert très finement. On lave et on cisèle le persil et on met les tomates, l'oignon, le poivron et le persil dans un saladier. On ajoute les noix qu'on a grossièrement concassées. Alors si on a un mortier et un pilon, on les pilonne un peu.
0: Ah, super.
3: Sinon, on les écrase un peu sur une planche à découper. Et puis on les ajoute, le petit sumac, l'huile d'olive, le jus de citron, le jus de grenade. On sale modérément et juste à son goût. On mélange. Si on veut, on peut ajouter quelques feuilles de menthe fraîches. Et on sert aussitôt. C'est-à-dire que on ne laisse pas la salade 2 heures au réfrigérateur, parce que ça va nous casser les goûts. On sert toujours les salades à température ambiante.
0: On évite de la préparer trop en amont.
3: On la prépare trop en amont.
0: Et pourtant, c'est ce qu'on veut faire quand on reçoit des amis.
3: Là, c'est l'exception. Mais sinon,
0: vraiment, pour les goûts, on le déconseille fortement.
3: On le déconseille. Mais c'est tellement vite fait de couper 4 tomates, de couper un poivron vert, un oignon, de le mélanger. Oui. Ça prend même pas 10 minutes.
0: Oui, enfin, moi, je reçois quand même plus 15 à 20 copains. Il me faut plus de 4 tomates.
3: Alors, vous la préparez même la veille, mais vous ne l'assaisonnez pas.
0: Ah,
3: vous la préparez la veille, vous la mettez dans une boîte hermétique au réfrigérateur, et le lendemain vous la sortez une demi-heure, trois quarts d'heure
0: à température ambiante.
3: Vous la laissez à température ambiante et là vous l'assaisonnez.
0: D'accord.
3: Vous remuez au moment de servir.
0: Pour garder cette explosion de saveur en bouche, cette fraîcheur.
3: Et cette fraîcheur.
0: Bon, magnifique. Voilà. Recette mais finalement très simple, toute simple, même pour un garçon comme moi, de pouvoir inviter du monde à la maison et voyager ensemble en Turquie.
3: Ah, le sumac.
0: Le sumac, alors, attendez, on va sentir ça en direct. Elle m'emmène un petit pochon avec le sumac, j'espère, le sumac à l'intérieur. Waouh. Ah, vous voyez le mot qui revient là? Gourmand.
3: Wow.
0: Gourmand. Gourmandise.
3: Oui.
0: C'est vrai, hein?
3: C'est un très bon sumac qui est fait par des filles qui ont une petite entreprise au Liban. Mais on peut en trouver à peu près partout. Il faut aller dans les épiceries orientales. Et c'est vraiment le sumac, le jus de grenade, c'est vraiment révélateur de la cuisine turque ou arménienne ou grecque, puisque ces trois
0: évidemment
3: frères, amis,
0: ce sont des
3: ennemis,
0: frères incontestés.
3: Ont des cuisines quand même qui se ressemblent. Mais c'est, voilà, ce goût, ces goûts-là sont à découvrir, ça apporte de la fraîcheur, ça va nous remplir de soleil notre été, et c'est tellement simple ces cuisines turques à réaliser.
0: Et ça fait sourire, voilà, ça apporte le sourire. Même si on n'a pas la chance de partir en vacances, de voyager cet été, on peut voyager au travers d'un beau plat comme celui-là. Merci Mireille Sanchez, Turquie, itinéraire gourmand d'Istanbul à la mer Méditerranée en 50 recettes dans toutes les très bonnes librairies aux éditions de la Martinière. On vous conseille ce matin, si vous êtes des voyageurs gourmands, il faut absolument le récupérer.
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0: Cette recette, ce petit truc en plus à découvrir comme tous les autres en replay, l'application ici et le site internet ici.fr. L'été, il y a les salades fraîcheurs, les plats méditerranéens de Mireille. Et puis l'été, il y a la musique de l'été, celle qui nous invite à tomber la chemise. Zebda, ici Garlozère.

0: top là jusqu'au bout pour les hebdas.
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0: Soyez extrêmement prudents pour deux causes et deux raisons aujourd'hui. La première, vous ne me faites pas de sport. Vigilance jaune, orange, canicule dans vos deux départements, Gare et Lozère. Je veux pas de sport à l'extérieur. Je veux voir personne en petit footing, jeune, pas jeune. Non, faites vraiment très attention à vous. Vous privilégiez les transports en commun, les bus, les trams pour recirculer aujourd'hui. Vous êtes détendu, vous ne conduisez pas. Deux, moins d'émissions de CO2. Et puis trois, ça nous évite ces embouteillages parce que ça y est, ça commence à se former, dis donc. Du monde au niveau du CHU, les Nîmois, vous allez en direction du Mas de Fondam. Il y a plus de 10 minutes d'embouteillage actuellement et la situation ne s'arrange pas depuis un petit quart d'heure. Si vous avez quoi que ce soit à nous signaler, vous êtes les copilotes au 04 66 21 36 37.
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0: Dans le jardin, avec David Mac, on y file dans le jardin. Jardiner au bon moment. Pas trop tôt, pas trop tard pendant l'été. Ces conseils malins et utiles dans moins de 3 minutes. Après Tracy Chapman, ici Gare Lozère.

0: Baby, can I hold you tonight? Une belle balade dans la radio pour pourquoi pas célébrer aujourd'hui votre anniversaire de mariage. Si c'est le cas, sait-on jamais. On vous souhaite évidemment le meilleur et l'amour dans la radio. Patrick Fury ou encore Bill Medley, The Time of My Life.
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0: Bon, d'ici là, tous les matins, on découvre des trucs et astuces pour avoir un beau jardin. Nous restons en Méditerranée, jardin méditerranéen, avec vous, David. Et aujourd'hui, on met de la couleur. Bonjour, David.
3: Et bonjour. Aujourd'hui, on parlait d'un arbre qui est typiquement de chez nous, le laurier rose. Alors, laurier rose, toujours pareil, hein, laurier rose blanc, laurier rose rose, c'est la base commune du laurier rose. Donc, il va du blanc au rose très, très foncé, passant par la fleur simple, la double, la triple, et de toutes les tailles possibles. Il y a les versions naines, 60 cm, c'est facile à retenir, c'est Papa Meillan, c'est le seul. Il est rouge foncé et il est vraiment très compact, très sympathique. 60 cm, les plus grands, ce qu'on appelle les anciennes variétés, on tourne autour de 2 mètres, 2,50 mètres pour bien 2-3 mètres d'étalement. On est essentiellement sur des variétés à fleurs simples et là on a la grosse cavalerie du blanc, du rose, du rouge. C'est les trois anciens. Alors dans un jardin, c'est pour ça qu'il faut choisir la bonne variété, puisque du coup, bah, en fonction de la taille du jardin, on va mettre des variétés plus ou moins compactes. Les nouvelles variétés sont sympathiques, on trouve maintenant des jaunes, des oranges, des saumonées, et qui sont très parfumées. Dessus, l'entretien est facile du laurier rose. Il fleurit maintenant, on va le tailler après la floraison. Ça permettra d'enlever ce qu'on appelle les inflorescences, l'espèce d'épi qui va se couvrir de graines. Et on le laisse tranquille le reste de l'année, puisqu'il fait les fleurs sur le bois de l'année précédente. Ça veut dire que si vous le taillez en hiver, vous n'avez pas de fleurs au printemps-été. Si vous le taillez trop tard ou trop tôt, vous n'avez pas du tout de fleurs puisqu'il va remettre des branches, il va redécoller en fait en végétation. Donc la taille se fait juste après la floraison. Donc d'ici 3-4 semaines, la première grosse floraison sera finie, on le taille. Deux tailles possibles, la cisaille, on taille en boule, en carré, en ce qu'on veut, et il redémarra en fait à la forme où on l'a taillé, ou on fait une taille d'émination. Ça veut dire qu'on va garder les tiges neuves qui ont été émises au printemps et on va tailler les branches qui ont fleuri de 2 ou 3 ans et on les élimine, c'est-à-dire qu'on les prend à la base, on les coupe, et naturellement il va y remettre 2-3 tiges de plus qui vont être porteuses elles l'année prochaine. Donc c'est vraiment pas des arbustes, hormis le côté puceron jaune qui vient régulièrement l'embêter. Ça attrape quasiment pas de maladies, ça n'aime pas l'excès d'eau. Tant mieux, on est dans le sud. Voilà. Après, ça dépend. Hein. Bord de Cèze, bord de Gardon, ben, on est embêté parce que c'est des sols limoneux. Mais c'est vraiment donc, le laurier rose, l'entretien le plus facile des arbres pour mettre dans des haies ou en isolé sur un jardin.
0: Merci David. C'est parfait hein, pour débuter comme moi un jardin facile d'entretien et les conseils à retrouver ici.fr.
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1: Patrick Fiori traverse toutes les générations. Chaque génération a son mot, son langage, ses tendances. C'est Muriel Jourdan qui débarque dans la radio dans quelques minutes. Et comme tous les matins, juste avant ça, on teste pour vous des lieux particuliers, des randonnées ce matin avec Béatrice Caboret.
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1: Alors Béatrice, dans la série J'ai testé et j'ai aimé sur Ici Gare Lozère, une randonnée ce matin?
4: Bonjour, aujourd'hui j'ai testé la Baume à Pouls, un vrai coin de paradis. Et franchement, avec le soleil, j'avais besoin de couper, respirer et sortir un peu du rythme. Alors, j'ai dit à des copines, ça vous dit, on bouge un peu, pas très loin, juste un endroit où on a vraiment l'occasion de déconnecter. En pleine garrigue, à quelques minutes de Nîmes, parce que ce genre d'endroit, c'est exactement ce que j'aime. Ces lieux où ça sent le sud, le soleil, le calme, où le temps semble s'arrêter. Dès qu'on arrive, on comprend très vite que ça ne sera pas une simple balade. Les sentiers descendent, un peu caillouteux, ça glisse, et très vite, on rigole déjà en se disant « Ok, c'est officiel, on ne remontera jamais. » Mais on avance, plus le décor devient incroyable. Pain, odeur du sud, silence, et surtout cette vue qui s'ouvre petit à petit sur les gorges du Gardon. Et puis arrive ce moment magique, on atteint le bas. On s'arrête toutes. Autour de nous, des galets, des rochers, l'eau claire et sauvage, un vrai coin de paradis. Plus de téléphone, plus de stress, juste un moment simple ensemble. Chacune vit ce moment à sa façon. On éclate de rire, des petits défis, qui mettra le pied dans l'eau en première, qui osera plonger sans réfléchir. Et là, on se sent pleinement vivante, en pleine nature, authentique, sans artifice. Ce que j'ai adoré, c'est ce côté brut et naturel. Un lieu où on respire vraiment, où tu peux être toi-même, entre amis, savourer chaque instant. La Baume se situe à Pouls, à quelques minutes de Nîmes, avec un accès facile au parking, idéal pour une sortie nature, un moment entre amis ou une escapade juste pour se ressourcer. Prévoyez des bonnes baskets car le sentier glisse un peu et surtout de l'eau pour se rafraîchir. J'ai testé, j'ai adoré, c'était Béatrice et on se retrouve très vite pour une nouvelle chronique pleine de nature, de découvertes et de good vibes.
1: Et de bonne fraîcheur, surtout Béatrice, qu'avec les températures qu'on a cette semaine, je dois dire que cette petite randonnée m'a donné envie. Vous ne bougez pas, je vous le disais dans quelques secondes, les mots fléchés d'un nouveau genre. Oui, parce que notre vocabulaire évolue et les mots fléchés aussi. Pour la musique, celle de Bill Medley, voici The Time of My Life. No.

0: toutes les bébés de ce l'animateur, les fans de Dirty Dancing. C'était Bill Medley.
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0: Tous les matins, Muriel Jourdan à vos côtés, on décrypte une nouvelle tendance qui raconte notre société. Et ce matin, gros plan sur des mots fléchés. Nouvelle génération et qui risque, à mon avis, de cartonner tout l'été.
3: Oui, voici un jeu de mots fléchés qui sort des cases. Ce sont deux passionnés de mots croisés, Dior et Louise, qui ont lancé Grillé, un joli carnet de mots fléchés qui n'a rien à voir avec celui que possédaient vos parents ou grands-parents. Hein. Parce que celui-ci, il est moderne, il dépoussière le genre. Ne vous attendez pas à y trouver des définitions un peu désuètes ou carrément démodées. Hein. Comme par exemple, groupe de femmes en cinq lettres, harem. Attendez, faut arrêter, hein. Moi j'ai vraiment vu ça dans un cahier multijeux en kiosque dernièrement. Hein. Non, excusez-moi, mais c'est d'un autre temps tout ça. Il faut aérer, faut ouvrir les fenêtres. Et c'est précisément ce que fait ce carnet de mots fléchés grillés. Et forcément, curieuse comme je suis, j'ai eu envie d'en savoir plus. Alors j'ai contacté Dior, l'une des fondatrices de Grillé, qui nous explique pour commencer pourquoi, avec son amie Louise, elles ont eu l'idée de se lancer dans ce projet.
4: L'idée nous est venue à la fin d'un été. Je racontais à Louise que je faisais de plus en plus de mots fléchés à chaque vacances. Et là, Louise m'a dit que c'était avec sa grand-mère, mamie Jo, qu'elle avait découvert les mots fléchés quand elle avait 8 ans. Est-ce qu'elles en faisaient ensemble en attendant Plus belle la vie devant la télé du salon? Alors on s'est mis en tête de remettre les mots fléchés entre toutes les mains comme une solution aux besoins de déconnexion qu'on ressent tous.
3: Et je précise que ce ne sont pas des militantes. Hein. Elles ne font passer aucune idée dans leur grille de mots, mais elles y intègrent par exemple des représentations féminines et de la diversité que nous n'avons pas l'habitude de voir beaucoup dans les mots croisés traditionnels. Dont les grilles, il faut quand même le rappeler, sont parfois datées, pleines de préjugés, voire homophobes et racistes. Il y a aussi des mots fléchés qui sont parfois un peu trop élitistes, avec des références ultra pointues. Grillé veut justement offrir un carnet intergénérationnel avec, ok, une esthétique soignée et surtout du fond dans la bonne forme.
0: Bon, alors ce qui est génial et fou dans cette affaire, c'est que ce concept de mots fléchés modernisés, Muriel, a été présenté dans l'émission d'M6 qui veut être mon associé le 22 janvier dernier.
3: Oui, et d'ailleurs, elles ont réussi à convaincre un investisseur d'y injecter 50 000 euros. Et elles ont aussi toutes les deux une solide communauté. Le jour du lancement de leur premier carnet en juin 2025, elles ont enregistré 1700 commandes, alors qu'elles n'avaient prévu que 500 cahiers. Mais dis donc, comment vous faites, les filles, pour fabriquer vos cahiers de mots fléchés?
4: On demande à notre communauté leurs mots préférés, ceux qu'ils sont fiers de connaître, ceux qui leur évoquent des souvenirs, ceux dont ils aiment la sonorité, par exemple, mais aussi leurs références culturelles préférées. On en fait un joyeux mélange avec des mots et éléments culturels qu'on a envie de leur faire découvrir. Puis on partage ces listes à des verbicrucistes. C'est comme ça qu'on appelle un auteur de grilles de mots fléchés, avec lesquels on vient créer les grilles et les définir tous ensemble pour créer des cahiers qui prennent à la fois le pouls de ce qui se passe dans le monde, tout en restant intergénérationnels.
3: Bref, les mots fléchés, c'est tendance, et en voici un qui, selon moi, coche toutes les cases.
0: Allez, en quatre lettres, vous tient au courant de tout ce qui se passe à travers le monde, dans le Gard et la Lozère. C'est info. Dans 5 minutes, il sera 11h.
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0: de Julien Clerc. Lily voulait aller danser.
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0: Belle matinée, chaude matinée, ici Gare Lozère, 11h. L'actualité, Maya Baldour-Offredo. Bonjour Maya.
2: Bonjour Yann, bonjour à toutes et à tous.
0: Les écoles nîmoises qui s'adaptent justement à la chaleur.
2: Oui, brumisateurs distribués dans les classes et horaires aménagés aux besoins. Voilà les mesures prises par la mairie selon Pierre-Édouard Détré sur notre antenne ce matin. C'est l'adjoint à l'éducation à la municipalité nîmoise. La ville compte 83 écoles. Aucune n'est fermée pour l'instant. Le Gard comme la Lozère sont en vigilance jaune canicule. Quand 49 départements de l'Ouest et du Centre de la France sont eux en rouge. La canicule, c'est logique, augmente le risque incendie dans le Gard. Tout l'est du département est en vigilance orange feu de forêt. Cela concerne les secteurs du Gard rhodanien, des Garrigues et Costières Petite Camargue. Hier, 5000 m2 de broussailles sont partis en fumée à Remoulins. L'autopsie d'un bébé de 2 ans aujourd'hui dans le Gard pour essayer de comprendre les causes de sa mort. Le corps de l'enfant a été retrouvé samedi dernier à la Grand Combe. Sa maman de 20 ans est depuis en garde à vue. Un rassemblement à 19h ce soir devant le palais de justice de Nîmes, le troisième en hommage à Liana, 11 ans, retrouvée morte dans le Gers après avoir été enlevée et violée. Une affaire dans laquelle l'inspection générale de la gendarmerie et la justice pointent des dysfonctionnements. Un rapport est remis en ce moment même au Premier ministre. Des travaux sur la route à Saint-Christol-les-Alès, le département et la commune rénovent la chaussée. Il s'agit de la départementale 6110. Le secteur concerné est à la jonction des axes Sommières-Alès et Anduze-Alès. 18 000 véhicules empruntent chaque jour ces routes. Les travaux démarrent aujourd'hui et doivent durer sur 2 mois au total. Et puis les Bleus jouent ce soir, deuxième match de Coupe du Monde. Ce sera à la fraîche pour nous en France, puisque la rencontre démarre à 23h. La France affronte l'Irak et ce sera à vivre sur l'antenne d'ici Gare Lozère dans 100% Bleu. Ça commence dès 22h.
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0: Oui, enfin à la fraîche, il faisait quand même 26 degrés hier à 22h.
2: Elle a un peu plus fraîche que le pire de la journée. C'est voilà, terrible. C'est ça.
0: C'est vraiment terrible. Et ça va pas s'arranger aujourd'hui.
2: Non, je crois pas. Hein.
0: On se répète, restez au calme, ne me faites pas un footing là à 17h en sortant du boulot. On est en, vous l'avez dit Maya, alerte orange, vigilance orange, canicule dans les départements. Des températures encore très chaudes de ce matin. 32 à Mandé-Florac, 33 à Alès, Aigues-Mortes.
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0: Bon, il fait déjà très chaud, sauf qu'on va faire grimper la température. On va jouer à la brandade de neurones. Ça va chauffer dans le crânium. On joue ensemble dans quelques secondes, chers auditeurs. Le numéro 04 66 21 36 37 et la musique de Daniel Balavoine, ici Gare Lozère.

0: Daniel Balavoine, mon fils, ma bataille est rectification. J'ai dit alerte orange à la canicule. Non, c'est jaune. Ce qui est déjà très inquiétant. Donc, soyez prudents.
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0: Au frais, si vous avez la chance d'être au frais ce matin dans votre cuisine, en train de nous écouter par exemple, ou ailleurs, ça marche également sur votre lieu de travail. Le numéro pour jouer à la nouvelle brandade de neurones, 04 66 21 36 37. On vous offre un super cadeau, votre passe famille. Vous allez plonger dans le cœur des arènes de Nîmes. Deux adultes et deux enfants, c'est valable durant pendant près d'un an, jusqu'à mars de l'année prochaine. Ce très beau passe est à gagner au 04 66 21 36 37. Pour jouer avec nous, c'est très simple. Une brandade, une énigme, une bonne réponse et c'est gagné. C'est aussi simple que ça. Voici l'énigme du jour. De nounou à star, depuis toujours, son truc, c'est les bagnoles. On nous a proposé vendredi dernier, en fin d'émission, le pôle mécanique d'Alès. Eh bien, ce n'est pas le pôle mécanique d'Alès. De nounou à star, depuis toujours, son truc, c'est les bagnoles. Je peux vous dire que c'est une personnalité que nous recherchons qui a tourné un film dans une bagnole, dans une voiture justement. Vous pensez avoir la bonne réponse, on vous attend au 04 66 21 36 37. D'ici là, musique très vite de Benjamin Biolay dans les nouveautés, c'est Écran Total. D'ailleurs, il va en falloir aujourd'hui pour se protéger du soleil. Encore la musique, la très très bonne musique des Four Non Blondes, on est en 1993. Voici WhatsApp, ici Garloser.

0: Les Four Non Blondes dans votre radio, ici Garloser, c'est lundi.
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0: Avec André de Caveirac. Bonjour André.
3: Bonjour.
0: Comment allez-vous ce matin?
3: Oh, très bien, il chaud frais.
0: Ah, c'est-à-dire, au frais, vous êtes au frais, vous êtes collé au frigo, vous êtes mis dans la cave de la maison.
3: Je suis pas loin du frigo, mais je suis pas collé.
0: Non, vous me faites pas ça, parce que vous allez le cramer, sinon le frigo. Hein.
3: Ah non, c'est les volets fermés, entrebâillés, ouais. Voilà.
0: Bon, c'est important, hein, je compte sur vous. Vous hydratez bien tout au long de la journée, cher André. Et puis effectivement, vous restez... Bon, c'est terrible hein, de devoir rester dans le noir, mais c'est comme ça, on commence à en avoir l'habitude. André, vous n'êtes pas seul, David est à vos côtés à Saint-Quentin-la-Poterie. Bonjour David.
4: Bonjour, bonjour.
0: David, alors lui qui a bravé la chaleur pour jardiner ce matin.
4: Exactement, pour faire...

0: sur une Ford Mustang.
1: Ah, la fameuse Ford Mustang mythique hein, des années 1660-66, voilà. Hein, je crois, si je dis pas de bêtises. Voilà. Hein, voilà. L'écurie Ford victorieuse aux 24 heures du Mans. Effectivement.
0: Très belle voiture.
1: Très belle voiture. Mais ce n'est pas la bonne réponse, André.
0: Oh, mais...
1: Aïe. Bon, alors,
0: on recommencera.
1: On sait grâce à vous que ce n'est pas Jean-Louis Trintignant. On sait que ce n'est pas non plus le pôle mécanique d'Alès. On vous souhaite une belle journée, André. Mais... David, à Saint-Quentin-la-Poterie, quelle est votre proposition?
2: J'avais pensé à Julien Bourguignon, mais je m'aperçois que...
1: Ben, j'en sais rien. Dites-moi pourquoi, alors.
2: Parce que je sais qu'il a fait... Il a travaillé dans le cinéma, je crois qu'il a travaillé pour les cascades dans le cinéma. Mmh. Et c'est un pilote qui est vraiment connu et qui est bien aimé du département. Donc j'ai pensé à lui. Voilà.
1: Et oui, en foot bagnole.
2: Voilà, exactement. Et un champion, parce qu'il a gagné quelques rallyes ici.
1: Et de nounou à star, vous me dites, bah oui, les stars, et les cinoches, voilà. Tout ça. Ouais.
2: Voilà.
1: Et vous avez eu le nez creux parce que c'est pas la bonne proposition, Julien. Voilà. Ben oui, vous l'avez senti en cours de route que c'était voilà, intéressant.
2: C'est ça.
1: Bon, ben vous savez ce qu'on va faire. Offrez à la maison. Vous allez réfléchir à une autre proposition.
2: Ok, d'accord.
1: On vous embrasse, David, à Saint-Quentin-la-Poterie. On le sait maintenant, grâce à David notamment, ce n'est pas Julien Bourguignon, ce n'est pas Jean-Louis Trintignant, ce n'est pas le pôle mécanique d'Alès. De Nounou Astar, depuis toujours, son truc à lui, j'ai donné un indice. C'est les bagnoles. Vous avez une proposition. Moi, je vous fais une autre proposition d'indice. Pourquoi je dis de nounou à star? Parce qu'il a été le nounou du fils d'Alex Lutz. Bon, là, j'en dis pas plus, hein. J'en dirai plus, je vous donnerai la réponse. 04 66 21 36 37. Il y a tout de même un passe-famille pour vivre l'aventure épique des arènes de Nîmes. Deux adultes, deux enfants. Ça fait une super balade pendant l'été. Et lui, d'ailleurs, a passé un très bon moment en plein cœur des arènes. Voici Benjamin Biolay.

0: total, bronzette à l'espiguette, petit cocktail frais, évidemment sans alcool, du jus de fruits à l'intérieur. Benjamin Biolay avec Écran Total dans notre radio locale ici, Gare-Lozère. La brandade de neurones, elle est fraîche, elle est bien saisie, il ne manque que vos appels pour la deviner. On nous a fait des propositions à l'instant, ce n'est pas Julien Bourguignon, ce n'est pas Jean-Louis Trintignant, ce n'est pas le pôle mécanique d'Alès. De Nounou à Star, depuis toujours son truc à lui, c'est les bagnoles. Il a tourné un film dans une bagnole, il est né à Bagnoles-sur-Cèze. Il était le nounou du fils du comédien Alex Lutz. Voilà les indices que nous vous proposons ce matin. Vous avez la réponse, on vous attend au 04 66 21 36 37. D'autant plus que je le sais, vous n'avez jamais joué avec nous.
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0: Avec une star des années 80, on est en 1985. Ça, clairement, ça a marqué toute une génération. Nick Kershaw de Riddle et peut-être juste après, la réponse à la brandade de neurones de Nounou à Star depuis toujours son truc, c'est les bagnoles. Proposition, Gauthier par exemple nous fait une proposition dans moins de 3 minutes.

0: N'oubliez pas de vous hydrater, c'est ce qu'on fait d'ailleurs. Moi le premier ici dans le studio, Amida qui réalise l'émission, elle a une gourde de 300 litres. Elle s'hydrate, je veux la même.
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0: J'espère juste que c'est de l'eau et pas du coca à l'intérieur, hein, parce que alors sinon attention aux petits gargouillis en milieu de journée. Gauthier est à Poulx, bonjour Gauthier.
3: Bonjour, bonjour.
0: Soyez le bienvenu ce matin, vous êtes aux côtés de Marie-Aimée de Tresque. Bonjour Marie-Aimée.
4: Bonjour.
0: Bienvenue ce matin, Marie-Aimée qui est en cuisine.
4: Oui.
0: Ah, vous savez qu'on aime partager des moments de cuisine le matin ici. Tout à l'heure, 10h, nous voyagions avec Mireille en Turquie qui nous a proposé une belle recette et un bel ouvrage à retrouver sur le site ici.fr. Qu'est-ce qu'on mange de votre côté, Marie-Aimée?
4: Un tien de légumes.
0: Très bon, très très bon. J'imagine que vous êtes levé tôt pour cuisiner et éviter la chaleur.
4: Non, je me suis levé tôt pour aller marcher.
0: Petite balade au frais qui vous a permis peut-être de rafraîchir les neurones. Ça tombe bien, on a une brandade de neurones avec peut-être une bonne réponse. Et Gauthier, vous pareillement, vous travaillez dans l'alimentaire parce que vous fournissez les boulangeries.
3: C'est ça, exactement. On vend tout ce qui est matériel de boulangerie-pâtisserie. Les fours, les pétrins, et tout ça.
0: Alors là, on a une grosse pensée à tous nos boulangers. Mais il fait quelle température à côté du four ?
3: Pas plus cher, il y en a certains qui souffrent, mais ça peut monter jusqu'à 40 degrés.
0: Oh là là là là là là. Évidemment qu'on pense à eux ce matin, on les embrasse très fort. Marie-Aimée, si je vous dis de Nono à Star depuis toujours, son truc, c'est les bagnoles. Vous nous proposez quoi, hein ?
4: Malik Bentala.
0: Et pourquoi donc ?
4: Parce qu'il a joué d'un taxi et puis il est né à Bagnoles-sur-Cèze. Voilà.
0: Ok, je vais demander la réponse à Gauthier.
3: Eh bien, tout pareil.
0: Et alors vous, pourquoi alors Malik Bentala ?
3: Ben parce qu'en fait, j'ai vu un reportage sur lui la semaine dernière et il parlait de tout ça. Donc du coup, ben, j'ai dit, ah, ben, ça peut être que lui.
0: Malik Bentala, un garçon qu'on aime beaucoup ici, dans le Gard et la Lozère.
3: Ouais.
0: Deux bonnes réponses. Le plus rapide, ça a été Gauthier, au standard.
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0: Vous connaissez la règle, vous donnez des bonnes réponses, mais pour autant, seul le ou la plus rapide l'emporte. C'est bien ce matin, c'est Gauthier. Marie-Aimée, on vous embrasse très fort et on espère vous retrouver très vite sur notre antenne.
4: À bientôt, merci.
0: À bientôt, à vous, bonjour. 04 66 21 36 37. Le numéro composé par Gauthier de Poulx ce matin. Ben super, passe famille aux arènes de Nîmes, deux adultes et deux enfants, Gauthier.
3: Ah ben c'est génial, je suis super content.
0: Bon bah super, vous nous ferez des petites photos et vous nous enverrez ça sur le WhatsApp, hein.
3: Mais carrément, comme d'habitude, il n'y a pas de problème.
0: 04 66 21 36 37, photo, vidéo sur le WhatsApp, on compte sur vous. Et puis dites-moi, quelle est votre première radio de proximité dans le Gard et la Lozère ?
3: Ici Gard Lozère, bien sûr.
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0: Et il y a surtout quelque chose de grand gagnant ce matin, vous qui écoutez ici Gare Lozère, puisqu'on va jouer ensemble à la brandade de neurones. Nouvelle énigme dans une poignée de secondes.
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0: À vos côtés sur la route, vous devez remonter à l'Est, départementale 6110, intersection avec la D910A. On vous déconseille le secteur. Il y a beaucoup de monde, près de 10 minutes de ralentissement d'embouteillage. Donc si vous remontez en direction de l'entrepôt du bricolage, par exemple, là franchement, évitez le coin, c'est en train de se charger bien comme il faut. National 106, vous êtes à Nîmes, pareil, là, plus de 10 minutes d'embouteillage en direction du Mas de Fondame. Évitez le secteur. Et puis s'il y a un événement, un incident à nous signaler, vous êtes les copilotes au 04 66 21 36 37.
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0: On va jouer ensemble dans quelques secondes. Et vous allez repartir avec un passe-famille train à vapeur des Cévennes à Anduze. Petit train à vapeur, comme dans le temps, à l'époque des cow-boys et des indiens. Voilà ce que vous gagnez ce matin dans la radio. C'est pour 4, hein, 2 adultes et 2 enfants. Nous jouerons au standard ce matin. C'est Amandine qui va décrocher au 04 66 21 36 37. Pour l'heure, la très bonne musique de votre radio locale ici, Gare Lozère, en mode années 80, les Communards et Jimmy Somerville. Don't leave me this way.

0: Ça donne la banane, ça, la pêche, les communards avec Jimmy Somerville.
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0: Chouchou, train à vapeur des Cévennes à Andu, c'est le super cadeau de l'été qu'on vous offre. C'est un passe famille, vous emmenez les enfants, vous partez à 4, un petit samedi tranquille, tous ensemble, à bord donc de ce train à vapeur. Pour le gagner, ce passe, eh ben, il faut nous appeler 04 66 21 36 37. Alors ok, vous nous appelez, mais vous m'appelez surtout avec une bonne réponse à mon énigme. Pour rire et se marier, ici c'est un 10 sur 10. Pour rire et se marier, ici, c'est un 10 sur 10. Nous recherchons un lieu situé peut-être dans le Gard, peut-être en Lozère. Vous avez la bonne réponse. Et je le sais, vous avez, ça y est, les neurones en mode brandade qui sont en train de s'activer. On vous attend au 04 66 21 36 37. Pour rire et se marier, ici, c'est un 10 sur 10. C'est bon, vous l'avez ou joue? Allez, je vais être sympa, je vous donne un petit indice. Créé en 1960. J'en dis pas plus. La réponse, les cadeaux, après ça.
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0: Avec la musique de Charlotte Cardin, voici Tant pis pour elle. Tant pis.

0: Charlotte Cardin en live dans les arènes de Nîmes. Il reste peut-être quelques places.
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0: Dans moins de 3 minutes, la musique de Cajagougou, ça je veux dire que j'aime beaucoup, hein. On est vraiment au fond dans les années 80 sur ici Gare Lozère et je sais que vous aimez la musique comme moi des années 80. Laurent Petit-Guillaume sera de retour, nouvelle semaine, ce soir à partir de 19h avec tous ses classiques en direct à la radio. La radio justement, en direct, on en fait ensemble, le standard 04 66 21 36 37, nous sommes à Nîmes ce matin avec Bernard. Bonjour Bernard.
3: Oui, bonjour.
0: Comment ça va ce matin Bernard?
3: Ben ça va, chaudement, comme tout le monde.
0: Eh oui, malheureusement. Bon, alors, vous êtes quoi? Vous réveillez tôt le matin pour profiter de la fraîcheur? Comment vous organisez?
3: Oh non, moi je suis retraité, donc je me lève quand je me lève.
0: J'adore. Franchement, vous avez raison. C'est la réponse que j'attendais. Je me lève quand je me lève.
3: C'est voilà, plus... donc quand j'ai envie, ouais. Ça se passe bien comme ça.
0: Ah là là là là. Bon, voilà. Vous profitez bien de cette retraite. Vous avez écouté ce matin, hein, le Bienvenue chez vous à 9h. C'était une spéciale CARSAT à Girarco. Vous en êtes loin, ça y est, c'est bon, tout est ok.
3: Ah
0: vous
3: oui, avez oui, les... ça y est, moi ça fait quelques années déjà, donc ça va, tranquille. Le dossier est fait et terminé depuis longtemps.
0: Et on n'en parle plus et on profite de la vie.
3: Exactement.
0: Vous avez tellement raison, mon Bernard. Bernard, la brandade de neurones, ce sont des propositions en direct à la radio. C'est une énigme que nous posons tous les matins. Parfois, c'est pas simple, je dois dire. Hein. Je sais pas ce que vous en pensez, mais parfois, les énigmes sont un peu...
3: Cette chaleur, faire travailler les neurones, c'est pas évident.
0: Mais oui, vous avez pas... me faites pas chauffer la machine de trop, hein, Bernard. Hein.
3: C'est
0: pour ça qu'on l'a fait le matin, l'émission, parce que sinon, après, c'est mort, on peut plus. Bernard, si je vous dis, pour rire et se marier, ici, c'est un 10 sur 10.
3: Alors, j'ai pensé au domaine de la barbaine.
0: Ah oui, pourquoi?
3: Ben, pour ce que vous avez dit, là, pour rire, avec ce que vous avez annoncé ce matin à la radio.
0: Ce matin, à la radio, qu'est-ce qu'on a dit ce matin?
3: Marié également, donc voilà.
0: Qu'est-ce qu'on a dit ce matin à la radio?
3: Eh ben, vous avez parlé de ce qui se passait à la barbaine, là, les comiques.
0: Ouais.
3: Voilà.
0: Ouais.
3: Et donc, je sais qu'il y a des mariages qui sont là-bas aussi, ouais. Qui se font là-bas aussi, donc tout ça, voilà. J'ai fait travailler mes neurones et j'ai pensé à ça.
0: Vous êtes levé avec nous depuis quelle heure ce matin? Vous écoutiez ici matin avec Sylvestre Boulanger depuis quelle heure?
3: Oh, je me suis levé ce matin, vous voulez tout savoir, hein?
0: Ah oui, tout.
3: Vers 8h moins le quart.
0: Et donc, déjà, vous étiez avec nous et déjà vous avez...
3: Bien sûr, tous les matins, là, nous passons, mon épouse et moi, la matinée avec vous, là. Bien ouais. Sûr.
0: Vous voyez comme quoi la fidélité dans la vie en couple? Comme en jeu, ça paye. C'est gagné.
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0: Eh ben voilà, comme Bernard, il faut être fidèle dans la vie, ça rapporte gros. Passe famille, train à vapeur des Cévennes à Onduze. Un beau moment pour 4 personnes. Grâce donc en effet au masque de la barbaine. Le masque créé en 1960 entre Cévennes et Camargue qui reçoit 10 artistes pour 10 spectacles de comédie, de théâtre, des humoristes. Ça, c'est la barbaine du rire. Ça démarre dans 2 jours jusqu'au 26 août. 10 spectacles que vous avez pu, eh ben, en effet, découvrir ce matin dans Ici Matin avec Sylvestre Boulanger et qui vous permettent donc de repartir avec ce passe famille, mon Bernard, bravo à vous.
3: Ben c'est parfait et il faut que je félicite ma femme parce que c'est elle qui m'a soufflé la réponse.
0: Eh ben on l'embrasse, comment elle s'appelle?
3: À vrai dire. Hein.
0: Comment elle s'appelle?
3: Oui, c'est mon épouse qui m'a soufflé la réponse.
0: Bon, on lui fait un gros gros gros bisou alors et puis alors, soyez là demain matin comme tous les matins avec Ici Matin. Hein.
3: Oui, bien sûr.
0: Bon, d'ailleurs, je vous invite sur la 3, hein, vous mettez France 3 sur la TNT si vous voulez voir la jolie tête de Sylvestre Boulanger. Nous sommes diffusés tous les matins à la télé, ça marche?
3: Ok, et puis
0: nous on vous embrasse Bernard, et puis dites-moi, quelle est votre première radio de proximité dans le Gard et la Lozère?
3: Pour vous poser la question, c'était France Bleu Gard Lozère, et maintenant c'est ici Gard Lozère.

0: Kajagougou, Shai Shai, Toucha est dans votre radio locale ici, Gare Lozère, dont allez 12 minutes midi, votre actualité locale et la musique de Lily Cube, très vite.
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0: Il a été incroyable, incroyable notre auditeur d'il y a 3 minutes. Il a, et j'espère que vous avez pris note, écouté la radio depuis très tôt ce matin, ici matin, puisque les énigmes que l'on vous propose peuvent également être en rapport avec le programme de votre radio locale préférée. Donc, soyez là toute la journée, tendez bien l'oreille. Je suis pas à l'abri de vous poser des questions en rapport avec les différentes émissions. Donc, vous êtes tenus au courant. Le numéro de la radio pour jouer avec nous, 04 66 21 36 37. 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Brandade de neurones. Nouvelle question qui, à mon avis, celle-là va vous faire réfléchir quelques heures. S'il ne pique pas, ses randonnées, elles, sont infernales. S'il ne pique pas, ses randonnées sont infernales. Nous sommes dans le Gard, nous sommes en Lozère, nous recherchons un lieu. Vous avez la bonne réponse, peut-être, là, clairement, la brandade de neurones porte bien son nom. 04 66 21 36 37. Si je vous dis qu'il ne pique pas et que ses randonnées sont infernales, vous avez la réponse? Eh bien, allez-y, proposez 04 66 21 36 37. D'ici là, nous voyageons en Italie ce matin avec le duo Lily Cube, ici Gare Lozère.

0: On partirait pas en vacances tous ensemble? Lily Cube voyage en Italie.
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0: Bonjour Anne.
3: Oui, bonjour.
0: Soyez la bienvenue, vous êtes la toute dernière auditrice de ce matin. Anne, vous nous appelez d'où?
3: De Saint-Côme.
0: Eh bien, soyez la bienvenue ce matin. Brandade de neurones, s'il ne pique pas, ses randonnées sont infernales. Quelle est votre proposition?
3: Je pensais au pic Cassini, sur le Mont-Lozère.
0: Ah oui, pourquoi?
3: Pourquoi? Parce que c'est un pic assez difficile à grimper.
0: Ben oui. Et malheureusement...
3: Il y a plein de randonnées autour.
0: Que vous connaissez parfaitement, j'imagine.
3: Voilà.
0: Bon, bah écoutez, merci de nous avoir fait cette dernière proposition pour ce matin. Malheureusement, ça ne sera pas la bonne réponse, Anne.
3: Non, c'est pas bien grave, je rejouerai.
0: Exactement, voilà, on compte sur vous. Vous êtes évidemment la bienvenue, vous êtes à la maison. Je souhaite une très belle journée, Anne.
3: Vous aussi, au revoir.
0: Merci beaucoup. Voilà, tranquillement, à 5 minutes de l'actu, nous terminons avec Anne. L'actualité dans Gare et la Lozère, c'est ici que ça se passe. Restez avec nous d'ici là. John Warwick, Heartbreaker, dans votre matinée, dans le Gare et la Lozère.

0: John Warwick avec les Bee Gees dans votre radio ici, Gare Lozère. Et elle n'est pas avec les Bee Gees, elle est avec les copains. C'est Valérie Damido qui arrive dès midi au taquet. Vous jouez à ses côtés comme tous les jours. D'ailleurs, pendant une belle partie de l'été, Valérie ne vous lâche pas. Et puis nous, on vous lâche pas. On sera là demain à partir de 9h.
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0: 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Il est midi. Actualité, Maya Baldourou, Frodo, rebonjour Maya.
2: Rebonjour Yann, bonjour
0: et
2: à tous.
0: Le Gard et la Lozère qui est en vigilance jaune canicule aujourd'hui.
2: Oui, on échappe pour l'instant à la vigilance rouge qui colore 49 départements français de l'ouest et du centre du pays essentiellement. Reste que même en alerte jaune, il fait chaud, c'est surtout vrai dans les salles de classe. Les 83 écoles de Nîmes restent pour l'heure ouvertes avec distribution de brumisateurs, selon l'adjoint municipal à l'éducation, Pierre-Édouard Détré, car on ne peut pas climatiser tous les établissements.
3: C'est pas possible. Déjà, il faut prendre en compte que chaque école est un cas particulier. Qu'il n'y a pas deux écoles où résoudre ces problèmes de chaleur, les solutions seront identiques. Comme je le disais, chaque école est un cas particulier. La clim, c'est un budget d'investissement de 40 millions d'euros. Pire encore,
4: pour installer la
3: c'est
4: clim
3: un budget
4: partout.
3: De fonctionnement annuel de 500 000 euros. Et au-delà de la clim, il y a d'autres solutions envisageables. Par exemple, en ce moment, il y a des travaux qui étaient entrepris récemment à l'école Capuchinet pour l'isolation extérieure. Ensuite, on travaille sur le projet de rafraîchisseur d'air dans toutes les classes. Il y a mille et une solutions. Il y a vous devez le savoir, il y a en ce moment les conseils des écoles, qui permet à l'ensemble de mes collègues, ou à moi-même, d'aller voir les écoles pour essayer, avec le service technique, de préciser un peu la problématique de chaque école.
2: Interview au micro de Quentin Pérez de Tudela, retrouvé en intégralité sur l'appli ici et ici.fr. Et qui dit chaleur, dit augmentation du risque incendie. Dans le Gard, tout l'est du département est en vigilance orange pour le phénomène de feux de forêt. Cela concerne les secteurs du Gard rhodanien des Garrigues et les Costières Petite Camargue. Hier, 5000 mètres carrés de broussailles sont partis en fumée à Remoulins.
0: Interpellé après un rodéo urbain et un refus d'obtempérer.
2: Oui, les policiers ont interpellé le chauffard d'environ 20 ans hier soir, quartier Mas de Mingue à Nîmes. Ils ont aussi retrouvé sur lui une arme blanche dans sa sacoche lors de l'arrestation. Il est actuellement en garde à vue. Un incendie volontaire la nuit dernière à Alès, secteur des Cévennes. Le domicile d'un homme d'une cinquantaine d'années est alors visé. Son paillasson imbibé d'essence puis enflammé. Un voisin a pu éteindre le feu rapidement, sans trop de dégâts. Selon les policiers, la victime qui vit là depuis 20 ans n'a a priori rien à voir avec le narcotrafic qui gangrène le quartier. Et puis un rassemblement à 19h ce soir devant le palais de justice de Nîmes, le 3e, en hommage à Liana, 11 ans, retrouvée morte dans le Gers au début du mois. Mobilisation également en soutien à toutes les victimes de violences sexuelles.
0: Midi 2 et une histoire maintenant, celle d'un footballeur devenu agriculteur.
2: Oui, c'est l'étonnante reconversion de Samuel Darchy. L'ancien joueur de Ligue 2 passé par Pau ou encore Clermont a raccroché le maillot à 33 ans pour reprendre l'exploitation familiale en Lozère. Il est éleveur de vaches, brebis, poules et cochons à Saint-Pierre-le-Tripier sur le Cosmégean depuis plus de 10 ans maintenant. Et une reconversion, Saïd Makhloufi, aussi rare qu'assumée.
5: Comme tous les matins, Samuel Darchy démarre son tracteur.
6: Fauche, après là, il faut pirouetter, c'est-à-dire étaler un peu l'herbe pour qu'elle sèche mieux et plus homogène. Et après, on l'andaine, et après on presse, et après on ramasse les bottes.
5: Éleveur bovin et ovin, Samuel a troqué les crampons pour des bottes d'agriculteur.
6: Impeccable.
5: Avec un certain plaisir.
6: Un peu tout, parce qu'on ne fait jamais la même chose. Et là, en l'occurrence, si, c'est un peu plus la période des foins, mais je veux dire, dans un mois, c'est les moissons. Après, il y a la préparation de la terre, il faut se gratter la tête, il y a des calculs à faire, c'est vraiment diversifié quoi.
5: Alors, c'est mieux le foot ou l'agriculture ?
6: Ah, je sais pas.
5: Samuel, vous avez eu une belle carrière.
6: En moyenne, il va dire à peu près une dizaine de buts par saison.
5: Joué en professionnel.
6: Ligue 2 à Clermont.
5: Et failli porter le maillot des crocos.
6: Failli, juste. Ouais.
5: Avant donc de devenir agriculteur, et vous devez être le seul dans ce cas.
6: Oui, je pense. Combien il y en a qui sont devenus agriculteurs ?
5: Une reconversion qui s'est faite naturellement. Samuel Darchy a repris l'exploitation de sa mère, lui qui a toujours rêvé
6: de
5: revenir en Lozère.
6: Je suis né ici, il y a des valeurs et tout, on est vraiment bien sur ce coin.
5: Bon, je vous laisse travailler hein, quand même.
6: Eh bien, on va redémarrer les faucheuses.
5: Et allez les Bleus.
2: Eh bien oui, bien sûr, les Bleus qu'on soutiendra ce soir hein, pour leur deuxième match de Coupe du Monde. La rencontre démarre à 23h, la France affronte l'Irak.
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2: Bah c'est pas trop compliqué, il fait chaud hein.
0: Ah oui, vous vous rappelez de la chanson Il fait chaud, il fait de plus en plus chaud. C'est incroyable au point même que les orages vont éclater en Lozère dans l'après-midi. Donc soyez extrêmement prudents sur la moitié nord du département, 36 à Marvejols, 29 Châteauneuf de Randon. C'est plus calme dans le Gard malgré quelques voiles nuageuses au-dessus de nos têtes, les Nîmois ou encore à Vauvert. Il fera tout de même 37 degrés. Du côté des arènes, bon début de journée. Midi 5, elle est là comme tous les jours. Valérie D'Amido et tous ses copains en direct à la radio.
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8: Bonjour la France, bonjour la France qui a chaud. Bonjour la France de la canicule, hein. Vous l'avez bien compris, on boit, on se met au frais et on essaye d'aller mieux. Alors, je vous rappelle que, évidemment, la semaine dernière, c'est encore moi qui ai gagné.
9: Oui, alors, ça suffit. J'ai décidé, j'en débarque.
8: Qu'est-ce que t'as décidé?
9: Bon, rien, de toute façon, c'est pour les chefs. Bonjour à tous, est-ce que je vais gagner comme
8: je sais pas, j'en sais rien. Fais-moi en tout cas. Fois. Oui, bah en tout cas, je sais pas, cette semaine, c'est très sympa ce qu'on vous fait gagner, vraiment. Ah. Oui, cette semaine, mes petits canards, on vous fait gagner 2 places VIP pour assister au concert de Katy Perry.
9: Ah oui, quand même. C'est bien ça.
8: Ce sera le dimanche 12 juillet au Zénith de Nancy. Donc vous aurez évidemment un accès prioritaire au site, un accueil personnalisé, un espace privatif pour vous retrouver avant et après le spectacle, un cocktail, des boissons. Et évidemment, vous aurez une nuit dans une suite pour 2 personnes avec 2 petits déjeuners au Cottage Nancy Brabois. Et c'est magnifique, hein, donc comment vous dire, c'est pas tout. 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Voilà. Maintenant, ça c'était pour tout le monde. Le premier prix c'est Katy Perry, le deuxième prix c'est quoi mon canard?
9: Oui, parce que si on perd pas, effectivement, il y a toujours un autre cadeau.
8: Bien sûr.
9: Katy Perry, le Zénith de Nancy.
8: Oui.
9: What else? Pour qu'une soirée de l'ambassadeur soit absolument parfaite.
8: Ouais.
9: L'ambassadeur Joe Malongo sera là, dans les loges, aux côtés de Katy Perry et à vos côtés. 32 dosettes, 6 verres en verre, la machine Nespresso. Encore une fois, what's Malongo else?
8: Eh bien ça. Allez, on accueille tout de suite nos 2 candidats du jour, Jean-Pierre et Florence Jungle. Comment ça va les amis?
9: Bonjour.
10: Bonjour, tout va bien?
11: Bonjour.
8: Super. Alors, Jean-Pierre, tu joues avec ici Touraine.
10: Absolument.
8: Tu as 71 ans, tu habites à La Riche.
10: Oui.
8: Donc, t'es un Richard, t'es un Richos, t'es un Richois, t'es quoi?
9: M'intéresse.
10: Un Richois.
8: Un Richois. Alors, est-ce qu'il fait chaud à La Riche? Comment ça se passe, la température à La Riche?
10: Il fait très, très, très chaud, mais on a les ventilateurs et des bouteilles d'eau.
8: Ah, oh, c'est bien, mon petit Jean-Pierre. Alors, tu es en couple avec Dominique?
10: Absolument, bravo.
8: Bravo, t'as vu, je sais plein de trucs sur toi. Tu as un fils qui s'appelle Jérôme?
10: Oui.
8: C'est magnifique. Et t'as des petits-enfants?
10: Oui, j'ai des petits-enfants.
8: Ah, t'as combien de petits-enfants, s'il te plaît?
10: Alors, j'en ai 4.
8: Oup, oup, oup. Alors, eh ben dis donc. Et tu les as souvent, tu les gardes souvent?
10: Mais écoutez, encore hier, on en a eu un, parce que on en a eu une.
8: Et non, tu connais les noms de tes petits-enfants? Comment ça se passe?
10: Ah oui, je les connais.
8: Ah,
10: je connais le nom des 4. Il y a Azalis, il y a Louise, il y a Aurore et Victor.
8: Ah, voilà. Bon, ok, d'accord. Alors, tu es retraité, mais tu étais éducateur technique, tu travaillais avec des jeunes pour les métiers du bâtiment. Qu'est-ce que ça veut
10: absolument,
8: dire?
10: Absolument, c'est bien ça.
8: Tu les formais?
10: Le métier du bâtiment, c'est... Pardon, parce que je formais des jeunes, j'étais dans un établissement spécialisé,
8: ouais,
10: où je formais des jeunes, en fin de compte, en plomberie, en électricité, en peinture.
8: Ah,
10: et
8: oui.
10: Donc, voilà.
8: Tu es une bête de bricoleur, quoi.
10: Non, je suis peut-être pas une bête, mais je me débrouille, on va dire okay. Ça comme ça.
8: Bon, alors, est-ce que tu vas te débrouiller en points? Est-ce que tu vas me marquer le premier point? On va le savoir tout de suite avec la première question, vrai ou faux, et cette petite chanson.
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8: 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Alors, je te pose une question très simple. Les Ferrari sont rouges, majoritairement bien sûr, hein, parce que c'était la couleur préférée d'Enzo Ferrari. Est-ce que les Ferrari sont rouges parce que c'était la couleur préférée d'Enzo Ferrari? Vrai ou faux, top chrono, 5 secondes.
10: Je dirais oui.
8: Pas du tout. Ça n'a rien à voir avec les goûts d'Enzo Ferrari, parce que dans les compétitions automobiles, au début du XXe siècle, chaque pays avait sa couleur officielle, et le rouge, c'était pour l'Italie. Voilà, donc pas de points, mais maintenant, t'as appris un truc génial.
9: Florence est avec nous aujourd'hui, le lundi, avec ici Pays de Savoie, qui habite à Chapéry. C'est en Haute-Savoie. Bonjour Florence, comment ça va?
12: Bonjour, ça va bien, merci, et vous?
9: Bah ça va, chaudement, j'imagine. Comment ça se passe du côté de chez toi?
12: Ah, il fait très chaud aussi, hein. Les bouteilles d'eau, brumisateur, ventilateur, on est là total.
9: Bien sûr. Et t'es à la maison là? T'es où? Comment tu... T'es où là?
12: Ah, là, je suis en voiture en fait, parce que je reviens d'un mariage. On est parti un peu plus tôt que prévu.
9: Ok, ok.
12: Donc, mais on est sur la route du Tarn.
9: Bon, bah, sois prudente quand tu dis on, ça veut dire que t'es avec, j'imagine, Jean-Sébastien, ton chéri?
12: Tout à fait, c'est ça, c'est lui qui conduit.
9: Exactement, c'est avec lui que tu as eu 3 enfants?
12: Non. C'est pas avec lui, c'est 4 ans qu'on est ensemble.
9: Ok, parce qu'effectivement t'as 3 enfants, il y a Dylan, il y a Charline et il y a Isana. Et là vous êtes ensemble, donc depuis 4 ans, on reparlera d'ailleurs de cette rencontre avec Jean-Sébastien. Qu'est-ce que tu fais Florence dans la vie, je t'ai pas demandé?
12: Moi je suis aide à la personne, je m'occupe des personnes âgées et puis garde à domicile des enfants aussi.
9: Ok, donc encore plus important surtout en cette période de canicule hein, pour les personnes âgées. Ouais. Avant rien à voir, tu voulais être dans la police, dis donc.
12: Oui. Enfin, j'étais dans la police quelques années.
9: Voilà, c'est même pas que tu voulais, c'est que t'as été dans la police. Police nationale.
12: Non, j'ai été, ouais.
9: Tu faisais quoi? Qu'est-ce que tu faisais dans la police?
12: J'étais gardien de la paix, en fait.
9: Gardien de la paix. Et petite, tu voulais être puéricultrice. Donc voilà, entre rêve et réalité. Mais aujourd'hui, bah, finalement, t'es pas loin. T'es dans un métier d'aidant à la personne, puisqu'on l'a dit, tu aides à domicile. Sois la bienvenue, Florence. Voilà. On va tenter de jouer, de t'offrir un premier point. Tu connais Katy Perry? T'as envie d'aller voir Katy en concert?
12: Ah oui, ça serait super, ça nous ferait un super week-end en amoureux, alors on va croiser les doigts.
9: Allez, du côté de Nancy au Zénith, on va évidemment tout faire pour que tu gagnes. Voici une question, elle vaut un point. À l'occasion des épreuves du baccalauréat, en ce moment, hein, voilà, même s'il y a des décalages, les centres d'examen ont reçu des détecteurs, dont contre la triche. Les centres contre la triche. Est-ce que selon toi c'est vrai ou faux? Top chrono, 5 secondes.
12: Moi, je dirais que c'est vrai.
9: Il y aurait des détecteurs d'ondes contre la triche? Eh ben, t'as raison, oui. C'est vrai, ça me paraît fou. Mais pour lutter contre la triche, il y a effectivement des centres d'examen qui sont équipés de détecteurs. Alors, ils sont capables de repérer les téléphones portables, les appareils de communication. C'est une manière comme une autre de déjouer tout ce qui est technologique et qui pourrait effectivement aider les étudiants. Ils sont forts, hein?
8: Ils sont forts, ouais.
9: Ils sont forts.
8: Allez, ça fait un point pour Florence, pas de point pour Jean-Pierre. Et là, tout de suite, là, j'ai vraiment 10 ans quand c'est sorti. Je me rappelle, je la chantais tout le temps. Alain Souffchon, j'ai 10 ans.
9: Eh oui.
8: Je sais que c'est pas vrai, mais j'ai 10 ans. Et voilà, 1974, j'ai 10 ans.

0: Bah, c'est ouais. ce que je me dis tous les jours, de toute façon.
1: Ta gueule à la récré.
0: Je vais gagner. Ta gueule à la récré.
1: Allez, allez.
0: Alain Souchon.
1: Bah oui, jingle.
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0: Il est midi 16.
1: Nous sommes au taquet avec Jean-Pierre et Florence. Alors Jean-Pierre qui habite à La Riche. Jean-Pierre, on l'a vu, hein, il était éducateur pour les jeunes, pour les métiers du bâtiment. Donc du coup, il bricole beaucoup. Tu fais tout. Allez, l'électricité, le carrelage, la menuiserie, tu fais tout chez toi.
3: J'en fais plus beaucoup maintenant, je suis plus aussi jeune, on va dire ça comme ça. Mais il bricole encore un peu.
1: Ah, quand même. Et dis donc, t'as construit quand même le studio de ton fils.
3: Ah oui, c'est vrai. Et j'ai fait ma maison.
1: Oh là là, bah dis donc, quand même, c'est pas mal.
3: Oui, c'est pas mal.
1: Bah, sois pas modeste, s'il te plaît, c'est très bien.
3: D'accord.
1: Alors, t'as l'air hyper sympa comme ça, mais il paraît qu'on est hyper maniaque.
3: C'est une réalité, ouais.
1: Alors Jean-Pierre, il paraît qu'on n'aime pas quand tout traîne, hein. On range tout, tout doit être rangé, on n'a pas le droit de manger dans la bagnole, la bagnole elle doit être propre, comment ça se passe au quotidien?
3: Ben, ça se passe, maintenant ça se passe mieux qu'avant.
1: C'est-à-dire?
3: Au début c'était compliqué, bon maintenant ça va un petit peu mieux, pas beaucoup mieux même.
1: C'est-à-dire, tu fais des efforts, ça veut dire?
3: Ah ben je fais des efforts et puis il y a surtout ma conjointe qui en fait beaucoup.
1: Ah ouais, mais elle doit en avoir marre d'avoir un mec aussi maniaque, non? Elle te doit te le dire.
3: Faut que je lui demande.
0: On connaît la réponse.
1: On connaît la réponse, hein, t'inquiète. Hein.
0: On la connaît bien.
1: Mais pourquoi t'es si maniaque? C'est quoi le problème?
0: C'est un homme.
3: J'ai toujours été, quelque part, même quand j'étais gamin, pour dire un petit peu, j'avais une mobilette, en fin de compte, que j'ai gardée, je ne sais plus, 3-4 ans. Mais au bout de 4 ans, elle était encore neuve. Je l'ai revendu, c'est bien sûr d'occasion. À part les kilomètres au compteur, mais au niveau de l'état, c'est pas une blague. Hein. Il y avait pas une griffe.
1: Ouais, mais tu ranges tout.
0: Tu vois, ça vient de l'adolescence.
1: Ça vient de la
0: mobilette. Ça vient de là. Voilà.
1: Et voilà.
3: Là, peut-être auparavant, parce qu'avant la mobilette, il y avait le vélo. C'était déjà pareil avec le vélo, mais bon.
1: Bah, t'es soigneux. Qu'est-ce que tu veux que je te dise? Voilà, c'est pour ça que t'habites à La Riche. Alors. T'es riche. Tu es riche de toutes ces choses que tu conserves. Mon chaton, t'as pas de point. Et Florence, elle a déjà un point. Alors, tu vas me marquer ce deuxième point.
3: Enfin,
1: ce premier point. Tiens, je mets une petite chanson. Alors, on va parler d'oiseaux. Écoute bien cette question. Un albatros, tu vois ce que c'est qu'un albatros?
3: Je vois ce que c'est un albatros.
1: Alors, il paraît qu'un albatros, ça peut voler des mois, voire des années sans toucher terre. Est-ce que c'est vrai ou faux? Top chrono 5 secondes. Est-ce que Alors?
3: Oui, je dirais oui.
1: Eh ben, t'as bien raison. Parce qu'ils peuvent totalement rester des mois en vol grâce au vent marin, au vol plané. Il y a certains jeunes albatros qui passent vraiment des mois, voire des années sans revenir à terre. Bon, ils se posent parfois.

0: sur l'eau et puis il chope un poisson, mais c'est vrai. Mmh. Premier point pour Jean-Pierre.
1: C'est Bernard et Bianca qui volaient sur un albatros, je me souviens.
0: Absolument.
1: Ouais, c'est ça, hein, c'est ça. Bien. Florence, avec ici Pays de Savoie, qui a déjà un point. Ah, Florence, en Haute-Savoie, qui est en voiture, qui revient d'un mariage un petit peu plus tôt. Pourquoi ? C'était pas bien le mariage ? Ou c'était prévu comme ça ?
2: Non, ah bon. C'était bien en fait, mais c'est parce que j'ai un rendez-vous chez le dentiste ce soir et voilà. Il a été avancé le rendez-vous.
1: On est au cœur de vos vies.
0: Un rendez-vous chez le dentiste.
1: C'est sympa, ça, le dentiste.
0: J'ai tellement d'empathie pour toi.
1: C'est une petite vérification ou on est sur. Il va y avoir un peu de bricolage ?
2: Non, c'est juste retirer un fil. Hein.
1: Ah bon, ça va, un petit fil, bon, ça va aller. Alors, quelques éléments de ta vie, tu bricoles pas trop, bon, tu sais quand même monter un petit meuble, mais t'es pas plus manuel que ça, hein, Florence,
2: pas particulièrement.
1: Ce que tu aimes faire. En revanche, tu adores cuisiner, mais tu adores cuisiner quand tu es dans un état particulier. Lequel ?
2: Quand je suis énervée. C'est
1: ta méthode à toi pour te détendre, quoi. T'es vénère, tu vas cuisiner.
2: Voilà, c'est ça, il faut que je me défoule.
1: Alors tu fais quoi comme plat bien énervé ?
2: Quand je suis énervée, je peux faire des ratas, je peux faire un ragoût, un bœuf carotte. Tout ce qui passe dans le frigo, en fait, il faut que je prépare.
1: Ah oui, c'est pas mal, ça, du pain perdu, des plats du Nord.
2: Ouais,
1: pourquoi tu fais de la carbonade flamande et des plats du Nord alors que t'es en Haute-Savoie ?
2: En fait, à la base, j'étais de Lille.
1: C'est notre région, en fait. Ok, je comprends. Tiramisu, pudding, cookie, pain perdu, salade de fruits. Joli, tout ça, c'est les bonnes choses que tu sais faire. Florence, sauras-tu marquer un point de plus ? On va le savoir tout de suite en écoutant l'idole de ma jeunesse. Dorothée, avec ses petites chaussettes rouges et jaunes à petits points. On va parler de chaussettes. Écoute bien cette question, Florence, pour un point. Albert Einstein portait toujours des chaussettes dépareillées. Est-ce que c'est vrai ou faux ? Selon toi, 5 secondes, top chrono. Albert Einstein portait toujours des chaussettes dépareillées.
2: Ouais, moi, je dirais vrai.
1: C'est faux. Albert Einstein ne portait pratiquement, en fait, jamais de chaussettes parce qu'il trouvait tout simplement ça inutile et ça datait de l'enfance. Donc, pas du tout, Florence.
0: Ah oui, non, il portait pas de chaussettes. Ça, ça le rendait fou. Ah oui. Alors, Jean-Pierre 1, Florence 1, tout égalité parfaite. Et là, tout de suite, vous écoutez ici et vous vous dites, mon Dieu, mais qu'est-ce qu'on va écouter ?
1: Mais oui.
0: Que va-t-elle nous faire écouter ? C'était la fête de la musique hier. J'espère que vous avez bien fêté la musique. Amir, la fête, vous écoutez ici, on vous kiffe. À tout de suite.

0: bam, bam.
1: 2020, Amir, la fête. Peut-être ce soir avec la victoire de la France face à l'Irak en Coupe du Monde. On a hâte.
0: Jingle, Fred.
2: Bah oui. 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
1: 23h le match.
0: Oui, bah c'est super, 23h, je serai déjà au fond de mon lit avec mon ventilo dans la tronche. Alors, nous sommes avec Jean-Pierre qui joue avec ici Touraine et Florence qui joue avec ici Savoie. Et oui, parce que c'est...
1: C'est quoi ?
0: C'est la France.
1: Oui.
0: La Touraine.
1: Oui.
0: La Savoie.
1: Bien sûr.
0: Et tout le monde a chaud. Voilà, alors Jean-Pierre, il paraît comme ça qu'on a rencontré Dominique grâce à un site de rencontre.
3: Oui.
0: Que le premier rendez-vous, c'était à Paris, parce que vous avez
3: dit... Oui, également,
0: voilà. Ouais. Que vous avez été voir au cinéma, vous avez décidé, pour le premier encart, de faire un petit cinoche.
3: C'est vrai, c'est ça.
0: Et qu'est-ce qui s'est passé? On est des petits ados, on s'est roulé des pelles pendant tout le film.
3: Pas tout le film, quand même pas. Mais trois quarts, oui, on va dire ça comme ça, oui.
0: Ah oui. Oui, voilà, c'était quoi le film?
3: En fait, je m'en souviens même plus. On a fait connaissance.
0: Oui, voilà, soupe de langue dans le cinéma. Tu te rappelles même pas ce que c'était le film, quoi.
3: Plus vraiment, non.
0: Oui. Ah,
3: voilà. Non, je crois que tu parlais des fourmis, il me semble.
0: Ah, un truc sur les fourmis. Bah, écoute, c'est super. C'était il y a combien de temps?
3: Pardon?
0: C'était il y a combien de temps? Ça fait combien de temps que vous êtes ensemble?
3: Ça fait 15 ans.
0: Oh là là, 15 ans, l'âge bat.
1: L'âge de raison.
0: De raison à 15 ans.
1: Oui. Bon, c'est bien déjà.
0: 15 ans, t'es un ado. Hein. Si t'es raisonné à 15 ans, consulte. Hein. Voilà. Alors, mon chat, c'est le moment du quiz musical.
1: Ah oui.
0: Ok. Il y a deux titres qui sont enchaînés. Il y a deux artistes complètement différents qui s'enchaînent. Et il y a un international et un français. Bah écoute, c'est parti, écoute bien.

0: Ouais. C'est qui les deux artistes, mon chat? 10 secondes.
1: Alors, je dirais Alan Stevens,
0: ouais,
1: et les Doors.
0: Et mon JP, il est là, mon JP, oui. Bien sûr que c'est ça. Primatologue, Alan Stevens. La vallée, non, la la la la. Et The Doors. Eh oui, avec le Jim Morrison.
2: Bien sûr.
0: Oh là là, qu'est-ce qu'il est fort, mon JP.
2: Il est fort, il est
0: et
2: fort.
0: Et à 3, voilà.
2: Bah oui, Florence. Ah, Florence, Florence. Alors, on est en train de me dire qu'on a perdu Florence. Alors, me voilà bien. Je vais vous rappeler que Florence a un point, qu'elle a la possibilité peut-être, voilà, d'égaliser. Et on est en train de la
0: rappeler. Alors, bah, justement, ça, me, oui, ça tombe bien. Je vais en profiter parce que on aimerait que vous appeliez le 0810 055 056 si vous avez envie de jouer avec nous, participer à Au Taquet, gagner des cadeaux absolument incroyables.
2: Incroyable.
0: Surtout rire aux vannes. Voilà. Éric Bastien,
2: il en reste.
0: Voilà, donc 0810 055 056, vous vous inscrivez, on vous appelle, vous gagnez des cadeaux. J'en profite pour dire qu'aujourd'hui on a Jacques qui est notre stagiaire en seconde.
3: Bonjour.
0: Comment ça va Jacques?
3: Ça va très bien.
0: Bon, bah bon, super.
2: J'ai récupéré Florence. Hein,
0: c'est bon, on peut laisser dire Jacques bonjour,
2: bonjour
0: ou pas?
2: Bonjour Jacques, il a dit bonjour Jacques.
3: Bonjour.
2: Voilà. Bah, oui, bonjour. Elle est sourde, non, on lui prend un rendez-vous chez l'ORL.
0: Oh là là.
2: Florence, tu as dit bonjour à Jacques?
4: Oui, je suis désolée, ça a coupé d'un seul coup.
2: Ouais.
0: Et voilà.
2: Florence, je te présente Jacques.
4: Enchantée Jacques.
3: Bonjour Florence.
2: Ben bah, voilà, tout le monde se connaît, c'est beau, taquet. C'est un peu le tour des manèges de 2026. Pff, pourquoi pas, non, mais après tout. Qu'est-ce qu'il y a?
0: Bah, j'en sais rien, pose ta question.
2: C'est gênant. Elle adore les lotos de village, notre Florence. Et d'ailleurs, elle gagne souvent. Et ça me rassure un peu parce que t'as visiblement un peu de chance. Qu'est-ce que t'as gagné déjà?
4: Pardon, j'ai pas compris.
2: D'accord, ça va être pratique cette affaire. Je te demandais ce que t'avais gagné, mais je vois que t'as gagné des voyages, un paddle, que t'as gagné une tondeuse. Enfin voilà, tu n'arrêtes pas de gagner des beaux cadeaux. On va tenter de t'offrir nous des places pour le concert.
0: Les concerts.
2: De Katy Perry.
0: Allez.
2: Avec ton quiz musical, allons-y. Deux artistes mixés. À toi de reconnaître de qui il s'agit. Un point par bonne réponse. On y va.
5: Michaud a passé dans le pré. Il faisait un temps superbe. Je me suis assis sur l'herbe. Félicie aussi. Je pensais les arbres bourgeonnent et les gueules de loups boutonnent.
0: Félicie aussi.
2: Allez,
0: et je prends un homard. Il avait du poil aux pattes. Félicie
2: ainsi. Qui chante?
4: Alors, c'est Fernandel.
2: Oui.
4: Fernandel.
2: Oui.
4: Et j'entends le renard et la belette.
2: Tu l'as bien, hein. J'entends le loup en arrière, la belette. La jument de Michel. Qui ça? De quoi?
4: Manu.
2: Ah non, c'est pas Manu. Non, non, non. Manu l'a repris, mais c'est Triana. Je vous ai fait une espèce de.
0: C'est pas Manu qui l'a repris, c'est Nolwenn. La jument de Michel.
2: Qu'est-ce qu'ils ont repris, Manu? Ils ont repris.
0: Dans la vallée, le truc d'avant.
2: Ah oui, c'est Trimarte, Louis.
0: Ah là, attends, il y a Fred qui vient de m'insulter. Il vient de me dire ferme bien ta bouche physiquement parce que Manu l'a repris. Voilà. Allez, voilà. Ça fait 3 pour Jean-Pierre. Allez, ça fait 3 Jean-Pierre.
2: J'avais raison.
0: 2 Florence.
2: J'avais raison.
0: Et là, tout de suite, c'est la réclame, mais
2: j'ai
0: pas que.
2: Raison.
0: C'est l'actualité dans vos régions, grâce aux 44 locales de votre radio ici.
2: C'est le meilleur.
0: À tout de suite.
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12: Vous n'oubliez pas, comme nous tous d'ailleurs, de boire un petit peu plus d'eau que d'habitude avec les grosses chaleurs de cette semaine, c'est important. Appel aux artistes pour la ville de Flo. Je vous en dis deux mots parce que l'association Artiflo organise cette nouvelle édition du festival Les Journées Artiflo les 18, 19 et 20 septembre. Ils recherchent pour y participer sculpteurs, peintres, photographes ou dessinateurs. Vous pouvez envoyer un petit dossier avec photos de vos œuvres avant le 29 juin. C'est important à Artiflo comme la ville, hein, AUX à la fin, @gmail.com. www.franceservice.com. C'est nouveau, à Rochefort-du-Gard, une nouvelle agence France Service installée au sein de la mairie. Ouverte 12 heures par semaine pour vous proposer gratuitement un accompagnement pour les démarches administratives, la CAF, la CPAM, la retraite ou encore les impôts ou même l'emploi. Ils font beaucoup de choses. Service pour plus de 40 000 habitants, hein, pour les villes de Pujaut, Les Angles, Sauveterre et Rochefort-du-Gard donc.
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0: Je vous rappelle que nous sommes lundi, qu'on démarre une nouvelle semaine, qu'Éric Bastien va tenter de, ouais. de qualifier au moins un candidat.
2: Je vais y arriver.
0: Ouais, bien sûr. Le premier prix, c'est 2 places VIP pour assister au concert de Katy Perry le dimanche 12 juillet au Zénith de Nancy, avec un accès prioritaire, évidemment des places premium, un parking réservé, 100 euros de carburant pour y aller, une nuit dans une suite pour 2 personnes. Le deuxième prix, c'est la machine à café Malongo, 32 dosettes, 6 verres en verre. Et pour tout le monde cette semaine, les perdants comme les gagnants, on offre 2 places de ciné pour aller voir le film Les Parfaits Arnaques en famille avec Audrey Fleurot et Ramzy Bédia.
2: Magnifique.
0: Voilà.
2: Quoi et la cafine, la machine
0: dit,
2: Malongo. Là,
0: je l'ai dit juste avant.
2: Ah, vous l'avez dit aussi. Voilà,
0: en fait, t'es tellement pressé.
2: La chaleur, la canicule, vous savez.
0: Voilà.
2: Allez, hop, allez, on est pressé. Alors. Jingle.
0: Non,
2: allez.
0: Il est tellement pressé de me mettre Mano. Il en a rien à foutre de ce que je peux dire. Il écoute pas. De toute façon, il est vieux et sourd. Voilà. Allez, vas-y, fais-toi plaisir.
2: J'ai rien dit.
0: Mettez-moi Mano. Vas-y.
2: Voilà. Alors, il y a Triane, il y a eu Mano. J'avais raison. Voilà.
0: Mais il y a Nolwenn.
2: Mais on s'en fout, on n'a pas parlé d'elle.
0: Oh, et ça va. Voilà. Bon, allez, c'est bon. Je savais pas qu'ils avaient chanté ça, Mano. Je suis désolée. Voilà. Allez, pour une fois qu'il m'a claqué mon bec, il est content. Allez, Jean-Pierre, t'as 3. Florence, t'as 2. Jean-Pierre, on l'a dit, hein, c'est un gros bricoleur, etc. En revanche, il est nul en cuisine. Du coup, il a mélangé ces deux trucs. Il est nul en cuisine, mais bon en bricolage. Donc, une fois, il a mis le feu à la cuisine. Parce que... Bah, il a mis la friteuse sur le gaz pour faire des frites. Et puis, qu'est-ce qui s'est passé?
15: Eh ben, il s'est passé que je l'oubliais.
0: Mmh. Et du coup
15: et du coup, ça, la friteuse s'est enflammée. Et du coup, ça a mis le feu à la cuisine.
0: Voilà. Et du coup
15: Bâtard. Eh ben, du coup, il a pu le refaire.
0: Eh ben, voilà. Donc, t'es nul en cuisine, tu fais des frites, ça brûle la cuisine, tu refais la cuisine, tout le monde est content. Et du coup, comme ça, ta femme voit que t'es nul en cuisine et tu continues à ne rien faire, c'est ça?
15: Exactement.
0: Ah là là là là. Je sais, j'ai bien compris ton petit truc. J'ai bien compris ton petit truc. Alors, je vais maintenant essayer de te faire gagner 3 points de plus. C'est simple, c'est la question à choix multiples. Je te pose une question, je te fais des propositions de réponses. Et t'auras 10 secondes pour me donner ton choix. Tiens, je te mets une petite chanson.
16: Coulommiers, Époisses, Bleu d'Auvergne, Beaufort, Livaro, Reblochon.
0: Oui, c'est une chanson sur le fromage.
2: Bien sûr.
0: Voilà, alors écoute bien. Quel chef d'État français a déclaré « Comment voulez-vous gouverner un pays où il existe 246 variétés de fromage ?» Qui a dit « Comment voulez-vous gouverner un pays où il existe 246 variétés de fromage ?» Pompidou, Chirac, De Gaulle, Éric Bastien. Top chrono, 10 secondes. Comment voulez-vous gouverner un pays où il existe 246 variétés de fromage? Pompidou, Chirac, De Gaulle, Bastien.
15: Je dirais De Gaulle à tout hasard.
0: Bah t'as bien raison, bien sûr que c'est De Gaulle. C'est totalement De Gaulle. Puisque déjà le mec avait beaucoup d'humour. Et effectivement, c'est totalement lui, t'as 6.
2: Bien, alors, Florence. Tout à l'heure, Florence, on n'a pas eu la jument de Michaud, hein, Triane, mais...
0: Michaud.
2: On a bien retenu que Mano l'avait fait, ça, c'est l'information la plus importante.
0: Ah là là là là.
2: Florence qui adore faire des lotos, ça je vous l'ai dit, Florence qui est bénévole l'hiver auprès du Secours Populaire, c'est quand même bien, voilà, c'est bien de le signaler. Florence qui est râleuse, fait partie des petits défauts que tu as, alors ça se caractérise assez fortement ou c'est plutôt râleuse soft?
17: Râleuse soft, on va dire.
2: Soft, voilà, petite râleuse, tranquille. Si tu pouvais déjeuner, là, à 13h dans quelques minutes, avec un homme, de qui s'agirait-il? Et alors, d'autant que, a priori, si j'ai bien compris, ce serait même l'homme de tes rêves. C'est l'homme...
17: Garou, voilà.
2: Qu'on n'est pas juste sur un déjeuner. C'est, physiquement, c'est lui, quoi. Mais ce que je veux dire, c'est que Jean-Sébastien ressemble à quoi, du coup, par rapport à Garou?
13: Il a que les yeux clairs comme lui, c'est tout, mais il a des grandes oreilles aussi comme Garou.
0: Bah écoute, c'est déjà un début,
2: effectivement. Tu l'as vu deux fois en concert. Alors, j'imagine que tu en as gardé un beau souvenir. Voilà.
13: Ah ouais, franchement, c'était très émouvant, j'ai adoré. Il était très beau sur scène, donc.
2: Oui, l'homme de tes rêves. Alors, l'homme de ta vie, et parlons avec romantisme de cette belle rencontre, c'est quand même Jean-Sébastien. Vous êtes rencontrés il y a plusieurs années, grâce à ton meilleur ami, c'est ça?
13: Oui, c'est ça, grâce à mon meilleur ami qui nous a fait faire connaissance, en fait. Il l'avait déjà présenté il y a des années en arrière, mais il était en couple.
2: Ah voilà, il était pris, quoi. Du coup, t'as attendu, t'as patienté?
13: Voilà, j'ai attendu, puis un jour, mon meilleur ami il m'a dit, mais tu sais, Jean-Sébastien, ça fait 2 ans qu'il est célibataire. Ah bon, et c'est maintenant que tu me le dis?
2: Ah ouais, donc tu l'avais pas oublié.
13: Pour qu'il l'invite à son anniversaire, et puis on a fait connaissance, et puis voilà, depuis on s'est plus quitté.
2: Oui, donc ça, pendant des années, t'as continué de penser à lui, t'es pas passé à autre chose, tu l'avais bien en tête, quoi.
13: Voilà. C'est ça.
2: Tu voulais aller au bout avec ce garçon. 4 ans que vous vivez ensemble. Bon, une belle histoire. Il t'a demandé, je sais pas, un mariage, ou non, vous restez comme ça, un coup?
13: Non, pas encore. Il aimerait bien qu'on vive ensemble, parce que lui, il est sur Lyon, mais pas encore de mariage.
2: Deux jours,
13: peut-être qu'on
2: a ensemble. Ok. C'est facile quand on est un peu à distance comme ça. C'est plus sympa, finalement. Tu trouves comment, cette vie à distance?
13: Il y a les avantages et les inconvénients. En fait, peut-être qu'on se dispute moins.
2: Ah, d'accord.
13: Peut-être. Et après, on passe vraiment tout le temps des bons moments, quoi. Je veux dire, c'est vrai que c'est appréciable.
2: Bah oui.
13: Et après, c'est triste aussi quand on se sépare et après, on est content de se retrouver.
2: C'est tout mignon, ça. Allez, on va tenter, Florence, de marquer 3 points. Alors, c'est une question avec plusieurs propositions. Écoute bien, petit indice. Générique Top Gear. Parle de
0: top
2: voiture.
0: Quoi, Top Gear.
2: Top Gear.
0: Voilà.
2: Top merci. Gear. Alors, et qu'est-ce que ça veut dire d'ailleurs, Top Gear?
0: Tu sais quoi?
2: C'est top à quoi, Gear? C'est quoi, Gear?
0: Top à la vachette.
2: Ouais, top à la vachette.
0: Pose ta question, va.
2: Gear, on dit que c'est une vitesse. Ah, d'accord, ok. En vrai, j'apprends plein de trucs. Tu savais, toi, Jacques, tu savais que Gear, c'était une vitesse?
0: Non.
2: Ouais, voilà, merci.
0: D'accord, ok.
2: Merci,
0: donc, même les jeunes ne savent plus parler anglais.
2: C'est terrible. Quel pays correspond à la lettre A sur une plaque d'immatriculation? Quel pays correspond à la lettre A sur une plaque de voiture? Est-ce que c'est l'Autriche? Est-ce que c'est l'Albanie, l'Algérie ou bien évidemment notre Damie d'Hollande, même si ça commence pas par un A? Top chrono, l'Autriche, l'Albanie, l'Algérie, le Damie d'Hollande.
13: Au hasard, l'Albanie,
2: la lettre A, ce serait la plaque d'immatriculation de l'Albanie. C'est l'Autriche. Bien qu'en allemand, le mot Autriche se traduit par Österreich. Les plaques autrichiennes comportent la lettre A, qui signifie en anglais Austria. Voilà, au lieu de la lettre O, afin d'éviter toute confusion avec le chiffre 0. Désolé.
0: Bien, allez, ça veut dire que ça fait 6 pour Jean-Pierre, 2 pour Florence.
2: Il s'emballe, Jean-Pierre.
0: Oui, bah, il est bon, c'est tout. Mmh. Voilà, et maintenant, ah là là, nous allons partir sur les routes avec Francis Cabrel. Ma place dans le trafic. Vous écoutez ici, on vous aime. À tout de suite, mes petits canards.

0: Écoute, je ne connaissais pas cette chanson de Francis Cabrel, Ma place dans le trafic, 1981. Je t'ai pas né.
1: Oh là là, allez, jingle.
0: Mais c'est vrai.
2: Ici, à midi,
0: un tout petit peu.
2: On est au taquet.
0: Un tout petit peu né, quoi.
1: Mais t'oublies l'âge que t'as, en fait.
0: J'essaye de l'oublier.
1: Ouais, voilà. Ouais,
0: vaut mieux, hein.
1: Alors, nous sommes avec Jean-Pierre et Florence. Jean-Pierre est en tête avec 6 points. Florence a 2 points. Jean-Pierre joue avec ici Touraine. Il habite à La Riche. Il est retraité. Il bricole beaucoup. Il va au cinéma rouler des pelles à sa chérie. Alors, comme ça, si on était un animal, on aimerait être comme dans la chanson ? T'aimerais bien être un oiseau?
3: Ah bah oui, complètement.
1: Mais quoi, quoi?
3: Voir un peu ce qui se passe en dessous, je trouve ça génial.
1: Mais quoi comme oiseau? Attends. Quoi comme oiseau?
3: Ah bah un oiseau assez gros, je sais pas, un oiseau qui... Bah tout à l'heure, on a parlé de...
0: L'albatros.
3: L'albatros. Je trouve qu'un albatros, c'est un bel oiseau. J'aime bien cet oiseau.
1: C'est pas mal, ouais. T'aimerais bien, tu voyagerais en l'air, comme ça tu regarderais les pays d'en haut?
3: Oui, aussi, puis le fait de savoir que l'albatros, il peut rester comme ça des jours et des semaines et des mois en vol, je trouve ça génial.
1: Ah bah oui, ça c'est génial, c'est sûr. Mais bon, c'est pas pratique, hein, quand même. Au bout d'un moment, il doit se fatiguer, ce pauvre oiseau, quand même.
3: Non, mais on s'arrête quand on veut, hein, dans ces cas-là.
1: Bah oui. Mais toi, t'adores voyager, d'ailleurs, hein, parce que t'as beaucoup voyagé. Italie, Espagne, Portugal, Suède, Turquie, Vietnam, Cambodge. Dis donc, t'as beaucoup voyagé.
3: J'ai un petit peu voyagé, oui. Mais il en reste encore, hein. J'ai pas tout fait.
1: Alors, c'est quoi ton prochain voyage que t'aimerais faire?
3: Ben, à l'Amérique du Sud.
1: Ah, bien. T'aimerais bien aller où, par exemple? Chili, Argentine?
3: Le Pérou.
1: Ah oui, le Pérou.
0: C'est beau, le Pérou.
1: Et alors, Dominique, elle a envie aussi d'aller au Pérou?
3: Ah oui, tous les deux, hein. Tous les deux.
1: Ah, tous les deux. Bon, alors, ben, c'est bien, les amis. Vous êtes formidables. Dites donc. Alors, tu aussi, attends, il aime les activités à sensation, il fait du parapente, il veut y tourner, tu fais même de la plongée. Mais alors, excuse-moi, tu fais de la plongée, mais tu sais pas nager.
3: Comment non, tu... c'est une erreur, je fais pas de plongée, hein, du tout.
1: Ah, tu fais pas de plongée?
3: Mais, ah, parce non, que... non.
1: Ah bah, bravo. Ah,
3: bah, écoutez, bien
0: une bonne fiche encore.
3: J'aurais bien aimé en faire.
1: Ah, mais comme tu ne sais pas nager, tu ne peux pas faire de la plongée. Très bien. Eh ben, tu vas aller apprendre à nager avec Dominique, comme ça tu feras de la plongée. Voilà, hop.
3: D'accord.
1: Eh oui.
0: Il est d'accord à tout, lui.
1: Mais oui, il est de bonne humeur, il est super. Alors, tiens, on va passer maintenant au fait que tu vas marquer 5 points de plus. On va absolument jouer ensemble, tu vas gagner, et je te mets Edith Piaf.
4: Il portait des culottes, des bottes de moto, un blouson de cuir noir avec un aigle sur le dos.
1: Ça alors, comment on appelle un blouson en cuir zippé en biais?
5: Oui, bonjour, vous êtes bien sur la messagerie Florence, désolée.
1: Ouais, alors, souvent associé à une image rebelle, comment appelle-t-on le blouson de cuir zippé en biais, souvent associé à une image de rocker, rebelle, etc. Top chrono, 10 secondes.
3: Le bombardier, c'est
1: pour les aviateurs, c'est le perfecto, mon chat.
3: Oui, je l'ai dit après, mais bon.
1: Ah là. Mais oui, mais comme on prend en compte toutes vos premières réponses, voilà. Alors, bon, bah, pas de points, mais tu restes en tête avec 6.
0: Et Florence est de retour. On a un peu de mal à joindre Florence. Ça a coupé, mais elle est de retour. Ça va, Florence? T'es bien installée?
6: L'autoroute, c'est pire que sur l'autoroute.
0: Ben oui. T'es sur quelle autoroute, d'ailleurs, là? T'es où exactement en France?
6: Ah, on arrive à Châteauneuf-Briançon.
0: D'accord. Très bien. On va se faire un petit point comme ça, hein, jusqu'à 13h, sur l'évolution de ton parcours. Bah, tu rentres à la maison, j'imagine, là, du côté de Chapéry, en Haute-Savoie.
6: C'est ça, ouais, tout à fait, ouais. On rentre à la maison, là.
0: Ok. Petite anecdote, tiens, on va penser au camarade Arthur. À l'époque où il était sur Fun Radio, bon, il en a fait des bêtises, hein, sur Fun Radio. Il proposait de faire croire à quelqu'un qu'on connaît, qu'on gagne, que la personne avait gagné un poney. Voilà. Et alors, tout, c'est une idée d'Arthur. Et alors, toi, t'as participé, Florence, et t'as dû faire croire ça à ta maman, à l'antenne. Et qu'est-ce qui s'est passé?
6: Ah ben c'était trop rigolo en fait, parce que maman elle avait pas le moral, et puis ben j'ai téléphoné pour dire que moi je voulais lui faire croire que j'avais gagné un poney.
0: Bien sûr.
6: Oui. Et en fait, et ben maman elle a pété un câble, elle parlait en patois en plus comme elle est lilloise. Et elle disait genre ta poney, elle l'a envoyé bouler. Et au début c'était pas présenté, après il disait que c'était le vétérinaire, et elle lui disait bah mets-le à la baraque. Non mais c'était trop drôle, il lui avait même chanté une chanson. Elle voulait pas du poney, elle devait chanter, puis elle chantait « J'en veux pas du poney, non, non, non !»
0: Ah ouais. Il est content, Arthur, ça devait être un bon moment, ça.
6: Et alors... Ah ouais, franchement, et puis il lui offrait souvent des semaines pendant plusieurs mois. Hein.
0: Ouais, parce
6: pour
0: que,
6: lui dire
0: fait,
6: que le poney il allait bientôt arriver.
0: Voilà, il s'est moqué gentiment d'elle de façon récurrente pendant plusieurs semaines et il appelait ta maman régulièrement et comme ça passe pas très bien, je termine à raconter. Effectivement, Arthur, qu'on adore, qui est super sympa, il envoyait des fleurs très souvent pour son anniversaire ou assez régulièrement. C'est classe de sa part. C'est une belle histoire, ça. C'est une belle histoire.
6: C'est génial.
0: Allez, Florence, on va jouer parce que j'ai trop peur que ça coupe. On va y aller tout de suite. Ça sera mieux comme ça. Avec un petit extrait.
7: Tu vas y avoir du sport, mais moi je reste tranquille.
0: Bien sûr qu'il va y avoir du sport. Il a 6, si je ne me trompe pas. Il a 6. Voilà, donc ça veut dire que si tu marques les 5 points, tu passes devant. Tu es en tête avec 7, donc il va y avoir du sport. Question. Quelle est la deuxième épreuve d'un triathlon, Florence? Top chrono, 10 secondes. Quelle est la deuxième épreuve d'un triathlon?
6: La deuxième épreuve d'un triathlon?
0: Oui. Vite.
6: Le vélo?
0: Oui, oui, c'est le vélo. Natation, vélo, cyclisme et ensuite course à pied, bravo! Ah, tu repasses en tête, Florence, on avait dit qu'il y aurait du sport.
1: Alors, Jean-Pierre 6, Florence 7, pas mal. Va falloir bien vous départager sur le bingo. Mais tout de suite, ah là là, c'est le foot en ce moment, hein, vous rappelez.
0: Bien sûr.
1: Ce soir, il y a la France. Alors, Jacques, qui est là, nous disait qu'il y avait des orages, donc c'était décalé.
0: Un spécialiste, Jacques, bien sûr.
1: Oui, bien sûr. Alors, c'est à quelle heure le match de la France ce soir?
8: À 23h.
1: Voilà.
0: Mais okay. Pourquoi?
1: Parce qu'il y a des orages, je viens de le dire.
8: C'est des orages.
0: Ah, d'accord.
1: Je viens de le dire. Écoute ce que disent les gens.
0: Vous savez quel temps il fait aux États-Unis?
1: Oui, les orages.
0: Vous
1: voilà.
0: Savez quelle température
1: bon,
0: il fait aux États-Unis?
1: Bon, allez, Dai Dai, Shakira et Burna Boy. 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
0: Les orages.
1: Dai Dai.
0: 30 degrés.

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2: Regardez, je suis en train de me ventiler avec un petit éventail. J'espère que je vous envoie de la fraîcheur, la France. C'est la réclame, les petits gars. À tout de suite.
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2: Je rappelle que nous sommes ici avec Jean-Pierre et Florence. Jean-Pierre à 6, Florence à 7. C'est le bingo qui va vous départager, mes petits canards. Vous en êtes conscients?
8: Oui.
2: Alors, mon petit Jean-Pierre, tu as plein de choses que tu écoutes, que tu aimes. Pour t'encourager, une chanson gay. Et franchement, allons-y.
9: Je suis malade.
1: Ma chanson préférée, ça.
2: Ouais, voilà.
8: Je suis malade.
2: C'est...
8: Ça va.
1: Pour tous les hypochondriaques.
2: Serge Lama, c'est une chanson pour toi, ça.
1: Exactement.
2: Bon, tu adores Il était une fois dans l'Ouest. Je peux pas m'empêcher de mettre un peu la musique.
1: Ah, mettre ça vendredi, tiens.
2: Ah là là, mais moi j'adore. Ça, j'ai vu le film.
8: Ennio Morricone.
2: Mais oui, Ennio Morricone, c'est magnifique. Avec le petit qui joue de l'harmonica pour sauver son frère. Il essaye de sauver son frère, c'est
1: vrai. Mais il le sauve pas.
2: Bah non, au bout d'un moment, l'autre fait 80 kilos, il est en train d'être pendu, il meurt.
1: Ah, mais il se venge à la fin.
2: Non, sauf qu'il se venge, c'est Charles Bronson.
1: Ouais.
2: Alors, mon petit JP, écoute bien ce bingo. Il est très simple. À mon top chrono, tu auras 10 secondes pour me citer un maximum de villes en M, comme Maman, Michel, Maniac. Un maximum de villes qui commencent par la lettre M, comme Maman, Michel ou Maniac. Attention, top chrono, 10 secondes. Jean-Pierre?
8: Oui.
2: Bah, les villes. Comme... Alors?
8: Oui.
2: Michel?
8: Excusez-moi, j'ai pas entendu la question.
2: Ah merde, qu'est-ce qu'on fait? Bon, alors, je te
1: réponds. On va renvoyer le chrono exceptionnellement.
2: Alors, on renvoie le chrono exceptionnellement. Max de villes qui commence par la lettre M, comme maman. Un max de villes. Attention, allez. Top chrono.
8: On y va.
2: Vas-y.
8: Met, Mably. Qu'est-ce qu'il y a? Macon.
2: Et je regarde.
1: Stop.
2: Bah, tu m'en as donné 3. Il y avait Marseille, Menton, Melun, Montcuq, Montpellier, Mulhouse, Meaux, Maubeuge, Mont-de-Marsan, Montauban, Milly-la-Forêt. Tu m'en as donné 3.
1: Oh. La Florence, est-ce qu'on profiterait pas de ça? Oh bah si.
2: Oh ouais.
1: On va pas se gêner. Mais attendez, rien n'est fait.
8: Ouais, c'est ça va être dur.
1: Ouais, rappelons que là t'es en tête depuis pas longtemps, Florence, avec 7. Il a 6. On est au cœur du bingo. Il faut marquer le plus de points parmi vous deux. Et c'est celui-là qui encaisse les 10 points. Il a fait 3. Tu fais 4. T'encaisses 10. Voilà, c'est pas plus compliqué que ça. Et comme je sais que t'es hyper chanceuse, je l'ai dit tout à l'heure, je voudrais rappeler que dans un casino à Annecy, qu'est-ce que t'as gagné? C'est énorme, hein.
8: J'ai gagné une voiture décapotable.
1: Voiture décapotable dans un casino. C'est énorme. Mais c'est énorme,
8: oui.
1: Le cadeau. C'est génial.
8: C'est un gros cadeau.
1: Bah oui.
8: Ah ouais, j'étais très heureuse.
1: Bon, écoute, je te sens très chanceuse. On va t'encourager encore une fois avec Garou, que tu adores. On en a parlé tout à l'heure. L'homme de tes rêves. Florence, voici ton bingo. On reste sur de la géographie et sur des villes. Sur des villes françaises, d'ailleurs. Sur des villes françaises.
8: D'accord.
1: On va te demander un maximum de villes en France qui commencent par une lettre. Je vais te donner cette lettre et le chrono, il part tout de suite après. La lettre, c'est la lettre T. T comme Thierry ou comme Thérèse. C'est clair. Top chrono. 10 secondes.
8: Alors, Toulouse, Tarnasse, Toulon, le Tarn, non, c'est une région,
1: Tours, elle y est.
2: Non, c'est bon, 4, ça fait 4, elle en a donné 4.
1: Alors, on est sur du chouïa, mais du chouïa plus, qui fait que tu l'emportes, pour un point.
2: Et voilà,
1: bravo, Florence.
2: JP, je suis désolée, mon chat, mais
8: c'est
2: elle a...
8: Madame.
2: Elle a remporté sur le fil. Donc c'est Florence qu'on retrouvera pour la finale vendredi pour gagner soit les places de Katy Perry, soit la cafetière. Toi Jean-Pierre, tu repars avec deux places de cinéma pour le film Ici, Les Parfaits Arnaques en famille. Je remercie Céline à la réal, Gwen au savoir, Fred à la technique, Marian au standard, Eric Bastien, je sais pas à quoi.
1: Je salue Mano, bien sûr.
2: Allez, on salue Mano et Nolwenn et tutti quanti. Merci Jacques d'avoir participé à cette émission. Bon stage à toi. La France, je t'embrasse très fort. Fais attention à toi et hydrate-toi bien. À demain. Bisous.
1: Bonjour Wendy Bouchard.
0: Bonjour chers amis.
2: Ça va ma petite Wendy Chouchou ?
0: Oh, ça va très bien. On est tout près de vous, comme vous l'avez distillé dans ces messages contre la canicule. Cette France qui souffre, nos plus isolés aussi, que l'on se doit de protéger, d'épauler. Nous sommes avec tous nos invités mobilisés. La ministre de la Santé, Stéphanie Rist, nous en parlera. C'est l'une de nos invités. Ici, Thomas France.
2: Bonne émission, chérie. À demain.
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1: Allez, prenez soin de vous. Allez les Bleus ce soir à 23h. Valérie, quelle heure est-il ?
2: Il est 13h, c'est l'heure de boire de l'eau. Je vous aime. À demain.
1: Bonne journée à vous tous. Voici Ma France et c'est avec Wendy Bouchard.
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0: Bonjour à tous, merci d'être fidèles à Ma France dans une séquence météo particulièrement difficile. La moitié de notre pays a basculé en vigilance rouge pour forte chaleur. 49 départements en haut niveau d'alerte avec des températures allant jusqu'à 42 degrés à l'ombre aujourd'hui. C'est dur, c'est surtout dangereux et mortel si vous prenez des risques et la solidarité est indispensable à l'égard des plus fragiles qui peuvent aussi mourir chez eux. On est donc à votre service dans l'information sanitaire, dans les bonnes conduites, aussi solidaires et fraternelles. La ministre de la Santé, Stéphanie Rist, vient évoquer cette grande séquence avec nous. Je reçois également des spécialistes de la météo et du climat, des élus qui sont au cœur justement de cette adversité, des médecins, des urgentistes, des pompiers, des représentants de l'éducation nationale. Et puis nos reporters et nos journalistes jusqu'à 14h restent nos guides comme au quotidien dans Ma France, de Besançon au Gers, de l'Ouest au Berry, de la région parisienne à la Provence. Nous sommes en édition spéciale jusqu'à 14h. Soyez les bienvenus. Mais d'abord, Marine Logénie, on vous écoute avec l'information de la matinée autour de cette question. Qui a failli, Marine, dans l'affaire Liana ?
10: Oui, les réponses sont dans un rapport explosif remis en fin de matinée au Premier ministre et qui vient tout juste d'être dévoilé, Wendy, lors d'une conférence de presse depuis Matignon. Cette mission d'inspection, elle doit faire la lumière sur les dysfonctionnements, les erreurs individuelles dans le traitement du principal suspect, Jérôme Barella, déjà visé par des plaintes, notamment une en août 2025, une de famille qui a déposé plainte contre lui pour le viol de sa fille de 11 ans, qui a été traité comme une procédure ordinaire, hein, selon Stéphane Noël, le chef de l'IGJ, l'inspection générale de la justice. Il indique que 30 entretiens ont été menés et que l'urgence n'a donc pas été prise en compte. Cette enquête n'a pas été traitée comme une procédure prioritaire, pas suffisamment dirigé par la brigade de gendarmerie de Lectoure, ni le substitut d'Auch. C'est ce qu'on retient de cette conférence de presse, Wendy. La plainte d'août 2025 n'a pas été traitée comme une procédure prioritaire dans le Gers. Vous avez tous les détails sur ici.fr.
0: Bien sûr, merci beaucoup Marine Logénie, puis on vous retrouvera avec cette information à 14h.
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0: Plus de 90% d'entre nous vont avoir très chaud. 35 millions d'habitants concernés par cette vigilance rouge dans 49 départements avec une nuit, vous l'avez constaté, qui a été très chaude, autour de 26 degrés par endroit. Une canicule préoccupante qui succède à celle du mois de mai, très précoce et qui a déjà bien éprouvé les organismes. Merci d'être avec nous, Madame la Ministre de la Santé. Bonjour.
11: Merci à vous.
0: Merci.
11: Bonjour.
0: Stéphanie Rist, pour parler aussi à nos auditeurs, pour les guider. Après un week-end qui a été meurtrier, Madame la Ministre. 13 noyades avec de très jeunes victimes, en majorité des adolescents, en Ile-de-France, en Indre-et-Loire notamment, souvent dans des lacs, dans des rivières où, par esprit festif et parce qu'ils souhaitaient se rafraîchir, se sont baignés dans des lieux parfois non autorisés. Ça fait vraiment partie de vos inquiétudes du moment?
11: Oui, alors ça faisait partie de nos inquiétudes avant le week-end. On a essayé de passer ce message de vigilance vis-à-vis des baignades, vigilance pour les parents, surveiller les enfants évidemment, mais aussi, je crois qu'il y a des grands-parents qui nous écoutent, des jeunes, des parents, rappeler que vraiment dans ces moments de chaleur, il y a un double risque. Il y a le risque du choc thermique, l'insolation, comme on appelle. On a chaud à l'extérieur et on arrive dans l'eau, on fait un malaise, le cœur s'arrête. Et puis, il y a aussi le risque que parfois on boit un peu d'alcool avant d'aller se baigner, on est plus fatigué, nos corps sont plus fatigués et du coup on va avoir plus de mal à nager et on prend un vrai risque. Donc, interdiction de se baigner là où c'est pas autorisé. Vraiment, s'il vous plaît, passez ce message parce que je crois qu'il faut qu'on ait une conscience tous du risque. C'est très triste ce week-end sur ce sujet.
0: C'est une responsabilité collective, vous le dites. Et puis, tous les organismes des plus jeunes aux plus âgés sont éprouvés. C'est pas anodin ce que nous traversons, il faut le dire. Bricoler dans son jardin, même à l'ombre, sous 40 degrés, c'est pas anodin, par exemple.
11: Merci de le rappeler. On est face à des chaleurs qui sont très hautes, la nuit et la journée. On est sur une durée de cette canicule qui est déjà très longue et qui va se poursuivre. Et on sait que les corps se fatiguent au fur et à mesure. C'est une quantité de chaleur accumulée qui fait que la température de votre corps a du mal à redescendre. Et il y a une fatigabilité, une fatigue qui s'installe et le cœur aussi devient fatigué. Donc, surtout, retenir bien les mesures de prévention que vous connaissez tous. Boire de l'eau. Pas d'activité physique, au moins dans les départements qui sont en couleur rouge, et puis éviter les heures les plus chaudes, évidemment, pour faire du sport. On l'a dit, les baignades. Continuer aussi à avoir une alimentation régulière. Beaucoup de gens me disent bon, moi je mange pas parce qu'il fait trop chaud. Il faut absolument continuer à s'alimenter en plus petite quantité, mais s'alimenter.
0: Et on parlera des plus âgés qui n'ont pas forcément ces réflexes-là, Madame la Ministre. C'est à la fois la ministre et la médecin qui vous parlent, chers auditeurs, d'ici. Donc entendez bien aussi ces consignes de vigilance. Je voudrais qu'on entende dans les Pyrénées Atlantiques un certain nombre de Français dans une zone en vigilance rouge où certains travailleurs souffrent particulièrement, peut-être un peu plus que d'autres, de la chaleur. On a des ouvriers sur des chantiers en dépit des horaires aménagés. Les aides-soignants aussi qui témoignent de cette souffrance dans les EHPAD, comme Séverine, pour ici Pays Basque.
12: La chaleur donc déshydrate, ça peut créer des troubles cognitifs, donc des pertes de mémoire, des malaises, on peut aller jusqu'au décès. On les hydrate régulièrement, toutes les heures, puis il faut les habiller le moins possible, les laisser à l'ombre. Notre direction a fait quelques achats là cette semaine justement pour équiper les chambres qui étaient sans ventilateur et voilà, on s'adapte au jour le jour comme ça et c'est valable le jour comme la nuit.
13: J'ai 4 enfants là au domicile en ce moment et voilà, on ferme tout le matin, on va se promener tôt le matin et après on reste à la maison, on fait des jeux, des activités, on revoit leur déjà, on mange des salades frais, on boit beaucoup d'eau. Même au niveau des activités, les enfants, ils sont fatigués, ils sont un peu grognons.
14: En extérieur, nous, maçons, on est quand même soumis aux intempéries. En adaptant les horaires de à 6h, 14h, bon, au moins, on peut travailler dehors. On essaye de trouver quelques chantiers aussi à l'ombre. On s'adapte, quoi. On mange des shorts, chaussures, t-shirts, c'est bon, voilà, une casquette, et on y va, quoi.
0: Travailleurs au micro d'ici, Pays Basque, Stéphanie Ris, vous qui êtes avec nous, ministre de la Santé, j'aurais qu'on revienne à Séverine, qui travaille dans les EHPAD et qui disait les conseils de précaution. Mais pour les personnes qui sont en résidence, qui sont à domicile, on a vu 3 morts en Gironde entre 83 et 95 ans. Ce sont des personnes seules qui n'ont peut-être pas le réflexe ni de s'hydrater, ni d'appeler le SAMU ou les pompiers s'ils ne sont pas bien face à cette chaleur.
11: Il est très important et vraiment, là aussi, c'est une responsabilité collective que nous avons de solidarité. Vous l'aviez dit tout à l'heure et merci pour ça. Nous avons à nous occuper des personnes fragiles et qui sont isolées. Alors, nous avons à le faire quand c'est notre famille, nos amis, mais nous avons à le faire aussi quand ce sont nos voisins, passer, dire un petit bonjour, être sûr que tout va bien, apporter un peu d'eau. Mais il faut savoir aussi, et je voudrais le redire ici, toutes les familles qui ont des personnes âgées isolées, qui sont loin d'elles, peuvent les inscrire sur le registre des communes, des villes. Il suffit d'appeler la mairie et de dire, voilà, je suis une personne isolée, je voudrais que vous soyez au courant, ou j'ai ma maman qui est isolée, donc, et les mairies, avec leur centre d'action sociale, prennent des nouvelles, vont voir les personnes âgées isolées. Ça, ces registres-là ont été mis après la canicule de 2003, on a beaucoup appris avec la canicule de 2003, donc n'hésitez pas à inscrire vos parents ou vous-même sur les registres de la ville.
0: Ça veut dire que ces personnes décédées en Gironde ne l'étaient peut-être pas, ou il y aura une enquête là-dessus, sur ce sujet, Stéphanie Rist ?
11: C'est pas une obligation de s'inscrire sur ces registres, c'est vraiment un conseil, qui est, et puis c'est un service qui est proposé par les centres d'action des villes, et ça marche vraiment bien. J'ai des exemples de communes
0: quand
11: qui, tout le week-end, ont appelé les personnes isolées, ont eu des réponses, et là où il n'y a pas eu de réponse, sont allés voir, sont allés cogner à la porte pour être sûr que les personnes allaient bien. Donc n'hésitez pas à inscrire les personnes isolées sur ces registres communaux.
0: On va avoir un maire avec nous dans quelques instants, le maire de Tours, Emmanuel Denis, ville qui a battu encore un record de chaleur cette nuit, et j'évoquais les appels au SAMU. Est-ce qu'on a une idée de le SAMU dit aujourd'hui d'un bond de 30 à 40% du nombre d'appels ces derniers jours? C'est conforme aux informations que vous avez, Stéphanie Rist?
11: Oui, les chiffres que j'ai sont entre 20 et 30% selon les régions. En tout cas, il est évident qu'il y a un nombre supérieur d'appels qui sont liés à la chaleur. Il s'agit de malaise. Il ne s'agit pas forcément de gens qui sont hospitalisés.
0: D'accord.
11: Beaucoup de malaise ou de sensations. Donc, beaucoup de conseils aussi peuvent être donnés. SOS médecins aussi. Les médecins en ville ont augmenté leur nombre de passages, leur nombre de consultations. On reste vigilant parce qu'on sait aussi que l'effet de la canicule arrive 5 à 10 jours après le début de la canicule.
0: C'est ça.
11: Donc cette semaine est vraiment la semaine où il faut être très très prudent dans les jours qui viennent, et puis en fonction de si ça continue ou pas, il faudra de toute façon être vigilant sur les personnes les plus fragiles notamment.
0: Vous disiez il y a quelques heures appeler à ne pas gonfler l'activité des urgences. Alors on sera dans quelques minutes avec Mathias Vargon, urgentiste en Seine-Saint-Denis, mais comment on fait pour ne pas gonfler cette activité, Madame la Ministre?
11: On a une responsabilité individuelle à adapter nos comportements vis-à-vis de la chaleur. Déjà, pour soi-même, ne pas se retrouver aux urgences ou même de façon plus grave, avoir des conséquences plus graves. Et quand on a pris la mesure avec le Premier ministre de l'arrêter d'interdire l'alcool sur la voie publique pendant la fête de la musique, typiquement, c'était une mesure aussi pour ne pas surcharger nos services d'urgence. Ça ne veut pas dire, et c'est vraiment important pour les gens qui nous écoutent, si vous vous sentez pas bien, il faut quand même appeler le 15. C'est pas grave, on
0: a augmenté. On se rend pas aux urgences, c'est ça que vous voulez dire aussi, on n'engorge pas nécessairement.
11: Il est préférable d'appeler le 15 d'abord, qui va vous orienter, vous envoyer éventuellement un médecin par SOS médecin ou vous envoyer aux urgences, vous faire venir une ambulance. Appelez le 15 si vous vous sentez pas bien. Ne vous dites pas que vous allez surcharger le système, parce que les coups de chaud, faut les prendre aussi très tôt. Donc si vous vous sentez pas bien, n'hésitez pas.
0: Madame Stéphanie Rist, vous êtes avec nous, ministre de la Santé dans Ma France. Je voudrais que vous écoutiez le maire de Périgueux. Il s'agit de Michel Cadet, et il regrettait sur ICI que le gouvernement préfère laisser la latitude pour agir au niveau des écoles, aux élus et aux préfets. Écoutez-le.
15: J'aurais aimé des mesures nationales qui soient plus claires en zone rouge, interdire des choses, par exemple la fête de la musique, ou évidemment on rend
16: des choses plus radicales pour
15: plus radicales pour que ça soit plus facile à être opposable. Là, on dit aux maires débrouillez-vous sur le terrain. Certaines écoles ferment, d'autres pas. Donc on est dans un flou.
0: Est-ce que c'est pas un peu facile, en effet, tout en ayant une vision nationale, de dire c'est au local de gérer la situation, Stéphanie Rist?
11: Je crois au contraire que c'est indispensable. Pourquoi annuler une fête de la musique si le concert se fait dans une salle climatisée? Pourquoi fermer une école qui a été refaite et dont les conditions ne sont pas un problème de sécurité? Et je crois que c'est vraiment les élus, les maires, avec ils sont pas seuls, puisqu'il y a le préfet, le rectorat concernant l'éducation, et puis avec les agences régionales de santé, c'est une discussion qui doit se faire à plusieurs pour décider en commun de se dire là c'est pas on n'est pas en sécurité, il faut fermer cette école ou pas.
0: Mais on a un discours parfois comme parents un peu complexe à entendre. En gros, on nous dit fait 33 degrés dans les classes, dans les salles d'école, si vous pouvez garder vos enfants c'est mieux, sinon on les accueille, mais ils vont subir cette chaleur de toute façon, ces enfants. Est-ce que vous comprenez finalement cette dimension laissée aussi aux principaux intéressés? les directeurs et le recteur.
11: Moi, je crois que c'est vraiment indispensable, en fait. Je suis vraiment en désaccord de dire qu'il faut que c'est une mesure nationale. Vous avez des gens qui ont chez eux encore plus de difficultés vis-à-vis de la chaleur qu'à l'école. Et c'est vraiment important. Donc, soit il y a un problème de sécurité dans l'école parce que, par exemple, l'école est en travaux, c'est des Algéco, il fait 50 degrés. Évidemment, c'est un problème de sécurité. Il faut fermer. Ensuite, laisser la possibilité aux parents, parce qu'ils ont la possibilité de garder leur enfant et qu'en plus ils sont dans un environnement qui est moins chaud que l'école, bah oui, mais il y a aussi des familles qui n'ont pas cette possibilité-là. Donc je crois qu'il faut faire au mieux, de façon très, avec du bon sens en fait. Et ça, le bon sens pour moi, il est vraiment local.
0: Le bon sens représenté, entre autres, et en l'occurrence par le maire de Tours, Emmanuel Denis, qui nous rejoint dans cet échange. Et après, je vous libère, parce que vous avez fort à faire, Madame la Ministre. Mais bonjour, Monsieur le maire.
16: Bonjour.
0: Je voudrais quand même que vous réagissiez avec Stéphanie Rist bien à la position, à la politique que vous avez eue, vous, vis-à-vis de vos écoles et des enfants de votre commune.
16: Oui, ben nous, on a décidé, en concertation avec l'Éducation nationale, d'adapter les horaires, puisqu'on a des écoles qui nécessiteraient des gros investissements, et là, on peut parler des difficultés qu'on a à financer ces gros investissements et de la responsabilité de l'État qui, aujourd'hui, qui un jour développe le budget vert et puis le lendemain le divise par deux. Bon, en tous les cas, nous, on a pris nos responsabilités.

0: vraiment des politiques qui soient cohérentes et dans le long terme, hein, parce qu'on est vraiment dans une inertie, je parle pas d'inaction, mais au moins d'inertie sur ces sujets qu'on connaissait. Et aujourd'hui, on nous annonce des baisses de subventions. Je discutais encore de cela avec le préfet il y a 3 jours. Il essaye de trouver des solutions pour nous aider à continuer à rénover lourdement nos écoles. Et je crois qu'il y a 2 types de subventions et d'investissements à faire. Les investissements lourds, quand on reconstruit une école ou quand on la rénove fortement. Et puis les investissements bon sens, les investissements low-tech, avec une peinture blanche sur le toit, avec des brasseurs d'air dans les classes, avec des ouvrants sécurisés pour qu'on puisse aérer chaque nuit. Hein, il suffit de mettre des grilles sur une fenêtre. Ça, c'est des petits investissements que l'on devrait aussi nous aider à faire pour permettre de s'adapter à ces périodes très compliquées.
1: Merci pour cette illustration de la manière dont vous vivez les choses à Tours. Record de température battue dans votre ville, comme à Poitiers d'ailleurs, Emmanuel Denis. Un mot de conclusion là-dessus, Stéphanie Ries, sur l'adaptation urgente. Et on en parle suffisamment.
2: Oui, aucun politique, je crois, ne dit pas qu'il ne faut pas adapter notre pays. Moi, j'appartiens à une majorité qui a doublé le budget de la mission écologie et j'espère que ce débat aura lieu pour la présidentielle et notamment de comment on finance cette transition écologique. Ça me paraît aussi important à chaque fois de rappeler aux politiques de expliquer comment ils financent cette transition.
1: Merci beaucoup, Madame Stéphanie Rist, ministre de la Santé. On retrouve les consignes d'usage toute la journée sur les antennes d'ici et puis également sur ici.fr et je retiens aussi ce discours de responsabilité collective que vous livrez ici dans Ma France. Merci beaucoup Madame la Ministre. Un dernier mot avec vous Emmanuel Denis parce que vous parliez à Tours de la manière dont vous avez équipé ou adapté en tout cas les écoles. Votre ville envisage sérieusement cette transition climatique?
0: Oui, il y a en fait deux niveaux de réponse. Hein. Le niveau long terme où là, c'est des gros investissements de rénovation et de reconstruction de certaines écoles. On a des écoles type Payron que l'on ne peut pas rénover. Et donc, on reconstruit et là, on prend les concepts de l'architecture bioclimatique où, avec des solutions de bon sens, avec des isolants de très haute performance, avec une orientation comme il faut des surfaces vitrée, on arrive à maintenir des températures qui sont tout à fait acceptables, même pendant les périodes de canicule, sans climatisation, et c'est important de le dire, c'est possible de construire sans climatisation aujourd'hui, et d'avoir 15 degrés de moins qu'à l'extérieur Merci. Quand il fait 40 et qu'on est en canicule.
1: On retient votre discours aussi en local à Tours, Emmanuel Denis, le maire de Tours, nous sommes en édition spéciale.
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1: Jusqu'à 14h au cœur de cet épisode de chaleur intense, 42-43 degrés attendus en de nombreux points du territoire. Et nous sommes avec notre consoeur Chloé Nabédian qui, après des années à la météo à France 2, continue de scruter le ciel. La nature qui émerveille, oui, mais la nature qui souffre profondément aussi en ce moment. Bonjour Chloé.
4: Bonjour Wendy, bonjour à tous.
1: Et merci vous aussi de nous éclairer sur cet épisode d'une intensité exceptionnelle. Je voudrais d'abord vous faire réagir parce que vous étiez à l'écoute des propos du maire de Tours disant bah là la climatisation n'est pas forcément la politique de demain, l'adaptation justement, cette urgence de s'adapter dans les communes. Alors on parle pas nécessairement que des îlots de fraîcheur dans les écoles, mais ça c'est un point très important sur lequel vous travaillez notamment pour la Fondation pour la Nature et l'Homme.
4: Oui, c'est un point extrêmement important et même crucial. Aujourd'hui, on parle beaucoup d'atténuation des émissions de gaz à effet de serre qui sont absolument indispensables, mais on parle très peu finalement d'adaptation. Le premier plan d'adaptation imaginé par le gouvernement ne remonte qu'à 2024. C'était il y a 2 ans et on voit aujourd'hui que pratiquement rien n'a été mis en place. Et je suis tout à fait d'accord avec ce qu'a dit le maire de Tours. Aujourd'hui, on est totalement en capacité de construire différemment et de permettre à des bâtiments et à des nouveaux bâtiments de pouvoir déjà avoir une climatisation naturelle. D'ailleurs, dans les très vieilles bâtisses, dans les vieilles maisons, on arrive d'ailleurs à conserver le froid. Donc avant, les anciens construisaient aussi pour pouvoir se prémunir, soit du froid l'hiver, soit du chaud l'été. Mais là, avec la situation qui est en train d'arriver aujourd'hui, on ne peut plus faire l'impasse sur l'adaptation. Et moi, je trouve que aujourd'hui, le gouvernement, l'État ne sont pas du tout à la hauteur des enjeux. Il faudrait qu'il y ait des milliards qui soient mis sur la table pour permettre à la France de s'adapter.
1: On va parler de ces habitants, mais de cette nature aussi qui souffre profondément. nous serons avec les pompiers sur les risques d'incendie et puis sur la faune, la flore, avec un représentant de la LPO qui nous dira comment nous pouvons aider cette nature. Vous nous éclairez donc sur cet épisode.

0: caniculaire en ce 22 juin 2026, Chloé Nabédian qui pourrait entrer dans les annales. Ce pourrait être la journée la plus chaude jamais mesurée en France, on en est là.
1: Oui, on en est là. Alors, c'est déjà un événement historique, hein, puisqu'on n'a jamais eu une canicule avec une vigilance aussi étendue. Quasiment toute la France est en vigilance orange ou rouge. On n'a que 7 petits départements en jaune seulement. Et ça va probablement évoluer d'ailleurs à 16 heures avec d'autres départements qui pourraient basculer en rouge et en orange par rapport à la situation qui s'aggrave en fait un peu de jour en jour. Oui. C'est vrai que la semaine dernière, à chaque fois, on pensait que le pic c'était lundi, puis mardi, puis mercredi. Et là, on voit à chaque fois que ça s'étend et que ça dure dans le temps. Et c'est bien ça le problème, c'est que pendant plusieurs jours consécutifs, on pourrait dépasser les 40 degrés dans de très nombreuses villes en France. Et le pire, c'est surtout la nuit, des nuits qui sont absolument tropicales, où on atteint des 27-28 degrés.
0: Un plateau entre lundi et jeudi, on n'est pas encore dans le pic, hein, c'est ce que vous disiez, avec peut-être une baisse quand même attendue des températures à partir de vendredi, Chloé.
1: On attend effectivement une baisse qui pourrait s'amorcer par l'ouest vendredi. Il y aura encore beaucoup de départements en vigilance, hein, puisque pour l'est de la France, ça ne pourrait partir que dimanche, voire lundi prochain. Oui. Et les prévisions ne sont pas encore certaines à 100% pour la sortie de l'épisode. Donc on reste toujours très vigilant avec des valeurs qui vont rester quand même très élevées.
0: Vous étiez venu déjà nous parler notamment de votre podcast formidable qui est une ode à la nature, Amazing Chloé, de cette canicule. C'était une canicule très précoce au mois de mai. On est dans la répétition, mais dans une canicule très intense. Et on commence vraiment beaucoup là à la comparer à la canicule meurtrière de 2003. Est-ce que cette comparaison se tient en tout cas par l'intensité justement des températures ?
1: Elle se tient par l'intensité, par la durée surtout. C'est vrai que l'épisode de 2003 a duré pratiquement 2 semaines. Oui. Là, on voit que sur la durée, même si la canicule a été enclenchée il y a quelques jours seulement, les températures sont déjà très élevées, très chaudes depuis plus d'une semaine. Et là, on voit que la canicule va s'éterniser au moins jusqu'à ce week-end. Donc, en termes de durée, c'est particulièrement marquant. En termes d'intensité aussi, on se rapproche vraiment des valeurs de 2003. Mais une chose à pas oublier, c'est qu'en 2003, c'est au mois d'août. On était en plein été. Là, on est à peine le 21-22 juin que déjà on a des températures dignes d'une canicule d'il y a 20 ans en plein mois d'août. Ouais. Et c'est là où ça doit interpeller, c'est-à-dire que ça confirme vraiment déjà les prévisions par rapport au changement climatique et à l'impact qu'on peut avoir sur la météo en France avec ces étés caniculaires qui pourraient donc démarrer dès le mois de mai, continuer jusqu'en septembre. Et ce qu'on vit aujourd'hui pourrait être un été assez classique finalement d'ici la fin du siècle. Et là, on pourra avoir des pointes non plus à 40, mais plutôt à 50 degrés. Ouais. Donc, il faut vraiment aujourd'hui en avoir conscience, absolument inciter. Et comme il y a les présidentielles qui arrivent, c'est là où on a notre rôle, nous, en tant que citoyens, d'imposer en fait que l'État prenne conscience de ça et agisse pour le bien des citoyens. Ce n'est pas un sujet politique, c'est un sujet de société, de santé, de protection des citoyens avant tout, et aussi pour la biodiversité qui nous entoure. Là, on sait tous qu'il y aura un effet sèche-cheveux au niveau de la végétation entre aujourd'hui et mercredi, puisqu'on a le vent qui va se lever, une humidité extrêmement faible et des températures qui vont dépasser les 30 degrés, et on pourrait avoir aussi la végétation qui brûle et qui fait une sécheresse ultra rapide d'un seul coup et qui pourrait totalement brûler.
0: C'est ça, ultra rapide, là, ultra précoce. Hein, c'est vrai que je ne sais pas où vous êtes là physiquement, mais vous connaissez bien le sud-ouest, notamment dans le Tarn. On a aujourd'hui des prairies qui ressemblent à l'état qu'elles devraient avoir à la fin du mois d'août. Hein, cet effet sèche-cheveux que vous évoquiez avec ce vent extrêmement, extrêmement chaud, qui ne concerne pas d'ailleurs que la France, toute l'Europe de l'Ouest avec ces chaleurs extrêmes, les Royaumes-Unis en vigilance canicule rouge, ainsi que le Portugal, que l'Italie, bien sûr. Merci beaucoup, chère Chloé Nabédian, de nous avoir informé. Je renvoie nos auditeurs qui aiment cette nature, qui veulent l'aider, et on verra des conseils très très clairs avec la LPO tout à l'heure. Je renvoie à votre podcast Amazing Chloé sur les réseaux sociaux. Justement, vous mettez en lumière cette belle, si belle nature que nous devons protéger. Merci beaucoup, Chloé.
1: Merci à vous.
0: On se retrouve dans un instant, mais voici le foot.
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0: Et oui, car nous n'oublions pas notre journal du mondial avec la voix, l'une des voix du foot et du mondial. Pour ici, c'est Bruno Salomon. Bonjour Bruno.
2: Bonjour Wendy.
0: Finalement, il va être aussi question de météo, mais de possibles orages. Oui. C'est intéressant à suivre du côté de Philadelphie, où la France joue ce soir face à l'Irak. Bien sûr, on va en parler, mais on va déjà attaquer avec les résultats d'hier soir et de la nuit pour les retardataires.
2: Ouais, effectivement, dans le groupe G, avec l'Iran qui a tenu tête à la Belgique 0-0 et l'Égypte qui a battu la Nouvelle-Zélande 3-1. Les Égyptiens, le Mossala, sont premiers de la poule et quasiment qualifiés. Dans la poule H, emmené par un très bon Yamal, hein, il faut le dire, l'Espagne a balayé l'Arabie Saoudite 4-0. Et dans l'autre match, je me permets de faire une petite pause.
0: Allez-y.
2: Voilà, on va aller se poser tranquillement. Je vous emmène au Cap-Vert. Et on va prendre voilà, les embruns un petit peu du Cap-Vert. Praia, allez. 90 000 personnes, une plage chauffée à blanc. Et là, tout d'un coup, 21e minute de jeu, le Cap-Vert marque le premier but de son histoire en Coupe du Monde. Kevin Lenini pour ce but et ensuite derrière ce match face à l'Uruguay, 2-2, magnifique ambiance. Et l'excellente nouvelle pour le Cap-Vert, c'est qu'après avoir tenu l'Espagne 0-0 et avoir accroché l'Uruguay 2-2, ils se sont offerts avec deux petits points en poche. Les Cap-Verdiens, ils s'offrent la possibilité de croire à une qualification pour les 16e de finale si jamais ils venaient à battre dans le dernier match l'Arabie Saoudite.
0: Avec nous sommes aux States, aux États-Unis, où l'hymne américain résonne. C'est le call d'Amérique qui arrive dans notre journal du Mondial, Bruno.
2: Avec Nicolas Perronnet, l'homme qui nous fait vivre cette Coupe du Monde, l'intérieur pour ici, Nicolas, que vous allez retrouver pour le match ce soir, France-Irak, avec Charlotte Lorgeret et Pierre Clément à 23h. Mais comme d'habitude, comme toutes les journées qu'il passe là-bas du côté des États-Unis ou du Canada, eh bien, Nicolas nous donne un petit peu de ses nouvelles. Et Nicolas, il a pensé à nous avec cette spéciale, bien évidemment, chaleur, où l'on prend un peu des nouvelles de tout le monde. Bah lui, il avait envie de nous envoyer un peu de fraîcheur, Nicolas.
3: Ah, salut Bruno, salut Wendy.
0: Salut.
3: Je sais que c'est insupportable, en tout cas j'imagine la chaleur en ce moment en France. Alors je vous envoie un peu de fraîcheur. J'ai trouvé le spot pour voir les matchs du Mondial ici. Franchement, s'il y avait un concours des fanzones les plus folles, celle-ci, imaginez un écran géant, des transats, tout ça surplombant. Les chutes du Niagara, bah oui, ça existe ici à la frontière entre le Canada et les États-Unis. C'est le Niagara Park qui gère le site, qui a eu l'idée de faire ça. Comme ça, bah, vous regardez le match. Dès qu'il y a un arrêt de jeu, vous tournez la tête à gauche et puis bah, vous regardez les chutes. Et puis si vous voulez vous monter sur un bateau, vous allez vous faire tremper en bas en vous approchant des chutes. Allez, je vous envoie un peu de cette fraîcheur. Je sais que vous en avez besoin. Bon courage, les amis, et allez les Bleus.
0: Ah, ça nous fait du bien cette pause fraîcheur aux chutes du Niagara. C'est
2: moi,
0: quelque chose.
2: Vous voyez, moi, j'étais bien.
0: Mon Yeb, on part quand même à Philadelphie, Bruno.
2: Ouais, effectivement, il faut quand même aller à Philadelphie puisque là-bas, bah, c'est les orages qui pourraient nous tomber sur la tête. En portant, hein, je vous le rappelle, votre radio va ce soir vous proposer le match France-Irak à 23h jusqu'à 1h du matin. Ça, c'est l'horaire normal si tout se passe bien, car les Bleus pourraient donc devoir composer avec les risques d'orages qui planent en fin d'après-midi sur la principale métropole de l'État de Pennsylvanie. Comme le veut le protocole en vigueur lors de cette Coupe du Monde, la rencontre sera interrompue s'il y a des orages à moins de 13 km autour du stade pendant au minimum une demi-heure. Petite anecdote, pendant la Coupe du Monde des clubs la saison dernière, le match Chelsea-Benfica a été arrêté 2 heures. Ça peut peut-être vous emmener loin dans la nuit ce soir, cette petite histoire. Voilà pour le point météo. Côté football, une victoire et les Bleus auront le billet pour les 16e de finale en poche avec face à cette équipe d'Irak qui est une équipe assez faible sur le papier. Mais attention, bien évidemment, une rencontre où la star Kylian Mbappé va fêter par ailleurs à 27 ans sa 100e sélection. Et en toute humilité, bah, Kylian, il est toujours content.
4: C'est toujours un plaisir de pouvoir avoir l'opportunité de jouer en sélection. Il n'y a pas plus grand que l'équipe nationale. Maintenant, une 100e, c'est un chiffre historique. Encore plus quand c'est en Coupe du Monde, qu'on a l'opportunité de jouer ce match-là. Donc, c'est sûr que ça va être spécial pour moi. Maintenant, l'importance et l'enjeu du match va primer. Surtout, on doit gagner pour se qualifier. C'est clair dans mon esprit. Le plus important pour moi, comme je l'ai dit, c'est d'amener mon équipe le plus loin possible, de gagner la Coupe du Monde.
2: France-Irak, 23h ce sera à vivre sur ICI avec Pierre Clément, Charlotte Langeret et Nicolas Perronnet.
0: Qu'est-ce qui nous attend ce soir?
2: Ah, ça va aller très très très vite, France-Irak, on vous l'a dit. Il y aura Norvège-Sénégal aussi à 2h du matin et on termine avec le groupe J. Jordanie-Algérie, 5h du matin, Argentine-Autriche, 19h.
0: Merci cher Bruno pour le journal du Mondial. On se retrouve dans ma France pour notre édition spéciale canicule pour vous informer, pour vous aider, pour vous recommander de l'aide, des visites aux plus vulnérables pour que vous traversiez au mieux ces vagues de chaleur. On va parler des écoles, comment les cours sont assurés, de la situation dans les urgences, des risques d'incendie et de la manière dont vous pouvez aider la nature qui est mise, vous le savez, à rude épreuve ces jours-ci. Ma France avec ICI et nos reporters mobilisés et notre information en direct également sur ICI.fr pour vous éclairer. En édition spéciale, on se retrouve donc dans quelques instants, chers auditeurs, après ceci.
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8: Vos bons plans dans le Gard et en Lozère, c'est ensemble avec ICI, Gare Lozère, la radio. Au chapitre santé, on recherche toujours des donneuses et des donneurs de sang. Oui, je l'ai bien dit. Pour donner, aucun problème. Pour votre santé, bien sûr, il faut être majeur. Pas obligé d'être agent. Ça a changé il y a bien longtemps. Un don égale 3 vies sauvées. Rendez-vous, par exemple, à Saint-Gilles dans quelques jours ou encore le vendredi 26 juin. Eh bien oui, nous y sommes à Sauve, à la maison des associations. Toutes les infos de collecte sur le site de l'établissement français du sang. Dans l'EFS, hein, c'est comme ça que ça s'appelle. Un concert de l'ami Chico et les Gypsies, ce sera à Vauvert le 7 août à 21h, dans les arènes Jean Brunel, le voici Chico. Il était l'invité de Yann El Amaoui il y a quelques jours dans Bienvenue chez vous, un matin on se régale. Toutes les infos sur le site de la ville, hein, vauvert.com.
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2: Salut, c'est Sophie Streff, présidente du Sporting Club des Plongeurs Libres. Aujourd'hui, on plonge.
3: On plonge à Nemosa, la piscine Nemosa à Nîmes, tout près du stade des Costières. C'est là-bas que s'entraînent deux soirs par semaine les adhérents du Sporting Club des Plongeurs Libres, présenté par sa présidente, Sophie Streff.
2: Alors le SCPL, le Sporting Club des Plongeurs Libres, est un club d'apnée à Nîmes. Donc c'est un club qui a un peu plus de 40 ans. Voilà, il va fêter ses 41 ans en juillet, avec 40 membres, et ben notre spécialité c'est de s'amuser sous l'eau, c'est-à-dire de tenir le plus longtemps sous l'eau sans respirer, avec plusieurs disciplines bien évidemment.
3: S'amuser sous l'eau sans respirer, les adhérents du SCPL sont des apnéistes, et ça forcément, ça renvoie à un film phénomène de la fin des années 80, Jean Reno, Jean-Marc Barr, musique.
2: C'est pas exactement le cliché du grand bleu, même si effectivement quand on regarde ce film, ça fait rêver. C'est pour ça moi que j'ai commencé l'apnée également. Après, on s'entraîne énormément en piscine, hein, donc avec plusieurs disciplines, dont la première principale est le statique. Donc le statique, c'est l'objectif est de rester le plus longtemps sans respirer sous l'eau, sans bouger. Le dynamique, où là on va faire la distance la plus longue dans le bassin pour s'entraîner également. Et puis évidemment, et c'est un petit peu aussi l'ambition du club, c'est les sorties en mer. Pour aller en profondeur principalement et explorer aussi pour voir la beauté de la faune marine.
3: En mode statique, vous l'aurez compris, on ne bouge pas contrairement au mode dynamique où l'on nage avec masque, palme et tuba. L'apnée, c'est léger. C'est la liberté qui inspire d'ailleurs le nom du club. Les sorties en mer se font principalement dans les calanques de Marseille. Et comme Jean-Marc Barr dans Le Grand Bleu de Luc Besson, les plongeurs libres de Nîmes s'entraînent aussi sous la glace.
2: On fait ça essentiellement en Savoie, donc sur un lac d'altitude. Donc c'est très chouette parce qu'on creuse les trous parfois avec des 1 mètre de glace. Donc c'est déjà une activité sportive en tant que telle, surtout quand il fait froid. Et puis après voilà, on s'amuse à passer d'un trou à l'autre sous la glace, alors toujours en extrême sécurité, très important.
3: Sécurité maximalisée sous la glace de Savoie, dans les calanques de Marseille ou dans la fosse de la piscine Nemosa à Nîmes. Une fosse de 11 mètres de profondeur, agrémentée d'une ligne d'eau de 50 mètres de long. Les adhérents du SCPL bénéficient d'infrastructures qui leur permettent de s'entraîner au mieux pour préparer leur sortie. Alors, si vous voulez plonger et devenir libre, vous aussi, commencez par jeter un œil sur le site du club scpl-nîmes.com.
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1: Merci d'avoir choisi ici Gare Lozère, il est 14h. Voici les infos.
2: La plainte d'août 2025 n'a pas été traitée comme une procédure prioritaire dans le Gers. C'est la principale information du rapport dévoilé en fin de matinée sur l'affaire Liana. Qu'est fait la lumière donc sur les dysfonctionnements et les erreurs individuelles dans le traitement du principal suspect, Jérôme Barella, déjà visé par des plaintes, notamment celle-ci donc, déposée par une mère de famille pour le viol de sa fille de 11 ans. L'urgence n'a pas été prise en compte, ni par la brigade de gendarmerie de Lectoure, ni par le substitut d'Auch. Détail sur ici.fr. La canicule, on vient de l'entendre avec cette émission spéciale Ma France, avec cette nuit des records absolus battus dans certaines villes, des températures nocturnes jamais mesurées, tout moins confondu, 24 degrés 8 à Tours, 24 degrés 6 à Poitiers ou encore 23 degrés 2 à Saint-Nazaire. Près de 50 départements sont en vigilance rouge, 40 en orange, 90% de la population française est exposée à ces chaleurs extrêmes. Dans ces conditions, la Fédération française de sauvetage et de secourisme lance un appel. Baignez-vous ou c'est aménagé, sinon n'y allez pas. Il y a eu 13 noyades mortelles ce week-end. Côté transport, un train sur 10 est supprimé en Île-de-France de manière préventive. De manière générale, la SNCF recommande aux plus vulnérables d'éviter les voyages. Une nouvelle cellule interministérielle de crise se tient dans la journée. Et puis la Coupe du Monde de foot, les Bleus vont tenter ce soir à 23h heure française de se qualifier pour les 16e de finale. L'équipe de France affronte l'Irak. Ce sera à Philadelphie.
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4: La météo Gare Lozère pour demain, mardi 23 juin. Vigilance jaune maintenue dans nos deux départements pour le phénomène canicule. En Lozère, ce sera chaud et beau demain. Les températures maxi 32 à Nasbinal et Sainte-Eulalie, 36 à Mende, Mérues et Florac. Dans le Gard, grand soleil demain. Température élevée. Les maximales atteindront 38 au Vigan, 39 à Nîmes, 40 degrés à Saint-Ambroix et Bagnols-sur-Cèze.
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1: Vos bons plans dans le Gard et en Lozère, c'est ensemble avec Ici Gare Lozère. Le bus de la mer est de retour pour une 15e édition. C'est proposé par la communauté de communes du Pont du Gard. Et depuis le 10 juin, vous pouvez vous rendre au Gros du Roi, à la Grande Motte ou encore au Sainte-Marie de la Mer. C'est très beau ça aussi. Et cela pour 1 euro. Attention pour les moins de 16 ans. Vous avez toutes les infos sur le site ccom.communauté-de-communes-pontdugard.fr. Je vous rappelle comment le faire régulièrement parce que c'est un peu nouveau quand même que WhatsApp est également pour vous, pour nous. Vous enregistrez le numéro suivant, 04 66 21 36 37, et vous envoyez vos messages vocaux, vos vidéos, un petit coucou sympa à l'équipe, ou s'il y a une info sur la route, c'est important également. Et le numéro, je vous le rappelle, du WhatsApp, c'est le 04 66 21 36 37. Toutes les infos pratiques, sympas, locales, avec Ici Gare Lozère.
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1: Derrière la douceur du titre Pulmarine d'Isabelle Adjani se cache une œuvre d'une noirceur absolue.
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1: C'est le maître Serge Gainsbourg qui signe ce texte sur mesure en 1983. Et ne vous y trompez pas, le fond de la piscine, c'est le récit d'une dépression profonde, le cri feutré d'une tentative de suicide. Pour rendre cette sensation d'étouffement, Gainsbourg exige un mixage avec énormément d'écho pour que la voix d'Isabelle semble venir du fond de la piscine.
2: Noir

0: sublimer ce malaise esthétique, c'est un jeune réalisateur nommé Luc Besson qui filme le clip. Il crée alors cette image ribleutée et mélancolique qui va marquer toute une génération.
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1: Merci d'avoir choisi ici Gare Lozère. Il est 15h. Voici les infos. Entre 20 et 30% d'appels en plus au SAMU en moyenne. Chiffre donné par la ministre de la Santé tout à l'heure, Stéphanie Rist, invitée de Ma France en pleine vague de chaleur. Une canicule qui monte d'un cran avec 49 départements en rouge, 40 en orange, 90% des Français concernés. Dans ces conditions, la Fédération de sauvetage et de secourisme lance un appel. Baignez-vous où c'est aménagé, sinon n'y allez pas. Il y a eu 13 noyades mortelles ce week-end. Côté transport, la SNCF, elle recommande aux plus vulnérables d'éviter de voyager. La qualité de l'air est mauvaise jusqu'à au moins demain dans toute l'Île-de-France, selon Air Paris. Près de 850 écoles et collèges sont fermés dans toute la France. Les oraux du bac sont reportés dans 5 académies, Bordeaux, Lyon, Montpellier, Poitiers, Nantes. Dossier complet sur ici.fr, où vous retrouvez également nos astuces pour mieux supporter cette chaleur. La chaîne de protection a failli en raison d'une succession d'erreurs de négligence, d'inaction. Déclaration de Sébastien Lecornu sur le rapport remis ce matin sur son bureau à Matignon sur l'affaire Liana et les erreurs individuelles qui ont conduit au drame, notamment le traitement d'une plainte déposée par une mère de famille pour le viol de sa fille de 11 ans contre Jérôme Barrella, le principal suspect. L'urgence n'a pas été prise en compte ni par la brigade de gendarmerie de Lectoure ni par le substitut d'Auch. Détails du rapport sur ici.fr. La Coupe du Monde de foot et les Bleus qui jouent une qualification en 16e ce soir, 23h heure française. L'équipe de France affronte l'Irak.
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3: La météo Gare-Lozère pour demain, mardi 23 juin, vigilance jaune maintenue dans nos deux départements pour le phénomène canicule. En Lozère, ce sera chaud et beau demain, les températures maxi 32 à Nasbinal et Sainte-Eulalie, 36 à Mende, Mérues et Florac. Dans le Gard, grand soleil demain, température élevée, les maximales atteindront 38 au Vigan, 39 à Nîmes, 40 degrés à Saint-Ambroise et Bagnols-sur-Cèze.
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1: Vos bons plans dans le Gard et en Lozère, c'est ensemble avec ici Gard Lozère, votre radio. D'abord un clin d'œil à l'association Rêvons pour nos pitchounets à La Salle en Cévennes. Le 11 juillet, au profit de l'asso, Florence Trébuchon, une humoriste en plein air, à 21h. Et le 13 juillet, à l'occasion du feu d'artifice sur la place du village, vous pourrez participer aux animations au profit donc de Rêvons pour nos pitchounets, qui aide au confort et au bonheur d'enfants malades. C'est important, bien sûr. Puisque je vous donne une info pour le mois de juillet, le 18, au Parc de la Fontaine, à Redescend, soirée années 80, avec repas sur place. Et vous, au fait, votre chanson des années 80, votre succès, c'est lequel le préféré ?
2: Pour le plaisir.
1: Ok, bah sinon on a ceci dans les années 80. Je ne vais pas toutes vous les passer, évidemment. Je vous le rappelle, je vais y passer toute la nuit. Je vous rappelle la soirée années 80 à Redescend le 18 juillet à 21h. Et c'est gratuit.
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1: Vous avez choisi votre radio locale, ici Gare Lozère, il est 16h. Voici les infos.
2: Enfant retrouvé mort dans une voiture à Carpentras, dans le Vaucluse, en pleine vague de chaleur. C'est le parquet qui l'annonce cet après-midi. Âgés de 2 et 4 ans, ils ont été retrouvés en arrêt cardio-respiratoire sur le parking de la résidence. Pas plus de détails pour l'instant. Près de 50 départements en vigilance rouge aujourd'hui, 40 en orange à la canicule. L'immense majorité des bacheliers passeront leurs oraux à l'horaire prévu. Le ministre de l'Éducation vient de faire un point. Édouard Geffray précise que 1350 écoles et collèges sont fermés, plus de 4000 ont aménagé les horaires. 90% de la population française est exposée à des chaleurs extrêmes et exceptionnelles en ce moment. À noter que côté transport, un train sur 10 est supprimé en Île-de-France de manière préventive. Dossier complet à retrouver sur ici.fr. L'affaire Liana, avec des défaillances mises en lumière par un rapport rendu ce matin à Sébastien Lecornu. La plainte pour viol sur une enfant de 11 ans déposée en août 2025 contre Jérôme Barella n'a pas été traitée comme une procédure prioritaire dans le GERS, conclut la mission d'inspection demandée par les ministres de la Justice et de l'Intérieur. Un autre rapport intermédiaire doit être rendu le 10 juillet et le rapport définitif le 5 septembre. La Coupe du Monde de football, les Bleus vont tenter ce soir à 23h heure française de se qualifier pour les 16e. L'équipe de France, qui a parfaitement entamé son mondial face au Sénégal après une victoire 3-1, affronte l'Irak à Philadelphie. Match à suivre comme à chaque fois sur ici et ici.fr.
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5: La météo Gare Lozère pour demain, mardi 23 juin, vigilance jaune maintenue dans nos deux départements pour le phénomène canicule. En Lozère, ce sera chaud et beau demain. Les températures maxi 32 à Nasbinal et Sainte-Eulalie, 36 à Mende, Méruès et Florac. Dans le Gard, grand soleil demain, température élevée. Les maximales atteindront 38 au Vigan, 39 à Nîmes, 40 degrés à Saint-Ambroix et Bagnols-sur-Cèze.
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1: Quand le soleil se calme, on a les bêtes devant la maison, les ânes, et c'est souvent le moment où après la chaleur, où les bêtes sont plus tranquilles, se détendent et apprécient la fraîcheur du soir. Les premiers arrivés, c'est les chauves-souris. Et là, on est content chaque année d'avoir un peu plus. Donc, on regarde la population qui vient boire sur le plan d'eau. Et les ânes, ils se prennent des fois un peu pour des chevaux. Hein. Ils font un peu les trots, ils font un peu. C'est rare de les voir trotter un âne en journée. Le soir, à la fraîcheur, ils s'amusent. Hein. Ils respirent comme nous avec la fraîcheur de la nuit. Ils sont tranquilles, heureux, dans le pré, ils sont heureux. Alors nous, on travaille essentiellement de la vigne et après, on propose des balades au travers d'une balade d'âne, de découvrir l'environnement, quel que soit, enfin, dans tous ses aspects, que ce soit la faune, la flore et l'équilibre, en fait, qu'on essaie de maintenir, quoi, qu'on essaie de comprendre, parce qu'on est toujours à apprendre. Hein, chaque année est différente, la saison est différente, et c'est la nature qui mène. Hein, nous, on fait ce qu'on peut derrière, on pédale souvent. Hein, en tant que paysan, on pédale. L'agriculture, ça n'a jamais fait 1 + 1, ça n'a jamais fait 2. C'est ce qu'on essaie d'expliquer. Voilà. Je crois que ça donne de plus en plus d'humilité, quoi, en fait. Hein, c'est qu'on sait qu'on n'est pas grand-chose et qu'on n'est qu'un maillon. Et qu'on essaie on fait ce qu'on peut avec ce qu'elle nous donne. Ben, on regarde le ciel, les oiseaux, les animaux, on regarde. C'est le spectacle de la vie hein, qu'on a sous les yeux constamment. Là, c'est le coquelicot, et cet hiver, ça va être autre chose, et ainsi de suite. Mais c'est jamais pareil, quoi. On surveille les lapins qui arrivent le soir, et si les bêtes s'arrêtent et regardent, c'est peut-être un passage de sanglier, ou voilà. C'est ça. Hein. Les oiseaux, on voit une ombre sur l'herbe, on lève la tête et c'est un rapace. Il y en a énormément. Hein. C'est parce qu'ils ont de quoi manger, voilà, des lapins, de tout. Ouais. C'est impressionnant. Hein. Il n'y a jamais de vide. La nature, ça n'aime pas le vide. Enfin, on se lève très tôt le matin, donc c'est là où on voit la vie. Hein. Les bêtes, elles bougent à ce moment-là. Et puis quand il fait chaud, hop, on s'enferme. Hein. Et puis on ressort après 5h, 6h. Et on sort qu'au bon du jour, comme les bêtes. Hein, voilà. C'est un rythme de vie, c'est d'être avec la nature constamment. Quoi. C'est elle qui nous mène tous les jours. Voilà. On vit avec. On vit au rythme des saisons et les animaux ils font pareil. Nous, on n'est qu'un animal dans le lot. Hein.
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0: Voici Garloser, The Police Can't Stand Losing You, l'un des premiers tubes de Police en 78. L'ex-chanteur du groupe Sting se produira dans les arènes de Nîmes, ce sera le lundi 6 juillet. Dans moins de 10 minutes, les bons plans d'ici Garloser, ici Express. Et puis, la musique à suivre, Diane Tell, Jérémy Frérot, après Gérard Blanc.
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1: D'abord des balades à la rencontre de nos producteurs locaux, des artisans également. C'est un bon plan, ces animations, elles sont gratuites. Enfin, offertes par Nîmes Métropole. Donc c'est pas tout à fait gratuit parce qu'on paye quand même des impôts, donc ça sert à ça. Bien vu. Exemple, le mercredi 1er juillet avec une soirée au cœur des vignes de Saint-Chapt entre 17 et 21h. On a également le thème abeilles et secrets des pollinisateurs. Ce sera Saint-Gervasie, ça c'est un peu plus tard. Renseignements info sur nîmes-métropole.fr. À Maine, vous avez l'ambiance guinguette avec les soirées food truck, ça y est, c'est parti, sur la place du village tous les mercredis de l'été, de 18 à 23h avec animation musicale. Et puis à Sommières, le marché nocturne estival du mercredi va débuter le 8 juillet et quelques places d'exposants sont encore disponibles, notamment sur les produits artisanaux hors bijoux. Ça, ils ont ce qu'il faut. Vous souhaitez candidater, contactez la police municipale. Dossier de candidature directement téléchargeable sur le site de la mairie, sommières.fr. 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

0: Ici Carlo Zer, le duo Slimane-Claudio Capéo, chez toi. En pleine période d'examen, certains jeunes se demandent encore vers quelles études ils vont se diriger. Alors pour les aider à y voir un petit peu plus clair, Fred Ballard a consulté les plus grands experts dans l'humour en tube.
1: Je pense que c'est important de faire des études qui te plaisent et que tu comprends. Je vous dis ça parce que j'ai fait un master en business consulting. J'ai fait ça 5 ans. Je n'ai aucune idée de ce que ça signifie.
2: En général, plus l'intitulé du diplôme final est incompréhensible, plus on a de chances de trouver un job qui n'a aucun sens. C'est sûrement pour ça que Paul Mirabel a préféré devenir concepteur fou rire. C'est moins pompeux, mais c'est plus utile.
1: Après, ce qui me rassure, c'est que je pense que les études que tu fais dans la vie définissent pas non plus la personne que tu deviens plus tard. Moi, j'ai un ami qui est ingénieur. Concrètement, son travail, ça consiste à construire des pistes cyclables. Ça veut dire qu'il a fait 7 ans d'études pour te dire « Oui, ben là... » mettre en vélo, ouais.
2: Voilà, bah on espère que les parents qui ont financé les 7 ans d'études de l'ingénieur en piste cyclable ne l'ont pas trop mauvaise quand même. Hein, pour les rassurer, mieux vaut faire 7 ans d'études supérieures que de stagner trop longtemps à l'étage inférieur.
3: Alors, monsieur Biboff, ça fait combien de temps que vous êtes au collège, vous ? 8 ans, ah oui. C'est bien, vous relâchez pas. Hein. Ah ben, vous aurez la prime d'ancienneté avant moi. Hein. Vous avez une explication à ça ? Le collège est à côté de chez vous, oui. Allez-y, remettez le doigt dans votre nez.
2: Voilà, bah comme quoi, hein, qu'on fasse un master en consulting en 5 ans comme Paul Mirabel ou un master en redoublement en 8 ans comme Alban Ivanov, au final, on arrive au même résultat. On gagne sa vie en faisant marrer la galerie. Il y a pire, hein, comme métier d'avenir.
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0: Cigar Lozère, Art of Glass, Blondie, 78. Les infos dans moins de 10 minutes, juste avant ces deux titres à la suite. Kim Carnes arrive après Amir.
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0: Il y a le vert, Bette Davis Eyes, Kim Carnes, les infos.
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0: Lundi 22 juin, ici Gare Lozère, il est 17h. Les infos. Maya Baldoureau-Fredon, bonsoir Maya.
2: Bonsoir Alex, bonsoir à toutes et à tous.
0: Fermeture des écoles à Bagnols-sur-Cèze dans le Gard.
2: Oui, décision de la maire de la commune, Pascal Borde, face aux fortes chaleurs. Les écoliers sont invités à rester chez eux aujourd'hui et demain entre 13h30 et 16h30. Dans un communiqué, la ville précise qu'un service d'accueil minimum est assuré. Cela concerne les enfants dont les parents travaillent et ne peuvent pas les garder. Les températures sont comprises entre 36 et 39 degrés dans le Gard en moyenne cet après-midi. En Lozère, la ville de Mende active son dispositif de veille pour les seniors en cas de forte chaleur. Un suivi téléphonique est réalisé, une salle fraîcheur mise à disposition. Et si vous n'avez pas de nouvelles de vos parents âgés, il faut tout de suite le signaler. Vous avez le numéro à contacter et tous les détails sur notre site internet et sur l'appli ici. Qui dit chaleur dit risque d'incendie en hausse. L'est du département est en vigilance orange feu de forêt. Cela concerne les secteurs du Gard rhodanien, des Garrigues et Costières Petite Camargue. Un nouveau rassemblement à 19h ce soir devant le palais de justice de Nîmes. Le troisième en hommage à Liana, 11 ans, retrouvée morte dans le Gers début juin. Une mobilisation qui a vocation à se poursuivre tant qu'une loi intégrale contre les violences sexuelles et sexistes ne sera pas votée. 3000 euros d'amende, c'est ce que la station essence KM Delta Total Energy Access est condamnée à payer. Sanction de la préfecture du Gard après contrôle des agents de la DGCCRF, c'est la répression des fraudes. En cause, l'affichage illisible depuis la voie publique de leur prix. Un exercice est en cours dans les gorges du Tarn, en Lozère. Les services de l'État se préparent à la gestion de crise au niveau du rocher du Champignon sur la départementale 907 bis, secteur Massegros, Cosse, Gorge. Un alternat de feux de circulation est donc mis en place entre les vignes et la Malène jusqu'à 23h ce soir. De nombreux véhicules de sécurité et de secours circulent en ce moment dans le secteur. Et puis les Bleus jouent ce soir. Deuxième match de Coupe du Monde. Ce sera à la fraîche pour nous en France puisque la rencontre démarre à 23h. La France affronte l'Irak et ce sera à vivre sur l'antenne d'ici Gare Lozère dans 100% bleu dès 22h.
3: 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Et
2: donc on a parlé de cette vigilance jaune canicule qui se poursuit, Alex.
0: Effectivement, vigilance jaune dans nos deux départements pour le phénomène canicule. Et à ce phénomène canicule s'ajoute pour la Lozère celui des orages. Alors dans les prochaines heures, le ciel lozérien sera plutôt calme, hein, pas ou peu de nuages. Le vent sera faible de direction variable. Les températures cette nuit en Lozère, elles seront voisines de 14 à 17 degrés. Elles seront comprises entre 20 et 22 dans le sud-est du département. Dans le Gard maintenant, le ciel sera clair tout au long de la nuit. Le vent sera faible de direction variable. Des sommets montagneux en descendant jusqu'à la petite Camargue. Les températures cette nuit dans le Gard, elles seront voisines de 19 à 22, 16 degrés de la vallée du Rhône à la vallée de la Cèze. Pour demain mardi 23 juin, vigilance jaune maintenue dans nos deux départements pour le phénomène canicule. En Lozère, ce sera chaud et beau forcément. Demain, les températures maxi 32 à Nasbinal et Sainte-Eulalie, 36 à Mende, Méruès et Florac. Dans le Gard, grand soleil demain, température élevée. Les maximales atteindront 38 degrés au Vigan, 39 à Nîmes, 40 degrés à Saint-Ambroix et Bagnols-sur-Cèze.
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0: 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Et la musique, pour démarrer cette nouvelle heure ensemble, c'est un souvenir de rentrée, septembre 81.

0: Merci, Garloser. Confidence pour confidence. Le plus grand succès de Jean Schulteis, 181. Plus de 700 000 45 tours écoulés à l'époque.
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C'est le bonus live de ce lundi 22 juin. Et là, tout de suite, c'est Marine.

0: Merci Garloser Escroc et Marine, lauréate de la 12e saison de la Starac. J'ai testé pour vous, vous le savez, c'est chaque soir sur Ici Garloser, une occasion de partager les bonnes adresses. Alors ce soir, c'est Béatrice Caboret, coprésidente du Nîmes Foot Féminin, qui vous partage son expérience.
1: Bonjour, aujourd'hui j'ai testé la Baume à Pouls, un vrai coin de paradis. Et franchement, avec le soleil, j'avais besoin de couper, respirer et sortir un peu du rythme. Alors, j'ai dit à des copines, ça vous dit, on bouge un peu, pas très loin, juste un endroit où on a vraiment l'occasion de déconnecter. En pleine garrigue, à quelques minutes de Nîmes, parce que ce genre d'endroit, c'est exactement ce que j'aime. Ces lieux où ça sent le sud, le soleil, le calme, où le temps semble s'arrêter. Dès qu'on arrive, on comprend très vite que ça ne sera pas une simple balade. Les sentiers descendent, un peu caillouteux, ça glisse, et très vite, on rigole déjà en se disant « Ok, c'est officiel, on remontera jamais ». Mais on avance, plus le décor devient incroyable. Pain, odeur du sud, silence et surtout cette vue qui s'ouvre petit à petit sur les gorges du Gardon. Et puis arrive ce moment magique. On atteint le bas, on s'arrête toutes. Autour de nous, des galets, des rochers, l'eau claire et sauvage, un vrai coin de paradis. Plus de téléphone, plus de stress, juste un moment simple ensemble. Chacune vit ce moment à sa façon. On éclate de rire, des petits défis. Qui mettra le pied dans l'eau en première? Qui osera plonger sans réfléchir? Et là, on se sent pleinement vivante, en pleine nature, authentique, sans artifice. Ce que j'ai adoré, c'est ce côté brut et naturel. Un lieu où on respire vraiment, où tu peux être toi-même, entre amis, savourer chaque instant. La Baume se situe à Pouls, à quelques minutes de Nîmes, avec un accès facile au parking, idéal pour une sortie nature, un moment entre amis ou une escapade juste pour se ressourcer. Prévoyez des bonnes baskets car le sentier glisse un peu et surtout de l'eau pour se rafraîchir. J'ai testé, j'ai adoré, c'était Béatrice et on se retrouve très vite pour une nouvelle chronique pleine de nature, de découvertes et de good vibes.
0: Eh ben super, merci beaucoup Béatrice Caboret, footballeuse et co-présidente du Nîmes Foot Féminin. Vos coups de cœur, vos bonnes adresses, vous pouvez les partager sur les réseaux d'Ici Garloser, Insta et Facebook. Deux titres à la suite, Lewis Capaldi arrive après le trio Frédéric Goldman-Jones.

0: Tiger Lozère, Wish You The Best, le single qui a révélé l'écossais Lewis Capaldi en 2023. Le bonus du drive. Dans moins de 20 minutes, on vous le rappelle, c'est deux places pour Celia Kameni.
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0: Celia Kameni, victoire du Jazz 2025 de la meilleure artiste vocale. 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
2: Ici Garlozère, dans moins de 4 minutes, l'info trafic anime. Juste avant, petit plaisir des années 70.

0: Recollection, Laurent Voulzy au printemps 77, 17h26.
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0: Tous les jours à vos côtés sur les routes de l'agglo d'Imoise. Il y a pas mal de monde à cette heure-ci du côté de l'avenue Jean Jaurès. Vous y roulez à moins de 12 km/h. Ça se prolonge au sud, au niveau de Liberté, de l'avenue de la Liberté. Quelques ralentissements aussi à l'entrée de Caissargues, un peu plus au sud du monde, entre Caissargues et Bouillargues sur la D135. Des ralentissements aussi côté est, hein. Route de Beaucaire actuellement, vous y roulez à moins de 20 km/h. C'est fluide en revanche du côté de la N106 en direction d'Alès. Idem sur la D979 en direction d'Uzès. Quelques ralentissements, ceci dit, rue Vincent Faïta juste avant la D979. Et puis côté ouest, pour l'instant, c'est fluide sur la D40 en direction de Caveyrac. Continuez, surtout si vous êtes de ce côté-ci de l'agglo nimoise. Pour l'instant, tout va bien. C'est un petit peu moins bien, en revanche, à la sortie ouest, hein, du côté de la jonction Allende, Pasteur Marc Bogner. Mais bon, pour l'instant, c'est relativement fluide.
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0: Les Bleus disputent ce soir leur deuxième match du Mondial 2026. Rencontre à vivre en direct sur ICI à partir de 22h30. France-Irak, vous pourrez interagir pendant le match via WhatsApp, hein, en ajoutant à vos contacts le numéro d'ICI Gare Lozère. 04 66 21 36 37. Vous pourrez interagir en direct avec notre équipe de consultants sur place. 04 66 21 36 37. 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Rendez-vous ce soir, 22h, France-Irak. Match déjà déterminant, hein, pour les Bleus. 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L'actu musique avec Émilie Mazoyer, c'est juste après Renaud. Souvenirs.

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0: ici Guy Lozère, le Mistral gagnant de Renault en 85. Il a fêté ses 74 ans le mois dernier, Renault, mois au cours duquel il a donné 3 concerts aux Zénith de Paris, 3 concerts à guichet fermé, bien sûr. L'actu musique, Émilie Mazoyer. Salut Émilie.
1: Salut tout le monde. Émilie, au rapport pour votre dose quotidienne d'actualité musicale. C'est l'anniversaire d'un chanteur-auteur aventurier aujourd'hui. Allez, on plante le décor.

Nicolas Sirkis, né à Antony dans les Hauts-de-Seine le 22 juin 1959, comme Stéphane Sirkis, son regretté frère jumeau mort bien trop jeune à la fin des années 90, avec qui il a vécu les débuts et les premiers succès d'Indochine. En soufflant ses 67 bougies, aujourd'hui Nicolas pensera à lui, c'est sûr, et à l'avenir d'Indochine, qui a reçu il y a quelques semaines un triple disque de platine pour l'album Babel Babel, et bouclé une tournée record, 1 200 000 tickets vendus, 110 concerts complets, en route vers le futur, comme il le chante si bien. C'est le retour du chanteur israélien Asaf Avidan, découvert il y a bientôt 15 ans avec... Asaf Avidan a sorti à l'automne dernier un très bel album, Unfurl, et après une dizaine de festivals chez nous cet été, il vous donne rendez-vous en novembre à Tours, Lille et Paris. À noter que les concerts parisiens à la scène musicale seront accompagnés par l'Orchestre L'Amoureux. C'est un orchestre symphonique connu pour avoir déjà joué avec les Rita Mitsouko, du classique Passage donc, ça promet. Jennifer en mode Dalida, eh ben pourquoi

Jennifer a travaillé avec Orlando, le frère de Dalida, sur un album de reprise qu'elle souhaite festif et disco et qu'elle présentera dans tous les Zéniths en 2027 lors de son DJ Tour. La billetterie a ouvert ce matin. Loin de Paris et sans Patrick Bruel, les Enfoirés version 2027 restent mobilisés pour soutenir le travail remarquable et indispensable des Restos du Cœur. Les premières infos sur le nouveau spectacle viennent de tomber. La bande des Enfoirés s'installera au Zénith de Strasbourg pour 7 spectacles du 12 au 18 janvier prochain. Et n'oubliez pas, on compte sur vous.

Le Québécois Freds, invité d'Émilie Mazoyer ce soir, Frédéric Carrier, de son vrai nom, il a 24 ans, et vous le verrez en première partie du concert de Big Flo et Oli dans les arènes de Nîmes, ce jeudi 16 juillet. Freds, chanteur québécois, à découvrir ce soir dans Décibel. Il a également assuré les premières parties de Charlotte Cardin, qu'on écoute tout de suite. C'est son nouveau single, The Way We Touch.

0: Dernier single en date de la québécoise Charlotte Cardan, 04 66 21 36 37, vous appelez maintenant. Il y a deux places pour Célia Kameni.
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0: Célia Kameni, victoire du Jazz 2025 de la meilleure artiste vocale. Elle se produira ce vendredi 21h, salle Vergès Espace, dans le cadre du festival Jazz à Vergès. Deux places à 35€ l'unité. Vous appelez maintenant 04 66 21 36 37 et le temps que vous composiez le numéro. On écoute les

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1: Célia Kameni, l'une des voix les plus singulières du jazz en France. Célia Kameni, victoire du jazz 2025 de la meilleure artiste vocale. Elle se produira vendredi à Vergès dans le cadre du festival Jazz à Vergès. Il y a deux places pour Martha Desmargue. Bonsoir Martha.
5: Bonsoir.
1: Ça va bien ?
5: Ça va, très bien, merci.
1: Bah écoutez, ça nous fait plaisir. Vous connaissez Célia Kameni ?
5: Non. Encore.
1: Eh ben écoutez, ce sera une vraie découverte à faire hein, à Vergès. Donc pour ce festival jazz, ça commence vendredi d'ailleurs. Dites-moi, autre question, Martha. Elle est importante celle-là.
5: Oula.
1: Votre première radio locale dans le Gard et en Lozère, c'est laquelle ?
5: C'est la vôtre, Gard-Lozère.
1: Eh oui, ici Gard-Lozère. Voilà, on complète le nom quand même. Ici,
5: oui,
1: Garloser. Bon, merci beaucoup, Martha. Merci pour votre fidélité. Et surtout, un super concert. C'est ce qu'on vous souhaite, un vendredi, avec Célia Kameni, à Vergès pour le festival. Merci à vous, Martha.
5: Merci beaucoup. Bonne soirée.
1: 17h44. Les infos dans un bon quart d'heure avant ça. Souvenir des années 80 et monter le son, c'est juste énorme.

0: Sigarloser, 99 Love Balance, chanson engagée contre la guerre froide. Le groupe Nina en 83.
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0: Ici Gare Lozère, les infos arrivent. Et puis aux alentours de 18h15, Jazz à Junas, l'institution jazz, le festival international, 33e édition aux Carrières du Bon Temps à Junas, près de Sommières, du 22 au 25 juillet, lors de la sortie 18-15. Et là, c'est trois titres à la suite. Le duo Grover Washington, Bill Withers, Gaëtan Roussel. Et tout de suite, Earth, Wind & Fire.

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0: Merci Carl Hauser de The Two of Us, Grover Washington Jr. avec Bill Withers, 1981. Les infos.
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0: Lundi 22 juin, ici Gare Lozère. Il est 18h. Les infos. Maya Baldoureau-Fredon, bonsoir Maya.
2: Bonsoir Alex, bonsoir à tous.
0: Un millier de petits bagnolets priés de rester à la maison.
2: Et oui, pas d'école demain après-midi, comme cet après-midi à Bagnols-sur-Cèze. Une décision prise par la municipalité face aux fortes chaleurs. Nous sommes en ligne pour en parler avec la maire de la commune. Bonjour Pascal Borde.
3: Bonjour.
2: Vous avez donc décidé de fermer les écoles de Bagnols-sur-Cèze l'après-midi, entre 13h30 et 16h30 ce lundi et ainsi que mardi. Pourquoi avoir pris cette décision ?
3: Alors c'est une décision que j'ai anticipée dès la fin de la semaine dernière, au regard de la courbe des températures et au regard surtout de l'état de toutes les écoles publiques de Bagnols-sur-Cèze, qui sont des écoles vétustes, qui sont des passoires thermiques. Ce sont des écoles qui ont été construites à la fin des années 50 et qui sont restées dans leur jus, si j'ose dire. Il fait très très chaud à l'intérieur, mais c'est rien de le dire. Là, j'ai donné cet après-midi une conférence de presse in situ, c'est-à-dire que à l'école Jules Ferry, j'ai amené les journalistes qui étaient présents pour qu'ils se rendent réellement compte des conditions dans lesquelles travaillent nos écoliers et toute la communauté éducative. Et à l'école élémentaire Jules Ferry, cet après-midi, dans les salles de classe, il faisait 38 degrés. Il n'y avait qu'une dizaine d'élèves. Hein. Beaucoup de parents sont venus chercher leurs enfants sur les 300 élèves. Et comme il n'y avait plus de brumisateurs, la responsable du service éducation de la ville m'a demandé l'autorisation d'acheter des pistolets à eau pour que les enfants puissent se rafraîchir. Donc les enfants ont joué tout l'après-midi, les enfants qui restaient avec des pistolets à eau pour se rafraîchir. Voilà. Et dans la cour de l'école, on a posé un thermomètre, il faisait 48 degrés. La cour, le sol ressortait à 48 degrés.
2: Là, c'est une gestion de crise. Vous êtes obligé de prendre cette décision-là parce qu'il fait chaud, mais est-ce que vous prévoyez quelque chose, un plan pour l'avenir, je pense à l'été prochain, pour éviter que ça se répète justement?
3: Alors, c'était dans le programme de campagne qui était le mien, la rénovation énergétique de toutes les écoles de la ville. C'est un plan qui se chiffre à plusieurs millions d'euros, vous vous en doutez, hein, puisque c'est toute la rénovation énergétique des écoles et ensuite l'installation de climatiseurs ou d'appareils pour rafraîchir les classes, enfin les écoles dans leur ensemble. Et donc, on va lancer des études. On a déjà commencé. J'ai déjà pris contact avec des sociétés qui se chargent de faire ces études sur la rénovation énergétique, qui est de très grande ampleur. Hein. On a trois grands groupes scolaires et une école de taille plus modeste, l'école Jean Massé. Ça nous fait donc quatre écoles à rénover. Mais il faut bien le faire parce que sinon, on ne le fera jamais. Alors, on ne va pas tout faire d'un coup. On n'a pas tout cet argent. Et j'ai prévu, effectivement, qu'en attendant que ces réalisations aillent à leur terme, nous ayons au moins une grande pièce ou deux ou trois classes qui soient des pièces, entre guillemets, beaucoup plus fraîches que les autres, un peu comme dans les salles communes, dans les EHPAD, les salles climatisées des EHPAD, parce que bien évidemment, cette opération va durer pendant plusieurs années.
2: Et je vous remercie beaucoup, Pascal Borde, d'avoir été en ligne avec nous ce soir. Je le précise, un service de garderie est disponible à l'école pour les parents qui travaillent et qui ne peuvent pas récupérer leur enfant. En Lozère, la ville de Mende active son dispositif de veille pour les seniors en cas de forte chaleur. Un suivi téléphonique est réalisé, une salle fraîcheur mise à disposition. Et si vous n'avez pas de nouvelles de vos parents âgés, il faut tout de suite le signaler. Vous avez le numéro à contacter et tous les détails sur notre site internet et sur l'appli ici.
0: Et malgré ces fortes chaleurs, le Gard et la Lozère restent en vigilance jaune.
2: Oui, jaune, c'est le plus faible degré d'alerte. Le mercure s'affole, mais la vigilance chez nous ne varie pas. Alors à quoi est-ce que c'est dû? On en parle avec vous, Joséphine Ortuneau, bonsoir.
4: Bonsoir Maya, bonsoir à tous.
2: A priori, ça s'explique par trois facteurs, Joséphine.
4: Oui, et le premier, c'est la Méditerranée. L'air venu de la mer nous rafraîchit. Quand tout l'ouest du pays cuit sous une masse d'air chaude, il s'agit d'un anticyclone venu d'Espagne. Le deuxième facteur, c'est la température la nuit. Chez nous, elle descend autour de 21 degrés, suffisant pour permettre à l'organisme de se régénérer. Dans les départements plus durement touchés par la chaleur, l'écart entre le jour et la nuit n'est pas assez important pour permettre un véritable repos. Le troisième facteur, eh bien, c'est la force de l'habitude. Dans le Gard, 40 degrés, on connaît. Gardez les volets et fenêtres fermées aux heures les plus chaudes, aérez le soir et le matin, évitez l'activité physique, autant de consignes souvent répétées. Ce n'est pas le cas chez nos compatriotes bretons, par exemple, bien moins habitués aux fortes chaleurs. La culture du risque est donc aussi prise en compte dans le choix de la couleur d'une vigilance météo.
2: Les précisions de Joséphine Ortuno et le CHU de Nîmes vous le rappellent, hein, avec ces fortes chaleurs, le bon réflexe en cas de malaise, c'est d'appeler le 15 avant tout déplacement aux urgences. Ça permet d'éviter la saturation.
0: Un accident de moto à Pont-Saint-Esprit.
2: Oui, le motard seul en cause a percuté un poteau électrique. L'accident se produit vers 15h30 sur le boulevard Gambetta à Pont-Saint-Esprit. La victime de 86 ans présente plusieurs traumatismes. Il a été héliporté vers les urgences du CHU Carémo dans un état grave. 3000 euros d'amende, c'est ce que la station essence KM Delta Total Energy Access s'est condamnée à payer. Sanction de la préfecture du Gard après contrôle des agents de la DGCCRF, c'est la répression des fraudes. En cause, l'affichage illisible depuis la voie publique de leur prix.
0: Et puis en football, ce soir, les Bleus affrontent l'Irak.
2: Oui, deuxième match de Coupe du Monde pour les hommes de Didier Deschamps. Alors pour les plus fervents supporters, il faudra faire preuve d'un petit peu de patience et boire un café ou deux histoire de tenir jusqu'au coup d'envoi. Ce sera à 23h, heure française. 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
2: Donc on l'a dit, on le répète, il fait chaud.
0: Oui, vigilance jaune, on le rappelle, hein, dans nos deux départements pour le phénomène canicule. À ce phénomène canicule s'ajoute pour la Lozère celui des orages. Alors dans les prochaines heures, le ciel lozérien sera plutôt calme, pas ou peu de nuages. Hein, le vent sera faible de direction variable. Les températures cette nuit en Lozère, elles seront voisines de 14 à 17 degrés. Entre 19 et 22 dans le sud-est du département. Dans le Gard, maintenant, le ciel sera clair tout au long de la nuit. Le vent sera faible de direction variable. Des sommets montagneux en descendant jusqu'à la petite Camargue. Les températures cette nuit dans le Gard seront voisines de 19 à 22. 16 degrés de la vallée du Rhône à la vallée de la Seize. Pour demain, on sera le mardi 23. Vigilance jaune maintenue dans nos deux départements pour le phénomène canicule. En Lozère, ce sera chaud et beau demain. Température maxi 32 à Nasbinal et Sainte-Eulalie. 36 à Mende, Méruès et Florac. Dans le Gard, idem, grand soleil, hein, température élevée. Les maximales, 38 degrés au Vigan, 39 à Nîmes, 40 degrés à Saint-Ambroix et Bagnols-sur-Cèze demain après-midi.
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0: Vous êtes dans le sud, dans le Gard, en Lozère. Le sud, c'est ici. On vous accompagne tout au long de l'année. Nouvelle heure ensemble qui débute par un souvenir des années 90.

0: Ici Gare Lozer, Free From Desire, la chanteuse italienne Gala en 96, tube Eurodance bien évidemment, plus de 6 millions de disques écoulés à date.
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0: Le drive d'ici Gare Lozère jusqu'à 19h avec deux temps forts au cours de la prochaine demi-heure. L'heure de la sortie, on ira à Junas, près de Sommières pour la 33e édition le mois prochain de Jazz à Junas. L'heure de la sortie dans moins de 5 minutes. Et puis, dans la prochaine demi-heure, ça bouge. Le rendez-vous sport d'ici Gare Lozère. On va parler ce soir du SCPL, le Sporting Club des plongeurs libres de Nîmes. Ça bouge dans moins de 30 minutes. Et là, c'est le nouveau single de Benjamin Biolay. Ça s'appelle Écran Total.

0: Grand Total, le nouveau single de Benjamin Biolay pour annoncer la sortie en septembre de la réédition de son 11e album Le Disque Bleu, réédition qui va s'appeler L'Ultra Bleu, l'heure de la sortie à Junas. Avec la 33e édition du festival Jazz à Junas, dans un mois tout pile, hein, en fond sonore, c'est Marcin Wasilewski Trio à voir sur scène le mercredi 22 juillet pour l'ouverture de ce festival devenu au fil des temps une véritable institution, le rendez-vous incontournable des amateurs de jazz l'été dans le Gard, tout près de Sommières. Alors pour nous parler de l'événement ce soir, Stéphane Pessina, président de l'association Jazz à Junas qui organise le festival du même nom, logique. Bonsoir Stéphane.
1: Bonsoir.
0: La musique de Marcin Wasilewski en fond sonore, pianiste polonais, c'est pas un hasard, hein, Stéphane. Rencontre avec la Pologne, c'est le thème cette année. Pour quelle raison la Pologne ?
1: Alors, parce que c'est un pays, un des rares pays européens qu'on n'avait pas encore invité. Il faut savoir que l'histoire de Jazz à Junas commence avec une idée tout de suite tournée autour de la notion de rencontre. On a commencé par rencontrer la Lituanie, donc c'était tout près, géographiquement parlant en Europe, il y a 33 ans, et on a rencontré de cette manière-là des dizaines d'autres pays européens. Trois villes, grandes villes américaines, parce qu'on a fait une excursion avant les 20 ans aux États-Unis, mais sinon, pour les 33 ans qui se sont écoulés, donc les 30 éditions sur les 33, on a navigué un peu partout dans l'Europe géographique qu'on connaît, mais aussi on est allé jusqu'en Arménie, par exemple.
0: Alors, est-ce que le festival Jazz à Junas est ouvert à tous ? Dans le sens où, est-ce que c'est un festival qui s'adresse aussi à tous ceux qui connaissent pas trop le jazz, en fait ?
1: Ah oui, complètement. Alors là, vraiment, c'est quelque chose qui est vraiment important pour nous. Depuis des années, on essaie de lutter contre cette tendance qui présente le jazz comme une musique un peu élitiste, une musique de niche, une musique de spécialiste. Pas du tout. Alors, dans tous les styles de musique, il y a des spécialistes, il y a des gens qui sont super pointus. Nous, on essaie de proposer des styles très variés, très différents, des formes musicales, c'est-à-dire un nombre d'artistes qui composent un groupe. Ça va du solo jusqu'au big.

0: de tout, boulimiques de tous les styles, et qui vont présenter ce qu'ils ont réussi à synthétiser durant leur vie, leur carrière, au regard de cette musique et de leur capacité d'improvisation, d'interprétation.
1: Alors cette année, outre cette rencontre avec la Pologne, il y aura aussi un grand nom hein, de la scène jazz, un artiste majeur de la scène jazz internationale, Avishai Cohen. C'est important pour le festival de proposer des moments d'exception avec des pointures du genre aussi.
0: Oui, oui, complètement. C'est indispensable, en fait, aussi dans une programmation, d'avoir quelques grands noms hyper connus. À côté de ce grand nom, Avishai Cohen, effectivement, c'est un des artistes probablement les plus évidents pour plein de gens qui ne connaissent pas forcément le jazz. C'est un nom qui dépasse les frontières de cette esthétique. Donc c'est important qu'on l'ait. C'est quelqu'un qui est venu plusieurs fois, qui a à chaque fois ravi le public, qui était heureux d'être là, qui restait avec nous, enfin avec toute l'équipe, dans les loges, même tard dans la nuit, alors que bon, c'est quelqu'un qui tourne beaucoup, qui voyage beaucoup, donc il pourrait vite rentrer à l'hôtel, aller se reposer. Ben non, il a tendance à rester avec nous parce que ben j'ai envie de penser que parce que l'ambiance est bonne et que on le reçoit. Alors chaleureusement, il n'y a pas de doute en plein été, mais chaleureusement aussi, humainement parlant, on le reçoit bien, on a envie de continuer à le recevoir bien. Et donc à côté de cette star du jazz, il y a beaucoup d'autres groupes, beaucoup de découvertes aussi à faire.
1: Stéphane Pessina, président de l'association Jazz à Junas, qui organise la 33e édition du festival Jazz à Junas du 22 au 25 juillet. Vous retrouverez bien évidemment toutes les infos pratiques, la programmation complète sur jazzajunas.fr. On en reparle juste après Matt Bianco.

0: Il y a Junas. Avec Léon Fall, dont on va parler, la 33e édition du festival Jazz à Junas. Il jouera quand, Léon Fall?
1: Le vendredi 24 juillet, en deuxième partie.
0: En deuxième partie, ouais. C'est ce qu'on a en fond sonore, bien évidemment, Léon Fall. Dans un mois tout rond, donc, ce sera le 23 juillet, le rendez-vous incontournable des amateurs du jazz, c'est ce que je voulais dire, pour le festival Jazz à Junas, une institution. Alors, pour nous parler de l'événement ce soir, c'est Stéphane Pessina, président de l'association Jazz à Junas, qui organise le festival du même nom. Donc, Stéphane, en première partie d'interview, on a évoqué l'événement lui-même. Deuxième séquence, je sais que c'est votre préférée, c'est celle du coup de cœur. Votre coup de cœur, Stéphane, une chose qui vous tient à cœur, vous recommandez aux auditeurs d'ici Garloser, ils vous écoutent.
1: Ben, ce que je recommande, c'est une balade d'ailleurs que j'ai pas faite depuis un moment, j'aimerais bien y retourner, c'est aller découvrir moi j'appelle ça les podzines, enfin cette zone qui est au-dessus du pont de Montvert, sur le versant sud du mont Lozère, et qui permet d'accéder aux sources du Tarn. Il y a un lieu qui est absolument magnifique, au-dessus du pont de Montvert, on monte, on arrive sur le plateau, il y a un côté sauvage, assez saisissant, on se sent presque seul au monde, dans un lieu magnifique, avec ces zones humides, ces petites zones humides, qui petit à petit, si en tout cas j'ai bien perçu les choses, bien compris les choses aussi, en tout cas c'est l'image que je m'en fais, arrive à se retrouver pour petit à petit donner naissance à ce fleuve, enfin à cette petite rivière qui deviendra un fleuve, qui deviendra le Tarn. Donc voilà, c'est la Lozère, les Cévennes aussi, c'est vraiment des coins qu'on a beaucoup de chance d'avoir à deux pas de chez nous ici, même quand on habite Nîmes. Il suffit de trois quarts d'heure pour être en Cévennes, un petit peu plus, une heure et demie pour être au cœur du sud de la Lozère, et notamment tout le coin de Florac, Saint-Enimie, Pont de Montvert, et se baigner, remonter les rivières à pied. Enfin voilà, c'est un coin que j'aime beaucoup.
0: Merci beaucoup Stéphane, très joli coup de cœur, bravo. Stéphane Pessina, président de l'association Jazz à Junas, qui organise donc du 22 au 25 juillet le Festival International Jazz à Junas. Vous retrouvez toutes les infos pratiques et la prog complète sur jazzajunas.fr.
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0: Ici Garloser, actu locale, musique et bonne humeur. Dans moins de 4 minutes, ce sera l'infotrafic à Nîmes. Ça va mieux sur les routes, on va faire un point complet. Juste après France Gall. Des branches, eh oui, le bien nommé.

0: Les années 80 sont ici, en gare Lozère. France Gall des branches, paroles et musique, Michel Berger, bien sûr, 18h30.
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0: Tous les jours à vos côtés sur les routes de l'Aglo Nîmoise. Alors forcément, à cette heure-ci, ça va beaucoup mieux qu'il y a petite demi-heure, on va dire ça comme ça. Il y a toujours un petit peu de monde, ceci dit, côté ouest, c'est-à-dire les Français libres, le pasteur Marc Bogner. L'Aliende, lui, est fluide d'est en ouest, ça c'est vraiment la bonne nouvelle. Idem, quand on part de Nîmes et qu'on va jusqu'à Caissargues, sur la D42, fluide aussi l'axe D40 en direction de Caveyrac, c'est-à-dire l'ouest de Nîmes, le sud-ouest aussi, la N113 du côté de Bernis, tout ça c'est fluide. Fluide aussi l'avenue Jean Jaurès, magnifique le centre. Pas de monde non plus sur la D979 en direction d'Uzès, tout comme sur la N106 en direction d'Alès. Tout va bien, c'est nickel, vous pouvez rentrer chez vous tranquille.
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0: Allez, dans moins de 6 minutes maintenant, ce sera les coulisses télé de Patrice Gascoigne. Juste avant, il y a deux titres à la suite, Jean-Louis Aubert et tout de suite Bruno Mars, I Just Might.

0: 90 sont ici. Gare-Lozère, Jean-Louis Aubert, 94, temps à nouveau. On retrouve Patrice Gascoin avec ses coulisses télé. Alors ce soir, Patrice, vous avez beaucoup de chance quand même. Hein. Vous êtes allé rencontrer la chef la plus étoilée au monde, une grande chef qui intègre un feuilleton de TF1.
1: C'est un feuilleton de TF1 qui a le goût, l'odeur, la texture d'une émission de cuisine.
2: Je trouve que vous en êtes très bien sorti en remplaçant le fenouil par de la poire. Quant au poivre long, il amène une belle complexité boisée. Alors c'est différent de la fraîcheur anisée attendue, mais tout aussi intéressant. Félicitations, je vous mets 17.
1: Merci chef Clotilde Armand, chef de fiction bien sûr, puisqu'il s'agit d'un personnage incarné par la comédienne Elsa Lunghini dans le feuilleton quotidien de TF1, Ici tout commence. Mais figurez-vous que cette grande école culinaire fictive, le fameux Institut Auguste Armand, a vu débarquer une vraie chef depuis la semaine dernière, et pas n'importe laquelle, Anne-Sophie Pic, la chef la plus étoilée au monde, que l'on a déjà vue notamment dans Top Chef sur M6. Jusqu'à vendredi, elle joue son propre rôle dans Ici tout commence, la voilà en charge des examens de fin d'année de l'Institut Auguste Armand. Inutile de vous dire que cela met la pression aux élèves. Anne-Sophie Pic, je lui ai passé un petit coup de téléphone pour lui demander pourquoi elle avait accepté cette nouvelle expérience, jouer devant les caméras. Anne-Sophie Pic.
3: Alors tout d'abord, j'ai répondu à une invitation pour participer à quelques épisodes. Et puis d'autre part, c'est vrai que c'est le challenge et finalement la curiosité et le défi que constituait cette proposition. Moi qui suis fan de cinéma, je trouvais intéressant d'aller dans un domaine finalement que je connais très peu.
1: Mais étiez-vous déjà téléspectatrice de Ici tout commence, Anne-Sophie Pic?
3: Alors oui, c'est exact que depuis le début 2020, j'ai suivi le feuilleton et je continue à le suivre. En fait, j'ai regardé cette série aussi parce que Catherine Marchal, elle avait choisi ma veste de cuisine et qu'elle suivait quelque part un peu mon parcours pour s'en inspirer. Et aussi, troisième raison, mon fils commençait à se projeter à l'Institut Life, anciennement Institut Paul Bocuse, et que donc cette série était assez dans l'esprit de ce qu'est l'Institut Life aujourd'hui, une école quelque part de commerce, mais pour nos métiers de cuisine et d'hôtellerie.
1: Anne-Sophie Pic, une vraie grande chef qui joue dans une école de cuisine fictive. C'est tous les jours jusqu'à vendredi à 18h30 dans Ici tout commence sur TF1. À demain, car ici, tout commence par des coulisses télé.
0: Eh ben super, merci beaucoup Patrice Gascoin. À demain donc pour vos coulisses télé, à retrouver également sur ici.fr et via smartphone sur l'appli. Ici les sports à suivre juste avant, c'est le nouveau single de Benabar.
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0: 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Quoi qu'on dise, c'est le nouveau Benabar. Les sports tout de suite.
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0: Lundi 22 juin, aujourd'hui, on plonge.
3: Salut, c'est Sophie Streff, présidente du Sporting Club des Plongeurs Libres. Aujourd'hui, on plonge.
0: On plonge à Nemosa, la piscine Nemosa à Nîmes, tout près du stade des Costières. C'est là-bas que s'entraînent deux soirs par semaine les adhérents du Sporting Club des Plongeurs Libres, présenté par sa présidente, Sophie Streff.
3: Alors le SCPL, le Sporting Club des Plongeurs Libres, est un club d'apnée à Nîmes. Donc c'est un club qui a un peu plus de 40 ans. Voilà, il va fêter ses 41 ans en juillet. Avec 40 membres, et ben notre spécialité c'est de s'amuser sous l'eau, c'est-à-dire de tenir le plus longtemps sous l'eau sans respirer, avec plusieurs disciplines bien évidemment.
0: S'amuser sous l'eau sans respirer, les adhérents du SCPL sont des apnéistes, et ça forcément, ça renvoie à un film phénomène de la fin des années 80, Jean Reno, Jean-Marc Barr, musique.
3: C'est pas exactement le cliché du grand bleu, même si effectivement quand on regarde ce film, ça fait rêver. C'est pour ça moi que j'ai commencé l'apnée également. Après, on s'entraîne énormément en piscine, hein, donc avec plusieurs disciplines, dont la première principale est le statique. Donc le statique, c'est l'objectif est de rester le plus longtemps sans respirer sous l'eau, sans bouger. Le dynamique, où là on va faire la distance la plus longue dans le bassin pour voilà, s'entraîner également. Et puis évidemment, et c'est un petit peu aussi l'ambition du club, c'est les sorties en mer pour aller en profondeur principalement et explorer aussi pour voir la beauté de la faune marine.
0: En mode statique, vous l'aurez compris, on ne bouge pas, contrairement au mode dynamique où l'on nage avec masque, palme et tuba. L'apnée, c'est léger, c'est la liberté qui inspire d'ailleurs le nom du club. Les sorties en mer se font principalement dans les calanques de Marseille, et comme Jean-Marc Barr dans Le Grand Bleu de Luc Besson, les plongeurs libres de Nîmes s'entraînent aussi sous la glace.
3: On fait ça essentiellement en Savoie, donc sur un lac d'Attitude. Donc c'est très chouette parce qu'on creuse les trous, parfois avec des 1 mètre de glace. Donc c'est déjà une activité sportive en tant que telle, surtout quand il fait froid. Et puis après, voilà, on s'amuse à passer d'un trou à l'autre sous la glace, alors toujours en extrême sécurité, très important.
0: Sécurité maximalisée sous la glace de Savoie, dans les calanques de Marseille ou dans la fosse de la piscine Nemosa à Nîmes. Une fosse de 11 mètres de profondeur, agrémentée d'une ligne d'eau de 50 mètres de long. Les adhérents du SCPL bénéficient d'infrastructures qui leur permettent de s'entraîner au mieux pour préparer leur sortie. Alors, si vous voulez plonger et devenir libre, vous aussi, commencez par jeter un œil sur le site du club scpl-nîmes.com. Eh ben super, ça bouge, à retrouver sur ici.fr et bien évidemment sur smartphone via l'appli. Ici, deux titres à la suite, Eurythmics, tout de suite, Chic.

0: Freds, invité d'Émilie Mazoyer ce soir, Frédéric Carrier, de son vrai nom, il a 24 ans. Et vous le verrez en première partie du concert de Big Flo et Oli dans les arènes de Nîmes, le jeudi 16 juillet. Freds, chanteur québécois à découvrir ce soir donc dans Décibel. Et il a aussi assuré les premières parties de Charlotte Cardon, québécoise, elle aussi.
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0: 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Le journal de 19h, juste après Lucie Obispo.

0: Pierre Lozère, Pascal Obispo, avec son tube emblématique, Lucie, les infos.
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0: Lundi 22 juin, ici Gare Lozère, il est 19h. Le journal tout de suite.
2: La température moyenne aujourd'hui a atteint 29,2 degrés, ce qui fait de ce lundi la troisième journée la plus chaude jamais mesurée en France. 5 départements supplémentaires vont basculer en vigilance rouge canicule demain, soit un nouveau record de 54 départements en rouge, 35 en orange. Et derrière, les chiffres du jour, ce drame à Carpentras dans le Vaucluse. 2 enfants sont morts, retrouvés inanimés dans une voiture en pleine chaleur. Ça s'est passé en début d'après-midi à Delbossard.
3: C'est la mère qui a alerté les pompiers un peu après 13h. Ces deux garçons de 2 et 4 ans étaient inanimés dans la voiture, stationnée devant le pavillon d'une impasse du quartier du Bois de Lubac. La piste de la canicule est privilégiée, indique la procureure de la République de Carpentras. Le département est en vigilance orange depuis midi. Il faisait environ 35 degrés aujourd'hui à la mi-journée. Les circonstances exactes pour l'heure restent floues. L'enquête confiée à la police devra déterminer si la mère a oublié ses enfants dans la voiture en rentrant des courses ce matin, ou si les deux enfants sont d'eux-mêmes retournés dans cette voiture après être revenus des courses. Le maire de Carpentras, dans un communiqué, adresse ses condoléances à la famille. Il se dit abasourdi par ce drame.
2: Adèle Bossard, ici Vaucluse. 90% de la population française est exposée à ces chaleurs extrêmes. Sébastien Lecornu va présider une nouvelle cellule interministérielle de crise à Beauvau demain matin. Pour faire face, les écoles, les collèges ferment leurs portes. Plus de 1350 aujourd'hui, selon les derniers chiffres du ministère de l'Éducation, et en Touraine, à jouer les tours. Le matin, les écoles étaient ouvertes pour tous et l'après-midi uniquement pour les enfants dont les parents travaillent ou ceux qui vivent dans des appartements mal isolés. Malgré cette mesure, beaucoup ont préféré garder les enfants à la maison, Yvan Planteil.
4: Sur les 255 élèves de cette école de Jouer-les-Tours, moins d'une dizaine est restée cet après-midi. Nathalie habite en face et comme la majorité des parents, elle préfère avoir sa fille Mélina avec elle.
5: Là, je bois et je me renverse de l'eau sur moi.
6: Moi, en étant à la maison avec elle, je la force à boire régulièrement. Je la rafraîchis. Si elle accepte d'aller à la douche, elle va faire une petite douche.
4: Son appartement est une bouilloire thermique. Chaque pièce a son ventilateur, les volets sont fermés. Et il fait pourtant une trentaine de degrés dans le salon. Nathalie a donc finalement prolongé son arrêt maladie pour être auprès de sa fille.
6: Oui, il faut qu'on travaille, il n'y a pas de problème. Mais aussi un enfant qui est en classe, dans une classe où il fait 41 degrés, il fait trop chaud. Donc je ne vois pas ce que ma fille va faire à l'école.
4: Et on aimerait bien rénover nos 14 écoles, rétorque le maire de Jouer-les-Tours. Mais Frédéric Ogis pointe des procédures trop lourdes et trop longues.
7: On a lancé des audits, mais il faut 2 ans. Parce que sinon, vous vous retrouvez dans une situation où, comme vous n'avez pas su tout le protocole, on vous dit vous avez droit à des subventions. Sauf qu'on va investir 1 million par école. Vous voyez, qu'il y ait quelques subventions, ça va aider le budget communal pour aller plus vite.
4: Et la ville avait bien installé des ventilateurs l'été dernier dans ses classes. Ils ont tous disparu l'année suivante, regrette le maire.
2: Yvan Planteil, vous retrouvez un dossier complet sur cet épisode caniculaire sur ici.fr et l'appli ici. L'urgence n'a pas été prise en compte dans l'affaire précédant la mort de Liana. C'est la principale conclusion du premier rapport d'inspection de la gendarmerie et de la justice remis aujourd'hui, qui se concentre sur le traitement de la plainte de Rosa, 10 ans, accusant Jérôme Barella d'une 50aine de viols. Le parquet d'Auch et la gendarmerie de Lectoure, dans le Gers, sont pointés du doigt. 19h03, vous écoutez ici dans un peu moins de 4 heures maintenant. Les Bleus jouent pour une qualification en 16e de finale de la Coupe du Monde de foot. Ce soir, 23h, heure française contre l'Irak. Nicolas Perronnet, vous êtes à Philadelphie aux États-Unis pour ici. L'équipe de France a parfaitement entamé son mondial face au Sénégal. C'est le choc des extrêmes ce soir, Nicolas.
8: Oui, choc des extrêmes entre les Bleus qui font partie des grands favoris, on sait, de cette compétition, et puis cette équipe d'Irak qui a arraché le tout dernier billet, le 48e, pour vivre ici aux États-Unis la deuxième Coupe du Monde de son histoire, 40 ans après. Alors aucun joueur connu, aucune star dans cette sélection irakienne, qui a largement perdu son premier match face à la Norvège 4-1. Donc oui, a priori du tout cuit pour les Bleus qui seront, vous l'avez dit, qualifiés en cas de victoire pour les 16e de finale. Il faudra sans doute avant tout quand même braver les éléments ce soir pour atteindre ce premier objectif, car Philadelphie est menacée par la météo. Il y a une alerte en cours ici et les médias locaux sont assez alarmistes sur les conditions dans lesquelles vont se jouer cette rencontre, avec donc de fortes pluies sans doute et un risque d'interruption du match, puisque les règles fédérales américaines imposent que ce soit le cas. Si un éclair frappe dans un rayon de 8 miles, donc environ 13 kilomètres, le protocole impose dans ce cas-là que la rencontre soit interrompue durant 30 minutes.
2: Et on espère que les éclairs seront dans le jeu des Bleus. Merci beaucoup Nicolas Perronnet avec les moyens techniques de Geoffroy Marianne devant le stade de Philadelphie. On vous retrouve donc, si tout va bien, 23h pour commenter cette rencontre sur ici et ici.fr ainsi que sur notre chaîne YouTube.
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0: La météo Gare Lozère pour demain, mardi 23 juin, vigilance jaune maintenue dans nos deux départements pour le phénomène canicule. En Lozère, ce sera chaud et beau demain, les températures maxi 32 à Nasbinal et Sainte-Eulalie, 36 à Mende, Mérues et Florac. Dans le Gard, grand soleil demain, température élevée, les maximales atteindront 38 au Vigan, 39 à Nîmes, 40 degrés à Saint-Ambroise et Bagnols-sur-Cèze.
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9: Bonsoir à tous, très heureux de vous retrouver comme chaque soir pour repartir dans les années 80. Ah, pour moi, c'était mes débuts à la radio, l'époque des radios libres. Et peut-être qu'on a partagé pendant cette période-là quelques-uns des tubes choisis ce soir. Ça commence comme ça.

0: U2, c'était New Year's Day.
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0: Dans les années 80, on peut dire qu'on a eu la chance de découvrir ce groupe irlandais et très rapidement de devenir fan, notamment grâce à ce titre sorti en janvier 83, extrait de l'album War, sur lequel figurait Sunday, Bloody Sunday, et qui va installer U2 dans l'univers du rock engagé. New Year's Day, c'est une chanson inspirée par le mouvement polonais Solidarnosc. Et depuis, on est resté fan de U2, on attend le prochain album à la rentrée. Pour patienter, on change de registre, on garde un petit accent anglais, Jane Birkin, quoi.
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public. Un tube, un seul pour Noé Wheeler, numéro 1 du top 50 en 85 et beaucoup de passages radio à l'époque pour cet artiste qui a commencé sa carrière dans les années 70 et qui a même été en première partie de Juliette Gréco à l'Olympia. Eh ouais, la suite de 100% années 80, c'est avec un groupe qui lui aussi nous a offert de nombreux tubes dans les années 80. Just Around the Corner, Cock Robin arrive dans un instant.

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1: Vous n'oubliez pas, comme nous tous d'ailleurs, de boire un petit peu plus d'eau que d'habitude avec les grosses chaleurs de cette semaine, c'est important. Appel aux artistes pour la ville de Flo. Je vous en dis deux mots parce que l'association Artiflo organise cette nouvelle édition du festival Les Journées Artiflo, les 18, 19 et 20 septembre. Ils recherchent pour y participer sculpteurs, peintres, photographes ou dessinateurs. Vous pouvez envoyer un petit dossier avec photos de vos œuvres avant le 29 juin. C'est important, à Artiflo comme la ville, AUX à la fin, @gmail.com. C'est nouveau, à Rochefort-du-Gard, une nouvelle agence France Service installée au sein de la mairie, ouverte 12 heures par semaine pour vous proposer gratuitement un accompagnement pour les démarches administratives, la CAF, la CPAM, la retraite ou encore les impôts ou même l'emploi. Ils font beaucoup de choses. Service pour plus de 40 000 habitants, pour les villes de Pugeot, Les Angles, Sauveterre et Rochefort-du-Gard donc.
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0: Le duo Jermaine Jackson et Piazzadora, When the Rains Begin to Fall.
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0: Ah, quand on replonge dans les clips des années 80, comme celui du duo Jermaine Jackson et Piazzadora, on se dit que c'est la décennie des couleurs bien pétantes, des coiffures bien pétards, il y a du volume et du flashy sans limite. Autre exemple, le duo Modern Talking, dans le genre brushing monumental, ils sont les rois. Et ça marche avec leur musique. Durant l'été 86, c'est Brother Louis qui les installe au top du top. Ils y resteront d'ailleurs jusqu'en septembre. Et ici, on s'en prive pas, surtout pas.
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0: Baltimora avec Tarzan Boy. Encore un coup des Italiens dans les années 80. L'Italo Disco frappe régulièrement très fort. Ce Tarzan Boy du groupe éphémère Baltimora va rencontrer durant l'été 85 un énorme succès international. Et pour danser, c'est vrai, c'était idéal. Bientôt 20h, l'heure des décibels. Ce soir, Émilie Mazoyer reçoit le chanteur belge Fredz. Mais en attendant, c'est Bonnie Tyler qui arrive avec Total Eclipse of the Heart juste après ça.
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2: Oui, il est 20h et c'est Décibel, toute l'actualité musicale avec ce soir. Tenez-vous bien, un artiste québécois qui n'a chanté ni dans Notre-Dame, ni dans Starmania, mais oui, ça existe et vous allez adorer ça.

0: Il s'appelle Fred, il a 24 ans. Big Flo et Oli sont fans. Charlotte Cardin l'a invité à faire les premières parties de sa tournée. Et il va sortir l'année prochaine son 5e album. Il est grand temps qu'on fasse connaissance. Fred, et ce soir pour la première fois dans Décibels.
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0: Salut à toutes, salut à tous et bienvenue dans ce premier Décibels de la semaine. On est le 22 juin, c'est la dernière semaine d'école pour Décibels, mais croyez-moi, on va vous gâter, on va avoir une semaine folle qu'on terminera à Rochefort en direct du festival Sœurs Jumelles avec tout un tas d'invités. Et puis ce soir, donc on est avec Fred, que vous allez rencontrer, un Québécois que vous allez adorer. Ce soir également, c'est l'anniversaire de Nicolas Sirkis, le chanteur d'Indochine. Donc un petit indo, évidemment, à la fin de l'émission. Notre coup de cœur du jour, c'est la toute nouvelle chanson de Kali qui reviendra en septembre avec un nouvel album et il vient d'en dévoiler un premier extrait. Et puis on va jouer au blind test aussi avec les chansons qui parlent d'histoires, de belles histoires ou d'histoires tristes. Ça, vous verrez bien. En tout cas, si c'est un thème qui vous inspire, vous pouvez déjà appeler Sadika au standard pour jouer avec nous. Le numéro, le 0810 055 056. Et bonsoir Fred.
3: Bonsoir Émilie.
0: Bienvenue dans Décibels. Fred, votre vrai prénom c'est Frédéric, donc on vous appelle Fred dans la vie. Mm-hmm. Mais Fred, avec le Z à la fin, c'est un peu la version de vous, super-héros qui monte sur scène. C'est ça l'idée?
3: C'est exactement ça, tu l'as très bien résumé. Je vois vraiment comme deux Fred, mais Fred en tout cas, des pouvoirs que j'ai clairement pas.
0: Ah, bon, moi je sens plein de pouvoirs là dans ce studio, je sens que c'est Fred qui est là aussi, mais Fred qui me sourit gentiment. Alors pour être totalement transparent, Fred, ça fait un moment qu'on en parle dans Décibels, qu'on se dit, on aime beaucoup ce garçon parce que sur le 3e album, en 2024, Demain il fera beau, dessus il y avait cette chanson assez dingue qu'on a beaucoup chantée dans les couloirs de la radio.

Il était grand temps qu'on invite Fred dans Décibel. Donc ça, c'était le troisième album. L'année dernière, 2025, le quatrième album est sorti. On s'enverra des fleurs. Et dessus, il y avait Extraordinaire.

0: C'est bien, juste avec ces deux extraits, le stade est extraordinaire. On peut commencer à essayer de dessiner le portrait artistique de Fredz, quelque part entre le rap, j'ai l'impression que c'est votre une de vos bases musicales, mais aussi la pop, mais aussi le piano, mais aussi la guitare. Dans quelle case je peux vous ranger?
1: Ah, ça c'est une grande question, ouais, Émilie. Je pense que c'est vraiment à la frontière, comme vous l'avez dit, du rap et de la pop.
0: Ouais.
1: Parce que j'ai commencé avec vraiment en écoutant beaucoup de rap et en étant persuadé que je pouvais pas chanter. Parce que j'avais peur de mal chanter. J'avais l'impression que je chantais
0: mal. Comme Orelsan. Il a dit pareil, lui. Il a mis du temps à oser chanter, même sur ses propres refrains, tout ça. Ouais.
1: Mm-hmm. Ben, exactement, même chose. J'étais complexé par ma voix. Donc, pour moi, je voulais m'exprimer. Donc, c'était en rap que j'allais le faire. Et puis ensuite, ça m'a pris 2-3 années pour me convaincre que premièrement, l'autotune, ça marche bien.
0: Oui, c'est vrai. Et tout le monde sent ça, il n'y a pas de raison.
1: Voilà, et que malgré tout, quand même, je pense que j'arrive à chanter.
0: Alors, votre parcours artistique, il est super intéressant parce que vous commencez vraiment tout seul, devant un ordinateur, avec des tutos, des vidéos sur YouTube. Vous avez d'abord appris la guitare, c'est ça, quand vous aviez 15 ans. Donc, c'était à moins de 10 ans.
1: Ouais, c'est ça. Ça fait 7 ans que j'ai sorti ma première chanson.
0: Ouais.
1: 10 ans à peu près que je joue de la guitare.
0: Ouais.
1: Et que j'ai peut-être même désappris la guitare parce que j'ai mis ça de côté pour me concentrer sur les paroles.
0: Ouais. Et qu'est-ce qui vous attirait au départ? C'était vraiment pour être tout seul dans votre chambre, gratter de la guitare, etc. Ou est-ce que déjà vous vous êtes dit, ok, la musique, ça va être mon moyen d'expression à moi, ado à l'époque, qui a des trucs à dire?
1: Ouais, en fait, c'est venu après une séparation amoureuse.
0: Oh. Ah oui.
1: Qui a été très douloureuse et qui m'a donné envie de m'exprimer. Puis ça a été vraiment la case départ pour moi de la musique. Donc de raconter mes peines d'amour, ça a déjà commencé par ça, vraiment des chansons qui parlent beaucoup de peines d'amour, notamment le stade.
0: Oui. Personne n'est à ce stade, Fredz, ne vous en faites pas.
1: Non, okay, merci.
0: Et alors, ce qui est drôle, c'est que donc une peine de cœur fait éclore finalement un talent musical, donc ça c'est plutôt chouette, et une pandémie vous fait sortir de votre timidité et commencer à partager vos chansons, puisque c'est pendant le Covid que vous avez commencé à partager sur Instagram des chansons, vos premières chansons, des freestyles, ouais, on dit, dans votre métier. Là encore, c'est fou, c'est-à-dire en fait, vous, il vous faut de l'adversité, il vous faut un malheur pour passer des étapes, c'est marrant.
1: Ouais, je pense. Ben, en tout cas, j'avais beaucoup de temps à tuer durant la pandémie.
0: Oui, c'est vrai.
1: Donc,
0: mais il y en a qui ont fait des banana bread. Pourquoi vous avez des freestyles sur Instagram?
1: Ben, ouais, je pense que je l'ai fait au bon moment parce que j'avais pas peur du regard des autres, vu qu'on était tous un peu... on savait plus vraiment c'était quoi le regard des autres. Pendant 2-3 ans, on se voyait plus. Donc, j'en ai profité, j'ai sorti mes chansons, j'avais du temps. Puis en fait, j'ai rapidement pris goût juste au fait de sortir des projets créatifs et d'avoir des retours.
0: Ouais. Alors aujourd'hui, on est ensemble parce que vous commencez à préparer la sortie de votre 5e album, déjà. Il arrivera au premier trimestre 2027. Et dessus, il y a cette chanson « Mademoiselle ».« Mademoiselle ».

0: Alors c'est assez dingue quand même, 5 albums en 6-7 ans. Vous travaillez tout seul très rapidement, vous avez une équipe qui est aussi rapide que vous. Comment vous fabriquez votre musique?
1: Je commence par me confiner chez moi. Okay. Pour me remettre dans l'état d'esprit de la pandémie.
0: Ouais.
1: Parce que c'est là où tout
0: commence. On recrée le... ok, très bien. On remet un masque.
1: Pas ça, Dieu merci. Et puis ensuite, en vrai, je dois être dans mes affaires, je dois être chez moi, je dois être dans un safe place. J'écris beaucoup, beaucoup, tout le temps, constamment. J'écris d'abord sur des suites d'accords qui me viennent ou que je trouve sur YouTube, tout simplement. Et puis, dans un second temps, on s'enferme avec les compositeurs. Puis là, on va vraiment créer la chanson. Mais les paroles vont déjà être écrites et voilà.
0: Et donc, chez vous, tout part du texte. Donc ça, c'est ça c'est intéressant parce que c'est pas tout le monde. Et j'imagine, comme beaucoup d'habitants du Québec, je pense à Charlotte Cardin, mais à plein d'autres, vous êtes autant à l'aise en français qu'en anglais. Sans doute, en tout cas vous comprenez bien. Pourquoi est-ce que c'est finalement du côté des Français? On a cité Orelsan tout à l'heure, je sais que vous citez aussi volontiers Nekfeu comme une de vos influences et tout. Pourquoi est-ce que vous avez regardé du côté de la France quand, en étant au Québec, vous avez une scène rap américaine énorme et foisonnante? Qu'est-ce qui a fait que vous avez regardé plutôt vers chez nous?
1: J'ai toujours été persuadé que le français, c'était la plus belle langue. Puis que c'était la langue qui pouvait exprimer le plus de choses et avec le plus de nuances possible. Ça, c'est la réponse longue. La réponse courte, c'est que je suis nul en anglais.
0: J'aime bien les deux réponses, en fait.
1: Voilà.
0: J'aime bien les deux. Non, mais voilà. Mais en même temps, ça va dans ce sens-là que l'importance du texte pour vous. Parce que moi, quand j'avais 14 ans, je parlais pas anglais, mais ça m'empêchait pas de beugler du Wu-Tang Clan ou du Jay-Z. C'était pas un souci. Donc oui, le texte est si important qu'en fait, il faut que vous compreniez les paroles pour apprécier une chanson.
1: Il faut que je maîtrise le moindre détail parce que les meilleurs textes, c'est vraiment dans la subtilité, c'est dans les figures de style, les métaphores que je me vois pas trouver en anglais.
0: Ouais.
1: Simplement.
0: Je comprends. Alors, pour celles et ceux qui n'ont pas encore rencontré Fred, je vous propose d'écouter la chanson grâce à laquelle on est tous tombés amoureux de sa plume, oui, et de son chant également, de son rap, bien sûr. C'est la chanson Le Stade. C'est son premier tube en France et c'était il y a 2 ans déjà, tiré de l'album Demain, il fera beau, Fred est dans Décibels.

0: Open.
1: Fred's, le stade. Eh, c'était il y a 2 ans, vous m'avez dit au début de la chanson, pendant qu'on l'écoutait. Vous avez l'impression que c'était hier.
0: C'est fou.
1: Tout va très vite pour vous, c'est ça que ça veut dire peut-être?
0: Ouais, je pense que le temps passe tellement vite. Et c'est entre autres parce que j'ai des souvenirs de fou grâce à la musique et des expériences que j'aurais pas pu imaginer.
1: Et ouais, et là on y est en plein. Alors, pour essayer de comprendre le phénomène Fred's, il faut que je vous donne un chiffre, les amis. C'est 250 millions de dollars sur son compte. Non, 250
0: millions.
1: J'aimerais bien. 250 millions de streams. Ça veut dire que toutes les chansons que vous avez sorties, si on cumule le nombre d'écoutes, elles ont été écoutées 250 millions de fois. Est-ce que ça veut dire quelque chose pour vous en tant qu'artiste? Est-ce que vous arrivez à l'envisager, ce chiffre, ou est-ce qu'il est trop gros?
0: Oh my god, je sais pas, je peux pas.
1: Non. Hein.
0: J'arrive pas à imaginer. Par contre, 100 personnes dans une salle, je sais très bien c'est quoi. Et 100 personnes qui chantent mes paroles, pour moi, ça veut dire beaucoup plus que 250 millions de quoi que ce soit.
1: Ouais. Mais quand même, 250 millions de streams, c'est pas rien. Non, mais et ça prouve que voilà, ça y est, on vous a remarqué, on vous a adopté dans votre vulnérabilité aussi, parce que c'est ça qui est chouette. En tout cas, en ce qui concerne la France, que ce soit le stade qui nous ait fait craquer pour vous, c'est intéressant parce que on est quand même un gros pays de machos, et le fait que ce soit des paroles où vous vous montrez vulnérable, pas non plus en victime, mais vous montrez vos failles et votre cœur brisé, et qu'on vous adopte là-dessus, ben voilà, c'est pas tout le monde, donc bravo.
0: Merci beaucoup.
1: Bravo d'avoir fait ça. Alors, il faut qu'on parle de votre communauté. C'est incroyable. Les gens qui vous suivent, les fameux 250 millions d'écoutes, bah, ils en sont évidemment une grande partie. Vous avez un rapport très, très proche avec les gens qui écoutent votre musique, qui vous suivent sur les réseaux. Est-ce que vous pouvez essayer de m'expliquer ce que vous vivez avec ces gens-là, c'est-à-dire votre premier cercle?
0: Je leur parle presque plus qu'à ma famille. Puis c'est pour ça que j'aime bien dire que c'est comme une deuxième famille. Parce que bah déjà, ils sont là depuis longtemps. Je réponds à tous mes messages. Les réseaux sociaux, c'est vraiment grâce à ça que j'arrive à tisser un lien serré. Donc, que ce soit via les messages, les commentaires, n'importe quoi. Je suis vraiment proche de mon public.
1: Ça prend beaucoup de temps.
0: C'est un choix que j'ai fait aussi de prendre ce temps-là. Que j'aurais pu passer à faire de la musique ou mais on dirait que le feedback puis le retour qu'ils me donnent, c'est très important pour moi. Puis c'est comme ça que je construis. C'est aussi pour ça que j'ai déjà sorti 4 albums, c'est parce que j'ai besoin du feedback constant du public.
1: Et c'est-à-dire que leur feedback, leur retour, ça peut vous influencer sur une chanson sur laquelle vous êtes en train de travailler, par exemple. Vous pouvez même être inspiré par ce que vous dit votre public.
0: 100%. Même, il y a des chansons que j'ai terminées, que j'avais jamais pensé terminer parce que le public me le demandait. Et à l'inverse, des chansons que j'ai pas terminées parce que le public ne présentait pas vraiment d'engouement. Donc, c'est dans les deux sens.
1: Incroyable. Alors, public, vous qui nous écoutez, il faut aller voir Fred's en concert. Il y a déjà des concerts en France là dans les jours qui viennent. Hein. Cette semaine, vous êtes au festival Lucé en fête, à Musique et Terrasse aussi à Verdun, à la Ferrière Béchet, ça sera le 27 juin. Le festival Auchan en Corrèze le 10 juillet, puis les Arènes de Nîmes, le festival de Carcassonne ou encore le Son by Toulon au mois de juillet. Vous avez plein de dates évidemment au Québec. Je ne vais pas citer toutes les dates, mais voilà, si vous passez par Saint-Zotique, Gatineau ou La Malbaie, les amis, ou Mont-Tremblant au Québec, bah, vous pourrez aller applaudir Fred's. Non, il y a surtout une grosse tournée française qui se prépare pour l'automne. Ça va être votre première grosse tournée chez nous. Est-ce que les gens avec qui vous discutez, justement, ce premier cercle de public qui est très fidèle, il y a beaucoup de Français ou c'est plutôt des Québécois?
0: Ah, c'est 100% des Français.
1: C'est pas vrai.
0: Oui.
1: Mais enfin, mais j'adore. Expliquez-moi.
0: Ben, en fait, c'est pas ma première tournée en France. Heureusement, ça va être ma cinquième.
1: Ah, pardon.
0: Ouais, mais c'est ça, y a pas de souci.
1: Mais parce que là, c'est une sacrée tournée quand même. Vous passez partout. Enfin, le bikini à Toulouse, le transbo à Lyon, etc. Ou encore l'espace Julien à Marseille. Mm-hmm. Et ben, j'étais passée à côté, pardon. C'est votre. Ah oui, en fait, à chaque fois que vous sortez un disque, vous tournez en France.
0: Exactement.
1: D'accord.
0: Ça depuis la fin de la pandémie.
1: Ok.
0: Mais là, par contre, c'est la plus grosse.
1: Ouais.
0: Étant donné qu'il y a le plus de dates et c'est des plus grandes salles, j'ai vraiment hâte parce que c'est vraiment un public qui est européen et donc que je connais pas tant que ça, vu que moi je suis québécois. Donc j'adore tracer les différences entre le public québécois et le public français. Il y en a beaucoup.
1: C'est vrai. Vous pouvez m'en donner quelques-unes que je comprenne. Il paraît que les Français, nous, on tape dans les mains toujours... pas comme il faut, sur le mauvais temps. Est-ce que ça, vous l'avez remarqué?
0: J'ai pas remarqué ça.
1: Faites gaffe à ça. Il paraît qu'on tape sur le mauvais temps, ça énerve les musiciens.
0: Bon, je vais porter une attention à ça, mais non, mais c'est un public qui est plus intense. Vous êtes un public qui est beaucoup plus investi dans le spectacle, mais ce qui fait aussi que je dois le travailler plus, le spectacle. Il doit être parfait pour que le public le reçoive bien.

0: Par le Québec, c'était d'abord un public français.
1: Ça, c'est merveilleux quand même. Voilà une histoire qui n'aurait pas pu exister avant Internet. Donc, on dit souvent que la dématérialisation de la musique et les réseaux, c'est néfaste. Mais là, vous, dans votre cas, c'est du pain béni, c'est génial.
0: Ben, tout à fait. En fait, sans ça, j'y serais jamais arrivé à être sur un autre marché, à être dans un autre pays. Et puis, c'est pas quelque chose que j'ai choisi aussi. Ironiquement, c'était pas nécessairement un rêve de percer ailleurs qu'au Québec. Moi, je voulais juste être écouté. Mais ça donne que le public français a été plus vif.
1: C'est ça. Mais alors, qui a choisi? Est-ce que c'est les Français qui vous ont choisi? Est-ce que c'est l'algorithme qui a choisi de montrer vos contenus aux Français? Enfin, c'est quand même très mystérieux, ça.
0: Ben, je pense qu'il y a l'accent, déjà, que moi j'ai choisi. Mais un accent qui m'est... Est-ce que tu l'entends, mon accent québécois?
1: Alors, en parlant un tout petit peu, parce qu'il n'y a pas d'équivalent dans le monde entier, mais dans les chansons, pas du tout.
0: Non.
1: Je ne les entends pas. Non, je ne l'entends pas. Il y a un accent dans les chansons ou pas?
0: Ben, beaucoup de gens me disent que non.
1: Je n'ai pas l'impression.
0: Non, il n'y a pas d'accent. En fait, les gens sont surpris que je sois québécois.
1: Oui, c'est ça, ça ne s'entend pas. Oui, dans les chansons, ça ne s'entend pas. Mais dans les chansons de Céline Dion non plus, ça ne s'entend pas.
0: Effectivement.
1: Et pourtant, quand elle parle, elle a un accent quand même très prononcé québécois.
0: Ouais.
1: Mais quand elle chante, on n'entend pas.
0: Ouais. Ben, t'as raison. Donc, je pense que déjà ça a permis au public de juste pas se poser la question,
1: oui,
0: puis de tout comprendre. Puis ensuite, l'algorithme, c'est puissant et mystérieux. Peut-être qu'il y a ça qui est pour beaucoup.
1: Je sais pas. En tout cas, merci, que ce soit l'algorithme ou l'accent ou que ne sais-je, qui nous a amené Fred jusqu'à nous. On va écouter une chanson qui s'appelle Mademoiselle parce qu'elle annonce la suite, le cinquième album qui arrivera au début 2027. Donc ça tombe très bien puisque Fred aura joué dans tous ces endroits merveilleux que je vous ai cités au mois d'octobre, à Chartres, à Mulhouse. Pardon, à La Roche-sur-Yon, Caen, Toulouse, Lyon, Marseille, Montpellier. Toujours au mois d'octobre prochain, Lille, Nancy, Auxerre. Et puis, deux belles dates à Paris, au Bataclan. Il y jouera forcément cette chanson, donc. Elle s'appelle Mademoiselle. Fred's est dans Décibels.

0: Reds. Alors, comme tout à l'heure, on a appris que le stade, c'était un vrai cœur brisé. Est-ce que Mademoiselle, c'est une vraie rencontre, Reds?
1: C'est que la vérité. Hein.
0: Tout est vrai, tout le temps. C'est vrai, ça, c'est une règle dans vos chansons?
1: C'est une règle que j'ai... Oui, j'ai jamais menti dans une chanson.
0: Alors, sans aller jusqu'au mensonge, mais on peut inventer, on peut être inspiré, on peut se dire, tiens, je vais écrire l'histoire d'un mec qui rencontre une fille. Ou... Non, il faut que ça vous soit arrivé à vous.
1: Ouais, il faut que ça me soit arrivé, puis c'est pour ça que j'écris toutes mes chansons, parce que j'arriverai pas à inventer un truc.
0: Mais alors, si dans vos chansons, il y a des gens de la vraie vie, du coup, quand les chansons, elles sortent, ces gens, ils se reconnaissent? Ils vous appellent? Ça, c'est une vraie question,
1: je me pose
0: la question. Ou est-ce que quand même, vous les grimez un peu pour qu'on les reconnaisse pas?
1: Non, c'est un de mes problèmes. Je dois gérer... de gérer certaines relations après mes sorties, mais écoute, c'est...
0: J'adore l'idée, c'est-à-dire qu'en fait, il sait qu'il va sortir un album début 2027, donc il a déjà une liste de numéros de téléphone à bloquer.
1: Non, mais généralement, c'est le même.
0: Bon, ah bah ça va alors.
1: Oui, ça va, ça va.
0: Tout va bien. Mais on embrasse cette personne. Et je vous propose, les amis, de revenir dans 2 secondes avec Freds, parce qu'on a envie d'en savoir un peu plus. Et puis on va écouter Extraordinaire aussi, parce que je sais que vous l'aimez cette chanson. À tout de suite.
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0: Et merci d'avoir choisi ici pour passer votre lundi soir. L'anniversaire de Nicolas Sirkis, le chanteur d'Indochine, la toute nouvelle chanson de Kali, un blind test autour des histoires et Julien Doré au cinéma. Ça fait partie de l'actu musicale du jour. Mais je file, j'ai un Québécois sur le feu. Freds, c'est lui qui chante Le Stade.
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0: Vous aviez 22 ans quand cette chanson est sortie, Freds, vous en avez 24. Aujourd'hui, vous préparez la sortie de votre 5e album qui va arriver. J'ai évoqué tout à l'heure très rapidement Big Flo et Oli, mais je sais que c'était important comme contact avec vous et comme contact avec des artistes français. Vous avez beaucoup échangé avec Big Flo et Oli?
1: Oui, en fait, depuis le début, ils me suivent, ils me donnent des conseils. Ils ont même vu mon spectacle plusieurs fois, ils m'ont conseillé des trucs. Donc, je leur dois beaucoup, vraiment beaucoup.
0: C'est drôle parce qu'en fait, vos inspirations, que ce soit Stromae en Belgique, Aurel San en France, donc vos inspirations sont européennes. Votre public est majoritairement européen. Enfin, il se passe vraiment un truc avec l'Europe en général, la France en particulier. Vous allez bien finir par venir habiter chez nous.
1: Émilie, je ne peux pas.
0: Pourquoi?
1: Je ne peux pas.
0: Pourquoi, Freds? Je veux savoir.
1: Parce que j'aime trop le Québec.
0: Ah oui.
1: Je suis un vrai Québécois. Moi, j'aime les gens du Québec et j'adore l'Europe. Il y a quelque chose de très enivrant. Mais quand je dois me reposer, c'est vraiment chez moi que je peux le faire.
0: Et s'inspirer aussi, sans doute.
1: Et m'inspirer, ouais. Il y a de l'espace. On peut respirer.
0: C'est comment? Tiens, d'ailleurs, nous, on ne peut pas imaginer. J'imagine que vous habitez vers Montréal.
1: J'habite à Montréal.
0: Ouais. À Montréal, ouais. Ok. Un musicien, on imagine, nous, en France, voilà, les musiciens parisiens, bon, bah, qui se retrouvent, j'en sais rien, des salles de répète, des bars, etc. Voilà. On sait qu'il y a beaucoup de musiciens français qui sont partis pour trouver des studios de répète ou des espaces plus grands. Ils sont partis vivre en Belgique ou même en Allemagne, etc. C'est comment la vie de musicien à Montréal? Est-ce qu'il y a justement des espaces mm-hmm. dédiés pour vous rencontrer, pour rencontrer des compositeurs, des producteurs. Et comment cette petite scène ?
1: Ben, on est très soudés parce qu'il n'y a pas beaucoup d'artistes québécois. Mais on se connaît tous et c'est comme une école, tout le monde se connaît, tout le monde se rencontre, on fait beaucoup de collaborations, mais ça je pense qu'en France aussi vous en faites beaucoup.
0: Alors j'ai remarqué moi surtout les filles entre elles oui qui se vraiment qui se serrent les coudes, toute cette nouvelle génération d'artistes, les Yoa, les Marguerite, etc. Elles travaillent beaucoup ensemble, Clara Luciani, Angèle, etc. qu'on aurait adoré mettre en concurrence et qui en fait ont beaucoup travaillé ensemble. Mais après chez les gars, alors si après dans le rap évidemment, il y a la culture du feat.
1: Ouais.
0: On invite un artiste sur son album. Vous allez le faire là sur le cinquième album ? Vous avez envie d'inviter des artistes ?
1: J'aimerais ça, mais je dis ça à chaque album. Ouais. Je me dis que je vais inclure des feats. Mais à chaque fois, je trouve ça tellement difficile parce que une chanson, c'est tellement personnel. Mes chansons souvent parlent de ma vulnérabilité, parlent de mes sentiments. Puis j'ai beaucoup de mal avec partager ça. Avec quelqu'un d'autre, en dehors du public.
0: Ou si peut-être on vous invitait, alors sur l'album de quelqu'un d'autre, vous viendriez faire un couplet que vous auriez écrit.
1: Avec grand plaisir. Mais je suis quand même très sélectif.
0: Ok, donc tentez votre chance, mais misez pas tout sur Fred.
1: c'est pas ce que je voulais dire, mais...
0: Non, mais c'est intéressant. Mais en même temps, oui, enfin, il faut être exigeant. Sinon,
1: Ouais, c'est ça, je suis tellement exigeant envers moi-même aussi qu'on dirait que... Comme je peux pas l'obliger à quelqu'un d'autre, tu sais, d'être exigeant. Donc, je préfère être très sélectif, on va dire.
0: Ouais. Et les thèmes, alors, puisqu'on l'a dit, voilà, c'est quelque chose de très personnel, les chansons. Un cinquième album, il y a donc toutes les choses qui vous arrivent dans la vie, vous l'avez dit, et qui se retrouvent systématiquement dans vos chansons. Est-ce que l'état du monde, l'actualité, forcément, vous êtes un jeune homme de 24 ans, vous voyez bien qu'on traverse une période compliquée. Est-ce que c'est quelque chose qui va rentrer dans vos textes, ou alors est-ce qu'au contraire, vous ne voulez pas que l'actualité dramatique du monde vienne de contaminer votre musique?
1: Je pense que je veux pas ça. Puis c'est aussi un reproche que je me fais, mais mes chansons se veulent très personnelles, puis c'est pour ça aussi, je pense, qu'ils plaisent à des gens de différents âges, différents milieux. C'est que le point commun, c'est avant tout les émotions et les sentiments. Donc, je préfère garder ça sans référence temporelle et voilà, vraiment parler de ce que je ressens. Par contre, il y a beaucoup de mouvements dans ma vie amoureuse et ça continue de m'inspirer bien assez. Pas besoin d'actualité.
0: J'adore. Je sens qu'il va être croustillant ce cinquième album.
1: Je vous le promets.
0: Alors oui, on n'a pas encore de date exacte, mais on sait que ce sera au début de l'année 2027. Donc vous aurez déjà fait un paquet de dates là à l'automne 2026 chez nous. Ça veut dire que vous allez profiter de cette tournée pour dévoiler les nouvelles chansons ?
1: Je vais le faire, oui. Je vais clairement découvrir. Mais aussi, je vais avoir sorti quelques chansons d'ici là. Mais je vais en tester, c'est certain.
0: En tout cas, le format album, vous voulez continuer à faire ça, sortir 12, 13, 14 chansons d'un coup. Parce qu'en vrai, si tout le monde vous suit comme ça depuis 2020, vous pourriez trouver d'autres formats, faire des EP, etc. Mais là, le format album, il vous paraît toujours pertinent.
1: C'est un kiff, en fait. C'est clairement un kiff d'artiste, je pense. Et c'est aussi un point de rencontre pour mon public et une date où on célèbre quelque chose de peut-être plus gros qu'un EP ou une chanson. Donc je continue d'en sortir, même si je sais que c'est peut-être pas la technique. Mais écoute, moi je pense que ça fait du bien à mon public et ça marque aussi une temporalité avec des airs.
0: Oui, c'est ça, et des étapes qu'on passe.
1: Et des étapes, voilà. Ouais. Et tu vois, là, je sens déjà que je suis en train de changer doucement d'étape, donc il est temps que je sorte l'album.
0: Il est temps que l'album sorte. Il va s'appeler comment, on sait déjà ou pas ?
1: Absolument pas. Bon. Et c'est la dernière étape que je trouve à chaque fois. Le titre, c'est quasiment un ou deux jours avant la livraison.
0: Ok, bon, alors en pleine recherche.
1: Si vous avez des idées, n'hésitez pas.
0: N'hésitez pas, vous avez compris, Fred, de toute façon, il lira votre message sur les réseaux. Donc proposez des titres, et puis vous avez eu, voilà, Mademoiselle, qui vous donnait peut-être un avant-goût de ce à quoi cet album va ressembler. Là, on va écouter Extraordinaire, une chanson, alors pour le coup, voilà, on parlait de chansons personnelles et de vulnérabilité, etc. Si vous n'êtes pas extraordinaire, Fred. Est-ce que vous admettez, là, aujourd'hui, du haut de vos 24 ans, avec votre cinquième album dans les starting blocks et un public au Québec, un public en France, que votre destin, il est l'air d'être parti quand même pour être extraordinaire?
1: Ah, c'est gentil. Je pense que je m'en rends pas trop compte parce que sinon, j'ai peur que ça se produise pas.
0: Bon.
1: Mais je suis très reconnaissant parce que c'est un truc de fou ce qui se passe.
0: Ok. Alors on dit rien, on veut pas. Moi, on veut pas gâcher. Merci d'être venu nous voir, Fred.
1: Merci à toi, Émilie.
0: À bientôt.
1: À bientôt.

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0: extraordinaire, tout est dans le titre. Il s'appelle Freds. J'étais ravie ce soir d'enfin le rencontrer.
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0: Ah, lui, il est déjà venu dans Décibels, hein. C'est un des chouchous de l'émission, Julien Doré. Vous le savez, il a fait une tournée absolument incroyable, hein, la tournée des Pestacles, que son fils a failli appeler le Prout Tour. Donc finalement, Pestacles, on s'en sort pas si mal. Plus d'un million de spectateurs sont allés le voir. 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

0: Kiss Me Forever, c'était sur Bichon, le deuxième album de Julien Doré. 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
0: Et on va jouer au blind test. Hein. Le thème de ce soir, ce sont les histoires. Bah oui, qu'elles soient d'amour ou d'amitié, les grandes histoires, les petites histoires, les histoires joyeuses ou tristes. Et les histoires en chanson, c'est elle qui nous donne le thème du blind test de ce soir. Et pour jouer avec nous, il y a Benoît. Bonsoir Benoît.
2: Bonsoir.
0: Bienvenue dans Décibel, ça va ?
2: Oui, ça va très bien, merci.
0: Bon, bienvenue. Et puis, David aussi qui est avec nous. Salut, David.
3: Salut, Émilie.
0: Comment ça va ?
3: Ben, moi, ça va. Ben, j'ai pris un coup de pelle, 15 ans, là, avec Julien Doré. Écoute, ça va, quoi.
0: Désolé, c'est 2011. J'ai recompté tous mes doigts trois fois et ça fait 15 ans. Il n'y a rien à faire, cette live.
3: Oui, ça passe.
0: Oui, c'est ça. Sauf sur lui, hein, parce que vraiment, il y a toujours la même tête qu'il y a 15 ans, quoi. Mais c'est comme ça.
3: Ben, oui, c'est agaçant. C'est comme pareil, William, en fait. Voilà, les enfants, je crois.
0: Pharrell Williams, il y a un truc, lui. Non, mais c'est une sorcellerie.
3: Avec l'extraterrestre.
0: Oui, voilà. C'est ça. Bah voilà, on est d'accord. Voilà, on n'est pas dans la même catégorie humaine.
3: Non.
0: Alors les cadeaux de ce soir, il y a une jolie sélection de livres musicaux des éditions Point et du Cherche Midi, notamment sur la carrière d'Eddie Barclay et sur la chanteuse et autrice très important Anne Sylvestre. Donc voilà, messieurs, vous allez être gâtés ce soir. Puisque je le rappelle,
3: génial.
0: Tout le monde gagne au blind test. Hein. Il n'y a pas de perdant dans cette émission. Très important. Alors, les histoires en chansons. Benoît et David, je vous rappelle comment on procède. On va vous envoyer des chansons et il va falloir retrouver le plus rapidement possible le nom de l'interprète de la chanson et surtout bien donner votre prénom avant de donner la réponse. Sinon, oui. L'arbitre ne pourra pas valider le point. Je vous le dis, c'est important. Benoît et David, première chanson qui raconte une histoire. Mais dites-moi, qui donc chante ça ?
3: David.
0: David et Benoît, on dit leur prénom en même temps. Ah là là, attendez, alors vous allez me donner la réponse en même temps aussi. On va tenter une cascade. 1, 2, 3.
3: C'est une belle histoire de Michel Seguin.
0: Oui.

0: Michel Fugain et son Big Bazar, une belle histoire. David et Benoît, vous êtes très forts, vous avez trouvé la réponse en même temps. Alors, bon, en même temps, comme tout le monde gagne, hein, j'ai pas une pression de ouf pour vous départager. Je remarque quand même que vous êtes très fort.
1: Mais je suis un sale gosse, moi je veux gagner.
0: Ah bon, d'accord. Eh ben David, accroche-toi alors, parce que Benoît, il est pas là pour acheter du terrain.
2: Ouais, moi j'ai pas à perdre non plus.
0: Allez, on continue. Une deuxième chanson. Alors, elle est très connue. Elle est très connue. Ça a été un immense succès, mais je ne sais pas si immédiatement dans votre cerveau, l'info sera disponible avec le nom et le prénom du chanteur.
1: Gérard Blanc.
0: Oh, bravo. Oui.

0: Alors là, il faut m'expliquer. David.
1: Je ne vais pas chanter là. Ben oui.
0: Explique-moi, c'est pas possible. En une seconde.
1: Mais c'est l'intro, mais moi, je... ben parce que j'ai. Écoute, elle était dans un film il n'y a pas très longtemps et il y a Gaëtan Roussel qui l'a repris. Ah. Et je me disais que c'est vrai que cette chanson-là, voilà, c'est. Enfin, enfin, moi, je la trouve bien, quoi. Enfin,
0: elle est
1: voilà,
0: merveilleuse.
1: On la passe pas assez, donc. Ben oui. Ouais.
0: Elle est très, très belle. Voilà. Et donc, c'est bien Gérard Blanc ben ouais. qui la chante. Et Gérard Blanc, qu'on avait connu dans Martin Circus, quand même.
1: Exactement.
0: Voilà. Je m'éclate.
1: Oui, sur l'album Sentiment d'océan, d'ailleurs.
0: Non, mais elle est merveilleuse, cette chanson. Vraiment. Et bravo, David. Quelle mémoire. Benoît, on avait Gérard Blanc ou pas aussi?
2: Ah, ça remontait tout doucement. Donc, ouais, non, ça serait pas arrivé aussi.
1: Ah, tout doucement, ça, c'est Bibi. Ça
0: c'est Bibi. Tout doucement. Allez, on continue. Alors, après la belle histoire de Michel Fugain et une autre histoire de Gérard Blanc, attention, celle-là, vu le niveau de mes participants ce soir, je pense qu'elle va tomber très, très vite. On cherche
1: la pression, là.
0: L'interprète David Benoît. On y va.
1: Ah,
0: Benoît, oui.

0: David et Benoît, en fait, ils ont été synchro pendant tout le blind test. C'est un truc merveilleux. Vous devriez partir en vacances ensemble, vous faire un road trip et chanter par cœur toutes les chansons. C'est pas possible.
1: Pourquoi pas?
0: Franchement, vous êtes trop forts tous les deux, Benoît, David. Bravo, bravo, je vous félicite.
2: Merci beaucoup.
1: Et bah, merci à toi, Amélie. Merci, Benoît.
0: Merci. Bah,
1: merci, Benoît. Merci, Amélie. Ouais.
0: Et surtout, merci à vous d'être venu jouer avec nous, parce que c'est vraiment un bonheur, cette séquence Blind Test tous les soirs. Benoît, David, je vous repasse Sadika au standard pour vos cadeaux. Et je vous propose une histoire incroyable, une histoire en chanson, peut-être d'ailleurs. Allez, je me lance, je me mouille et je vous dis que, selon moi, c'est peut-être la plus belle intro de tous les temps de la chanson française. On est en 1957 et c'est Dalida qui chante l'histoire d'un amour.

0: Voilà, quelle beauté cette chanson Histoire d'un amour d'Alida en 57 qui adapte une chanson de 1955 qu'on doit au musicien panaméen Carlos Eleta Almaran, pardon pour mon accent, vous le savez, j'ai fait allemand en LV2 et lui était panaméen. Et dédicace à Francis Blanche qui signe les paroles en français de cette merveille que nous venons d'écouter.
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0: Kali est de retour. Oui, mes amis, 23 ans après son premier album, L'Amour Parfait, il sortira son 10e album au mois de septembre. Le premier extrait vient de sortir et il s'appelle Encore. L'album de Kali, lui, s'appellera Kali Siouri. C'est son vrai nom de famille à lui.

0: nouvel album au mois de septembre, une tournée des festivals d'été qui a déjà démarré et puis sa tournée à lui, un petit peu partout en France, démarrera le 6 novembre prochain. De toute façon, on l'invitera fin septembre dans Décibel pour la sortie de son album. Il va tout vous raconter.
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0: Aujourd'hui, c'est l'anniversaire de Nicolas Sirkis, le chanteur d'Indochine. 1,5 million de spectateurs pour leur dernière tournée. C'est absolument incroyable, le groupe de tous les records. Nicolas Sirkis a 67 ans aujourd'hui. Quelle chanson choisir pour fêter ça? Eh bien, une chanson d'Alice et June, 10e album d'Indochine, qui fête ses 20 ans. Ouais, les 20 ans d'Alice et June. Et les 67 ans de Nicolas Sirkis et une des intros à la guitare les plus chouettes du rock français. Bravo au Lee de Satte et vive Indochine. Bon anniversaire Nicolas.

0: Incroyable, mon Dieu, ces guitares, ça fait du bien. Alice et June, Indochine, merci les amis d'avoir écouté Décibel et merci à l'équipe de l'émission. Il y avait ce soir Iris Guitoni, Elodie Blanca Maria, Sadika Raoult, Franck Moyer, Flo Hanoun et Kinane Lageli.
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0: Et la musique continue sur votre radio ici. Il est 21h les amis. Bonne soirée.
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0: Saviez-vous que le plus gros succès de Christophe Willem a été écrit par un chanteur déjanté qui ne voulait surtout pas le chanter lui-même ?
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0: En 2006, Christophe Willem vient de gagner la Nouvelle Star et tout le monde l'attend au tournant. Il demande à Zazie de lui écrire un texte, mais il cherche aussi une mélodie qui bouge. C'est là que Philippe Catherine entre en scène. Il a dans ses tiroirs une chanson un peu décalée intitulée « Double jeu ». Christophe Willem s'en empare et y ajoute sa voix cristalline.

Le titre s'écoule à plus de 900 000 exemplaires. Christophe Willem, que l'on surnommait la tortue pour sa posture timide, prouve ce jour-là qu'il est une véritable bête de scène.

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2: Bonsoir à tous, il est 22h30. D'habitude à cette heure-ci, on est en train de regarder la fin de la mi-temps d'un match. Et là, on commence l'avant-match du match entre la France et l'Irak. C'est évidemment la J2 des poules de la Coupe du Monde. Et je peux vous dire que je me suis cogné ce matin le Irak-Norvège et que ça va être loin d'être facile ce match contre les Irakiens. Avec moi autour de la table pour vous faire vivre cette soirée incroyable qui va peut-être nous emmener jusqu'à 4h, 5h du matin. On va vous expliquer pourquoi. Charlotte Lorgeret, ancienne joueuse, tout juste retraitée, excellente commentatrice de foot. Salut Charlotte.
3: Salut Pia, salut à tous.
2: Ça va Charlotte?
3: Très très bien, en forme pour cette heure très tardive.
2: Alors moi, devant l'Irak ce matin contre la Norvège, j'étais pleine d'énergie sur mon canapé. Ils m'ont un peu fait lever de mon canapé, les Irakiens, parce que j'ai trouvé qu'ils proposaient vraiment des trucs très intéressants. Est-ce que ce soir, on va être aussi enthousiaste en les voyant réussir leurs attaques? Je sais pas. Est-ce que t'es sereine toi pour l'instant?
3: Bah, alors j'ai envie de me dire que les Français ont bien travaillé ce match-là, ont vu cette équipe et ce match contre la Norvège où je te rejoins complètement. Équipe très unie, très sérieuse. Ouais. Voilà, ils jouent sur leur qualité. Donc les Français ne pas réitérer cette première période contre le Sénégal. On va en parler tout à l'heure, mais non, je pense qu'il faut être serein.
2: En face de toi, Charlotte, dans le studio, c'est notre Bruno Salomon. Bruno Salomon qui est la voix du Paris Saint-Germain sur ICI Paris-Île-de-France depuis 18 ans. Salut Bruno.
4: Salut Pia et salut Charlotte. Heureux de vous retrouver toutes les deux. Je vous ai vu lundi. Il y avait notre petit jeune, je le salue, c'est Lucas, qui a tenu la baraque de 20 mètres. Et voilà, heureux de vous retrouver pour ce match.
2: Tu sais Bruno qu'on avait bâché Lucas lundi parce qu'il n'avait pas mis de
4: maillot.
2: Oui, enfin, au match contre le Sénégal.
4: Tout à fait.
2: Parce qu'il n'avait pas mis de maillot. J'ai envie de te bâcher aussi.
4: Eh ben,
2: parce que t'es venu en chemisette,
4: tout à fait,
2: quoi. Chemisette manche courte.
3: Chemisette manche courte.
4: C'est ça, merci. Bon, allez, je me tire. Allez, salut.
2: Alors Bruno, on parle de chemisette, évidemment, pour les gens qui sont derrière leur poste de radio.
4: Oui.
2: Comme ça, ils peuvent te visualiser. Mais ce qui est très cool, c'est que désormais, on peut aussi nous voir en vrai.
4: Tout à fait.
2: Et voir comment Charlotte et moi, on a vraiment mis des vêtements aux couleurs des bleus.
3: Exactement.
4: Oui, parce que c'est vrai, tu as un beau maillot bleu de l'équipe de France. Idem pour Charlotte avec une tenue équipe de France. En tout cas, on le rappelle désormais sur ICI, notre ICI, notre chaîne YouTube. On vous propose le live de cette rencontre. On va vivre cela ensemble avec les premiers messages qui vont arriver dans quelques instants. Et puis, vous allez pouvoir aussi appeler le 01 42 30 10 10. Ça c'est pour nous appeler au standard. On va prendre voilà celui qui veut
2: 0810 055 056. Bruno,
4: tout à fait, il y en a plusieurs pour
2: oui,
4: le standard.
2: Alors pour Paris c'est celui
4: c'est
2: que tu viens
4: ça,
2: de donner, mais
4: fait.
2: Pour tous les autres ici c'est pas celui-là.
4: Tout à fait,
2: donc c'est 0810 055 056.
4: En tout cas écrivez-nous aussi sur le WhatsApp de votre local. Bref, n'hésitez pas, toute la communauté, venez nous parler de cette rencontre et commencez à commenter. Par exemple, on a Dreadmax qui nous dit: allez les bleus, en espérant que le match va aller au bout, parce que
2: Et justement, on va en parler avec celui qui est sous les orages actuellement, ou en tout cas sous les pluies, ou peut-être pas, si ça se trouve la pluie s'est arrêtée. C'est Nicolas Perronnet qui a la chance d'être à Philadelphie, et pour accueillir Nico, on a une petite musique spéciale Philadelphie. On aime bien se mettre un petit peu au diapason. The States. Bye bye Philadelphia, c'est un morceau d'un chanteur qui s'appelle Peter Cincotti. Salut Nicolas Perronnet.
5: Salut les amis, comment ça va?
2: On va très bien Nico, on est content de t'accueillir en musique parce que ça nous met un peu dans l'ambiance américaine. Alors raconte-nous Nicolas, comment est-ce que tu vois toi là où tu es et quelle soirée tu es en train de vivre du côté de Philadelphie?
5: Eh ben, il fait chaud déjà, il fait chaud et il fait humide. Alors on prend pas la pluie pour l'instant parce que c'est vrai que c'est ce dont on a sans doute plus parlé que le match ces dernières heures ici, c'est la météo. Pour vous faire un petit peu le tableau, j'ai à ma gauche la skyline de Philadelphie qui se dessine. On le voit vraiment de ce stade parce qu'il est comme tous les stades de NFL, c'est le stade des Eagles de Philadelphie. Ici il est très ouvert, donc on voit à l'extérieur depuis le haut de la tribune de presse où je me retrouve, donc on voit un petit peu la skyline. Et puis en fait on est sur un site vraiment dédié au sport américain avec le stade de baseball qui est là, peut-être à quoi, à 200 mètres. Il y a la salle aussi des Sixers de Philadelphie, l'équipe de basket, des Flyers de Philadelphie, les hockeyeurs. Donc tout ça est regroupé sur un petit site qui est vraiment l'espèce de temple du sport US. Et oui, on regarde autour de nous et on regarde aussi au-dessus de nous parce que le temps est orageux, effectivement. Et ici, on est dans un pays, vous savez, où on plaisante pas avec la météo, les tornades, les inondations, on sait ce que c'est. Et il y a une alerte météo en cours, qui est toujours en cours à l'heure où l'on parle, même si l'orage semble être passé, qui pourrait perturber cette rencontre. Et en fait, il y a un protocole qui est très très strict ici aux États-Unis. C'est pas du tout la FIFA qui a mis ça en route, c'est tout simplement les lois fédérales américaines pour les manifestations qui accueillent le public. En cas d'éclair dans les 8 miles, les 8 miles, c'est-à-dire les 13 km de rayon autour du stade, s'il y a un éclair ou un coup de tonnerre, on arrête le match pendant 30 minutes. Voilà, donc c'est vrai que c'est un petit peu inquiété tout le monde. Pour l'instant, ça va, il fait 28 degrés, c'est hyper humide, c'est pas très agréable, une chaleur un petit peu lourde, étouffante, mais il pleut pas. On a eu une averse tout à l'heure qui a un petit peu retardé l'entrée du public, mais franchement, il y a fait 3-4 gouttes, donc voilà, je vais pas vous dire qu'on va passer au travers, parce que tout à l'heure, justement, avant cette averse qui nous a un petit peu mouillé, je disais aux copains de la radio, non, mais ça va rien faire, on a un petit peu ouvert le parapluie trop grand, puis 5 minutes après, on s'est pris les seaux d'eau, donc voilà, je vais quand même rester tranquille, mais pour l'instant, ça va, et en tout cas, il n'y a pas de gros nuages autour de nous, mais c'est vrai qu'on va beaucoup regarder aussi le ciel, c'est une vraie problématique pour ce soir.
2: Voilà, donc si le match commence bien, comme c'est prévu, à 23h entre la France et l'Irak, on ne sait pas à quelle heure il va terminer. Parce que voilà, tout est possible, il suffit d'un éclair pour dans les 8 miles, dans les 13 km de rayon, pour chambouler notre soirée. On ne sait pas jusqu'à quelle heure on va rester en studio avec Charlotte Lorgeret, avec Bruno Salomon.
4: C'est pour ça, les bonbons, c'est pour tenir du sucre.
2: Attends, vanne pas parce que c'est toi qui les as apportés. Donc... Bruno, on a déjà une réaction sur le live de la chaîne YouTube.
4: Oui, effectivement. Claude Durand, 79-45, nous dit « Salutations sportives à toutes et tous. Victoire obligatoire ce soir. 3-0 pour les Bleus. Chaque match ne se ressemble pas. C'est pourquoi nous allons vivre une superbe belle soirée. Allez, les Bleus, de la part de Claude. »
2: Alors c'est vrai qu'on l'évoquait tout à l'heure, Charlotte, le premier match de la France contre le Sénégal, la France a montré vraiment deux visages. C'est évident que là, contre l'Irak, il faut montrer le visage de la deuxième mi-temps.
3: Oui, clairement, je pense que même les joueurs, le staff savent qu'il faut mettre beaucoup plus d'applications techniques. Je pense que c'était très très pauvre techniquement. Après, est-ce que les jambes étaient un petit peu lourdes? Les terrains aussi sont pas faciles à aborder, c'est presque un peu comme du synthé, donc c'est vrai que c'est très différent que des terrains qu'ils connaissent très bien en Europe, donc voilà, ils le savent, ils ont regardé plusieurs fois le match. Mbappé l'a dit qu'il avait regardé deux fois aussi, bien analysé ce qui allait pas, et voilà, il y a eu plus d'ingrédients en seconde période, il y avait plus d'envie, et puis
2: plus de Michael Olise,
3: exactement.
2: Voilà, on va y revenir évidemment. Nico, juste un petit mot sur la pelouse du côté de Philadelphie, est-ce qu'elle est meilleure que celle qu'on avait connue dans le New Jersey?
5: Ouais, carrément, il y a pas photo, c'est vrai que c'est assez aléatoire, hein, parce que c'est comme dans le New Jersey, un stade de NFL et de football américain, avec c'est un petit peu complexe à chaque fois, on sait pas trop s'il y a une dalle en dessous, s'il y a pas de dalle, comment pousse finalement cette terre, parce que c'est synthétique, pas synthétique, un mélange, etc. Mais là, elle est vraiment, en tout cas de visu, même si on est un peu loin, de bien meilleure qualité a priori que celle de New York. Je pense qu'il y a quand même un problème assez localisé sur New York, parce que dès qu'on entend parler de qualité de la pelouse, c'est ce stade qui ressort, et c'est dommage parce que c'est quand même le stade de la finale. Voilà, ouais. Donc il y a peut-être une solution, en tout cas on l'espère, qui va être trouvé, mais c'est vrai que Didier Deschamps, notamment, à chaque fois qu'il parle de l'état de la pelouse, il fait référence à ce match contre le Sénégal. Donc moi, j'ai fait des matchs à Toronto, la pelouse elle est nickel, mais là-bas c'est un vrai stade de foot, et là franchement ça a l'air d'aller, en tout cas de visu elle a l'air de bien meilleure qualité qu'à New York, ça c'est une certitude. Elle est en train d'être arrosée un petit peu de part et d'autre, cette pelouse actuellement, et je vous confirme que le coup d'envoi, parce qu'on parlait de la météo, pour l'instant le coup d'envoi est bien maintenu à 23h.
2: Bah tant mieux, écoute, on a vu les joueurs s'échauffer et puis ensuite s'encourager les uns les autres, se prendre dans les bras. Nico, est-ce que tu peux nous révéler la compo que Didier Deschamps a choisi de mettre sur le terrain ce soir pour l'équipe de France?
5: Exactement, avec Mike Maignan dans les buts, Upamecano, Saliba en charnière centrale, Koundé sur la droite de la défense. Donc vous aurez compris, pour l'instant ça change pas, mais il y a quand même un changement En défense, un des trois changements décidés par Didier Deschamps ce soir, c'est sur le côté gauche, c'est Lucas Digne qui va être titulaire ce soir en lieu et place de Théo Hernandez. Il y a un changement également au milieu de terrain puisque Manu Koné va remplacer Aurélien Tchouaméni qui est un petit peu mis au frigo, qui est préservé, il a besoin de souffler Aurélien Tchouaméni, et c'est vrai que c'est peut-être le bon moment, en tout cas celui choisi par le staff pour le faire. Manu Koné qui sera associé à Adrien Rabiot qui était lui bien titulaire face au Sénégal, et puis un changement également devant dans le quatuor offensif, pas de Désiré Doué sur le côté gauche, il est remplacé par son coéquipier au Paris Saint-Germain, Bradley Barcola. En revanche, eh bien, on va repartir comme on a terminé le match face au Sénégal avec Michael Olise replacé, on va dire placé en numéro 10 derrière Kylian Mbappé devant lui, et donc Ousmane Dembélé exilé sur le côté droit. Donc trois changements par rapport au Sénégal, les titularisations de Manu Koné, Barcola et Lucas Digne.
2: Trois changements et même quatre si on considère que le fait d'aligner Dembélé comme titulaire sur l'aile droite, c'est aussi un changement par rapport au 11 de départ de la dernière fois. Charlotte, Barcola, Manu Koné, Digne ou Dembélé à droite, lequel de ces changements te donne envie de parler?
3: Bah, j'ai envie de parler un peu plus de Bradley Barcola, même si je trouve que la plus grosse des surprises, c'est Lucas Digne, vraiment. Mais Bradley Barcola, je pense que c'est vraiment en termes de profil. Lui, il va vraiment rester plus sur le côté, il va utiliser cette largeur, il va laisser un petit peu travailler à l'intérieur du jeu Michael Olise et Ousmane Dembélé, et aussi Mbappé avoir cette liberté. Donc je pense que c'est vraiment un choix de profil. Après, il faut dire que Désiré Doué a aussi énormément de temps de jeu dans cette fin de saison du côté du PSG.
2: Oui, c'est vrai.
3: En championnat et en Ligue des Champions, même s'il a été blessé longuement. Mais ouais, je pense que c'est un petit turnover, mais là, pour moi, la plus grosse surprise, c'est Lucas Digne.
2: Alors, pourquoi ça te surprend, Lucas Digne ?
3: Bah, j'ai envie de dire, pourquoi changer ? Ça, la défense, Hernandez, il n'a pas fait un non-match, il a été costaud comme un peu mieux que Jules Koundé, je trouvais dans son positionnement. Lucas Hernandez a fait du Lucas Hernandez, donc clairement. Mais moi, je te l'avais dit, Pia, dès le départ, moi, je veux mettre
2: Théo
3: Lucas Digne.
2: Théo Hernandez,
3: ouais. Je veux mettre Lucas Digne.
2: Ouais, c'est vrai.
3: Pour
2: ouais.
3: moi, dans son profil, dans sa connexion avec devant lui, peu importe ce qui peut se passer, il va s'adapter et je le trouve très serein. Donc oui, il va peut-être un petit peu moins vite que Théo Hernandez, mais moi je l'aurais mis mes titulaires bien depuis le début de la Coupe du Monde.
2: Donc t'es surprise mais satisfaite?
3: Je suis très satisfaite.
2: Ça c'est bien ça. Nico, on peut se poser la question par rapport à Bradley Barcola de la raison pour laquelle Didier Deschamps a choisi Barcola plutôt que Désiré Doué. Après, quand on voit jouer l'Irak, on se rend compte qu'il joue pas du tout en bloc bas et que du coup peut-être que Barcola, pour aller trouver des espaces dans le dos des Irakiens, ça peut être une meilleure solution que Désiré Doué. Qu'est-ce que t'en penses?
5: Une équipe qui ferme pas le jeu, paradoxalement. Ouais. Enfin, en tout cas, le sélectionneur de l'équipe d'Irak qui est australien, qui s'appelle Graham Arnold, il ferme pas le jeu. Voilà, donc il est fidèle à ses principes de jeu. Effectivement, ils vont jouer à 4 derrière les Irakiens. Donc effectivement, il y aura sans doute des espaces. Il y en aura peut-être d'ailleurs, paradoxalement, plus que lors de la première période face au Sénégal. Donc oui, aller bouffer un petit peu les espaces là-bas sur le côté gauche. Oui, pour Bradley Barcola. Après, il a fait une entrée. Tony Truant, il est buteur face au Sénégal. Désiré Doué était un petit peu plus en retrait quand même sur ce match-là. Alors, on n'en est pas encore à faire des ajustements tactiques, mais un petit peu quand même, quoi, parce qu'il faut bien se dire que la France, est, même si cette équipe d'Irak est à prendre au sérieux, et même s'il y a une qualif à aller chercher, et c'est quand même pas rien, évidemment, pour les Bleus, il y a quand même un monde entre l'équipe de France et l'équipe d'Irak. Donc c'est aussi quelque part ce deuxième match l'occasion pour Didier Deschamps d'aller peut-être chercher encore des petits bouts de réponse qui lui manquent, et c'est ce qu'il a choisi de faire. Alors ça concerne surtout effectivement Lucas Digne et Barcola, parce qu'Aurélien Tchouaméni, c'est vraiment pour le faire souffler. Il a été très clair là-dessus, il n'y a pas eu de coup hein, pour Aurélien Tchouaméni, il n'y a pas d'alerte musculaire, mais on va dire que c'est une espèce de fatigue générale qui l'a poussé sur le banc et à être remplacé par Manu Koné.
2: Alors je rappelle que vous pouvez interagir avec nous à tout moment, soit en nous parlant sur le chat du live YouTube, Bruno, qu'on peut trouver où?
4: Oui, de la chaîne ICI, ICI, que vous retrouvez donc sur YouTube. Vous pouvez aussi nous appeler au 0810 055 056. Il y a le standard aussi parisien si vous le voulez, 01 42 30 10 10. N'hésitez pas à nous mettre les messages. Juste vous dire que de nombreux internautes se posent la question, mais pourquoi encore et toujours Koundé, puisqu'on voudrait aussi le changement à droite plutôt que le changement à gauche. Je sais, j'arrive sur le terrain de Charlotte, voilà, avec Koundé, mais voilà, certains même demandent Warren Zaïre-Emery ou Malo Gusto, mais de faire quelque chose et un changement.
2: Alors, c'est vrai que, je te donne la parole juste après Charlotte, mais sur le journal Le Parisien, aujourd'hui, il te permettait de fabriquer toi-même ta compo, et ensuite, une fois que tu avais fait ta propre compo et que tu l'avais validée, tu pouvais voir les trois compos préférés des gens qui avaient voté, et dans les trois, il y avait Warren Zaïre-Emery, que ce soit au poste de latéral droit ou au milieu de terrain. Charlotte, il est encore pas là. On n'a vraiment pas l'impression qu'il soit ni dans l'équipe A ni dans l'équipe B pour l'instant. Est-ce que tu penses qu'il aurait eu sa place dans le 11 de ce soir à la place de Jules Koundé notamment?
3: Tu parles de Warren?
2: Ouais.
3: Non, je pense que Didier Deschamps à aucun moment, sauf si il y a tout le monde qui est blessé en défense, il le mettra, mais il le considère vraiment comme milieu de terrain. Donc effectivement, pour moi, il devrait avoir du temps de jeu, mais il y a tellement de très très bons joueurs dans tous les compartiments du jeu, mais à droite absolument pas. Après, je rejoins un peu l'avis de tout le monde. Malo Gusto, pour moi, doit jouer dans cette Coupe du Monde. Il a un profil athlétique, physique, qui permet de monter à haute intensité, de revenir à haute intensité, même si on a l'impression qu'il est un peu nonchalant, que de temps en temps il est un peu déconcentré, qu'il fait un peu des gris-gris, mais il a beaucoup plus de qualité que Jules Koundé. Mais Jules Koundé, il a fait un euro, on le rappelle, où l'équipe de France de manière générale était complètement un euro raté, à part lui. C'était le seul rescapé un peu de cette équipe à l'euro. Donc il y a une stabilité que Didier Deschamps, voilà, ils se connaissent très très bien. Jules Koundé, c'est un mec qui triche jamais, qui fait toujours les efforts, et en fait il est pas assez bien servi parce qu'il fait pas assez de différence athlétique, alors que Malo Gusto, à partir du moment où t'as des joueurs qui font des appels avec de l'intensité, on a envie de leur mettre, sauf que Jules Koundé, il a l'intensité qui est un peu plus basse.
2: Alors on va évoquer ensemble, puis ensuite on parlera évidemment de l'effectif irakien, qui est vraiment une équipe intéressante et surtout agréable à avoir joué. C'est pas forcément ce à quoi on s'attendait comme ça quand on connaît pas cet effectif. On va évoquer le cas de Michael Olise, dont le talent explose à la face du monde depuis 2 ans. C'est assez impressionnant. C'est la bénédiction de l'équipe de France, l'ange qu'on n'attendait pas, qui est arrivé du ciel et qu'on n'avait pas vu arriver. Il a fait une deuxième mi-temps absolument incroyable, axial en numéro 10 avec l'équipe de France contre le Sénégal. On va écouter Kylian Mbappé hier en conférence de presse, qui a évoqué leur connexion, qui pour le coup sautait vraiment aux yeux, la connexion technique et tactique d'Olise et d'Mbappé. On écoute Kylian Mbappé.
6: Maintenant on a eu cette connexion avec Michael parce qu'on a réussi aussi à être parfaitement coordonnés les quatre en attaque, en termes de mouvement, en termes de rotation, en termes d'animation. Ce qui a permis, bien sûr, sur ce match-là, on a plus vu Michael et moi, mais je pense que avec ce type d'animation où il y a beaucoup de mouvements, beaucoup de rotations, peut-être que demain on verra deux autres joueurs en attaque qui brilleront plus. C'est l'avantage de cette équipe, c'est d'avoir autant de talents qui sait qu'un jour ça peut être le jour de l'un, un autre jour ça peut être le jour de l'autre. Et on est très conscient de la qualité qu'on a devant. Maintenant, Michael, c'est un joueur super, et bien sûr qu'il a la possibilité, la qualité à chaque match de créer quelque chose, de faire quelque chose de différent, et on est très content de l'avoir avec nous.
2: Voilà, ça sent bon quand même, Charlotte, quand on entend ça.
3: Ah oui, bien sûr. Après, il a défendu longuement Ousmane Dembélé notamment. Il a parlé de l'utilisation de 100 ballons. Et c'est vrai qu'Ousmane Dembélé, sur ce match contre le Sénégal, il a été très très peu trouvé balle au pied, entre les lignes. Il a essayé de se rendre disponible, mais il a étiré le bloc, il a essayé de créer des espaces justement pour faire briller les autres. Et après, en seconde période, forcément, les adversaires sont plus fatigués. Donc Michael Olise, il était beau. Je me souviens, il était souvent au milieu. Il avait juste à faire une prise de balle où il se retournait. Trouver Kylian Mbappé qui partait en profondeur. Donc voilà, il n'a pas fait un non-match Ousmane Dembélé, mais je pense que Michael Olise, il est tellement à l'aise partout, tu peux le mettre partout. Je pense que même arrière central, il est flamboyant. Donc non, à voir, hein, c'est pas sûr que Dembélé soit à droite et que Michael Olise soit numéro 10, hein, donc attention.
2: Attention, on verra ce qu'a décidé Didier Deschamps au début du match. Dans un instant, on sera avec Alexandre Berthaud, qui est pour nous et avec vous à la Fan Zone, qui est à la Villette, à Paris, dans le 19e arrondissement de Paris. On arrive dans quelques secondes.
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2: France-Irak, c'est dans 12 minutes maintenant. Charlotte Lorgeret, ancienne joueuse et consultante ici, est avec nous ce soir en face d'elle. Bruno Salomon qui lit vos messages sur les réseaux sociaux. Nicolas Perronnet est au stade à Philadelphie pour nous faire vivre le match France-Irak qui s'annonce. Et notre journaliste Alexandre Berthaud est à vos côtés dans le 19e arrondissement de Paris, dans la fan zone de la Villette. Salut Alexandre!
7: Salut Pia, c'est pas une fan zone en fait, la fan zone de la Villette elle est fermée, donc je me suis rendu dans le 10e, si elle est fermée, donc je me suis rendu dans le 10e arrondissement parce que je voulais voir comment les gens prenaient le frais avant de voir le match. Et là on est au bord du canal Saint-Martin, vous savez c'est la zone qui est baignable, en tout cas en journée, et donc il y a pas mal de personnes, de supporters qui ont pris le frais en faisant on va dire l'apéro, voire la baignade plus apéro le long des quais, dans le canal, et qui ensuite se rendent dans les bars. Là je suis devant un bar où on a les petits brumisateurs, donc malgré la chaleur, les plus de 30 degrés encore hein, là dans le 10e où on se trouve, ça devrait le faire en termes de supportable on va dire. Je suis avec deux supportrices, comme prénom s'il vous plaît.
2: Élise
7: et
2: Lou,
7: supportrice confiante à fond pour ce match France-Irak. C'est quoi votre état d'esprit là?
8: Ouais, en vrai on est à fond comme à chaque match et on espère qu'on va gagner. Ouais, ce soir j'ai aucun doute sur la victoire de la France, je crois. Je suis assez confiante et j'ai confiance en nos joueurs.
7: Pourquoi aucun doute? Parce que c'est l'Irak ou parce qu'ils sont forts?
8: Ah non, pas du tout, parce que la France est forte et que je pense qu'on va avoir du mal à nous battre.
7: Ok, donc très très confiante. Vous, c'est la même chose?
8: Ouais, ça va.
7: C'est quoi votre maillot? C'est Mbappé?
9: Barcola.
7: Ah non, c'est Barcola. Ouais, pas mal, il est titulaire ce soir.
8: Ouais, je sais pas.
7: Ouais, si,
8: j'ai pas regardé.
7: Je vous le dis, il est titulaire. Et donc Pia, bah là on s'installe petit à petit en terrasse pour vous donner l'ambiance. Sur les quais, vraiment bord canal, il n'y a pas d'écran donc on ne peut pas regarder le match, mais petit à petit on afflue dans le quartier, dans les bars, et on essaye de plutôt se mettre en terrasse pour avoir le courant d'air. Comment vous le gérez la chaleur vous?
8: Ça va, on achète des bouteilles d'eau très fraîche toute la journée et on se rafraîchit comme ça en fait.
7: Okay.
8: On prend 3 douches par jour.
7: Et pas trop d'alcool du coup le soir, parce que c'est ça qui est
8: recommandé. Mais on alterne un peu entre l'eau et l'alcool et ça va. Beaucoup d'eau, un verre d'alcool et ça va.
7: Ok, ça se passe bien.
2: Eh bah bravo.
7: Je suis obligé de dire avec modération, mais il faut se décrire ce qu'il y a devant moi quand même. Ceci dit, si je regarde les tables, je vois plus de coca que de bière.
2: Bah ouais, il fait vraiment évidemment chaud dans toute la France. Hein. Tout à l'heure, Nicolas Perronet nous disait qu'il faisait 28 degrés à Philadelphie. Voilà, à Paris c'est 38, 10 de plus à Paris et dans toute la France. Parfois, ça atteint les 43 degrés à Nantes aujourd'hui, par exemple. Merci à Élise et à Lou qui étaient avec vous, Alexandre Berthaud. On retrouve Nicolas Perronet qui est à Philadelphie pour nous faire vivre le match France-Irak. Nicolas, les joueurs sont dans le couloir.
5: Ouais, exactement, avec Mike Maignan qui va entrer derrière son capitaine Kylian Mbappé dans les secondes qui viennent, avec pas mal de supporters français dans les tribunes hein, qui sont pour certains là juste devant moi levés et qui ont sorti les appareils photo pour faire les selfies, évidemment immortaliser ce moment, parce que bah oui, c'est un match de Coupe du Monde et beaucoup de ces supporters ne l'ont jamais vécu. On a les deux immenses drapeaux, on a l'habitude désormais, drapeau bleu blanc rouge sur la gauche, le drapeau irakien sur la droite, et les joueurs qui sont en train d'entrer sur cette pelouse. Beaucoup de supporters français quand même, pas mal de maillots bleus, même si officiellement on va dire seulement 4000 supporters tricolores ont fait le déplacement jusqu'à Philadelphie, mais ça ce sont les chiffres fédération. Il y a tout ce qui est billetterie directe, il y a tous les expatriés également français, il y a beaucoup de français qui vivent à Philadelphie et dans la région, donc on a quand même un stade avec une dominante assez bleue je trouve, même si on a tout un virage là-bas avec du vert, avec du blanc sur ma droite qui est celui des supporters irakiens, parce qu'il y a une grosse communauté irakienne aux États-Unis, 250 000 irakiens qui vivent ici, à peu près 100 000 également au Canada, et d'ailleurs dans les rues de Philadelphie, que ce soit du côté des marches de Rocky Balboa, vous savez qu'on est dans la ville où a été tourné Rocky, donc tout le monde va faire son petit footing, son petit selfie à côté de la statue, que ce soit du côté de la cloche également qui est le symbole de l'indépendance des États-Unis. Ben, on a croisé ces dernières 24 heures beaucoup beaucoup de supporters irakiens. C'est franchement une chouette ambiance, et les deux équipes sont en train de prendre place de part et d'autre du rond central pour les deux hymnes qui vont résonner ici dans ce stade de Philadelphie qui est plein comme un œuf d'ici quelques secondes maintenant.
2: Nicolas Perronet, est-ce que tu peux nous donner les compos des deux équipes et qu'on dise maintenant un mot sur l'équipe irakienne?
5: Mike Maignan pour commencer par les Bleus dans les buts avec Upamecano en charnière centrale, Koundé et Digne sur les côtés de la défense, Koné, Rabiot au milieu de terrain, et puis le quatuor offensif ce soir, Olise, Dembélé, Barcola plutôt que Désiré Doué, derrière le capitaine Kylian Mbappé qui fait sa 100e sélection ce soir. Les Irakiens sont emmenés par le gardien numéro 2 parce que le gardien numéro 1 a fait quelques petites boulettes face à la Norvège. C'est donc Basile qui est dans les buts, Hachem et Tassen en charnière centrale, Ali sur la droite, Doski à gauche, Ismaël, Alamari, Iqbal, Bayesh au milieu de terrain, Ahmed Kassem sur le côté gauche de l'attaque, et puis la star de cette équipe c'est Ayman Hussein. On aura le temps d'en reparler après la Marseillaise.

0: Et Charlotte avait la main sur le cœur pour la Marseillaise. Hein.
1: Bah, bien sûr.
2: Elle a une cape quand même en équipe de France.
1: Vous savez que ce match-là, j'étais la seule. Je chantais et j'avais le sourire aussi. J'articulais même pas tellement que j'étais heureuse de la chanter, quasiment les larmes aux yeux. Bah ouais, parce que quand on chante devant 24 000 personnes, que ton papa et ta maman regardent, tout ça, c'est dingue. Hein.
2: Bah, c'est ouf, c'est fou.
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0: Bah, l'émotion, hein, quand même, pour cette équipe irakienne. Ça fait 40 ans que cette team n'avait pas été jouée en Coupe du Monde. Je vous parlais d'Aymen Hussein, qui est le capitaine et la star de cette équipe. On l'a vu longuement
1: savourer
0: cette team nationale irakienne. Image très forte, effectivement, que celle de cette équipe irakienne qui va jouer son quatrième match seulement de Coupe du Monde. Une participation 1986, trois défaites. Et désormais, ce match face aux Bleus, le sélectionneur australien Graham Arnold nous disait hier que ces joueurs n'avaient jamais, pour la plupart, affronté des joueurs du calibre de ceux de l'équipe de France. Cette équipe qui a été façonnée par la diaspora scandinave et notamment suédoise. On a à peu près 40% de l'effectif qui est issu de la diaspora, des joueurs qui sont nés ou qui ont grandi en Scandinavie, où leurs parents avaient fui la guerre au début des années 2000. Et voilà, l'Irak de retour grâce à cette génération qui a été quand même, pour beaucoup de joueurs formés en Europe. Voilà, l'Irak de retour en Coupe du Monde. Alors oui, c'est vrai que quand on regarde l'effectif, c'est pas clinquant. On a quatre des titulaires qui jouent dans le championnat irakien, dont Aymen Hussein, le meilleur buteur, dont on reparlera beaucoup sans doute ce soir. On a des joueurs qui jouent en Pologne, du à côté de Szczecin, à Cracovie. On a du Victoria Pilsen. On a des joueurs également en Arabie Saoudite, évidemment aucun nom connu, aucune star, mais ils sont allés chercher le tout dernier ticket pour cette Coupe du Monde, le 48e. Ils sont franchement allés chercher avec les dents en allant gagner un barrage hyper compliqué au Mexique face à la Bolivie, mais surtout dans des conditions terribles parce que c'est quelques jours après le déclenchement de la guerre en Iran qui a déstabilisé toute la région. Alors leur voyage pour aller là-bas, ça avait été une tannée pas possible. Ils ont mis 26 heures et ils sont allés chercher ce ticket-là. Donc oui, ça a créé quelque chose. Ils ont eu 21 matchs, une épopée de 21 matchs pour se qualifier, pour arriver ici à cette Coupe du Monde aux États-Unis. On a vu vraiment ce que ça... Ce que ça voulait dire tout simplement dans les yeux de ces joueurs il y a quelques secondes pendant cette hymne.
1: Et c'est ce qui est magnifique dans le foot. Et tu parlais, Nicolas, de Aymen Hussein, le capitaine, le buteur de cette équipe. Charlotte, il est vraiment fort, Aymen Hussein. Hein. Il est fort de la tête.
2: Bah oui, parce qu'il a des capacités, mais face à la Norvège, ils faisaient tous 1m90. Hein. Les Norvégiens n'ont qu'à arriver à s'en sortir. Ouais,
1: et encore, c'était petit, 1m90. 1m90, c'est le plus petit de l'équipe.
2: Et en plus, il met un super but. Donc non, il va avoir beaucoup de vigilance à avoir par rapport à ça, au coup de pied arrêté. Surtout, je trouve que c'est l'une des faiblesses de l'équipe de France, que ce soit offensivement ou défensivement. J'espère que ça va me faire mentir aujourd'hui, que sur les coups de pied arrêtés, on va être décisif. Mais méfier grandement de cette équipe d'Irak.
1: Et là, sur l'antenne d'M6, c'est Ousmane Dembélé qui a annoncé dans l'axe et Michael Olise à droite. Ça va être intéressant, Nicolas, dès les premières secondes du match, de voir qui se place où. Bah, d'ailleurs, tu les as sous les yeux maintenant.
0: Ouais, ils sont en train de se placer. C'est encore difficile de vous le dire parce que Ousmane Dembélé, il prend la même direction que Michael Olise. C'est en train de se mettre en place. On vous dira ça très rapidement. On va être fixé très vite, de toute façon, alors que les Irakiens, là, ils sont tous en cercle dans leur moitié de terrain avant ce coup d'envoi. On parlait effectivement d'Aymen Hussein. Il y a une petite surprise, je vous parlais du gardien, donc c'est le gardien numéro 2 qui a été sélectionné par le sélectionneur de l'Irak. L'autre petite surprise, c'est Ali Almadi qui lui joue à Luton Town, Détroit anglaise, qui d'habitude forme justement le duo d'attaque avec Hussein, un duo qui est d'ailleurs, vous l'avez dit, effectivement assez souvent dangereux. Et il est sur le banc, Ali Alamadi, et il est remplacé par Ahmed Kassem, qui est un joueur qui connaît les pelouses américaines puisqu'il joue à Nashville en MLS. Voilà pour faire un petit peu le tour de ce 11 irakien qui va donner le coup d'envoi de la droite vers la gauche, tout en blanc, face à une équipe de France tout en bleu. Et je pense que Ousmane Dembélé va bien aller rejoindre le côté droit. En tout cas, il est sur la droite de Michael Olise pour l'instant.
1: Ils ont gardé le suspense jusqu'à la fin.
0: Ouais, on va voir comment ça se déploie. Là, c'est très très clair. Il va au petit trot se coller à sa ligne de touche sur le côté droit. Et donc Michael Olise, qui a été si performant suite à son replacement dans l'axe, débute ce match dans l'axe également face à l'Irak. C'est parti les amis pour ce deuxième match qui enverra peut-être les Bleus en 16e de finale de la Coupe du Monde. Pas de blague évidemment, on sait que les petites nations, clin d'œil et petit regard du côté de l'Espagne, ça peut parfois quand même créer des surprises et des petits grains de sable. Donc faire le boulot pour les Bleus qui partent tranquillement avec cette première attaque placée dans leur moitié de terrain. Upamecano pour Saliba, on va revérifier ça. Ouais, Ousmane Dembélé sera à droite, il n'y a pas de souci. Et Michael Olise qui va débuter, donc Pénac. C'est passé là-bas côté gauche, le premier centre de l'équipe de France, donc de la gauche vers la droite, et le petit dégagement déjà en catastrophe, c'est récupéré par Manu Koné. La première frappe et la première situation, Kylian Mbappé qui passe pas très très loin là de récupérer ce ballon un petit peu court, le capitaine des Bleus sur cette frappe trop croisée de Manu Koné, un petit peu écrasée la frappe pied gauche de Manu Koné. Ben voilà, on a vu la première situation dans la surface de réparation irakienne, le dégagement en panique derrière la récupération, Manu Koné, la frappe, et Kylian Mbappé qui ça y est honore officiellement sa 100e sélection à 27 ans seulement, qui est déjà allé afficher un petit peu sa frustration d'avoir été trop court sur ce ballon. Et ben oui, parce que Kylian Mbappé, il voit quand même Léo Messi faire la une des dernières actualités sportives, ouais. Puisque Léo Messi est désormais le meilleur buteur de l'histoire de la Coupe du Monde.
1: 5 buts en 2 matchs, hein, c'est quand même pas mal.
0: Et un petit triplé de Kylian Mbappé lui permettrait de revenir à niveau de Léo Messi. On est évidemment certain qu'il a ça dans un coin de sa tête. Oui, bien sûr.
1: Quand on sera à 1-1 à la 80e, on se dira oh là là, on verra. Hein.
0: Allez, Kylian Mbappé justement qui est en possession du ballon. Il a le petit dédoublement là de Lucas Digne. Alors sur un petit crochet simplement extérieur, pied droit, il a fait lever tout le stade. Kylian Mbappé, on sait que c'était une superstar. Voilà, passe de Michael Olise, laser comme il sait le faire, la plein axe qui est intercepté. Vraiment une extrémiste par la défense irakienne. Il y avait un bel appel. Surveillé comme le lait sur le feu, évidemment, Michael Olise et Ousmane Dembélé. Cette fois-ci, c'est sûr et c'est certain. Et on va entériner l'affaire. Eh bien, sur son côté droit. Et Michael Olise, bien en soutien. Bon, a priori, c'est quand même une certaine logique. Quoi. On voit mal comment Didier Deschamps aurait pu revenir en arrière.
1: Évidemment. Je sais pas ce qu'on pensait, logique, Charlotte.
2: Ah, c'est logique, oui, non, parce qu'on se souvient, Olise, au tout début qu'il arrive sous l'ère Deschamps, il était à ce poste-là, donc où c'était intéressant, mais sans plus. Et au fur et à mesure, comme au Bayern, il est sur le côté droit, bah, il l'a remis logiquement sur le côté droit. Donc je pense que c'était vraiment pas forcément un non-match du côté de Dembélé, mais juste on l'a pas trouvé. Mais là, ce qui va être intéressant avec Barcola, c'est qu'il y aura beaucoup plus de liberté avec Kylian Mbappé, qui va être un peu plus à l'intérieur du jeu et qui va pouvoir se retourner balle au pied et Barcola proposer en profondeur. Et Lucas Digne aussi, là, on l'a vu juste avant, qui s'est projeté aussi, c'est intéressant.
0: La première offensive irakienne qui est stoppée là par la bonne défense des Bleus. Malheureusement derrière, le contre est mal négocié, la passe pas très bien assurée là justement sur le côté droit, celui d'Ousmane Dembélé. C'est Ahmed Kassem là qui est allé un petit peu mettre le bazar tenter de le mettre plutôt dans la défense des Bleus, qui a été bien stoppé. Les Irakiens qui vont récupérer à nouveau le ballon et effectivement qui ne sont pas positionnés en bloc bas, hein. On voit Ayman Hussein là, qui est en pointe avec son numéro 18, qui est en train de naviguer là entre William Saliba et Upamecano. On sait qu'il peut être un relais, hein, par sa taille, son jeu de tête, vous en avez parlé, qui fait les appels. Et les Irakiens qui ont décidé de jouer et d'aller le chercher, justement Hussein là qui est bien pris, très rapidement pris par William Saliba dans un premier temps, et Manu Koné dans un deuxième temps, facilement récupérer ce ballon pour les Bleus. Allez, il y a un petit peu de chance, là faut y aller. Jules Koundé à le 1-2, mal négocié, la première passe était belle vers Ousmane Dembélé, mais alors derrière c'est pas le bon tempo là, la passe d'Ousmane pour Jules Koundé qui avait de l'espace pourtant devant lui. C'est pas grave, on va le récupérer ce ballon, on récupère facilement les ballons, et ça c'est une bonne nouvelle, hein, dans ce début de match. 4 minutes de jeu, toujours 0-0 dans ce deuxième match de la Coupe du Monde entre les Bleus et l'Irak. Et l'équipe de France qui va repartir à l'attaque avec Ousmane Dembélé cette fois-ci, après la mauvaise passe, c'est le mauvais contrôle d'Ousmane Dembélé qui était parti un petit peu dans l'axe, qui avait quitté sa ligne de touche, qui a été trouvé par Jules Koundé et qui réussit pas à se mettre ce ballon dans le bon sens.
1: C'est vrai qu'il a... Ouais. On récupère vite les ballons, mais on les perd vite aussi, Charlotte.
0: Oui.
1: Hein.
0: Oui, et puis deux fois du même côté là.
2: Ouais, après là il s'est mal coordonné, il s'est mal orienté Ousmane Dembélé, mais on l'a vu contre la Norvège, à partir du moment où les Norvégiens ont récupéré beaucoup plus rapidement le ballon, c'est là qu'ils étaient en difficulté, les Irakiens. Donc là c'est quelque chose à prendre en compte, et les Français sont très très forts à la réaction dès la perte de balle. On a 5-6 secondes pour récupérer le plus rapidement le ballon parce que l'adversaire est en déséquilibre. Donc là ça peut faire mal.
1: Et Nico, on sent que les Français, ils sont activés, hein. Ils sont physiquement, ils sont alertes, ils sont bien, ils n'ont pas envie de faire de détails ce soir.
0: Bah, il y a aussi le début de match face au Sénégal, hein, peut-être qui trotte un peu dans les têtes. Ils ont été critiqués, ils ont reconnu eux-mêmes au cours des derniers jours là qu'ils étaient quand même passés à côté de leur sujet, de leur entrée dans la Coupe du Monde, en tout cas en ce qui concerne la première période évidemment, parce qu'en deuxième c'était festival. Donc oui, il y a forcément des intentions avec Kylian Mbappé là qui récupère le ballon de l'espace pour Kylian Mbappé. Il y a faute sur Kylian Mbappé, il y a grosse faute même sur Kylian Mbappé. Premier carton jaune de cette partie, il est pour Alamari, le milieu de terrain là qui a été complètement dépassé par la vitesse et le crochet extérieur de Kylian Mbappé qui avait de l'espace, qui était allé prendre 10-15 mètres et derrière faire parler la vitesse sur c'est là qu'on voit peut-être la différence entre des joueurs d'expérience, de niveau international, et puis d'autres qui peuvent laisser traîner, faire une grosse faute, parce que là franchement sur l'accélération il était complètement dans le vent à la marée, il a laissé traîner le pied. C'est tout à fait logiquement que l'équipe de France se procure ce coup franc qui va être rapidement joué par Michael Olysée. Deuxième poteau, la tête elle est bleue, ouais, et bien ce ballon, il y a pénalty peut-être parce qu'on s'écroule dans la surface de réparation. Non, c'est Ousmane Dembélé me semble-t-il qui s'est écroulé. Non, c'est Upamecano par contre qui était monté, qui est allé s'écrouler dans la surface de réparation. Il n'y aura rien du tout, le ballon restera bleu et ce sera pour Kylian Mbappé derrière en première intention. Le centre, c'est pas facile ça de la part de Kylian Mbappé, longue transversale de la droite vers la gauche dans la surface de réparation. Kylian Mbappé qui a tenté de remettre ce ballon en première intention avec son pied gauche vers Ousmane Dembélé, c'était compliqué, ça a été dégagé par la défense irakienne. Ils se sont parlé, les deux ex-coéquipiers au Paris Saint-Germain, un petit clin d'œil de Kylian Mbappé vers Ousmane Dembélé, l'air de dire bon, la prochaine fois celui-là je te le mettrai mieux que ça. Et Kylian Mbappé en tout cas il est très très actif effectivement, à l'image c'est vrai de toute l'équipe de France dans cette dans ces 7 premières minutes de jeu. Le premier corner de cette partie de la gauche vers la droite, c'est Ousmane Dembélé qui a traversé le terrain là-bas pour aller le frapper. Il va le jouer finalement à deux avec Michael Olysée, servi à nouveau Ousmane Dembélé qui va les provoquer. Ouais, il se fait déposséder du ballon un petit peu trop facilement, il y aura une touche derrière qui restera bleue, mais un petit peu téléphoné là, le dribble de Ousmane Dembélé s'est bien défendu en tout cas par Iqbal, et derrière c'est Lucas Digne qui va du même côté pouvoir centrer, mettre ce ballon dans la surface de réparation. Le dégagement des deux points un petit peu en catastrophe, c'est pas terminé, la première frappe de Lisée, la deuxième frappe de Kylian Mbappé cette fois-ci côté droit qui passe à côté et largement début de Ahmed Basile, mais voilà, ça commence à chauffer un petit peu dans la surface de réparation de l'Irak.
2: On sait plus quoi faire hein, du côté de l'Irak, tellement dès que la possession du ballon est au français, ça va beaucoup trop vite. Donc là, ils mettent de l'intensité. C'est très intéressant parce qu'ils sont très bien équilibrés, coordonnés les Français. Donc à partir du moment où on sait même pas si on doit défendre à droite, à gauche, devant, derrière, bah ça nous donne le tournis. Très très bonne. Ça fait 8-9 minutes. Les Français sont en bonne posture.
0: Ils sont étouffés complètement les Irakiens, ils perdent ballon sur ballon. Manu Koné encore là en patron au milieu de terrain. Le coup de sifflet, il vient pas des tribunes, il vient pas du terrain, il vient des tribunes, ça joue. Attention Michael Olysée là qui le perd ce ballon qui reste à terre, ça va aller pour Michael Olysée qui se relève, et les Irakiens vont tenter effectivement d'aller un petit peu calmer le rythme, de mettre un petit peu le pied sur ce ballon, de faire 2-3 passes de suite. Ce sera pas sur ce coup là l'ouverture directement en première intention pour aller toucher les attaquants trop profondes, et Mike Maignan à la limite de sa surface de réparation pour s'emparer de ce ballon après une bonne lecture du jeu. Ouais, il est bien parti là-bas, mais il y a faute non quand même sur Barcola. Il le réclame, ce coup de sifflet, Bradley Barcola. Il y avait une ouverture côté gauche, Lucas Digne, Bradley Barcola. Il y a un petit bloc là, la salle des Sixers de Philadelphie est pas très loin, mais ça en basket ça peut être autorisé. En foot il y avait peut-être un petit quelque chose, en tout cas cela n'a pas plu à Bradley Barcola qui a réclamé la faute. Rien du tout, dit l'arbitre de cette rencontre, on n'en a pas parlé. Il s'appelle Drew Fisher. Il est canadien et c'est lui qui a donc donné le coup d'envoi il y a de cela 9 minutes, toujours 0-0 entre la France et l'Irak. Mais grosse domination des Bleus, pas d'occasion hyper franche, mais de grosses situations pour les hommes de Didier Deschamps. Le voilà encore.
2: Mais je pense qu'il y a des consignes hein, auprès des arbitres. On laisse énormément jouer.
1: Ouais,
2: vraiment.
1: C'est très
2: les petits blocs, les petits tirages de maillot, on laisse jouer. Et même, je trouve que les joueurs, ils se relèvent beaucoup plus rapidement que d'habitude. Donc, c'est intéressant pour nous, les spectateurs.
0: Allez, Michael Olysée dans l'entrejeu. Ousmane Dembélé sur son côté droit. Il va aller cette fois-ci, il passe Ousmane Dembélé, le coup de rein, un joueur éliminé, deux joueurs éliminés, le 1-2 avec Michael, avec Jules Koundé. C'est pas terminé, le centre qui ne donnera rien, ça continue pour les Bleus. Adrien Rabiot cette fois-ci dans l'axe, on va tenter côté gauche le petit débordement pour Lucas Digne. Ah, la passe de Barcola, il y avait de l'idée mais un petit peu trop profonde là aussi dans ce geste-là pour aller vraiment chercher Lucas Digne. Mais vraiment il y a panique, hein. Panique à bord dans la défense irakienne. Ils sont dépassés par les petits jeux à deux, les petits jeux à trois de l'équipe de France. Allez, il faut aller marquer très rapidement dans ce match. Kylian Mbappé aux 30 mètres, la transversale côté droit pour Ousmane Dembélé. Il va être conservé ce ballon entre Jules Koundé et Ousmane Dembélé, perdu désormais ce ballon. C'est ça fait quand même trois ballons de suite là, sans énorme pression autour des deux qu'on perd dans la connexion Koundé-Dembélé. C'est vrai que tu l'as dit, hein, Pierre, on va récupérer des ballons rapidement, mais on les perd rapidement et on les perd quand même pas mal sur ce côté droit. Mais en tout cas, Dembélé, même si ça manque un petit peu de précision, il est actif, hein, très clairement dans ce début de match. On voit, il essaie de provoquer, il met de la vitesse.
2: Bon. On perd des ballons, Nico, parce qu'on veut jouer en première intention, beaucoup de spontanéité, et c'est pour ça qu'il manque un petit peu de justesse technique. À partir du moment où on joue en une touche de balle, c'est très compliqué pour mettre du rythme. Justement, ce qu'on voit, les Irakiens qui ont un peu le tournis, mais un peu plus d'application, il manque que ça.
0: Allez, le dégagement à mettre Basile pour mettre ce ballon loin devant. Là, il y a peut-être un petit quelque chose en faveur de l'Irak. Ben non, on laisse encore jouer. Cette fois-ci, c'est tant mieux pour nous. Lucas Digne qui va remonter ce ballon là-bas sur le côté gauche. Non, il écoute William Saliba qui est sur sa droite, qui lui dit de calmer. Et on va repartir du côté du rond central avec Upamecano qui dépasse la ligne médiane, qui va aller chercher côté droit Ousmane Dembélé. Il a du champ cette fois-ci, Ousmane Dembélé, le relais avec Michael Olise. Allez, Ousmane Dembélé qui se met sur son côté gauche. Ouais, il a perdu la vitesse là, Ousmane Dembélé, mais pas le ballon cette fois. Et on va donc repasser derrière avec une phase de possession de la droite vers la gauche, puis de la gauche vers la droite pour tenter de trouver la faille, la solution dans ce bloc irakien. C'est vrai qu'on a dit qu'ils jouaient beaucoup les Irakiens, et c'est vrai, bah, là ils ont compris peut-être qu'il fallait se replier un peu plus parce que sinon ils allaient en prendre un rapidement après 12 minutes de jeu. Et c'est vrai qu'on a quand même une équipe irakienne qui est très très regroupée derrière et qui tente surtout de résister aux assauts des Bleus. Ousmane Dembélé dans la surface de réparation, le centre d'Ousmane Dembélé, ouais, ils ne se comprennent pas là, le gardien avec son défenseur direct, pourtant le ballon était facilement captable pour Ahmed Basile, mais c'est le symbole de la panique qui gagne la défense irakienne. Ils se sont mis dans le jus tout seuls et ils se dégagent quand même, mais laborieusement, ballon encore dans les pieds des avec Manu Koné derrière Upamecano. Michael Olise qui est passé cette fois-ci sur le côté droit, ouais, qui a tenté là d'aller chercher son capitaine, l'appel de Kylian Mbappé. Il va le récupérer, Kylian Mbappé, ce ballon avec un petit peu de réussite, le petit crochet extérieur derrière de la surface de réparation. Michael Olise, il va frapper. Michael Olise dans sa situation préférentielle, légèrement désaxé sur le côté droit, il a ouvert son pied gauche. Combien de fois il est allé chercher le petit filet extérieur dans cette position là notamment du côté du Bayern Munich, mais là la frappe de Michael Olise a été contrée. Ouais, c'est des vagues bleues, hein. Franchement, ça n'a n'arrête pas d'aller et venir dans la surface de réparation. Le voilà encore, Michael Olise avec Kylian Mbappé. La frappe de Mbappé, le but! Le but exceptionnel encore une fois de Kylian Mbappé. Pied gauche, limite de la surface de réparation. La frappe sèche, 1-0 pour l'équipe de France. Ça devait finir par arriver pour l'équipe d'Irak qui subit. Et Kylian Mbappé qui vient marquer son 15e but Coupe du Monde avec l'équipe de France pour sa 100e sélection. La petite frappe, pied gauche, il nous avait déjà mis un missile face au Sénégal, pied droit, et bien celle-ci vient pied gauche et elle vient récompenser un début de match largement à la faveur de l'équipe de France. France 1, Irak 0, le but à la 14e du capitaine des Bleus.
1: Ouais, Charlotte Langeret, elle a mis les mains sur sa tête, hein, quand elle a vu le but de Kylian. Charlotte, c'est du Kylian tout craché, mais de la droite.
2: Ouais, en fait j'aime beaucoup parce qu'il se déplace énormément, il essaye, ouais, de se rendre disponible, et là en fait il se pose pas de questions, il se met sur son pied gauche, il est bien orienté, il est bien équilibré, mais ses épaules vers l'avant, la prise d'information aussi, et puis le gardien qui est un petit peu masqué. Je pense qu'il était mal positionné, là on le voit un petit peu trop proche de son premier poteau, mais après trop dur, hein, pour un gardien, pour Basile, pour toucher ce ballon. La prise de balle, la prise d'info, elle est parfaite, et il savait très bien, après il est un petit peu contré peut-être par Almari, Mais vraiment, à partir du moment où on met les intentions, où on met les ingrédients, où on veut récupérer le ballon vers l'avant le plus rapidement possible, on fait la différence à chaque fois.
1: Bruno Salomon, excuse-moi Nico, juste sur les réseaux sociaux et sur le chat de la chaîne YouTube ici, est-ce que ça réagit au
3: but de Kylian ? Effectivement, ça réagit sur la chaîne. N'hésitez pas, vous venez vous abonner, vous venez réagir sur cette soirée. Le Kicks Kiki Mbappé est en forme, nous dit Claude. Maxence nous dit et Baum après sur les réseaux. J'ai le Kicks est en mission. Ça, c'est Abligno qui nous annonce ça. De toute façon, c'est clair. Il a un lièvre devant qui s'appelle Messi. Il va aller le chercher. Ça, c'est autre chose. Mais ça, c'est une réflexion perso. Mbappé, quand il entend la Marseillaise, il est injouable. Ça, c'est Valoup qui dit ça, etc., etc. Gloire au Dieu Kiki. C'est en tout cas ce qui est en train de déferler sur les réseaux sociaux.
1: Nicolas Perronnet à Philadelphie.
0: Avec l'équipe de France qui est déjà repartie à l'attaque. Hein. Vraiment, ils ont l'intention d'aller plier ce match rapidement, les Bleus. En tout cas, ils profitent du début de match très très compliqué de l'Irak, là, qui a du mal vraiment à se dégager. Encore là, à l'image de ce dégagement qui est récupéré vraiment 20 mètres par Manu Koné, qui joue quasiment comme un Michael Olysée, tellement les ballons sont facilement récupérés par l'équipe de France. Ils ont envie d'aller mettre le deuxième très très rapidement, les Bleus. Je suis complètement d'accord, moi, avec toi, Bruno. Je pense que Kylian Mbappé, il a qu'une envie, c'est d'aller chercher Léo Messi. Et moi, je vous l'annonce, hein, le triplé ce soir de Kylian Mbappé, parce que franchement, il nous a dit tout le contraire hier lors d'une conférence de presse. Il nous a fait une conférence de presse, mais alors masterclass encore. Kylian Mbappé, il a été incroyable, il a déminé tous les sujets, il a été intéressant sur tout. C'est vraiment un exercice dans lequel il excelle, et forcément il nous a fait des réponses à la Kylian Mbappé, certes, mais en nous disant que pour lui, c'était pas très important d'aller chercher ce record de but en Coupe du Monde. Évidemment que si, que ça l'est. Évidemment qu'il a toutes les statistiques qui défilent dans sa tête. Et évidemment qu'il était au courant, avant ce coup d'envoi, que Léo Messi avait mis son quatrième but en deux matchs et qu'il avait délogé Miroslav Klose de ce classement des buteurs. Et évidemment qu'on va avoir là entre les deux l'une des histoires de cette Coupe du Monde. En tout cas, ça fait quand même trois buts en deux matchs pour Kylian Mbappé, qui, on l'a dit, hein, fait sa centième sélection ce soir. C'est quand même hallucinant. Il a 27 ans seulement, Kylian Mbappé. On sait que c'est devenu le patron de cette équipe de France déjà depuis belle lurette, puisque c'est sa troisième Coupe du Monde. Mais juste un chiffre, alors on va quand même regarder le débordement de Michael Olysée avant de vous le donner. Le centre de Michael Olysée, ça donnera rien. Juste un chiffre: si la France va en quart de finale, Kylian Mbappé, à 27 ans, il aura plus de sélections que Didier Deschamps en tant que joueur. Voilà, c'est quand même hallucinant. Wow. C'est se rendre compte du poids qu'est en train de prendre, évidemment, Kylian Mbappé dans cette équipe de France. Et c'est pas une surprise.
1: Et hier en conf, il disait qu'il avait joué sa première Coupe du Monde au poste d'ailier droit, la deuxième au poste d'ailier gauche et la troisième au poste de numéro 9. Il a mis son but au poste d'ailier droit, hein, Charlotte, ce soir.
2: Oui, parce qu'il a vu qu'il y avait beaucoup d'espace et qu'il était très très libre, parce que les autres joueurs autour de lui lui ont fait un gros gros travail. Et puis je sais pas, là, j'ai l'impression qu'il s'est dit: bon, allez, là, c'est ma Coupe du Monde, c'est la mienne, et c'est avec l'équipe de France que c'est ma compétition.
3: Il n'a pas le choix. Il doit le rattraper pour sa saison.
2: Il a tellement été critiqué là ces dernières semaines.
3: À juste titre, il a voulu la lumière.
2: Et il le montre sur le terrain, clairement.
3: Tout à fait.
1: Nicolas Perronnet, ce sont les Irakiens qui ont le ballon.
0: Ouais, et c'est plutôt rare. Donc on va voir ce qu'ils en font. Ils sont dans leur moitié de terrain avec une Ola à la 18e minute de jeu qui est en train de se déployer dans cet immense stade de Philadelphie. 68 000 places, totalement rempli évidemment, pour aller voir l'équipe de France face à l'Irak. Elle est belle, cette transversale là-bas pour Bradley Barcola. Elle est magnifique, Bradley Barcola dans la surface de réparation, qui se met sur son pied droit, la frappe peut-être, non, il repart sur son pied gauche, il va s'enfermer, c'est un petit peu compliqué. Que va-t-il nous inventer? Le centre de Bradley Barcola, il laisse passer Kylian Mbappé. Il avait peut-être mieux à faire, parce que derrière lui il y avait Ousmane Dembélé. Ils se sont peut-être pas tout à fait compris là, les deux hommes. Mais Bradley Barcola qui nous a fait un petit peu son petit festival, il s'est allé s'enfermer, c'est dommage. Peut-être qu'il avait mieux à faire lui aussi en première intention, dans la transversale, pour aller le toucher là, Bradley Barcola. Elle était super belle de la part des Bleus. Ça, en revanche, est trop profond, et ça va permettre à l'Irak, encore une fois, de se dégager. Effectivement, les Irakiens avaient le ballon, mais ils n'ont pas fait grand chose. Ils n'existent absolument pas dans cette partie. Ça doit être un cauchemar pour eux.
2: Parce qu'ils sont surtout entre deux. Qu'est-ce qu'on fait? Est-ce qu'on presse un petit peu plus haut? Mais du coup, ça donne là l'opportunité à Upamecano ou Saliba de mettre des longs ballons vers Barcola ou Kylian Mbappé sur le côté gauche, ou est-ce qu'on est en bloc médian bas, mais du coup on va falloir exister parce que là on perd 1-0, donc là ils

0: La ligne de sortie de but, comme on le connaît, hein, Bradley Barcola, quand il lance son ballon loin devant lui, là, qui fait la différence avec le coup de rein, avec la vitesse. Cette fois-ci, bah, il avait mis dans le vent encore son défenseur direct, mais derrière, le centre était pas très bien assuré. Le centre, celui-ci, est mieux assuré. C'est dégagé par le gardien de l'Irak, récupéré par Manu Koné, encore lui derrière, et Ousmane Dembélé, cette fois-ci sur le côté droit, qui va le perdre. Ce ballon, attention à la transition irakienne. C'est bien couvert ça par Upamecano, pas de souci. Qui est venu donner un petit coup de main à Jules Koundé, s'il en était besoin, pour récupérer ce ballon devant la tentative irakienne d'aller toucher Ibrahim Bayesh sur le côté gauche de l'attaque irakienne. On est de retour dans la moitié de terrain de l'Irak avec Bradley Barcola, Adrien Rabiot. Bradley Barcola encore qui n'est pas en situation de hors-jeu, qui va se mettre sur son pied droit, le centre de Bradley Barcola, il y avait Michael Olise, c'est tout dans la surface de réparation, dégagement en catastrophe encore de la défense irakienne, récupération Adrien Michael Olise, Adrien Rabiot plutôt, avec Saliba désormais sur son côté droit, tous les joueurs sont dans les 40 derniers mètres. Dans l'attaque, le secteur de l'attaque de l'équipe de France, un petit peu de champ là peut-être pour Ousmane Dembélé. Non, il va choisir le centre, pied gauche, et Kylian Mbappé là qui va peut-être en rajouter un petit peu sur son contact. Il était un petit peu balancé, oui, Kylian Mbappé, mais alors avec les premières, enfin en tout cas en, à première vue, disons, il a fait tellement de mouvements avec les bras que je me dis qu'il en a peut-être rajouté un petit peu. Kylian Mbappé, deuxième poteau.
1: Barcola, il faut qu'il tente, hein. Il faut qu'il tente un peu plus, il rentre dans la surface, il fait la différence, on n'arrive pas à le prendre. Moi je pense qu'il faut qu'il tente, là. Il essaie de trouver un partenaire, mais il a la qualité de frappe, hein, Bradley Barcola, il a l'opportunité.
2: Il faut dire qu'il y a beaucoup de, quand même, d'attaques qui passent par le côté droit de l'équipe de France pour l'instant. Hein.
1: Oui, parce que Ousmane. Oui, par Ousmane, il colle bien la ligne aussi, c'est intéressant. Et là, on a un peu mieux coordonné avec Jules Koundé, parce qu'on se souvient contre le Sénégal, c'était un peu plus compliqué de trouver des automatismes avec Michael Olise.
2: C'est l'heure de la pause fraîcheur. Vous écoutez ici, on est en train de commenter ensemble le deuxième match de poule de la Coupe du Monde entre la France et l'Irak, 1-0 pour les Bleus.
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2: Avec Charlotte Lorgeret, ancienne joueuse et consultante ici pour cette Coupe du Monde. Bruno Salomon qui lit vos messages sur les réseaux sociaux. Nicolas Perronnet qui nous fait vivre ce match depuis le stade à Philadelphie. Ce 1-0 entre la France et l'Irak. D'abord, je vais me tourner vers toi, Charlotte. Globalement, ce premier carton du match, puisque désormais il faut parler de carton. Comment tu l'analyses, ce premier carton des Bleus? On est très très loin de ce qu'ils avaient proposé en première mi-temps contre le Sénégal.
1: Il y avait zéro intention, hein, dans cette première période contre le Sénégal. Vraiment... ronronnant, on savait pas trop ce qu'ils voulaient faire.
2: Tremblotant même,
1: ouais,
2: peut-être.
1: Oui, bah, techniquement c'était déjà pas bon, mais on a l'impression que en fait ils se sont dit bon bah comme on a des individualités de dingue, on va faire la différence. Mais là je vois vraiment tout le monde de A à Z, que ça part de Mac Maignan à Kylian Mbappé devant, ils sont tous concernés, concentrés, et il y a cette efficacité très rapidement trouvée par Kylian Mbappé, donc ça fait la différence.
2: Quelles sont les réactions sur les réseaux sociaux, Bruno Salomon?
5: Alors déjà on va attaquer avec notre chaîne YouTube sur ICI. Ici vous êtes de plus en plus nombreux à nous rejoindre et
2: welcome
5: à commenter cette rencontre. On a par exemple Joe XFR qui nous dit bien le bonsoir. Voilà, c'est toujours sympathique de se
2: en vrai,
5: présenter.
2: Il dit que bonsoir,
5: oui,
2: mais Bruno,
5: voilà, moi je rajoute que bien
2: il
5: bonsoir.
2: Enjolive.
5: Mais oui, mais c'est... Bonsoir, ça fait un peu sec.
2: Ah ben, on est d'accord.
5: Donc bien le bonsoir, c'est voilà, c'est une espèce de formule qu'on essaie de mettre un peu en place. Il y a aussi Nadège qui nous dit bonsoir. Juste, est-ce qu'on va avoir que les commentateurs en vidéo ou est-ce qu'on va avoir les images? Ben non, c'est ça aussi les matchs sur YouTube, c'est de vivre la rencontre avec Nicolas au stade et avec nous aussi en studio qui sont en train
2: ce
5: de.
2: Ce qui vous empêche pas d'avoir les images sur M6.
5: Tout à fait.
2: Hein. En fait, ce que font les supporters, c'est qu'ils mettent les images de la télé et ils écoutent sur sur notre radio, sur ICI, et en pouvant commenter et en pouvant interagir avec nous en direct.
5: Claude, qui est l'animateur de la soirée pour l'instant,
2: c'est
5: sur
2: clair.
5: Notre chat,
2: notre Claude, il est
5: à fond, il est à fond, il veut un triplé de Kylian Mbappé, il veut en fait faire taire Nicolas, parce que tout à l'heure il a dit qu'il n'allait peut-être pas faire de passes décisives. Bah si, Kylian va aussi faire des passes décisives selon Claude, ça c'est pour les messages. Et puis sur les réseaux sociaux, il y en a un qui est mis en avant, c'est Dayot Upamecano, sur ses relances, gros travail, alors j'aime beaucoup le nom nom du gars, c'est Jean Bombeur, qui nous dit les relances de ce mec sont quand même incroyables. Le défenseur le plus complet d'Europe. Ça, c'est pour la petite réflexion. On a aussi avec les supporters. Alors, il y en a qui... Y a

0: Hubo, par exemple, qui dit que pour l'instant, Barcola est un peu un agneau dans tout ça, que c'est un peu trop tendre pour cette équipe de France. Et Dembélé aussi ramasse un peu quelques grêlons, par exemple, avec Haaland. Alors non, ce n'est pas le joueur norvégien, puisque la Norvège joue à 2h du matin face au Sénégal. Mais mon Dieu, que Dembélé, c'est faible ce soir.
1: Oulala.
0: Dembélé qui est... il est attendu sur ce genre de match et pour l'instant ça passe pas.
1: Nicolas Perronnet, il y a eu du changement, le jeu a repris, il y a eu du changement du côté de l'Irak.
2: Oui, effectivement, avec la sortie d'Aymen Hussein, le capitaine, c'est sans doute un problème, j'imagine, musculaire, physique, enfin,
1: ouais,
2: je sais pas quoi. Il grimaçait
1: en sortant.
2: Mais voilà, je vois pas comment l'équipe d'Irak pourrait faire sortir dans ces conditions-là.
1: Non, le capitaine,
2: son meilleur
1: buteur,
2: joueur et capitaine, ouais. Effectivement. Et le joueur dont on parlait tout à l'heure, hein, qui a débuté sur le banc, qui d'habitude est son partenaire, dans le duo d'attaque de la sélection irakienne, c'est Ali Alamadi, joueur de Détroit anglaise du côté de Luton Town qui est entré sur la pelouse. Ça n'a pas arrangé franchement les affaires irakiennes qui sont en train de prendre l'eau vraiment cette sélection et qui en plus perd son meilleur joueur. Le voilà justement Alamadi dans la surface de réparation et ils vont peut-être me faire mentir parce qu'ils vont peut-être se créer leur première situation, les Irakiens, avec le centre, deuxième poteau et la tête irakienne, ouais, elle a été trouvée et il y aura un corner à suivre pour l'équipe d'Irak. C'est justement Ali Alamadi, dès son entrée sur la pelouse, là, qui était à la réception de ce corner de la gauche vers la droite. Ah non, bah non, finalement, il n'y aura pas de corner. Ça a été corrigé par l'arbitre central. C'est Mike Maignan qui va pouvoir dégager son camp. Je voulais juste vous dire que la pause fraîcheur, pour une fois, elle avait bien porté son nom parce qu'effectivement il fait chaud. On a vu tous les joueurs vraiment s'hydrater. Il fait chaud, puis en plus il fait lourd. Vous savez, cette fameuse chaleur d'orage là qui est vraiment assez insupportable. Et la deuxième chose, c'est que ça, on va en reparler pendant la Coupe du Monde. Les pauses fraîcheurs, elles commencent à être, mais alors sifflées, huées dans tous les stades. Et pour que ça s'entende pas, en fait, la FIFA met la sono à fond. Voilà. Dès qu'on voit
1: on connaît le truc. Hein,
2: oui, on connaît l'astuce. Mais alors moi j'ai fait Toronto, j'ai fait New York et là du coup Philadelphie, et dans tous les stades on sent que c'est un mouvement qui est en train de monter. À chaque pause fraîcheur, vous avez le stade qui siffle. Voilà, et c'était le cas encore pour celle-ci.
0: On est avec eux.
1: Oh, exactement, j'allais dire je masse aussi. Je sais pas si Charlotte est fan des pauses fraîcheurs ou pas.
3: Quand on parle des joueurs, oui, quand on aime bien avoir ces pauses fraîcheurs. Donc après, c'est vrai que s'il fait 12 degrés, ça sert à rien les pauses fraîcheurs. Donc je peux comprendre la polémique, mais après, peut avoir un remaniement tactique, peut avoir un joueur à un moment donné, il a besoin de plus de récupération. On se dit quelques mots. En fait, c'est important aussi pour les joueurs de se réunir. Après, c'est vrai que pour le spectacle, ça casse un peu le rythme, mais pour les joueurs, des fois, ça peut être très important.
1: Ouais.
2: Et il était très bon là-dessus, Kylian Mbappé, en conférence de presse. Hein.
1: Ouais.
2: Il était très bon. Il nous a dit moi j'ai pas forcément d'avis. Enfin, ça voulait dire qu'il en avait quand même un. Mais il a dit moi si à la 25e je suis carbo, qu'on est mené, qu'il y a rien qui va, je suis bien content d'avoir une petite pause quoi. Et c'est vrai. Donc nous on n'aime pas, mais les joueurs, eux, voilà,
1: ça dépend de leur situation.
2: Pas le choix. Ils n'ont pas le choix, mais ils ont ce regard-là, je pense,
1: si
2: aussi.
1: Si tu prends le bouillon, ça fait du bien, la pause fraîcheur. En tout cas, on embrasse Gauthier qui est dans l'avion pour Dublin et qui nous écoute depuis l'avion.
0: Oui.
1: Donc ça, c'est trop cool.
0: Et ils sont nombreux aussi, puisqu'on a aussi Anne-Marc qui nous dit bonsoir à toute l'équipe. Là, c'est bon, je l'ai bien lu.
1: Tu l'as lu.
0: Là, c'est en entier. Nickel, j'ai pas rajouté rien.
1: Il y a Mouyoulou qui nous dit on va gagner 5-0
0: voilà,
1: aussi.
0: Très bien.
1: Ah, c'est pareil, on l'a lu tel quel. Nicolas Perronnet.
2: Attention avec les Irakiens là qui ont tenté de réagir un petit peu côté droit et de mettre des ballons dans la surface de réparation. Ça a passé par des centres et cette fois-ci il y aura bien corner confirmé pour l'équipe d'Irak sur ce centre contré par Luke Hadding, donc qui s'est passé là-bas de l'autre côté du terrain sur le côté droit de l'attaque irakienne.
1: On les laisse approcher de notre surface là, Charlotte.
3: Parce qu'on
2: plus, ouais.
3: Attention de ne pas être coupé en deux. Là, on utilise le jeu en profondeur. Donc, il ne faut pas que la défense recule absolument et que les attaquants soient en pressing. Mais s'ils font un mauvais pressing, il faut qu'ils reviennent avec le bloc. Donc, attention.
0: Je peux me permettre, venez regarder la chaîne YouTube, venez sur ICI. Parce que Charlotte, en fait, vous fait la démarche en nous disant. Avec les bras, elle dit voilà, elle fait la tactique à droite.
1: Et Bruno,
0: à gauche.
1: Il a voulu faire comme Charlotte, il a fait couper sa bouteille d'eau sur son iPhone.
0: Pour ça, du coup, je suis vachement content.
1: Nicolas,
3: j'ai un téléphone à vendre.
0: Je sais, tu me l'as déjà proposé.
1: Nicolas.
2: Allez, le corner, là, c'est Alamari qui va s'en charger de la droite vers la gauche. La discute entre l'arbitre, les défenseurs et Kylian Mbappé, qui est également venu aux informations. Il va être tiré pied gauche, rentrant ce corner. Première situation dangereuse pour l'Irak. Deuxième poteau, c'est mal tiré. Heureusement, c'est trop long et ça va pas être sauvé. Si, ça a été sauvé, dans une première fois en tout cas, par l'Irak. Et derrière, eh ben, c'est Jules Koundé qui est allé sécuriser ce ballon dans son duel face à Ibrahim Bayesh. Et Michael et Jules Koundé va se charger également de la touche proche de son poteau de corner, donc de l'autre côté.
1: C'était Manu Koné qui avait sécurisé le ballon.
2: C'est Manu Koné, ouais, ouais. D'accord. Et, oui, c'est ça. Et Manu Koné et Jules Koundé.
1: Parce qu'il y a un seul Jules Koundé sur le terrain, normalement. Normalement.
2: Ben alors, c'est comme à New York, on est hyper loin
1: cette, le problème,
2: de cette pelouse.
1: Avec ces stades.
2: Ils sont bien ces stades, mais voilà. Ils
1: auraient trop pu.
2: Ouais, voilà, c'est
1: tout simplement.
2: Pourtant, en capacité, c'est pas non plus. Enfin, c'est 68 000, quoi. Mais en fait, ils sont tellement évasés, il y a tellement d'espace qui sont faits aussi pour que tout le monde puisse bien consommer comme il faut, avec des stands pour acheter de la nourriture. Vous imaginez bien un petit peu de partout, et puis pour pouvoir voir le match quand même. Donc, c'est vrai qu'ils sont immenses, mais en capacité, c'est pas non plus complètement dingue. Allez, les Bleus, là, sont à proximité de la surface de réparation. Il y a Akien avec Ousmane Dembélé qui est passé côté gauche, là, pour aller se. Avec Kylian Mbappé, ou à tenter de. Porter le danger à nouveau. Kylian Mbappé qui a encore accéléré, qui s'est cette fois-ci mis le ballon sur son pied droit. Il y a une bonne sortie irakienne pour empêcher le capitaine des Bleus d'aller inquiéter à nouveau le gardien de la sélection
1: irakienne. Mais c'est pas grave parce qu'il y a Manu Koné derrière et il récupère le ballon. Comme d'hab.
2: Ouais, il ratisse, mais alors un truc de malade quand même. Manu Koné là, dans ce début de partie, bon, faut dire qu'il n'a pas forcément les. Voilà, les. Le faire quoi, c'est quand même, on a quand même un niveau, on va dire, du côté de l'Irak, on s'y attendait, mais qui est quand même, du point de vue technique en tout cas, de la conservation de ballon, quand c'est là qu'on voit quand même peut-être le chemin qui reste à parcourir face à des top joueurs qui composent l'équipe de France. Il y a plein de qualités dans cette équipe d'Irak, mais alors la conservation du ballon sous pression, et quand c'est Manu Koné qui vous met la pression, c'est quand même un petit peu compliqué. Allez, Barcola. Manu Koné encore, qui a un petit peu de chance, on va pouvoir frapper Manu Koné, non, il se met sur son pied droit pour aller chercher Michael Olise en première intention. Michael Olise en une touche pour Kylian Mbappé, ça passera pas pour cette fois. Le centre va venir de la gauche là-bas, Lucas Digne, la tête irakienne, premier poteau, la tête irakienne, deuxième poteau, et cette fois c'est bien joué, ça a bien senti avec du sang-froid du côté de l'Irak pour mettre ce ballon dans les gants de leur gardien qui va pouvoir dégager. Et ils sont très très hauts là les Bleus. On a Michael Olise, on a Ousmane Dembélé qui sont en train de parler là justement à Manu Koné. Ils sont en train d'organiser le pressing là, les trois, même les quatre avec Kylian Mbappé. Et c'est Ousmane Dembélé qui est en train de donner un peu comme un défenseur en fait, un peu comme un défenseur central qui parfois parle forcément à ses coéquipiers avec la main, gère l'alignement. Bah là il gérait le pressing, Ousmane Dembélé, un peu comme on a l'habitude de le voir avec le Paris Saint-Germain, pour vraiment aller mettre la pression sur le dégagement irakien qui se fait à chaque fois de manière assez courte. Ils n'allongent pas en fait, ils n'allongent pas Ahmed Basil. Ah bah là cette fois il va me faire mentir parce que bah justement le pressing est tellement haut qu'il va aller chercher, tenter de chercher plutôt son attaquant tout à là-bas. Et encore Manu Koné, ouais, quel boulot il a bas pour récupérer ce ballon et trouver derrière lui Adrien Rabiot.
1: Et alors que
2: dans la moitié de terrain,
1: on a vu plusieurs tentatives de faire jouer Bradley Barcola dans la profondeur là ces dernières minutes, Charlotte.
3: Oui, parce que là on est en train de voir, ils sont en train d'identifier, hein. Nico le disait, Ousmane Dembélé fait des gestes avec les bras parce qu'en fait ils voient que leur adversaire, ils n'arrivent plus à respirer, donc et que techniquement, tactiquement, c'est très compliqué. Donc continuer, là ils savent qu'ils sont sur un temps fort, il faut absolument pas relâcher la pression.
1: Là c'est vraiment le lot infesté de requins pour les Irakiens. Ils ont des bleus partout qui n'arrêtent pas de permuter dans tous les sens. Et Nico, si on essaye de suivre les attaquants, c'est vraiment à gauche, à droite, dans l'axe, partout, derrière, devant, c'est fabuleux quoi.
2: Bah ouais, Ousmane Dembélé, on l'a vu tout à l'heure côté gauche, ouais. On voit du Mathieu
1: Mbappé,
2: Olise,
1: il n'y a que Barcola qui ne bouge pas de son côté gauche.
2: Il est assez libre, Ousmane Dembélé, mais en fait, il était, même quand il était sur un rôle qui se rapprochait d'un rôle de numéro 10, il a toujours été très libre aussi, Ousmane Dembélé. Donc c'est vrai que là, il a débuté ce match côté droit, mais de toute façon Didier Deschamps il le répète et c'est pas le seul, tous les entraîneurs le disent, oui l'animation quoi, les postes maintenant désormais. Ouais. Et pour le coup, ça me déprimait du côté du Paris Saint-Germain. Il sait quand même avec Luis Enrique ce que ça veut dire. Ils savent faire en fait. Et ça aussi, c'est quand même un atout du côté quand même dans la manche de l'équipe de France, d'avoir des joueurs qui peuvent quand même comme ça, désolé, aller mettre le bazar, passer à droite, à gauche, faire donner le tournis vraiment aux adversaires quand ils le font en club et quand vous avez quand même une grande partie de l'attaque et du pouvoir offensif des Bleus qui est aussi celui du Paris Saint-Germain, forcément ça aide à trouver des connexions et des schémas, et puis aussi ça aide aussi à oser peut-être ce que feraient peut-être pas des joueurs qui se connaissent moins, même avec un sélectionneur comme Didier Deschamps. Donc c'est vrai qu'ils sont complètement perdus les Irakiens, ils n'arrivent pas à sortir de leurs 30 mètres. Nous on est quand même un peu moins dangereux que dans les 20 premières minutes je trouve, mais voilà, il faudra aller mettre le deuxième évidemment avant la mi-temps, parce que la domination elle est quand même outrageuse de la part de l'équipe de France. On le rappelle, 1-0 pour les Bleus depuis la 14e minute de jeu, le but de Kylian Mbappé, la frappe puissante pied gauche à l'entrée de la surface de réparation, et voici la pluie les amis qui
1: la pluie ça va, le problème c'est les éclairs.
2: Ouais, et ben ça a été célébré comme un but. Et là, on voit tout le monde se lever à mettre les ponchos, et même certains à aller partir là, du côté du public, dans les coursives, pour se mettre à l'abri. Parce que le problème de ce stade, c'est qu'il est ouvert, quoi. Alors, nous, on est franchement privilégiés. Je vous disais tout à l'heure qu'on était super haut, mais alors, franchement, je préfère être super haut et être à l'abri du mini toit, là, qui est juste au-dessus de nous, et qui protège une toute petite partie des tribunes latérales, que un peu plus bas, et comme 90% des spectateurs, être là sous le déluge, parce que alors c'est venu d'un coup, mais alors d'un coup, comme si vous preniez un seau et que vous le versiez sur la tête. Il n'y a pas eu de signe annonçateur, de petites gouttes de pluie, et là tout le monde est en train de mettre ses ponchos.
1: Les images sont assez sympas, on voit le...
3: Mais c'est dingue que les gens partent comme ça.
0: Tout, ça brasse dans tous les sens.
1: Ouais. Il y a eu une réaction vraiment unanime.
2: C'est pas des gouttes de pluie en fait, c'est des très grosses gouttes de pluie. Attention, avec Michael Lisier dans la surface de réparation, qui a failli être trouvé par Bradley Barcola, qui cette fois-ci a fait le boulot plein axe. Mais c'est vrai qu'on voit les tribunes changer de couleur, parce qu'en fait tous les gens mettent leur poncho, il y en a des blancs, il y en a des jaunes. C'est toujours très très très mode, hein, les ponchos, ça va très bien.
1: Mais là c'est un peu
0: le point mode de Nicolas
2: Perrault.
3: C'est toujours à la mode.
2: Non mais c'est voilà, et c'est vrai qu'il y a des gens qui sont en train de se mettre à l'abri tout simplement dans les coursives, mais c'est rare, hein, des stades qui sont sans toit du tout et sans protection du tout. Là c'est pas qu'on n'a pas mis le toit, il y a juste pas de toit rétractable. Alors c'est aussi dans la culture américaine de la NFL, parce que vous savez, ici le foot américain c'est un sport de saison, c'est un sport en fait d'hiver, et on revendique ça d'aller jouer quand il fait froid, quand les pelouses sont gelées, quand c'est compliqué. Voilà, ça va avec la culture du sport US, ça va aussi avec la culture des États-Unis, qui est habitué à faire avec le climat. On parlait tout à l'heure de l'alerte météo et de ce pays qui est habitué aux inondations, des tornades, etc. La météo quand même assez violente, avec des phénomènes météo assez virulents, c'est quelque chose qui fait partie du quotidien des Américains. Et puis il y a aussi ici dans le nord des États-Unis, pour les équipes de NFL, des choix clairement tactiques qui sont faits, parce que sur des pelouses où il fait moins 12 à Buffalo ou ici à Philadelphie ou à Chicago, quand on joue au football américain et qu'on accueille Miami et des équipes du sud, c'est un avantage certain de jouer dans ces conditions. Donc voilà, tout ça mélangé avec évidemment des mesures économiques aussi, parce que ça coûte très cher de faire des toits rétractables, on le sait, dans ce genre de stade, font que ces stades de foot américain sont comme ça ouverts aux quatre vents et soumis à la pluie. Le public en tout cas on subit les conséquences avec cette averse qui est en train de tomber. Kylian Mbappé, milieu de terrain, le but extraordinaire peut-être, non, c'est au-dessus. Ouais, il a pris sa chance en première intention. Kylian Mbappé limite du rond central, qui a vu le gardien avancer. Ouais, ça passe assez largement au-dessus, mais alors franchement le coup d'œil, il était parfait de la part de Kylian Mbappé. Si celui-là il rentre, évidemment qu'il fait le tour de la planète, mais ça passe au-dessus. À la 40e minute de jeu, Kylian Mbappé qui s'illustre à nouveau. C'est vrai que ça ronronne un petit peu, et que là il a pris l'information vraiment en première intention. Il a pris ce ballon là, il a tenté le lob, et la pluie redouble d'intensité ici à Philadelphie. 5 minutes avant la pause, les Bleus sont toujours devant, 1-0, l'ouverture du score du capitaine pour sa 100e sélection en bleu, Kylian Mbappé, d'une frappe sèche au quart d'heure de jeu.
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1: Ah, on a eu du mal à le placer ce jingle, Nicolas Perronnet. Ça faisait 5 minutes que j'avais le bras en l'air. Nicolas Perronnet sous la flotte à Philadelphie pour vous faire vivre le match de la Coupe du Monde. Deuxième match de poule entre la France et l'Irak. 1-0 pour la France. Charlotte Lorgeret, ancienne joueuse et consultante d'ici pour cette Coupe du Monde, est avec nous. Bruno Salomon est là pour faire remonter vos messages sur les réseaux sociaux. Bruno, on nous écoute d'un peu partout. Hein.
0: Ouais, effectivement, ça me plaît beaucoup, par exemple, quand son nous dit on est derrière les Bleus ici à Montréal, on veut le triplé.
2: Kylian Mbappé dans la surface de réparation peut-être. Désolé Bruno, mais on était obligé d'y aller parce qu'il s'est emmené ce ballon. Finalement ils s'en sortent encore, les Irakiens, désolé.
0: Et bah, justement Sonson voulait le triplé de Kylian. On en est encore loin, il en manque encore deux pour avoir le triplé. On nous écoute aussi ça c'est Chris Tapin qui nous écoute de Nairobi où il est minuit 40. Go la France. Il y a Choco Mbana qui nous dit moi il faut leur mettre une manita à ces Irakiens, pour l'instant c'est pas parti là-dessus. Et puis il y a Alexandre qui dit je rigole, donc il a l'air de passer un bon moment avec nous. Voilà pour les messages, n'hésitez pas à vous abonner sur notre chaîne YouTube ICI, ICI, rejoignez-nous et puis likez ce live et partagez ce live, bien sûr dites à vos amis qu'on est ici pour cette soirée.
1: Nicolas Perronnet à Philadelphie, les Irakiens le ballon.
2: Oui, et
1: enfin, pas pour longtemps.
2: Pas mal, hein, franchement.
0: C'est un beau rideau de pluie.
1: Ils sont, ils sont vraiment trempés, les joueurs. Là.
2: Ah
1: et Didier Deschamps aussi.
0: Est-ce qu'on peut savoir les commentateurs aussi? Comment ça va, Nico?
2: Non, mais nous, ça va. Parce que je te dis, on est sous cette espèce de mini-toit. Parce qu'on dit qu'il n'y a pas de toit. Mais pour nous, bah, il y a quand même. Allez, il s'avance sur quoi? Peut-être sur une petite une quinzaine de mètres. Voilà, donc on est. La tribune de presse, nous on est à l'abri et franchement on fait partie des privilégiés comme ceux qui sont à notre hauteur, mais c'est une toute petite partie du stade en fait. Tout le stade, sinon il se trempe, mais alors totalement. Et tu parles de rideau de pluie, c'est le cas parce que là les gouttes qui tombent, ben, laisse tomber, c'est des gouttes à l'américaine. Il pleut incroyable. Ouais, c'est ça, c'est des gouttes, c'est de la pluie transgénique là qui est en train de tomber. Et en plus, on voit vraiment la pluie tomber avec les projecteurs là de manière un petit peu n'importe quoi, qui est totalement balayée par le vent. On rappelle que voilà, si qu'il pleuve, à la limite c'est pas très grave, c'est très gênant malheureusement pour les spectateurs et puis pour les joueurs, mais bon ça ils sont habitués. Mais il faut surtout pas qu'il y ait de tonnerre ou d'éclairs dans cet orage là qui est en train de nous passer au-dessus de la tête, parce que sinon c'est l'interruption du match et là on n'est pas bien les amis. On va déjà essayer d'atteindre la mi-temps sans que ce soit le cas. Il reste 2 minutes à jouer, les Bleus sont devant et on va revenir au match parce que le pressing, eh ben, il est toujours en place de la part de l'équipe de France. Petite question, Charlotte, j'imagine que tu en as vécu, toi, des rincés comme ça. Quand on est sur un terrain et que d'une minute à l'autre, les conditions changent totalement comme ça, est-ce que on s'habitue, on s'habitue pas, on fait avec, est-ce qu'on reste dans son match? C'est compliqué, non?
3: Alors moi, j'ai joué dans des équipes où c'était que des bleds, où il pleuvait
1: alors,
3: tout le temps.
1: Saint-Etienne, Guingamp, Metz, Nantes, Lens. Heureusement que tu as joué à Toulouse. Hein.
3: J'ai vu très peu de la lumière pendant 15 ans. Non, c'est compliqué les 5 premières minutes parce qu'en fait les prises de balles sont pas les mêmes, même la prise d'info dans le sens où en fait tout va plus vite avec la pluie qui fuse pas mal. Donc non, c'est chiant les premières minutes, mais après ça va, on s'adapte. Mais par contre, quand il y a la pluie, il y a beaucoup plus de duels parce qu'il y a beaucoup plus d'approximations techniques. Donc là, attention aussi de pas faire d'erreur en tant que défenseur, parce qu'on a vu qu'il y avait pas mal de rouges dans cette Coupe du Monde.
2: Allez, la dernière minute du temps réglementaire. En tout cas, on va surveiller le temps additionnel. Il y a du pancho aussi du côté des bancs de touche, hein, très clairement.
1: Manu Koné a l'air de s'être fait mal sur un duel avec un joueur irakien.
2: Ouais, c'est relevé, mais il botte un peu, ouais. Il va se replacer, je pense que ça va aller pour Manu Koné, mais oui, il y a eu contact.
1: Peut-être au niveau du torse ou du ventre, avec un crampon peut-être.
2: Ouais, non, ça, je pense que ça va aller. Effectivement, c'est un coup, c'est un contact et c'est un coup franc en tout cas à venir. Pour l'Irak, allez, on est à quoi? Une bonne trentaine de mètres. Début de Mike Maignan et ça va mis au point de pénalty, ça va plonger. Hein, attention là-bas. Point de pénalty ou peut-être second poteau. Mais bien concentré de la part de la ligne défensive de l'équipe de France. Ce sera deuxième poteau. Oui, il était bien tiré ce corner et il est bien dégagé par la défense de l'équipe de France en deux temps. Et ce ballon, il est mis loin devant là-bas. Et c'est Michael Olise tout seul qui va aller s'occuper du pressing. Ouais, et qui se demande un petit peu pourquoi ses coéquipiers là tardent à le rejoindre. Voilà qui est fait. Il y aura 3 minutes de temps additionnel dans cette première période. La pluie s'est un petit peu calmée. Ça c'est une bonne nouvelle hein, qu'il y ait, alors qu'elle se calme, oui, mais surtout qu'il n'y ait pas eu la fameuse alerte que tout le monde redoute ici. C'est-à-dire qu'il pleut, mais que pour l'instant, l'orage en lui-même se tient quand même à distance de ce stade de Philadelphie. On rappelle la règle, dans les 13 km, s'il y a un éclair, on n'est pas bien, c'est match arrêté. Allez, les dernières minutes de cette première période. Avec les Irakiens qui vont un petit peu mieux là. Franchement, depuis la pause fraîcheur, alors est-ce qu'il y a eu tiré ajustement tactique, est-ce qu'on ose un petit peu plus, mais c'est vrai qu'ils se montrent pas excessivement dangereux.
1: Les Bleus ont levé les pieds aussi, non?
2: Un peu aussi, ouais.
3: Bah, je pense que surtout ils ont pris le but, les Irakiens, et se sont dit bon bah on n'a pas envie d'en prendre 5 en 10 minutes, donc ils étaient beaucoup regroupés, donc les Français ont mis beaucoup d'intensité en 5-10 minutes à très haute intensité, donc je pense que là il avait un petit peu le pied, mais faut être vigilant, là faut mettre le deuxième but, mais avant la mi-temps ce serait bien. Mais bon, là, ça va être compliqué.
2: Allez, les Irakiens qui, justement, sont en possession du ballon. 1:30 à jouer avant la pause. Qui va permettre de sécher un petit peu tout le monde. Ouais, ça s'est bien joué. Faut être là. William Saliba, oui. Non, bah, ce sera non parce qu'il est récupéré ce ballon derrière par les Irakiens. Ouais, il commence à négocier un petit peu mieux les situations dans. Alors, pas dans les zones de vérité, mais dans les, allez, quoi, 30-40 mètres. Il commence à se montrer un petit peu plus dangereux. N'est pas mis en danger, hein. Il n'y a pas de souci pour l'instant. C'est bien stable, bien rigoureux du côté de la défense des Bleus. Mais voilà, quand même, on les laisse peut-être s'approcher un petit peu plus. Et comme on l'a vu tout à l'heure, ça peut donner des coups de pied arrêtés, ça peut donner des situations qu'on pourrait quand même s'éviter. Allez, les Bleus pour remonter ce ballon. Manu Koné avec Ousmane Dembélé qui va aller chercher ce ballon très très bas là-bas, avec la liberté dont on parlait tout à l'heure, parce qu'il est allé chercher plein axe en redescendant vraiment loin dans sa propre moitié de terrain. Sur le côté droit où on retrouve désormais Kylian Mbappé, illustration de la permutation permanente du quatuor offensif avec Adrien Rabiot. Voilà, on laisse passer là, les dernières secondes. Je pense qu'on va essayer de mettre une dernière petite banderie du côté des Bleus avant la pause et tâcher de la défendre du côté irakien. Pas de solution encore là dans les pieds d'Ousmane Dembélé, mais le ballon est toujours bleu. La longue séquence de possession sous la pluie, toujours un peu moins soutenue mais toujours présente ici à Philadelphie. William Saliba, tous les joueurs sauf Mike Maignan sont dans la moitié de terrain irakienne. Et ben on n'ira pas plus loin finalement. C'est la mi-temps sifflé ici. Alors on rentre au vestiaire, mais au pas de charge, en fronçant un peu les sourcils, en étant complètement rincé, non pas physiquement mais par la pluie qui s'est invitée dans la fin de cette première période. Bonne première période de la part des Bleus, même si elle a mieux commencé qu'elle ne s'est finie, parce que l'Irak, mine de rien, est allé montrer le bout de son nez. Et puis dans les 20 dernières minutes, on n'a pas montré grand chose, mais alors le début de match, il a été parfait de la part de l'équipe de France et récompensé par cette ouverture du score à la 14e minute de jeu de la part du capitaine Kylian Mbappé. La frappe pied gauche qui permet de l'extérieur de la surface de réparation de donner l'avantage aux Bleus. 15e but en Coupe du Monde pour Kylian Mbappé, le 3e déjà ici du côté des États-Unis. Son 59e en équipe de France. C'est la pause ici à Philadelphie et les Bleus sont devant, tout va bien.
1: Merci beaucoup Nicolas Perronnet, pour toi aussi c'est la pause, tu peux aller te mettre à l'abri sous tes 15 mètres de toi. Et nous on reste avec Charlotte Lorgeret et avec Bruno Salo pour vous accompagner pendant cette mi-temps. Vous êtes les bienvenus aussi au téléphone 0810 055 056. On serait très heureux de pouvoir discuter football avec vous, évidemment, ou autre chose, hein, si vous avez envie de parler d'autre chose, mais c'est vrai qu'on est plus foot, on va pas se mentir. Voilà, 0810 055 056.
0: On peut parler pluie, peut-être. Hein.
1: On peut parler météo.
0: Sur les réseaux sociaux, il y a beaucoup de jalousie de la part des Français qui sont sous la chaleur, de voir toute cette pluie. Ils aimeraient que ça vienne un tout petit peu du côté de la France. Voilà, voilà.
1: Vous indiquez. C'est vrai que ça fait envie parce qu'on a clairement crevé de chaud et c'est loin d'être fini, donc voilà, on a très très chaud en France. Vous êtes donc les bienvenus, 0810 055 056. Vous pouvez aussi rejoindre notre chat sur la chaîne YouTube ICI, ICI, c'est le nom de notre radio, hein, au cas où vous n'auriez pas encore compris. ICI, et on revient tout de suite ici avec Charlotte Lorgeret et Bruno Salomon.
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1: On était en train de chanter de la clarinette pour notre rédacteur en chef.
3: Elle nous inclut, mais c'est tu.
1: Qui est clarinettiste, voilà. Charlotte Lorgeret et Bruno Salomon sont avec moi. Vous êtes évidemment les bienvenus au 0810 055 056. On va commencer par toi, Charlotte. Globalement, l'équipe de France a été tourbillonnante en début de match, mais c'est un peu endormie sur ses lauriers sur le deuxième carton.
3: Ouais, mais quand même satisfaite. Hein. Faut pas oublier cette première période contre le Sénégal. Je pense qu'elle a trotté dans la tête pendant plusieurs jours avant ce match contre l'Irak. Donc l'intensité, techniquement aussi, c'était beaucoup plus juste. J'ai bien aimé aussi le fait que on savait pas vraiment si c'était Dembélé ou Olise qui était à gauche ou dans l'axe. Donc c'était intéressant. Semer le doute en fait. C'était super intéressant. Barcola qui mangeait vraiment de sa cette ligne pour laisser travailler justement les autres joueurs et lui prendre cette profondeur. J'ai beaucoup aimé aussi cette première période de Kylian Mbappé, de à peu près tout le monde, même si c'est vrai que les Irakiens, au fur et à mesure, ils se sont dit bon, on essaye d'avoir un peu plus le ballon, un peu plus de maîtrise, et les Bleus forcément qui ont baissé un petit peu de rythme. Peut-être c'était tactiquement aussi pour se dire on n'a pas envie de jouer contre un bloc bas, ne pas avoir d'espace, donc laisser un peu le ballon aux adversaires pour ensuite jouer en transition. Ça peut être aussi une des armes en seconde période.
1: Voilà, il s'est passé beaucoup de choses, hein, vous l'entendez dans ce que dit Charlotte. Tactiquement, ça a été un match aussi très intéressant à regarder du côté de l'équipe de France. Bruno Salomon.
0: Faut qu'on aille voir Nicolas tout de suite.
1: Ah, Nico, qu'est-ce qui se passe?
2: Ouais, on doit évacuer les amis. Ce qui devait être arrivé est arrivé. Message, effectivement. Tout le monde est en train de quitter le stade. Je vais vous le faire en français parce que c'est en anglais, mais il y a une sévère tempête qui est en approche. Voilà ce qu'on peut lire sur les écrans géants du stade. Et donc tout le monde est appelé à se mettre à l'abri. Ça veut dire quitter les tribunes et aller se mettre dans les coursives. Donc ce qu'on va faire, on va le faire, hein, parce qu'évidemment ça nous concerne aussi. Et puis on va se reconnecter depuis les coursives, depuis l'intérieur du stade ou la salle de presse. Et puis on suit cette situation. Mais en tout cas, il y a assez peu de chances qu'on reprenne dans 10 minutes maintenant, parce que c'est la pause ici qui a commencé depuis 5 minutes. Je pense qu'a priori on est parti pour une demi-heure d'interruption, mais au conditionnel, je vous confirme tout ça dès que je peux.
1: Merci beaucoup Nicolas Perronnet. Va te mettre à l'abri, c'est vraiment évidemment la priorité. Bien sûr, dès que tu peux revenir vers nous, on te reprend évidemment pour que tu nous expliques tout ce qui se passe. On voit les images, Bruno Salomon, du stade qui est en train de se vider, tous les ponchos qui sont en train de partir. Là, on est parti potentiellement jusqu'au bout de la nuit, Bruno.
0: C'est marrant. Hein, on a fait des réunions depuis ce matin. Ouais. On a commencé à dire ça pourrait, peut-être, on ne sait jamais.
1: Et on y est.
0: Effectivement, le message a été passé. Et ce qui est assez fou, c'est de voir ce stade de plus de 68 000 personnes qui s'est évacué en deux temps, trois mouvements. Vraiment, il ne reste plus grand monde, à part les journalistes qui sont en train de dégarper aussi. Mais effectivement, alerte météo du côté de Philadelphie. Les orages arrivent sur Philadelphie. Et c'est pas une bonne nouvelle pour cette rencontre.
1: Alors, on rappelle le protocole. Si le stade a été évacué, c'est sans doute qu'un éclair a été repéré à moins de 13 km de rayon autour du stade. Dans ce cas, il faut qu'il y ait un délai d'une demi-heure entre le dernier éclair et la reprise du match. Ça veut dire que tant qu'il y a des éclairs qui sont enregistrés sur cette zone, le match ne reprendra pas. Et quoi qu'il arrive, il faudra attendre ensuite encore une demi-heure avant la reprise du match. Donc autant vous dire que...
0: Les yeux de Pierre en train d'annoncer le règlement.
1: On n'est pas prêt. On n'est pas prêt de voir la deuxième mi-temps. Mais ce qui est trop bien, et ça c'est quand même quelque chose d'incroyable, c'est qu'on va quand même la vivre ensemble. Oui. C'est-à-dire que quoi qu'il arrive... même si mort doit s'en suivre, on va rester dans le studio.
0: Même si on doit terminer la boîte de bonbons.
1: On a une boîte de bonbons, on a des bouteilles d'eau, on a Charlotte Lorgeret, donc c'est pas grave, on va parler de foot toute la nuit.
0: On va mettre des disques.
1: C'est là que vous, les auditeurs, vous avez un rôle à jouer, parce que vous avez le choix, en gros, entre... De toute façon, on va continuer évidemment à discuter avec Charlotte et avec Bruno et à débriefer la première mi-temps. Il y a plein de choses à dire, bien sûr. Mais après, il y a un moment où potentiellement on va se mettre à mettre des disques. Et si on met des disques, on ne le fera pas si vous nous appelez pour discuter avec nous. Donc si vous préférez nous parler qu'on écoute des disques, bah, vous nous appelez au 0810 055 056. Bruno, qu'est-ce que tu veux
0: dire ? Et on a reçu un message justement sur le 0810 055 056 de la part de Diego d'Italy qui nous dit merci pour votre très belle émission. Voilà, c'était.
1: Oh, merci Diego.
0: Merci. Voilà.
1: C'est quoi déjà la chanson Diego ?
0: Libre dans sa tête.
1: France Gall ? Il a des bons goûts.
0: Ah, France Gall et Johnny. Ouais. Qui vous voulez, la version que vous voulez, ça peut.
1: En tout cas, merci.
0: On fait
1: Diego.
0: Un blind test musique.
1: On va nous éclater.
0: C'est parti là.
1: Enfin, après, si on part sur le hip-hop, t'as aucune
0: chance. Effectivement,
1: bon.
0: Comme nous l'a dit Clément le chef, c'est Michel Berger qui a écrit.
1: Évidemment, Diego libre Diego, dans sa tête, voilà. Bien sûr. Et le message, c'est Diego d'Italie.
0: Enfin,
1: ne pas confondre les Diego. Bon, on a le temps.
3: L'année va être très longue, mes amis. Ça va. Moi, je suis bien.
1: Charlotte, elle n'est pas prête. Bon, Charlotte, tu nous mets Bruno et moi dans un studio et tu nous donnes 3 heures d'antenne. Il n'y a pas de souci, on va tenir le crachoir. Alors, la bonne nouvelle, c'est qu'on n'est pas que nous trois. Évidemment, Nico Perronnet, on va le retrouver dans quelques minutes quand il aura pu reconnecter une ligne depuis Philadelphie, depuis le stade. Mais Alexandre Berthaud, notre journaliste, est aussi avec nous. Il est dans le 10e arrondissement. Tout à l'heure, il était près du canal Saint-Martin avec Élise et Lou, deux supportrices qui étaient en train de s'hydrater et de passer une très bonne soirée. Alexandre, raconte-nous comment ça se passe autour de toi.
8: Alors, ambiance. J'ai changé de pub, je précise. Donc là, on est à l'intérieur.
1: Ouais.
8: Donc, il fait bien chaud. On n'est pas très content globalement que la mi-temps dure plus longtemps que prévu. Hein, on va pas se mentir. On serait bien allé se coucher plus tôt. J'ai un supporter qui me disait il y avait fête de la musique hier. Là, ce soir, on va se coucher encore à 1h du matin. Ça commence à bien faire.
1: Il y a l'Algérie qui joue à 5h du mat, les gars, si vous voulez faire la nuit complète. Hein.
8: Faut faire une nuit blanche après. Non, mais voilà. L'ambiance. Je vais demander. J'ai un groupe de supporters. Vous êtes des supporters lyonnais, c'est ça, non ? De base, c'est vous qui êtes les supporters lyonnais
9: non,
8: ou pas ?
9: Parisien.
8: N'importe
1: Alexandre,
8: quoi.
1: Alexandre.
8: J'ai confondu. Ça va. Il y a plusieurs groupes, mais ils sont tous pour la France ce soir. Je commence à ma gauche. Là, ils sont cinq. Ils sont réunis. Ils sont tournés face à l'écran. Vous inquiétez pas. Vous allez rien rater. Je vous cache l'écran, mais ça va pas reprendre tout de suite. Vous appelez comment ?
10: Moi, je m'appelle Paul.
8: Paul, qu'est-ce que vous avez pensé de la première mi-temps des Bleus ?
10: Je me suis un peu emmerdé, mais j'étais content du but de Kylian.
8: Langage, hein. Attention.
10: Ah, je me suis un peu embêté.
1: Merci.
10: Ouais, je vais faire une... comment il s'appelle ?
8: Mais content du but de Kylian qui sera proche de Messi.
10: Voilà, c'est ça. Et on est très content. On s'est un peu embêté, mais c'est normal, c'est l'Irak. On s'en mettra moins ensuite contre la Norvège.
8: Ouais, ils ont mis un peu le bus, les Irakiens voisins de droite qui s'appellent.
11: Non, mais c'est Mathias, mais c'est toujours compliqué de jouer contre des équipes entre guillemets un peu moyennes, outsiders. Mais bon, bah, voilà, je pense que la seconde mi-temps va être meilleure. On est. L'équipe est belle. On va y arriver. Ça va être une belle deuxième mi-temps.
8: On va marquer ou pas ?
11: Ouais, je pense. Il y a Olise qui peut marquer, il y a Barcola, il y a Dembélé. C'est une équipe de feu, oui. Mais bon, mais il faut changer les choses à la mi-temps, je pense, oui.
8: Ah, il faut changer les choses carrément.
1: Ah ouais,
8: faire du coaching.
11: Je peux rentrer Cherki, que j'adore, moi. Dembélé, il n'a pas trouvé sa place encore, mais on l'adore, c'est un génie quand même. Cherki, qui.
8: Les gens qui. Des qui on met. Ils disaient 4-0. On disait 4-0, le voisin.
12: Il n'y aura pas 4-0. Non, il n'y aura pas 4-0. Ça va être assez ennuyeux. À la rigueur, il y aura un deuxième but en deuxième mi-temps, mais
13: les entrants vont faire du bien, je pense. Les entrants vont faire du bien. Ça va redynamiser, je pense.
12: La pause fraîcheur sous la pluie, à mon avis, va tout changer. Ça, c'est sûr. La pause fraîcheur sous la pluie, c'est un imbloquable.
8: Je vois vos visages. Vous l'auriez bien prise, la pause fraîcheur, vous aussi, là. Si on avait eu la petite averse.
13: Oui, on crève un peu de chaud, mais non, ça va, en vrai.
12: C'est honte, les pauses fraîcheurs.
13: Ouais, c'est un scandale, les pauses fraîcheurs, hein, franchement.
8: Ah, ça dénonce. Vous n'êtes pas les premiers qui vous dites ça.
12: C'est que pour mettre de la pub, les pauses fraîcheurs.
13: Ça dénature l'ambiance du foot.
12: Gianni, Infantino et Trump, c'est des mauvaises personnes.
8: Voilà. On reste poli, bravo, ils ont retenu la leçon. Bon,
1: bravo, les garçons.
8: Et vous, deuxième mi-temps, on va quand même marquer. Ouais, vous disiez les enfants.
13: Oui. Doué, les entrants, mais Mbappé, je le vois bien aussi recoller encore un petit but ou deux, même. Je m'avance un peu. peu là-dessus. Hein. Ouais, ouais, y a de l'argent en jeu. Hein. Le tonton, là, il peut gagner 400 balles ce soir. Là, si la France gagne.
1: Bon,
14: le tonton, c'était Mathias.
1: Merci voilà, à Paul et Mathias.
14: Bon enfant.
1: C'est, j'adore. Ils connaissent rien au foot, par contre, Paul et Mathias. On va maintenant, on va les tailler en pièces avec Charlotte et avec Bruno.
14: Ah, c'est pas beau. Hein. Mais merci. C'est moi qui prends après.
1: Vous leur direz pas. Merci beaucoup, Alexandre Berthaud. Merci de nous avoir fait vivre ce moment très sympa et très chaleureux avec Paul et avec Mathias, donc des supporters de l'équipe de France qui sont en train de s'hydrater aussi, comme Élise et comme Lou qui s'hydratent beaucoup.
0: Ils
1: apparemment
0: bien hydratés.
1: Bien hydraté Paul et Mathias. Alors, de tout ce qu'ils ont dit, Charlotte, j'étais d'accord avec strictement rien.
3: Il faut prendre avec le sourire. Parce
1: mais
3: que,
1: oui,
3: parce
1: mais, non, que... mais c'est bien parce que tu vas pouvoir expliquer de si toi, qu'est-ce qui t'a parlé dans ce que Mathias et Paul ont estimé après cette première mi-temps. Ah, non, mais, pas parlé.
3: Bah non, mais parce qu'on a envie du spectacle, on a envie qu'il y ait 30 frappes, qu'il y ait des choses extraordinaires. Mais quand tu joues face à une équipe de France, tu prends un but qui est sorti de nulle part avec des individualités de fou, avec un collectif qui est bien huilé. Bah, en fait, t'as pas envie de t'en prendre 5 avant la mi-temps. Donc, en fait, logiquement, tu mets un peu plus le bus. Et logiquement aussi, bah, quand tu as tout le temps le ballon comme l'équipe de France en première période, eh ben, à un moment donné le rythme il baisse un peu, et puis aussi le fait qu'il y a énormément de pluie, ça c'est un fait à prendre en compte aussi. Il faut un petit peu aborder les choses différemment, mais après oui, on a envie de voir des buts, on a envie de voir des actions, on a envie de voir des trucs assez spectaculaires. Mais les joueurs sont des humains, hein, c'est pas même s'ils ont des capacités physiques, à un moment donné faut rester sur terre.
1: Ils peuvent pas être au taquet pendant toute une mi-temps avec l'intensité qu'ils ont mise au début du match.
3: Après encore avec la pause fraîcheur, faut se rappeler aussi que la condition pour cette Coupe du Monde, c'est d'aller beaucoup plus vite. Donc dans les 6 mètres, les coups francs, les arbitres, ils mettent énormément d'ordre par rapport à ça.
1: Puis du coup,
3: donc,
1: comme il y a moins de fautes sifflées, il y a moins de pauses, ça court tout le temps.
3: Mais parce que combien de fois on attend au moins 6 minutes que le joueur il se relève parce qu'on lui a marché sur le pied. Alors là, c'est, excusez-moi, mais c'est la pause fraîcheur, c'est dans 3 minutes. Tu peux parler avec ton collègue à gauche et aller aux toilettes pendant 2 minutes, c'est exactement la même chose. Donc oui, c'est pour de la publicité, c'est de l'argent, mais nous, qu'est-ce qu'on veut voir? On veut voir du foot. Donc je trouve qu'il y a pour l'instant, il y a pas d'incident.
1: Bon, alors Charlotte, en face de toi, tu vois l'image d'un cheval qu'on empêche de débuter sa course.
3: Heureusement qu'il est loin de moi, parce qu'il est pas me balancer.
1: Bruno Salomon, je vous dresse un peu le portrait pour ceux qui nous écoutent depuis ailleurs que l'Île-de-France. Bruno Salomon, c'est un peu une légende. Hein,
3: c'est une légende.
1: Ouais, voilà. Merci, on peut le dire maintenant. C'est la voix des matchs du Paris Saint-Germain sur ici Paris-Île-de-France, donc la locale parisienne d'ici. Bruno, tu as l'habitude de parler pendant tout le match. Mmh. Et là, tu es dans un autre rôle. Et depuis tout à l'heure, tu te frises la moustache.
0: je te
1: dis, mais tu veux parler? Tu me dis, attends, laisse-moi monter en puissance. Maintenant, on ne sait pas qu'on va reprendre le match.
0: Ouais,
1: tu as 20 minutes. Loisir de nous dire ce que tu as pensé de la première période.
0: Moi, je suis désolé, on ne peut pas être satisfait d'une mi-temps comme celle-ci. Oui, j'entends le début de la rencontre, mais je trouve que cette équipe est vraiment sur courant alternatif. Quand tu vois ce qu'a proposé Dembélé ou Barcola, pourtant, ce sont des garçons que j'aime beaucoup et qui sont de ma chapelle, mais je trouve que dans leur rendement ce n'est pas bon. Barcola dans son couloir est collé à gauche et pour l'instant il n'a fait aucune différence. Alors oui, la connexion Olysée Mbappé, mais même en début de rencontre je trouve qu'elle était même forcée, c'est-à-dire que Olysée voulait absolument servir Mbappé alors qu'il y avait d'autres choses à faire. Moi je trouve que pour l'instant on n'est pas simple en fait dans ce qu'on fait, à part sur le but. En fait sur le but, oui, ça a combiné comme il le fallait, comme on l'attend, mais après sur le reste je trouve que c'est un peu plus fouillis. Et surtout, quand on parle de pause fraîcheur, tu disais tout à l'heure, Charlotte, ben, j'entends, hein, ce que tu dis en tant que, quand on est sportif, on veut que ça s'arrête peut-être pour des réglages. Et ben, là, en fait, je trouve qu'on s'est déréglé. Et qu'en fait, cette équipe de France, le tempo qu'on a essayé de mettre en place, et ben, face à cette équipe d'Irak, l'Irak a repris un petit peu le dessus dans cette rencontre. En tout cas, ils sont revenus avec d'autres intentions.
1: Ils ont sorti la tête de l'eau.
0: Et je trouve qu'on n'a rien eu. Et quand je parlais tout à l'heure de manque de simplicité, Kylian Mbappé, ça frappe à 45 mètres de n'importe quoi. Il y a des trucs sur les réseaux sociaux, parce que je suis les réseaux sociaux là pour ce soir. Il y a des trucs qui nous disent elle est partie sur la lune. Je pense qu'elle est avec le ballon de Gabriel lors de la finale de la Ligue des Champions du côté de Budapest.
1: Ils sont partis au même endroit.
0: C'est ça le dernier tir. Mais voilà, ce que je veux dire par là, c'est que je trouve que il y a plein de choses à dire, et moi ce que j'aimerais maintenant c'est des changements, c'est-à-dire que et faire rentrer, sors-moi Rabiot, fais-moi rentrer.
1: Mais t'es d'accord en fait avec Mathias et Paul?
0: Oui, ah mais c'est
1: mince,
0: pour ça.
1: Mais toi je peux pas dire que tu connais pas le foot.
0: Mais non, mais c'est pas grave. Mais après j'entends ce qu'ils veulent dire en fait.
1: Vas-y Charlotte.
3: Mais... quand est-ce qu'on s'est régalé de voir l'équipe de France jouer du début à la fin contre n'importe quelle adversité?
0: Je suis d'accord.
3: À quel moment, en fait, il faut pas avoir cette exigence-là. On a envie parce qu'on a des joueurs de fou.
0: Ah oui.
3: On se dit mais purée, mais on devrait marcher sur tout le monde, on devrait jouer en une, deux touches de balle, ça devrait être tellement fluide. Mais en fait, c'est pas c'est pas le jeu du Paris Saint-Germain. On est trop habitué en France parce qu'on a des joueurs du PSG. En fait, ils ont même pas besoin de se regarder, en fait, tu vois. Et en équipe de France, en fait, quand on est en équipe de France, l'objectif de Didier Deschamps, c'est de trouver une cohésion. C'est même pas d'avoir une tactique. Moi, j'ai jamais compris la tactique de Deschamps. Si, à part défendre et jouer en transition. Mais quand on a des joueurs comme ça, on a envie d'avoir du beau football. Et aujourd'hui, on peut plus avoir l'exigence, alors que j'adore, je suis quelqu'un de très exigeant. On peut pas avoir cette exigence de marcher sur tout le monde. Il y a toujours des zones floues. Il y a toujours à un moment donné, il y en a un qui fait moins les efforts. Barcola, je suis d'accord. Il colle la ligne, mais il colle la ligne parce que pour faire jouer les autres. En fait, il y a un peu plus de choses derrière tout ça. Mais en fait, on est tellement exigeant parce qu'on a des joueurs extraordinaires qui devraient faire mais largement mieux, et je te rejoins Bruno à 100%, mais moi je pense qu'à un moment donné on peut pas être exigeant avec ce qu'a envie de proposer Didier Deschamps.
0: Il faut faire des changements en fait moi j'ai envie de ça.
1: Juste Charlotte, si, pour que je synthétise un peu ce que tu viens de dire, en gros tu nous expliques que par exemple contrairement à l'Espagne où la majeure partie des joueurs jouent dans le championnat espagnol, quand on a des joueurs qui jouent dans les meilleures équipes allemandes, espagnole, anglaise, française, etc., ce qui est le cas de l'équipe de France, c'est hyper dur d'avoir une espèce d'idée commune de jeu.
3: Exactement.
1: Quand tu te retrouves en sélection, c'est ça, oui, hein, j'ai bien compris.
3: Oui, parce que là, en France, on a tellement de capacités, on peut tout jouer. Mais moi, je pense qu'à partir du moment où on a des joueurs comme ça, on doit jouer en possession, style un peu à l'espagnol. Mais sauf qu'on n'a pas cette mentalité-là, parce que c'est pas ça, l'air de Didier Deschamps.
1: C'est pas l'ADN du foot français non plus, quoi.
3: Bah, c'est pas, ouais.
1: Jusqu'à
3: c'est
1: l'arrivée pas de Luis Enrique.
3: Oui, exactement. Et c'est pour ça qu'on se dit, purée, mais on pourrait jouer comme ça, parce qu'il y a énormément de Français dans l'équipe du PSG aussi. Il y a une certaine ossature avec des joueurs exceptionnels portugais un peu de partout. Mais je pense qu'on est trop exigeant sous l'ère des Deschamps.
0: En tout cas, ce qui est sûr, c'est que je reviens sur mon idée de changement au vu de l'état.
3: Tu fais quoi comme changement?
0: Là, au vu de l'état du terrain.
1: Attends, moi, je vais sur. Non, ouais, mais parce qu'il y a encore plein de sujets avant déjà d'évoquer les changements.
0: En tout cas, pour revenir sur l'animation offensive, oui. Pour terminer sur l'animation offensive, moi, ce que j'attends d'une équipe de France, là, on veut des automatismes, on veut voir des choses. Et à part la combinaison sur le but, où effectivement, on a un Dembélé qui prend la profondeur dans l'axe, on a un Olise qui s'est mis finalement sur la droite et qui va servir Mbappé, et donc là, il y a combinaison. Mais pour le reste, je trouve que quand on a 4 offensifs, on combine pas du tout. Et en fait, moi, c'est le problème depuis le départ avec l'équipe de Deschamps, c'est que je suis un peu embêté sur le fait d'être parti avec cette tactique à 4 qui n'était pas prête, en fait. On n'est pas prêt à se développer comme ça.
3: Il faut s'attendre à jouer face à des blocs très compacts, très bas, et c'est très très compliqué.
0: Ah oui.
3: Par exemple, le Bayern, ils ont énormément, ou le Barça, ils ont énormément l'habitude de jouer contre des blocs bas. Ils ont cette habitude-là. En France, le PSG maintenant, à part sous l'ère où il y avait Ibra, etc., où c'était, ils jouaient que contre des blocs bas, bah au fur et à mesure les équipes, ils ont pris un peu plus de risques et un peu plus d'adversité. Donc ça, c'était super. Mais quand on a des équipes qui veulent pas jouer le jeu, bah en fait tu dénatures un petit peu ton jeu et tu commences à te casser la tête, tu fais des trucs un peu qui sortent de cette simplicité que tu recherches.
0: Non, c'est juste pour vous dire, en fait, sur la chaîne, oui, YouTube, ça réagit de plus en plus. Ils sont de plus en plus nombreux à nous rejoindre. N'hésitez pas à vous abonner à la chaîne ici. National ICI, chaîne YouTube. On fait le match en live et on a par exemple Niabali qui nous dit bonsoir ici, mais il est temps vraiment que Dembélé nous montre de quoi il est capable. C'est vrai que c'est la grande frustration de la part. Et puis il y a Matar Endur qui vient un peu nous taquiner avec le Sénégal. Il croise les doigts ce soir contre la Norvège.
1: Parce que évidemment, là il est minuit 9, la France et l'Irak n'ont pas encore terminé leur match. On est à la mi-temps et on ne sait pas quand ça va reprendre à 2h du matin, et ça commencera normalement à l'heure. La Norvège et le Sénégal, les deux autres équipes de notre groupe, vont s'affronter. Ça va être un match très intéressant, vraiment très intéressant, parce que c'est difficile même de le pronostiquer. Justement, la question de Niabali, qui s'appelle, ou je pense que Oumar, ça c'est plutôt son prénom, qui dit qu'il est temps que Dembélé nous montre de quoi il est capable. Moi j'ai envie qu'on parle d'Ousmane Dembélé, parce que je suis désolée d'aller à contre-courant de un peu tout le monde, sauf peut-être Charlotte, je sais pas, mais j'ai beaucoup aimé sa première mi-temps. Mais vraiment beaucoup aimé. Et j'ai du mal à comprendre toutes ces critiques qui disent qu'il a pas bien joué, alors que il a été hyper collectif, il a fait du pressing, il a énormément combiné avec ses partenaires, il était à droite, dans l'axe, mais derrière, devant. Mais en fait, pour moi, c'est lui qui a fait jouer l'équipe plus qu'Olysée.
0: Pierre, qu'est-ce qui se passe actuellement en France?
1: Oui.
0: C'est-à-dire que Kylian Mbappé peut pendant 80 minutes ne rien faire et mettre un doublé, tout le monde va dire qu'il est extraordinaire. De l'autre côté, Ousmane Dembélé, il a un problème. C'est qu'il a 60 matchs en équipe de France et il a à peine 7 buts. Et il a 4 passes décisives et il ne fonctionne pas avec
1: Mbappé.
0: Tu vois,
1: Bruno, il y a eu une action juste avant le but de Mbappé, peut-être 2 minutes avant. Il y a une action où il y a, je ne sais pas, peut-être Olysée qui fait une passe vers Dembélé. Et Dembélé laisse passer pour son coéquipier qui est juste derrière. Et ça, c'est quelque chose qu'il a déjà fait avec le Paris Saint-Germain dans des matchs décisifs en Ligue des Champions. Et c'est quelque chose qui a fait gagner des matchs au Paris Saint-Germain. C'est le seul joueur qui est capable de faire ça dans cette équipe de France.
0: Oui, mais pour l'instant,
1: parce qu'il joue collectif comme aucun autre.
0: Il est sacrifié. En fait, en
1: il
0: gros,
1: se sacrifie.
0: Oui, mais les gens ont besoin de lui, de stats. Il est ballon d'or.
1: Oui, mais quel genre? Mais quand tu connais le football et que tu vois sa mi-temps, tu peux pas dire qu'il a fait mauvaise
0: avec
1: mi-temps.
0: Avec ce genre de statut, on attend plus. Et donc, attendre plus, c'est la passe décisive. Et effectivement, son appel avide, sans rien, il embarque deux joueurs avec lui. Il libère l'espace pour Mbappé qui peut aller frapper derrière. Bien évidemment que ça, c'est une action de génie, mais le grand public va se dire, ah ben regarde, il a pas fait de passe décisive. La passe décisive, elle est pour Olysee et le but, il est pour Mbappé. Il est pas pour Dembélé.
1: Et sur le chat de la chaîne YouTube ici, il y a Blanchard qui nous dit Dembélé n'a jamais été un joueur d'action. Et Dams qui nous dit gardons confiance, on est large quand même, ce qui est pas faux. Charlotte, sur le débat Dembélé.
3: Alors, est-ce que vous vous souvenez de Dembélé au Barça?
1: Bah ouais.
3: C'était quoi? C'était Je dribble, je vais dans le mur et je rentre
1: et
3: sur mon pied gauche
1: et je
3: tire sur le stade qui est à côté. En fait, on avait cette exigence-là. On se dit, mais il a des qualités de fou. Quand est-ce qu'il va se réveiller? Quand est-ce que ça va se révéler au fur et à mesure? Et après, à un moment donné, on l'a complètement oublié. Donc, il était là en équipe de France, il était là au Barça, tranquillou, c'était bien. Il arrive au PSG et il trouve enfin un équilibre, un entraîneur qui le comprend. Il remet de l'exigence. Là, il est rentré dans une équipe où fallait être exigeant dans son hygiène de vie, à l'entraînement et sur les matchs. Et après, le déclic, c'était de lui avoir fait changer de poste. Mais je me souviens qu'au tout début, la première année de Dembélé, il l'avait fait jouer un petit peu en 10, attaquant, et c'était un flop total. Parce qu'il n'avait pas encore dans l'état d'esprit, en se disant je dois jouer d'une certaine manière parce que je ne suis plus sur le côté. Et on attend cette exigence. Mais là, maintenant, quand on est une star, quand on est ballon d'or, les gens du grand public, ils ne regardent que les stats, malheureusement.
1: Mais pour un joueur justement qui a autant métamorphosé son jeu ces deux dernières saisons, c'est hyper difficile qu'on te sorte de ce contexte où l'équipe est hyper huilée, où autour de toi il n'y a que des stakhanovistes de ce football-là, et on te met dans une équipe de France où au niveau tactique c'est un peu le bazar. Et tu sais pas trop ce qu'il faut que tu fasses. Et c'est un peu ça qu'on voit aussi.
0: C'est la vraie problématique. Après, dans sa rencontre d'aujourd'hui, c'est 8 premières minutes, il y a beaucoup de pertes de balles, ça combine pas très bien avec Koundé, donc il est pris un peu par ça. Après, il fait son travail de l'ombre, et dans la partie où la pluie est arrivée, on l'a vu un peu disparaître. En fait, si on fait une globalité, bien sûr qu'il travaille dans l'ombre, et après, c'est un joueur, peut-être c'est un joueur de club. Pour l'instant, en équipe de France, il a pas les stats que l'on attend de lui. On n'a pas, citez-moi 5 gros matchs d'Ousmane Dembélé chez les Bleus. Il y a pas, c'est pas possible. Mbappé, Olysée, t'as des marqueurs. Même pour Olysée, tu commences à avoir des marqueurs pour lui sur le côté. Ah ouais, tel match, telle frappe.
1: Nous en avait mis plein les yeux.
0: Dembélé. Il a pas ça. Et le vrai problème, c'est que, il est un peu sacrifié et tout le monde, et il a un statut. Il a un statut de ballon d'or. Et le ballon d'or, on attend d'autres choses. 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Vous êtes, plus de 200 à tchatcher, là, minuit. Et on est peut-être parti pour très, très, très longtemps, puisqu'on le rappelle. Franchement, on le dit, ce sont des rideaux de pluie qui sont
1: donc
0: en train de s'abattre sur le stade de Philadelphie.
1: Si vous débarquez, voilà la situation. On a joué, l'équipe de France et l'Irak ont joué la première mi-temps du deuxième match de poule. Le match a été arrêté, ou plutôt n'a pas repris à la mi-temps, parce qu'il y a eu un orage de l'eau, enfin de la pluie, des trombes d'eau, et sûrement des éclairs dans un rayon de 13 km autour du stade. Il n'y a aucun moyen de savoir dans combien de temps le match va reprendre. Charlotte,
3: c'est marqué la reprise du match dans quelques minutes.
1: Ouais, mais je pense que c'est pas Je pense que c'est marqué sur les encarts de M6, mais je pense que ça veut simplement dire ça va bientôt reprendre.
0: Ouais. Pour être très clair, hein, pour expliquer.
1: Là, vu l'eau qui tombe.
0: Ouais, vu l'eau qui tombe, ouais. on voit des. Ça brasse beaucoup. Il y a beaucoup de vent, du vent tourbillonnant, des rafales de vent énormes. Très franchement, le public qui est resté dans le stade, bravo à eux, hein, parce que faut avoir le courage. Et ça brasse très fort. Donc, la reprise. Et, on va attendre. Hein.
1: Et apparemment, donc on a un journaliste sur place, hein, Nicolas Perronnet, qui commentait le match avec nous et qui commentera évidemment la deuxième mi-temps avec nous quand il aura pu retrouver sa place. Pour l'instant, dans les coursives du stade où il a dû se réfugier, il ne peut pas être en ligne avec nous. En revanche, il nous a fait passer le message qu'un coup de tonnerre avait été entendu dans le stade. Donc l'orage est au-dessus du stade. Donc je pense qu'on est vraiment pas prêt du tout d'assister à cette deuxième mi-temps de l'équipe de France. Il y a encore beaucoup de joueurs dont on n'a pas parlé. Moi, je peux débattre de cette première mi-temps pendant les 48 prochaines
0: Allons-y,
1: heures.
0: Parce qu'en plus, il y a de plus en plus de monde qui arrive sur la page.
1: Il n'y a pas de souci.
0: Il y a de plus en plus de monde sur notre chaîne YouTube. 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Voilà, titillons un peu l'algorithme pour l'envoyer dans l'hyperespace.
1: Ah ouais,
0: c'est pas mal.
3: T'es sympa la bosse.
1: On est très. Ben justement, il y a Thibaut qui dit Bruno va finir Mister Météo. Et là, il est au-delà. Il est déjà dans le cosmos.
0: Dans l'infini, l'au-delà. Ouais, l'infini, c'est ça.
1: Il est déjà dans le cosmos. Bon, on a beaucoup parlé d'Ousmane Dembélé. Ah oui, j'ai oublié de dire qu'évidemment, vous qui êtes sur le chat ou qui nous écoutez à la radio, bien sûr, vous pouvez rejoindre la discussion. 0810 055 056. C'est Yanis qui vous accueille au standard. Tout à l'heure, j'ai eu l'impression qu'il y a eu des petits bugs de standard et que ça marchait pas, mais maintenant, normalement ça fonctionne. Donc 0810 055 056 si vous voulez venir faire de la radio what the fuck, comme on pourrait dire, c'est-à-dire on commence mais on sait pas où on s'arrête, mais c'est ça qui est génial, on adore.
0: Charlotte avec, se dit mais avec qu'est-ce avec qu'on est embarqué.
1: Qu'est-ce que c'est que ce bourbier.
3: Charlotte, je vais mettre une semaine à m'en remettre.
1: T'inquiète. Charlotte Lergerec est avec nous, donc, et bien sûr Bruno Salomon. Ceux qui ont l'habitude d'écouter les matchs du Paris Saint-Germain sur l'antenne d'ici ont bien sûr reconnu sa voix. Bruno qui est avec nous. Ah, ben on a un jingle, ben trop bien. Et après, on va parler de Manu Koné, parce qu'il y a aussi beaucoup de choses à dire sur la mi-temps de Manu Koné. Pour le coup, il a fait le job, Manu Koné, qui remplace Aurélien Tchouaméni dans le 11 de départ ce soir en équipe de France. Jingle
7: 100% bleu. France, Irak.
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1: On a Spark dans le chat, Bruno, qui nous dit reprise du match à 1h du matin. C'est-à-dire dans 43 minutes.
3: Et bah, on va le faire, ce karaoké.
0: Mais oui, on va le faire. Préparez-vous, karaoké géant, ça va mal se terminer.
1: Alors, Manu Koné, j'espère que vous avez des petites billasses sur Manu Koné parce que on a le temps. Manu Koné, t'en as parlé plusieurs fois, Charlotte Lorgeret, dans la première mi-temps. T'as apprécié son match?
3: Oui, j'ai apprécié. Il est égal à lui-même. C'est un joueur qui est dans le collectif. Et là où il a une patte par rapport à Aurélien Tchouaméni, c'est qu'il a cette projection. Il a son volume de jeu. Il met de l'intensité dans ses courses. Et en fait, il récupère énormément de ballons. En fait, Aurélien Tchouaméni aussi, il récupère beaucoup de ballons. Mais c'est vrai que il a fait une grosse saison. Il a énormément joué au Real cette saison. Donc, Manu Koné, je trouve qu'il a pris un peu plus le lead par rapport à Adrien Rabiot, qu'on a un petit peu moins vu. Dû aussi à ce que Kylian Mbappé, en fait, il lui volait un petit peu la place à Adrien Rabiot. Donc, dans ces cas-là, c'est à lui de prendre cette profondeur. Mais Lucas Digne, il prenait aussi cette profondeur. Donc, Adrien Rabiot, il a manqué un petit peu d'espace. Mais Manu Koné, voilà, il a fait du Manu Koné, très satisfaite. Et je pense que c'est un joueur sur qui on peut compter au fur et à mesure de cette Coupe du Monde.
0: Et ce qui est intéressant, c'est qu'il fait le match. En fait, il vient dire à Tchouaméni aussi, garçon. Bah,
3: je peux faire ton travail défensivement. Voilà. Mais offensivement, regarde ce que je suis capable de faire.
0: J'apporte plus, et c'est ça qui m'intéresse aussi dans son attitude. Tu vois, par exemple, un Lucas Digne ce soir, alors oui, peut-être que le couloir Barcola-Lucas Digne est pas flamboyant et combine pas très très bien, mais Manu Koné, lui, il vient dire à Deschamps, pardon, mais moi aussi, peut-être que t'as voulu que deux milieux de terrain, mais moi, je veux prendre la place de Tchouaméni, et c'est plutôt sain, finalement, et c'est moi, j'ai beaucoup aimé cette prestation-là. Il a été impactant temps contre ces Irakiens et d'entrer le nombre de ballons récupérés quand vraiment au tout début de la rencontre ces Irakiens étaient complètement asphyxiés, n'arrivaient pas à se dégager. On avait l'impression que le ballon était aimanté soit sur Koné ou Dayot ou Upamecano qui récupérait bien ces ballons.
3: C'était pas la même adversité face au Sénégal aussi.
0: Bien évidemment.
3: Tu t'adaptes un petit peu aussi à ton adversaire, surtout quand t'as les quatre fantastiques et tu te dis purée, il y a des espaces de partout, donc je dois quand même maîtriser un petit peu l'équilibre de cette rencontre. Donc on espère qu'il sera peut-être titulaire contre la Norvège, où il risque d'avoir plus d'adversité au milieu de terrain.
1: Ouais, parce que un des milieux norvégiens, Bergø, il fait 1m95, je crois. Et les deux défenseurs axiaux, c'est 1m98 et 1m93. Donc ils sont tous comme ça.
3: Sur les coups de pied arrêtés, comme ils mettent tête et demie à tout le monde.
1: Oui, mais pour le coup, Hussein, l'Irakien, a réussi à mettre une tête et à marquer de la tête alors qu'il était entouré par trois défenseurs d'1m95.
3: C'était le centre et le sens du timing.
1: Ouais,
3: c'est cette capacité et qu'on n'a pas nous en équipe de France. Je vois pas un Kylian Mbappé ou un Ousmane Dembélé.
1: On n'a pas de bons joueurs de tête.
3: Non, offensivement, non.
1: C'est pour ça que attention, il va bâcher Kylian Mbappé. Je connais mon Bruno.
3: Il a mis des buts, mais il a mis des buts de la tête. Hein.
0: Ah oui, bah ça arrive une fois, ouais, c'est ça.
1: Là, on peut pas dire ça, Charlotte.
0: Je vais essayer de défendre.
3: C'est vrai, parce qu'en équipe de France, des fois, il mettait des buts de la tête et même lui, il était choqué parce qu'il en met jamais.
0: Ça doit lui faire tout bizarre.
1: En tout cas, Manu Koné, pour terminer sur le dossier Manu Koné.

0: Rabiot parce qu'il venait jouer dans sa zone. Ça, c'est quand même une grande constance chez Kylian Mbappé. C'est que quand tout à coup il se dit je vais jouer collectif, je vais regarder ce qui se passe autour de moi, bah, en fait il arrive dans ta zone et il attend que tu bouges pour aller ailleurs.
1: C'est ça.
0: Et c'est quand même, il a des fois une conception du jeu.
1: Ça s'appelle un coucou, tu sais, dans le monde animalier. C'est-à-dire que le coucou rentre dans le nid de l'autre et lui dit vas-y, dégage, je prends ce que t'as fait. Ça s'appelle un coucou.
2: Non, mais après, quand on n'a pas de. On n'a plus Olivier Giroud, qui est un homme de base et qui fixe un petit peu la défense, que ce soit de la part de Michael Olise, de Ousmane Dembélé ou de Kylian Mbappé, ils aiment pas avoir ce rôle-là entre les deux défenseurs centraux. Donc oui, forcément, ça va dézonner. Et Kylian Mbappé, on le rappelle, il est droitier, il aime énormément être côté gauche. C'est pour ça que je le répète, peut-être je radote un peu, mais Barcola, il colle la ligne justement pour que Kylian Mbappé vienne ici être trouvé. Barcola qui fixe cette défense dans la ligne, qui fixe le latéral. Et ensuite, c'est à Lucas Digne, qui l'a fait une ou deux fois en première période où c'était intéressant, où il a eu le ballon. Et après, c'est Adrien Rabiot, mais du coup, on ne l'a pas trouvé offensivement, alors qu'il aime, hein, Adrien Rabiot, monter comme ça, faire quelques percées, faire des longues diagonales, un petit peu comme Fabian Ruiz qui peut le faire au PSG. Mais là, pour l'instant, ouais, Kylian Mbappé prend énormément de place.
1: Kylian Mbappé qui a marqué seulement son 5e but du gauche en équipe de France, c'est son 59e but avec l'équipe de France et seulement son 5e but du gauche. Juste pour quelques stats pour cette rencontre, 31 ballons pour Kylian Mbappé qui a beaucoup décroché à gauche. Alors lui qui veut jamais aller à gauche, maintenant sur ce match-là, il veut bien se mettre à gauche et se mettre dans le secteur de Bradley Barcola. En tout cas, il a beaucoup dézoné. Sa heatmap se retrouve avec la heatmap, c'est voilà cette carte où on peut voir à peu près où le joueur s'est déplacé, où il a touché les ballons. Et donc il a touché 6 ballons de moins que face au Sénégal, mais il a beaucoup décroché pour venir toucher le ballon. Et c'est vrai que ça fait toujours un petit peu bizarre parce que il donne des consignes. Il est très je sais pas si t'aimais ça les joueuses comme ça sur un terrain, Charlotte, mais en train de donner des consignes, en train de dire à gauche, à droite, vas-y, fais ci, fais ça. Et c'est ce qu'il a un petit peu fait sur le terrain. Voilà pour les stats.
0: Ousmane
1: en tout cas,
0: le fait aussi, mais ça énerve moins Bruno.
1: Non, mais c'est parce que c'est pas son poste. Moi, pour moi, depuis le départ, il devrait être. Pour moi, il est tout à gauche, il est à 30 mètres, 40 mètres du but, et on n'a pas de présence devant le but, alors que normalement, c'est d'arrêter notre numéro 9.
0: Oui, et après, il a marqué un très beau but. Après, quand ils dézonent tous, et qu'ils échangent leur poste, etc., et que c'est fait de façon liquide, de façon intelligente et en étant vraiment ouvert sur ce qui se passe autour. Moi, personnellement, j'apprécie ce genre de football et je trouve que quand même on commence à voir ça chez nos offensifs et c'est quand même agréable.
1: Nicolas, je crois qu'il est là.
0: Et tout à fait. J'allais juste te dire qu'il y a Utas Kanaki qui dit Bruno rentre en deuxième mi-temps aux côtés d'Mbappé.
1: Ah bah,
0: mais on avait aussi
1: déçu.
0: Un internaute.
1: L'entente est très bonne.
0: Qui suggérait que Charlotte aille mouiller le maillot aussi si jamais ça n'allait pas.
1: Ça sera beaucoup plus impactant avec Charlotte qu'avec moi, je vous le dis tout de suite. Hein.
0: Il y a des chances. C'est un métier quand même, le foot.
1: Tout à fait,
0: on va pas se mentir.
1: Oui. Avec une championne en plus de padel qui continue à se.
0: Alors pendant ce temps, on a Nicolas Perronnet qui est au stade en train de se faire flotter et qui nous écoute raconter n'importe quoi et qui aimerait bien intervenir. Nicolas Perronnet, raconte-nous ce qui se passe autour de toi là.
3: Alors, information numéro 1, je suis trempé. Information numéro 2, ça va pas reprendre pour l'instant. En tout cas, on n'a pas le feu vert pour retourner dans le stade. Donc en fait, vous avez tout le stade qui est réuni dans ces coursives. Alors ils sont un petit peu faits pour ça, ou en tout cas on s'adapte plutôt à la configuration des stades de NFL. C'est-à-dire que les coursives sous les tribunes, entre les tribunes, sont en fait d'immenses espaces qui pour le coup eux sont couverts. Alors sont couverts oui, mais sauf qu'il y a du vent et donc on se fait quand même tous un petit peu mouiller et donc tout le monde patiente. Il y a eu un petit compte à rebours tout à l'heure à la fin théorique de la première de la mi-temps en fait, mais qui était complètement théorique parce que personne n'a pour l'instant l'autorisation de retourner à l'intérieur du stade. Et en fait c'est vrai, quand on regarde ce qui se passe autour dans le ciel, c'est quand même pas très encourageant. Là, il y a vraiment du brouillard, une situation très orageuse. L'aéroport a été fermé. Ça commence à être un petit peu inquiétant cette histoire. Donc après, on est dans le protocole. Et c'est vrai qu'entre la position où on est, où on commente, et là où je suis, c'est-à-dire réfugié juste au niveau du début du centre média, où on a pu se mettre à l'abri vers les ascenseurs en fait qui descendent au centre média, pour tout vous dire. Donc on a quoi, j'ai traversé une cinquantaine de mètres à travers cette foule qui attend, et j'ai croisé plusieurs Français qui vivent ici, en fait, qui vivent aux États-Unis, et en fait ça les étonne pas parce que ce protocole il est connu.

0: ici et tous me disent ben non, en fait oui, on peut pas continuer dans ces conditions. Moi j'ai des gamins qui jouent au foot, quand c'est comme ça, même un match de minime, quand il y a une pluie comme ça, ça joue pas, on interrompt.
1: Bah oui.
0: Et surtout oui. Donc en fait ça nous étonne surtout nous, ce protocole, mais en fait ici ça étonne finalement pas grand monde. Et effectivement, quand on discute avec ces Français d'Amérique, on peut dire, qui vivent ici, ils nous disent tous ben oui, enfin là la situation comme elle est, avec le risque comme il est, même si voilà, on n'a pas un orage au-dessus de la tête, mais c'est vrai qu'on a entendu à un moment donné le tonnerre, donc forcément dans ce fameux rayon des 13 km, donc allez hop là, vous rajoutez 30 minutes, ben eux ça les étonne pas quoi. Donc on est quand même potentiellement parti pour longtemps.
1: Et Nico, Bruno va te poser une question dans un instant, mais d'abord un message sur le chat de la chaîne YouTube ici de Chris Tapin qui dit « Vu les conditions climatiques et les horaires, c'était donc bien une connerie d'organiser la Coupe du Monde aux USA. Je suis au regret de dire que je ne peux pas attendre 2h30 du mat, heure au Kenya. » Et c'est vrai que... Alors après, il y a des gens, par exemple aux États-Unis, pour qui justement on est à l'heure normale pour regarder les matchs et ça les change un peu. Mais c'est vrai que, en tout cas, vu d'Europe et visiblement vu du Kenya, c'est pas des horaires qui satisfassent.
2: Bah, il y a beaucoup de gens sur les réseaux effectivement qui se plaignent en disant on va finir à point d'heure pour ce match de l'équipe de France.
1: Tu regardes les supporters algériens, leurs matchs ils sont à 3h, 5h et 3h.
2: Ouais.
1: Comment tu peux suivre ton équipe?
2: C'est compliqué. Après c'est ça aussi la beauté de la Coupe du Monde.
1: Oui, on n'est pas le centre du monde, Bruno,
2: attends, on s'est pas réveillé.
3: Et encore, on a de la chance, nous, c'est 21h, 22h, 23h.
1: Ouais, c'est vrai que nous, on est.
2: La personne de grand âge dans les années 1986, j'étais content de regarder les matchs au Mexique qui étaient à point d'heure. C'était super, mais c'est des grands moments.
1: T'avais effectivement, au moins j'ai 32 ans en 86.
2: Non, là, sérieusement.
1: Ah non, Bruno, t'avais une question pour Nico Perron.
2: Non, je veux juste savoir, Nico, il y a un moment donné, est-ce que ça peut être définitivement arrêté et de se dire on se revoit demain ou on va attendre et on va attendre.
0: Bah ça dépendra je pense de l'évolution de la situation là. Pour l'instant on savait que tu sais le record quelque part c'était à la Coupe du Monde des clubs le Chelsea Benfica l'été dernier, situation exactement similaire, 4h38 ça avait duré le match. Ce que je peux vous dire c'est que ça peut aller jusqu'à 4h38 après, mais attention, info importante qui nous vient de l'équipe de France, qui nous vient du vestiaire de l'équipe de France, pour le moment sortie du vestiaire à 18h40 pour 20 minutes d'échauffement. Voilà, donc dans 10 minutes, a priori, les joueurs sortent, 20 minutes d'échauffement, donc on est théoriquement à 30 minutes là, à l'heure actuelle de la reprise du match. Et je vous dis bien le mot qui est important dans ce message qui nous vient du staff de l'équipe de France, c'est pour le moment. Voilà, pour le moment, sortie du vestiaire à 18h40, 20 minutes d'échauffement. Donc la situation peut évoluer. Mais on a quand même une évolution à venir d'ici 10 minutes déjà. Et puis ensuite, on verra quoi. Mais le problème, c'est que le protocole, il sera appliqué. C'est-à-dire que si il y a de nouveau un phénomène très orageux dans ce fameux rayon, s'il y a un éclair, s'il y a un coup de tonnerre, on repart. Après, j'imagine que s'ils donnent le feu vert pour revenir des vestiaires, c'est que il y a quand même une situation peut-être une tendance peut-être légèrement favorable sur les radars météo, voilà. Mais là je m'avance un peu, en tout cas voilà ce qu'on peut dire pour l'instant, dans une demi-heure a priori, reprise théorique du match.
1: Bon, eh ben écoute, on espère que ça va bientôt reprendre. C'est sûr que tous les médias s'accordent à dire que ça devrait reprendre dans une demi-heure. On a Clément Comte qui est le rédacteur en chef de l'émission qui est un peu stress pour nous de
2: vous
1: se dire qu'on va
2: sa tête quand on a annoncé 4h30
1: qu'on va devoir tenir une demi-heure avant la reprise. Clément me dit vas-y, on peut envoyer de la musique. Et moi, je vous propose un truc à vous qui nous écoutez et vous qui êtes sur le chat de la chaîne YouTube. Je vais vous donner deux titres et vous allez choisir lequel on va s'écouter tous ensemble. Si vous votez pas, je vous mets le pire des deux. à vous de me dire lequel c'est le pire. Non, je vous donne les deux titres et vous me dites, je préfère le 1 ou le 2 et ensuite on l'écoutera ensemble et vous pourrez nous voir danser, ça va être très sympa sur le live YouTube. Donc, le premier titre, c'est un classique en Coupe du Monde, évidemment, Waka Waka de Shakira. Voilà, Shakira, est-ce que c'était elle à l'ouverture de la Coupe du Monde ou est-ce que c'était son sosie ?
2: Je ne dirai rien.
1: Je ne sais pas.
2: Je ne répondrai pas.
1: Je ne sais pas. Mais en tout cas, on vous propose d'écouter Waka Waka de Shakira. Deux salles, deux ambiances. La deuxième proposition, Je marche seul de Jean-Jacques Goldman.
2: Bah ça, alors c'est déjà, un peu toi. C'est un peu un bel hommage à Pia.
1: Je ne marche pas du tout seul. On est ensemble, Charlotte et Bruno. Charlotte, tu voterais pour quoi, toi ?
3: Shakira, 100 fois.
1: Shakira, 100 ouais. fois. Et toi, Bruno ?
2: Allez, Jean-Jacques va.
1: Jean-Jacques, c'est ton plateau. Ok, on a Thibaut qui nous dit Deftones ou Offspring. On n'est pas parti là-dessus.
2: Ça veut dire que Thibaut écoute ici Paris, voilà, ici Paris Île-de-France.
1: Il te connaît.
2: Que, voilà.
1: Donc Lucas, et
2: merci pour tous les messages parce que c'est en train de venir un peu de partout. Il y a Sapien de Tokyo qui nous écrit. Il y a Cérine qui dit on peut pas arrêter les matchs là quand il y a la pluie comme ça du côté des États-Unis. En tout cas, voilà, il y a aussi en Guadeloupe Didier qui nous dit que lui il regardait les matchs à 4h du matin quand c'était la Coupe du Monde.
1: Attends, Didier, il nous dit perso, ça ne me dérange pas, je suis en Guadeloupe et il n'est que 18h30. Et
2: voilà,
1: il est à l'heure de l'apéro, ouais, Didier, il est bien.
2: Il est tranquille.
1: Mais Didier, qu'est-ce que tu fais sur YouTube avec nous, j'ai envie de te dire. 18h30 en Guadeloupe, qu'est-ce que tu fais là?
2: Il y a Michel qui nous dit de son côté, allez-vous commenter la deuxième mi-temps? Mais bien évidemment, Nicolas va se préparer. Il va aller s'échauffer lui aussi. Didier Deschamps lui a dit de se préparer, il va rentrer pour la deuxième mi-temps.
1: Voilà, on a Pascal qui dit Pia, il faut meubler. Bah, j'étais au courant, Pascal. Ce détail. Et on a Céline qui dit salut les copains, bon courage, on patiente avec vous. Thibaut qui dit ni l'un ni l'autre au sujet de Shakira et Jean-Jacques Goldman. Bah écoute Thibaut, il va falloir choisir un moment. Et puis Amar qui nous dit Shakira porte la poisse à l'équipe de France. Thibaut qui dit qu'en Guadeloupe c'est l'heure du tiponche à 18h30. Bah ouais, mais sauf que nous il est minuit 33, donc j'ai envie de te dire que c'est l'heure du White Russian. normalement, mais non, on en est au bon.
2: Avec modération.
1: Bon. Écoute, il y a eu un vote. J'ai l'impression que c'est Jean-Jacques qui a gagné.
2: Mais voilà.
1: Jean-Jacques Goldman. Désolé, Chacha.
2: Le peuple a suivi.
1: Le peuple a suivi Bruno.
2: C'est ouais. ça.
1: Tu penses que tu leur fais
3: parce
1: peur?
3: Parce que c'est la légende.
2: Non, ouais, c'est je rigole.
1: Non, non, ils ont peur. Ils sont intimidés par le monsieur. Donc, on va vous passer.
2: J'ai
1: je marche seul.
2: En 1986. Si ça t'intéresse.
1: En concert.
2: Oui, en concert.
1: Le jour de tes 34 ans.
2: Ah, ça va, arrête.
1: Allez, je marche seul, Jean-Jacques Goldman. Nous, on se sent pas seul. On peut tenir encore, hein, je vous assure. Parce que, attends, on vous a pas encore expliqué ce que c'était que cet objet qu'on a sur la table du studio. Bon, nous, explique-nous.
2: Ouais,
1: après, on écoute Jean-Jacques.
2: On a reçu des petites peluches. Voilà. Et donc, en fait.
1: En forme de sandwich.
2: Franchement, tu me fais partir sur un truc. Tu veux pas lancer le 10? En
1: non.
2: fait, c'est une petite peluche qui nous a été envoyée par la ville de Philadelphie. Voilà, quand même, c'est plutôt rigolo. Et donc, cette peluche ressemble
1: un sandwich.
2: Voilà, c'est un sandwich et c'est le fameux cheese steak de Philadelphie. Le sandwich steak fromage. C'est gras, c'est bon, il n'y a que du bon dedans.
1: T'as 27 secondes pour parler du sandwich.
3: La nuit va être très longue.
1: Quand même, attends, on est coincé en studio avec des peluches de sandwich.
2: Elle
1: pour ce Jean-Jacques Goldman qui arrive. Elle est petite.

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2: Et elles sont en galère, Charlotte Lorgeret et Pierre Clément. Mais comme vous, j'ai envie de vous dire, parce que, par exemple, on a Fred sur le chat de la chaîne YouTube sur ICI qui nous dit « Je suis en Thaïlande, grosse galère à 5h30 du mat et là je vais dormir, mais quelle galère !» On a aussi Thomas qui nous dit « Bonjour de Melbourne, il est 8h30 ici, mon fils Gaël va devoir regarder le match après l'école, quel dommage !» Charlotte et moi, on est dans le studio, on ne sait pas jusqu'à quelle heure puisque le match n'a pas encore repris entre la France et l'Irak. Actuellement, la France met 1-0 face à l'Irak sur un but de Kylian Mbappé. Nicolas Perronnet est avec nous, pour nous, à Philadelphie, et il commente le match. On est à la mi-temps qui dure depuis trois quarts. Voilà, merci Nico. On va dire qu'elle est longue. Depuis combien de temps on est en mi-temps là?
3: C'est une bonne question. Je t'avoue que je suis allé parler un petit peu avec des gens, voir les ressentis, etc. On a essayé de se rebrancher pour qu'on puisse se parler. Ça fait, je sais pas, ben il est.
2: Un quart d'heure.
3: Oui,
2: à peu près quoi, 40 minutes.
3: 21h45, ouais, même un petit peu plus que ça. Hein. Ça fait 35, 40 minutes, ouais, pratiquement 50 minutes maintenant. Ouais.
2: Bon, enfin, de toute façon, voilà. c'est long. Alors, est-ce que tu peux réexpliquer, Nico, exactement ce qui s'est passé et pourquoi on est en train d'attendre tous ensemble?
3: Et ben juste à la mi-temps, justement, la pluie était en train de tomber depuis quoi? Allez, une bonne dizaine de minutes quand même, hein, de manière assez. Assez
2: franche.
3: Intense sur ouais. sur la pelouse, et on a eu dès que les joueurs sont rentrés dans le vestiaire un message sur les écrans géants comme quoi une tempête, un orage était en approche et qu'il fallait évacuer le stade et se mettre à l'abri. Donc tout le monde a quitté son siège, le public comme nous ici dans la tribune de presse, on s'est tous mis dans les coursives, et puis on a attendu tout simplement. Tout le monde s'est fait un petit peu mouillé parce que effectivement la pluie était quand même assez dru, et puis petit à petit le message est passé qu'on pouvait rejoindre les tribunes. Donc c'est ce qui est en train de se passer. Information principale quand même, c'est qu'il ne pleut plus, donc voilà, ça nous a bien mouillé cette histoire là mais là il ne pleut plus, et donc les joueurs de l'équipe de France et de la sélection irakienne devraient sortir d'ici, allez quoi, 5 petites minutes maintenant à peine, des vestiaires. Il va y avoir un nouvel échauffement parce que l'interruption a été très longue, évidemment, donc échauffement d'une vingtaine de minutes, comme si on recommençait le match quelque part. Et on en est là. Et puis on se demande aussi pourquoi on n'a pas organisé la Coupe du Monde dans un pays avec des toits sur les stades. Mais bon, c'est comme ça. On fait avec les éléments. Après, franchement, tout ça s'est fait dans le calme, quoi. Vraiment, les gens sont compréhensifs pour la plupart. En tout cas, ceux qui vivent ici, que ce soit des Américains ou des Français qui sont expatriés, ils m'ont tous dit que pour eux c'était assez normal et que la situation était totalement compréhensible. Donc voilà, il nous suffit d'attendre entre guillemets, mais tout ça c'est fait dans la discipline, le calme, sans mouvement de panique, et c'est quand même assez important de le signaler. Et le ciel est quand même en train de se dégager, hein. C'est beaucoup plus clair aux alentours du stade. Là, on voit à nouveau la skyline de Philadelphie, là, sur ma gauche. Vous savez, les buildings qui émergent un petit peu à l'horizon. On les voyait plus du tout tout à l'heure quand on était dans le rideau de pluie et vraiment avec l'orage au-dessus de notre tête. Donc, voilà, la tendance est quand même plutôt favorable. Mais j'espère qu'on va pas se reprendre la même chose en seconde période, quoi. C'est surtout ça, parce que.
2: Oui, parce qu'on repart pour une.
3: Il y a un protocole, hein, voilà.
2: Oui.
3: Un éclair ou un coup de tonnerre dans les 8 miles, dans les 13 kilomètres, et le match pourrait être à nouveau interrompu pour la même durée d'une demi-heure. Là, ça fera une grosse demi-heure. En fait, ça va faire demi-heure plus mi-temps, quoi. Ça va faire, comme on l'a dit, 45 bonnes minutes, plus échauffement. Donc, on va approcher, voire même dépasser l'heure d'interruption de jeu. Donc, voilà, on en est là, et le public est en train de reprendre possession des sièges qui sont, comme tu peux l'imaginer, plutôt mouillés.
2: Bah oui, forcément. Ça, c'est sûr que les fesses vont être mouillées à la fin du match. On a Boubacar qui nous dit qu'il est 22h37 au Sénégal. Donc là, pour le coup, c'est un horaire idéal. Bruno oui. Salomon, qui était avec nous aussi oui. tout à l'heure, quand on a repris l'antenne, j'ai pas redonné son nom parce qu'il n'était pas dans le studio, parce qu'il était allé me chercher un petit café.
4: Tout à fait.
5: Donc, qu'il avait oublié.
2: Que je lui avais déjà
4: merci,
2: demandé trois
4: et
2: fois.
4: La balance,
2: et voilà.
4: Ça suffit.
2: C'est clair,
4: ça non, sérieusement. Non, mais ça suffit.
2: Surtout qu'en plus, c'est Charlotte qui a dit à Bruno. Mais ça fait trois fois qu'elle te dit qu'elle doit.
4: Non, j'aimerais vraiment, une petite attention, tout ça.
2: Tes voilà. Petits oignons, c'est adorable.
5: T'es le plus gentil du monde.
2: Mais oui, Bruno, ce qui est trop marrant, c'est que pendant cette interruption de trois quarts d'heure où on a raconté n'importe quoi et on a bien rigolé, les commentaires ont explosé sur le chat de la chaîne YouTube.
4: Ouais, tout le monde a envie de profiter.
2: On a eu des messages du monde entier de gens qui me demandent aussi si j'ai ramené ma fourchette. C'est Pascal au Pérou qui me demande, parce que d'habitude j'ai toujours un petit truc à manger, j'oublie souvent ma fourchette. J'ai pris des petites cacahuètes, donc il n'y a pas de souci de fourchette aujourd'hui, t'inquiète pas Pascal. Bruno, on a plein de gens qui nous parlent.
4: C'est, en fait, en gros, il y a vraiment énormément de gens. Je vous rappelle le fonctionnement, vous nous rejoignez sur la chaîne YouTube d'ICI, ICI. Alors vous nous écoutez à la radio, mais venez aussi nous voir en studio avec ma petite mascotte Cheesy Steak qui m'a rejoint sur mon micro. Et de l'autre côté, eh bien, il y a effectivement beaucoup de messages. Thibaut qui est en train de discuter par exemple avec Joanie, ils sont en train de se saluer puisqu'en plus il y a une espèce de fraternité qui est en train de se mettre en place. On a Christophe, Christapin qui est toujours sur ces histoires d'horaires qui ne sont pas très adaptées.
2: Très sympa son nom,
4: oui, c'est ça, depuis tout à l'heure.
2: On va l'appeler Chris. Ouais,
4: il s'est fait un peu tailler par tout le monde. Il y a Fred Legros qui nous dit, moi je suis en Thaïlande, grosse galère, il est 5h30 du mat, il faut vraiment que j'aille dormir. Et là, ça pousse un peu trop loin.
2: Le problème, c'est que quand tu es allé chercher le café, j'ai déjà lu ce message.
4: Là, t'as vu,
2: on est mal, chef.
4: Bah,
2: tu pouvais pas le savoir. Bah,
4: là, tu m'as mis dedans. Bah, tu m'as envoyé au Bourbier pour manger tes cacahuètes en plus. Donc, si tu veux.
2: Bon, trêve de plaisanterie.
4: Juste, il y a Pierre-Yves qui demande et qui pose une question. Et là, revenons un petit peu sérieux. Et qui pose une question à notre Nico National, notre homme trempé. Pierre-Yves nous demande, dans quel état est la pelouse? Est-ce qu'on est avec une pelouse qui est gorgée de flotte, où ça va être compliqué de jouer au foot, ou est-ce qu'on est avec ces fameux stades, voilà, où c'est drainé, où l'eau est évacuée facilement?
3: D'où je suis, je pense que c'est plutôt pas trop mal drainé. Après, on va voir sur les premiers contacts, les premiers tacles. On va voir aussi comment le ballon va rouler un petit peu sur tout ça. C'est ce qu'on disait un petit peu avant le match, hein, c'est que cette pelouse ici à Philadelphie, elle est plutôt de bonne qualité. C'est pas du tout ce qu'on a vu à New York par exemple. Donc je pense que ça va aller. Pour le coup, là, ils sont habitués à gérer ce genre de situation avec le foot US, j'imagine en tout cas. Encore une fois, on le répète, hein, s'il n'y a pas de toit ici sur les stades américains, c'est une volonté de faire face aux éléments, faire avec. Ça va dans la culture du sport américain aussi. Donc forcément, on fait en sorte, quand il y a des matchs de NFL ici, que ce soit praticable. Donc je pense qu'il y a quand même un système, même si je ne suis pas spécialiste, je ne suis pas penché précisément sur la question, qui va faire en sorte que ça, plus le protocole FIFA qui accompagne quand même le traitement des pelouses, plus ou moins bien, on l'aura compris, puisqu'à New York ça ne le fait pas, je pense que ça va aller. Mais ça, on aura la réponse des échauffements, en tout cas de loin, encore une fois, parce qu'on est vraiment sur un perchoir ici, on est très très loin. Ça nous a un petit peu sauvé au début de la panique, parce qu'on a été préservé des grosses gouttes de pluie, il y a un mini toit au-dessus de nos têtes, mais on est vraiment quasiment tout en haut, tout au sommet de ce stade de Philadelphie. Je vois pas de flaques, je vois pas de choses un peu irrégulières comme on pourrait.
2: Expert en drainage, Nico.
3: Je vois personne. Non, mais je vois personne non plus sur la pelouse. Et des fois, on voit des gens qui évacuent avec des espèces de
2: petites raquettes.
4: Ouais. C'est les stades en France, ça, mon brave monsieur.
2: Les gars qui débarquent avec des raquettes.
4: Slatch. Et là, t'es là, mais qu'est-ce qu'ils sont en train de faire? C'est la catastrophe.
3: Ça m'a l'air pas mal, quoi. Enfin voilà. C'est vraiment mon avis d'expert assez limité, ouais, quoi. En pelouse.
2: Non, mais t'as bien fait le job d'expert. Voilà. On a une question pour toi de la part de Didier, et puis ensuite on partira au Pérou discuter un peu avec Pascal, et ça c'est trop cool. Mais d'abord, Didier pose une question très intéressante. En cas d'annulation du match pour cause d'intempérie, la première mi-temps sera-t-elle prise en compte, ou bien on repart de 0 à 0? Haha.
3: Une question pour moi?
2: Bah oui, l'expert.
3: Non, je pense qu'on partira à 0. Enfin, je pense, il faudra regarder.
2: Non.
3: Bah non, tu crois pas?
2: Bruno.
3: Je reviens. Je sais pas.
2: Attends, Bruno va aller regarder et on va vous apporter la réponse.
3: Ouais, on va regarder ça, ouais.
2: Ouais, on va aller.
3: Non, j'en sais rien. Franchement, je sais pas quel est le règlement en vigueur là du côté de la FIFA, si ça se passe comme ça. J'en sais rien. Franchement, on va regarder ça, on va vous dire.
2: Bon, en tout cas,
3: on est quand même sur une tendance à la reprise, hein.
2: Oui, clairement, parce que le ciel, bon, alors le ciel est quand même bien noir encore, mais il est quand même moins, il pleut plus déjà, c'est déjà pas mal.
4: Les images sur Philadelphie sont magnifiques avec le ciel un peu sombre comme ça. Et vu du stade, pardon.
2: Non, c'est vrai, t'as raison, on aime la poésie. Oui, c'est Mono caresse la petite peluche de sandwich steak, de Philadelphie, c'est très sympa. C'est touchant. On a Jean de Dieu qui nous dit qu'il est 23h47 au Gabon où il nous écoute. Et alors, on a parmi les fidèles des chats de nos chaînes YouTube pour suivre les matchs de foot, on a donc Pascal qui vit au Pérou, qui est très souvent sur le chat quand on commente les matchs du Paris Saint-Germain, Bruno. C'est Pascal qui savait que j'avais tendance à oublier ma fourchette, par exemple, Charlotte. Donc, il nous connaît bien, il connaît nos petites névroses. Et Pascal est en ligne avec nous. Salut Pascal!
4: Salut Pascal.
5: Salut
2: Pascal. Merci.
5: Salut l'équipe, salut tout le monde, Charlotte et Pierre.
2: Merci beaucoup Pascal.
5: Et Nico devrait aider à construire le futur Parc des Princes alors du coup. Hein.
4: C'est ça.
2: Bah oui, parce qu'il est expert en drainage, donc évidemment. Ouais.
4: Pierre, bien sûr. Je vous invite à réécouter la présentation du stade de Nico la semaine dernière du côté du New Jersey. Franchement, il est vraiment, et puis il a l'œil, il vous démonte un stade en 3 secondes.
2: C'est vrai que Nico, il t'avait pas plu le match du New Jersey à New York.
6: Non mais il est horrible. Non mais franchement, non mais c'est pas que moi. Hein. C'est unanime. Hein. Tout le monde dit que c'est le pire stade de la Coupe du Monde. Alors il est pas beau, puis il est surtout pas pratique. Quoi. Celui-là à Philadelphie, franchement, tu viens en métro. Il y a pas non plus des kilomètres de parking autour. Bon, c'est pas une œuvre d'art quand on le regarde de l'extérieur, mais voilà, il y a rien à dire sur ce stade. Non, New York, franchement, c'est assez terrible quand même. Hein. Non, ça va pas.
2: Bon, en tout cas, on est en ligne avec Pascal. Alors Pascal, toi, t'es au Pérou pour vivre cette Coupe du Monde. Est-ce que tu peux nous raconter un peu comment tu la vis, cette Coupe du Monde? Déjà, quels sont les horaires pour toi? Et est-ce que les gens la suivent ou est-ce que tout le monde s'en fout?
5: Alors la plupart des matchs, ça commence à 11h. Il y a 11 ou midi. 11h du matin.
2: Ok.
5: 11h, midi, 14h, 15h, 20h et 22h.
2: Okay, donc
5: il y a quand même des matchs à 22h.
2: Tu ne travailles plus, quoi, Pascal. Tu n'as plus de vie professionnelle. Tu regardes des matchs toute la journée.
5: Là, je suis parti. Là, exactement. J'ai quitté le boulot. J'ai dit à mon patron, et je lui ai dit, désolé, j'ai le match à 4h. Il m'a fait attendre un peu pour me payer, quand même. Mais j'ai réussi à prendre mes sous et on va filer, quoi.
2: Ah bah bravo.
5: Parce que, ouais,
2: équipe de France, quoi. Qu'est-ce que tu as pensé de la première
5: mi-temps? J'ai raté le premier but.
2: Ah oh, bah, pas de bol.
5: Il a été très rapide, voilà, il a été un peu rapide.
2: Ouais, c'est pas de bol.
5: Je trouve que les premières mi-temps, elles sont un peu lentes, ça manque de quelque chose, quoi. Je trouve, hein, et tout se débloque en deuxième mi-temps, la plupart du temps.
2: Bah, c'est ce qu'on espère, hein, Charlotte. C'est ce qui va se passer aujourd'hui, normalement.
7: Oui, c'est ce qui va se passer. Oh, après, ils ont fait quand même, Pascal, 15-20 premières bonnes minutes où ils ont marché sur leur adversaire. Ils n'arrivaient pas du tout à trouver où était le but des Français. Et au fur et à mesure, les Français qui ont baissé de rythme. Mais en fait, l'équipe de France n'a pas le droit de baisser de rythme contre une équipe comme ça. Ça, c'est clair et net.
5: Voilà. Alors voilà, c'est ce que j'allais dire. C'est quand même l'Irak. Hein. C'est seulement l'Irak. Hein.
2: Ouais, alors après, on l'avait dit en avant-match, l'Irak contre la Norvège, ils ont fait vraiment un bon match. Ils avaient fait 0-0 contre l'Espagne en match de préparation, mais c'est évident pour tout le monde dans ce studio et ailleurs que l'Irak n'est pas au niveau de l'équipe de France. Donc effectivement, ce serait une faute professionnelle de se laisser piéger par l'Irak, évidemment. Charlotte, quand
5: nous
2: on est...
5: Ambitions, oui.
2: Oui, attends, je pose juste une question à Charlotte. Pascal, quand on est joueur et qu'on doit arrêter comme ça en plein milieu d'un match pendant une heure et se reconcentrer, comment on fait? Comment t'aurais fait, toi?
7: Bah en fait, tu dois refaire un petit peu une routine dans les vestiaires. Le staff médical, les kinés, ils te prennent en charge individuellement. Donc après, c'est se remobiliser aussi dans la tête. Donc essayer. Et puis là, en fait, l'Irak, ils vont peut-être avoir un regain d'énergie aussi. Donc ça va peut-être être en défaveur des Bleus. Mais je pense qu'il faut repartir comme s'il y avait 0-0 et vraiment repartir sur les 15-20 premières minutes de cette première période. Mais c'est vrai que c'est très compliqué parce que quand on a l'ascendant sur le match, même si là on a vu les stats un petit peu en possession, c'est 46% je crois pour les Français, donc c'est vraiment on pensait plus, on pensait plus. Ouais, je crois que j'ai vu la possession, il n'y avait pas eu possible. Bruno, j'avais vu passer
4: c'est le chiffre est pas loin, mais on n'a pas tenu le ballon bien que ça et on n'a pas dominé non plus.
2: C'est 58% pour la France.
7: 58%
4: c'est pas non plus fou.
2: C'est pas fou du tout, mais c'est quand même pas moins que l'Irak. Juste on va aller aller voir Nicolas Perronnet parce que Nicolas, qui est à Philadelphie au stade, a des infos, Nico.
6: Ouais, ça va pas vous faire sauter au plafond. Hein. Je suis désolé. Alors, attends, je suis en train de faire le calcul heure française. Sortie d'entraînement, sortie du vestiaire 1h10, reprise du match 1h30.
4: Allez.
6: On prendrait bien un petit café.
7: On va remettre Jean-Jacques Goldman.
4: Eh ben allez, nouveau sondage. Qui nous sort un sondage?
2: À un moment, on va vous passer Waka Waka hein, à un moment. Ça, ça
7: et on fait la Corée avec Bruno.
2: Ouais, c'est ça. On a peut-être d'autres choses à proposer aussi après. Mais bon, ben, tu sais quoi, Pascal? Puisque tu es là, on va continuer à discuter un peu avec toi. Parce que du coup, j'aimerais bien savoir, moi, comment ça se passe au Pérou pendant cette Coupe du Monde. Parce que je me trompe pas en disant que le Pérou est pas qualifié.
5: Non, pas qualifié. C'est les champions du monde du match amical et encore. Et encore. Hein,
2: alors,
5: et encore.
2: Alors, est-ce que les gens regardent les matchs?
5: On va mettre l'écrou pour Bruno. On met monte les crous et ça ira bien.
4: Voilà, c'est ça du rock.
2: Pardon, voilà. J'avais pas compris. J'étais sur le Pérou, moi, si tu veux. Donc, tu vois, je me disais, attends, c'est une ville péruvienne. Monte les crous.
4: Voilà, c'est ça.
2: Monte les crous.
4: Monte les crous vidéo. Elle est en train de craquer. Messieurs, dames, restez sur la chaîne. Écoutez, vous voyez, il est minuit 54. Elle est en train de lâcher légèrement.
2: Non, pas du tout. Mais pas
4: la
2: du
4: rampe
2: tout.
4: Est en train d'être lâchée.
2: Pas du tout. Je vis ma meilleure vie. Moi, j'aimerais bien qu'on passe un peu du rock'n'roll. Alors, attends. Pascal, qu'est-ce que tu écoutes comme musique, toi?
5: Plus de la musique latino, ce qui est reggaeton.
2: Ah, du reggaeton, ok. Ah bah, tu sais quoi? Non, alors, rien à voir, mais... Non, pas du tout. Pas du tout, mais ce matin, j'ai fait écouter à mes filles. Alors, peut-être que toi, Charlotte, ça va pas te parler, parce que t'es vraiment plus jeune que nous, mais de l'huile.
4: Oui, okay. Réglisse.
2: Voilà, de Réglisse.
4: Groupe Montpellier, voilà. On salue ici Héro.
2: Voilà, exactement. Voilà. Je leur ai dit, attends les filles, je vais vous faire découvrir une super chanson. Et je leur ai fait écouter Mets de l'huile.
4: Et là, t'as eu le droit à la gênance.
2: Exactement. Ah, elles m'ont dit, maintenant c'est gênant.
4: Je serais même pas allé.
2: C'est pas gênant du tout. Non, mais bon, c'est fou quand même. J'y pense parce que c'est du reggae au début, c'est pour ça. Il y avait un petit lien.
5: Elle est en train de craquer. Elle m'a dit, maman, ça glisse.
2: Non, elles m'ont pas dit. Non, ça, c'était Stéphanie Frappard qui dit ça. Ah, attends, on a des infos. Alors attends, des vraies
4: ça
2: infos
4: bouge.
2: Nicolas Perronnet a des vraies infos pour le coup. Pas du réglisse sur la reprise, Nico.
6: Non, on reste sur 1h30 hein, a priori.
2: Super,
6: sauf,
2: voilà.
6: Non, c'est pas ça l'info. Non, c'est pour répondre tout à l'heure parce que ça me trotte dans la tête quand même.
2: Oui.
6: Imaginons que ça reprenne pas. Ça va reprendre. Mais imaginons que ça reprenne pas. Reprise du match le lendemain, enfin dans les 24 heures, et on reprend effectivement là où le jeu s'est arrêté. Donc il y aurait 1-0 pour la France et du temps à discuter. Voilà.
2: Ok, bah merci pour cette réponse, Nico.
4: Ah oui, je t'ai bien aidé, Nico. Hein, je t'ai pas trouvé du tout.
2: c'est Bruno qui a. Oui, c'est ça.
4: Je cherchais tout à l'heure, mais on était en train de dire. Bon, bref.
2: Non, on parlait de reggaeton. Il peut pas tout faire, Bruno.
4: Non, mais je suis catastrophé.
2: Bruno. Dis-moi ce qui se passe sur le chat là, parce qu'il y a plein de messages. Les gens sont déchaînés.
4: C'est
2: comme
4: ça.
2: Nous.
4: Tu as fait un gros succès avec. Il y a Loris. Loris Vin 50 qui nous dit mets de l'huile. Il y a Nasco Flo qui nous dit un petit Bruce Springsteen Street of Philadelphia, ce serait vraiment parfait. On prend donc Thibaut qui nous dit bon bah alors pas de match sur tapis vert, très bien, merci Nicolas de nous l'avoir annoncé. On nous demande du ACDC du côté de Didier avec des Joanie qui dit moi je veux que ce soit Bruno qui décide pour le prochain titre musical. On a quoi? On a Kevin Volvo qui nous a envoyé plein de messages et qui nous dit moi j'écoute habituellement ici Alsace à partir de 6h du matin et voilà donc il explique un petit peu ça c'est comment il consomme ici ICI. Vous nous rejoignez hein, sur notre chaîne YouTube et sur notre live YouTube, c'est notre deuxième live YouTube sur la chaîne ICI ici et bah, vous êtes de plus en plus nombreux et effectivement il y a plein d'échanges. Alors il y a des moments il y a pareil, on a aussi Rama Raman qui lui, bonsoir, je suis le match depuis le Gabon avec vous. Super, voilà, on voyage un petit peu de partout. C'est voilà pour les échanges. Après sur les réseaux sociaux, ça s'énerve un petit peu. Ça s'énerve.
2: Ouais,
4: non mais sur le côté. Ah, vivement que ça reprenne, quoi. On a envie.
2: Oui, bah, tout
4: parce
2: monde
4: que
2: envie
4: vu que le match
2: n'est
4: pas foufou.
2: De toute façon, il fait 40 degrés, vous ne dormirez pas, mes petits amis. Donc, de toute façon, c'est pas grave. Bon, alors, on a Amar qui nous propose Billie Jean de Michael Jackson. On va partir sur un duel, puisqu'on a fait un duel tout à l'heure entre Waka Waka et Jean-Jacques Goldman. On va vous remettre Waka Waka, parce que j'ai l'impression qu'il y a des gens qui y tiennent dans la régie.
4: Surtout
2: mais
4: Charlotte.
2: En face, on vous met Bruce Springsteen, Streets of Philadelphia, puisque le match se joue à Philadelphie. Clément Comte, le rédacteur en chef, trouve que c'est un peu cafardeux. Moi, personnellement, je chante déjà dans ma tête.
4: C'est vrai que c'est pas la chanson la plus... Mais c'est pas la chanson la plus swing.
2: Enfin,
4: c'est,
2: voilà, ça donne...
4: bon.
2: C'est pas cafardeux du tout. Attends, c'est trop bien. Donc, dans le chat de la chaîne YouTube ici, vous votez soit pour Waka Waka, soit pour Bruce Springsteen. Et si c'est Waka Waka, on le passera. Hein.
7: Bah oui, on fera la choré.
2: On le fera.
7: Oui.
2: Alors, j'ai aucune idée par contre de ce que autant je peux te faire.
4: On suivra Charlotte.
2: Ouais, on suivra Charlotte.
4: J'ai l'impression qu'elle la tient, Charlotte.
2: Ouais.
7: Bah, c'est plus mes générations, quoi.
4: Bon, ouais. Allez, ça c'est fait.
2: Après, on a Pascal qui nous propose une chanson de Bruno aussi.
4: Non, on va éviter toute chose.
2: Ça va manquer de guitare électrique. J'avais un truc à faire. Par contre, j'ai vu passer un message intéressant de Didier qui nous écoute, si je ne me trompe pas, depuis la Guadeloupe. Pour moi, dit Didier, il faut sortir Lucas Digne. Il n'a pas transmis un bon ballon, soit trop long, soit trop court. Là, ça m'intéresse parce que on est là pour parler de foot.
4: C'est le couloir qui ne va pas.
2: Alors,
4: pour moi.
2: Charlotte, Lucas Digne. Tu avais demandé sa titularisation. Mm-hmm. T'étais surprise qu'elle soit arrivée, mais t'étais plutôt contente. Qu'est-ce que t'as pensé de sa première mi-temps ?
7: Non mais les amis, est-ce que Jules Koundé a fait un centre ? Est-ce que Jules Koundé a proposé en profondeur ? Non, en fait. Et la première action chaude, c'est Lucas Digne qui part en profondeur au bon moment, dans le bon tempo, avec Kylian Mbappé et avec Barcola. Donc, il y a encore des choses à faire. Moi, je pense que c'est plutôt Adrien Rabiot qui doit encore trouver un petit peu sa place. Mais Lucas Digne, il a fait du Lucas Digne. Et je vous rappelle qu'il n'y a rien à faire défensivement. Donc, il apporte énormément. Et en plus, plusieurs fois, il est à côté de Kylian Mbappé parce qu'il suit les actions. Bah, Jules Koundé, il reste derrière. Donc, non, pour moi, c'est un très une bonne première période de la part de Lucas Digne. Donc oui, il y a encore ces centres où je pense qu'il y a une ou deux fois, il doit pas centrer parce qu'on n'a pas de joueur de tête offensivement. Mais en tout cas, dans la proposition offensive, il est très intéressant.
2: Alors Charlotte, attention, question très difficile. Lucas Digne ou Waka Waka? Je sais pas. Hein.
7: Non, je reste sur Lucas Digne quand même.
2: Ouais, quand même.
4: Et sur YouTube, Nasco nous dit pour aller dans ton sens. Voilà, Charlotte. Koundé, 7 ballons aujourd'hui dans cette rencontre, 7 passes ratées. Voilà, c'était juste pour souligner qu'il n'y avait pas que Lucas Digne à pointer du doigt dans cette rencontre.
2: Après, il faut souligner aussi que Jules Koundé, puisque Ousmane Dembélé a beaucoup dézoné, Jules Koundé a joué très, très, très, très haut. Et c'est beaucoup d'ailleurs Dayot Upamecano qui est venu plâtrer la défense sur le côté droit, et parfois William Saliba s'est retrouvé carrément tout seul en pointe, en défense, quoi.
7: Ça c'est parce qu'en fait quand t'as des blocs bas ou quand t'as des ailiers adverses qui sont très très bas, très proches de justement leurs latéraux, en fait c'est les latéraux de la France qui doivent faire la différence dans leur positionnement. Donc c'est vrai qu'on a vu Lucas Digne et des fois Koundé, oui, il a toujours ce positionnement très très haut, il essaye d'ouvrir des espaces, mais il est très peu servi, donc c'est normal. Après c'est du 1 pour 1, non, ils sont 2 pour 1, Upamecano et Saliba, parce que ça joue un peu en 4-5-1 l'Irak, mais c'est défensivement pour l'instant, ils sont très très concentrés.
2: En tout cas Didier, pardon Bruno, juste je précise, Didier dit, je dis pas qu'il est mauvais Lucas Digne, mais je trouve qu'il n'est pas dans le match comme il sait pourtant le faire. Mm-hmm. C'était pas pour dire que c'est un mauvais joueur. Bruno.
4: Et Claude est en train de nous enguirlander, c'est l'animateur depuis le début de notre chat, notre live sur YouTube.
2: Et
4: alors voilà, vous êtes en train de parler musique alors que moi je pose des questions football et j'ai des réactions football. Il le dit, soyons tous d'accord, l'EDF ne nous a pas fait vibrer durant cette première mi-temps malgré l'ouverture du score.
2: Et du coup, Claude,
4: une domination stéréotypée.
2: Claude, l'équipe de France qui nous fait pas vibrer, une mi-temps qui dure 2h30, excuse-nous de parler un petit peu de musique.
4: Voilà.
2: Hein. On fait ce qu'on peut, parce qu'on va pas faire 2 heures sur les peluches de sandwich de Philadelphie. Hein. Donc,
4: elles sont très douces.
2: Il y en a une autre là-bas.
4: Il y en a une autre. Attends, je attends. Deuxième,
2: parce qu'il faut quand même dire aussi que dans le studio il fait 1000 degrés et plus ça va, pire c'est un truc de fou.
7: Il m'inquiète avec ses sandwichs quand même, Bruno. Là, ça...
4: Non, mais franchement, ils sont des petits cheesesteaks.
2: Tu sais, je pense qu'à un moment je vais sortir mon téléphone,
4: en fait,
2: et je vais immortaliser le moment. Tu veux des cacahuètes?
4: Non, arrête avec tes cacahuètes là.
2: Oui, parce que Bruno et moi, on s'entraîne pour le 10 km.
4: D'ailleurs, Thibaut nous a demandé si on était prêt pour le 10
2: km. Je le dis pour les gens qui ne sont pas des auditeurs de ici par Île-de-France, mais du reste de la France. Le PSG organise, comme ça a déjà été le cas il y a 2 ans, un 10 km dans Paris. Et on s'est engagé à y participer avec Bruno. Et alors, autant Bruno a réussi à tenir quand même un rythme
4: sans
2: d'entraînement.
4: C'est le travail.
2: Voilà, assez impressionnant. Autant moi, c'est la loose totale et j'ai très peur. Ça va être,
4: un crash test. À la fin sur la ligne.
2: Oui, longtemps après toi, je pense. Bon, les gars, on avait lancé un duo entre Waka Waka de Shakira et Streets of Philadelphia de Bruce Springsteen, proposé par Nascos Flow, qui n'est autre que mon compagnon, je pense. Hein. Je parle plus de place, je l'ai reconnu. Et donc, bah, c'est 75% des gens ont voté pour Bruce Springsteen. Voilà.
7: Les gens n'ont pas la vision.
4: Ils ont pas le rythme. Voilà. C'est ça. Tu vois, Charlotte, c'est le tempo.
2: De l'autre côté, si Charlotte nous avait fait la danse de Shakira,
7: bah, vous l'aurez pas.
2: Ah ouais, mais on a mal présenté le duel à mon avis. Si on avait présenté les choses comme ça dès le début, peut-être que. Pour l'instant, c'est Bruce Springsteen, donc on va l'envoyer. Écrasante victoire pour Nascos, donc avec son Bruce Springsteen. Et Didier qui me demande si la danse c'est pour éliminer les cacahuètes. Exactement, Didier. C'est le projet. Allez, c'est parti pour Bruce Springsteen. Streets of Philadelphia sur ICI. Le match reprend dans 25 minutes à peu près, ou pas, on ne sait pas.

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2: Et Bruno Salomon qui est avec nous pour voilà pour nous faire vivre les messages qu'on reçoit sur les réseaux sociaux. On en reçoit de plus en plus sur le chat de la chaîne YouTube ICI, ICI, vous êtes en feu de plus en plus. Je peux vous dire que nous qui sommes dans le studio, on va s'en souvenir de cette soirée parce que on sent qu'on est qu'au milieu du guet. On va dire ça comme ça. Il nous reste encore une partie de l'aventure à vivre. On ne sait toujours pas à quelle heure le match va reprendre. On parle maintenant de 1h40. Il est 1h08 au moment où on se parle. Charlotte Lorgeret, ancienne joueuse, est avec nous dans le studio. Bruno donc est là. Nicolas Perronnet nous fait vivre le match depuis le stade à Philadelphie. On est toujours en ligne avec Pascal. Pascal, on va lancer un nouveau débat pour tous ceux qui nous suivent, tous ceux qui nous écoutent et tous ceux qui nous parlent sur le chat. Et c'est à toi que je vais poser la question en premier. Pascal, sur les matchs que tu as pu voir dans cette Coupe du Monde, depuis le début de la Coupe du Monde, quel a été ton match préféré ? Celui devant lequel tu as pris le plus de plaisir ?
3: Les trois buts de Messi.
2: Ah ouais, l'Argentine.
3: L'Argentine contre l'Algérie, ouais.
2: Argentine-Algérie.
3: Parce que bon, on s'imaginait pas que Messi là, allait en mettre autant. Et puis, qu'est-ce qu'il a fait au PSG alors ? S'il retrouve une seconde jeunesse
2: contre
3: l'Algérie,
2: il a marché.
3: Il a servi chez nous. Ouais, il a regardé les autres s'entraîner, lui est resté à l'intérieur.
2: Après, il a quand même mis des buts. Faut quand même rendre à César ce qui est à César. Mais c'est vrai que l'histoire d'amour ne s'est pas vraiment écrite. Ça, je pense qu'on sera tous d'accord là-dessus. Voilà. On a Jean de Dieu qui nous dit j'adore le son depuis Libreville au Gabon. Ben nous aussi on t'adore Jean de Dieu. Merci d'être avec nous, ça fait très plaisir. Bon Pascal, donc toi t'as voté pour Argentine Algérie. Charlotte et Bruno, votre match préféré depuis le début de la compète.
4: Moi je pars sur le vas-y je tombe.
5: Moi j'ai bien aimé le Brésil Maroc parce que c'était une affiche qui était super attendue et puis c'est vrai que les Marocains techniquement, tactiquement, ils ont posé des problèmes au Brésil parce que même si c'est pas le grand Brésil, ils ont posé énormément de problèmes et puis il y a eu des buts. Après, moi je suis fan de l'Espagne donc j'étais très contente qu'ils ont enfin ouvert leur compteur vraiment en but et qu'ils ont raflé. C'était hier qu'ils ont joué. C'est hier.
2: J'ai vu le match, mais honnêtement, on en voit tellement que.
5: L'Espagne et Brésil-Maroc étaient sympas.
2: Ok. Et toi, Bruno ?
4: Écoute, moi, c'est vraiment Angleterre-Croatie. Je me suis régalé, c'était puissant. C'est le match le plus complet. Première mi-temps. Seconde période, ça a été je trouve qu'on a eu 80 minutes de foot. Thomas Tourelle a envoyé le feu. En plus, cette équipe d'Angleterre, tu sens qu'elle est en mission. La Croatie a pas voulu baisser les yeux, donc ils ont tenté. Donc vraiment, c'est vraiment le match qui m'a éclaté dans cette rencontre. Alors oui, c'est le côté offensif. Après, il y a eu des vraies prestations défensives, il y a eu des vraies prestations de gardien, mais voilà, moi ce qui ressort vraiment, je me suis vraiment régalé avec ça. Je voulais juste faire passer un message avec le football à l'aveugle qui nous dit sur notre chat YouTube, j'ai découvert Charlotte avec le FC Nantes féminin et également avec ses apparitions sur la radio ICI Loire-Océan. Elle est grave cool.
5: Avec
4: et c'est grave
5: Florent Cazola.
4: Cool. Tout à fait, c'est grave cool de la retrouver pour cette Coupe du Monde. Voilà, c'est un message qui est passé par un de nos internautes et un des auditeurs. N'hésitez pas et mettez-nous aussi à Joanie qui nous dit, ah ouais, clairement, c'était Angleterre-Croatie, le premier choc de titan de cette Coupe du Monde. Et on a Claude, notre animateur, notre numéro 10 de la chaîne, Allemagne-Côte d'Ivoire. Pour lui, c'est le match qu'il a, parce que deux styles différents qui se sont opposés, qui se sont rendus coup pour coup.
5: Après, je sais pas si vous êtes d'accord avec moi, mais je trouve quand même que le niveau global est assez faible, quand même.
2: Ah, tu trouves ? Ouais. Moi j'aurais dit le contraire moi.
5: Tu trouves ?
2: Je trouve que toutes les équipes, pas toutes, mais presque toutes les équipes africaines ont quand même haussé de niveau. Et donc du coup, il y a quand même moins. Tu vois, même Curaçao, ils ont fait des trucs intéressants. Je dis pas que Curaçao est en Afrique, mais je dis par ailleurs. C'est laquelle l'équipe qui a fait 0-0 contre l'Espagne ? C'est Cap Vert.
5: Ben, en fait, je trouve que je dis pas que les joueurs sont pas bons techniquement ou tactiquement ou tout ce que vous voulez. C'est juste que je trouve dans les intentions, j'en parlais en off avec Bruno, les intentions de jeu, je trouve qu'il n'y en a pas beaucoup parce qu'il y a un peu de peur, un peu d'appréhension parce que voilà, il y a des superbes grosses équipes et d'autres qui n'ont pas d'expérience dans des coupes du monde. Donc, je suis un petit peu déçu de manière générale.
2: On va dire, on va revenir sur ce débat de vos matchs préférés parce qu'il y a plein de réponses. Dans le chat, mais d'abord on va dire bonne soirée à Pascal, bonne journée à Pascal, ouais.
5: Bonne journée Pascal.
2: Merci mille fois d'avoir été
3: avec nous. Il y a aussi les cooling break qui viennent un peu tout gâcher aussi. Hein.
2: Ah, oui.
3: Les 25 minutes, c'est pénible.
2: Ça change.
3: On va se mettre au basket. Ouais. Hein, c'est des cartons.
2: Bah, si on voulait des cartons, on regarderait le basket, quoi. En fait, c'est ça. Merci beaucoup Pascal, on t'embrasse très fort, on embrasse ta petite famille.
3: Salut. Continuez comme ça, c'est le top. Hein. Vous êtes au top.
2: Merci.
3: Merci beaucoup.
2: Et de savoir que tu nous écoutes depuis le Pérou, ça nous fait super plaisir. Donc merci mille fois. Et depuis le Pérou, maintenant on va passer à Paris, dans le 10e arrondissement de Paris, où Alexandre Berthaud vit sa meilleure vie dans les bars de Paris, Alex, ce soir.
6: Mais je suis de plus en plus seul.
2: Forcément.
6: Parce que les gens rentrent chez eux là. Vous arrivez au bon moment, on vient d'éteindre la télé. Ouais. Si vous voulez, je suis avec Julien. Je suis avec Julien et Benoît. Mais de toute façon, vous êtes restés un peu pour l'histoire, pour vivre le truc un peu historique. Vous me disiez le match le plus long de l'histoire.
7: Bah, sans doute, oui, le match le plus long de l'histoire. Après Messi tout à l'heure, là, un autre moment d'histoire de la Coupe du Monde, hein, qui restera dans les annales. Donc, on veut participer.
6: Oui. Vous êtes quand même assez endurant, parce qu'il fait chaud. Hein, ici.
8: Il fait extrêmement chaud, et là malheureusement on va devoir y aller parce que ma femme, c'est la responsable du bar, elle est très fatiguée, je crois que là elle va rentrer. Bon, les Américains ont mis 3 mois pour ouvrir le détroit d'Ormuz, je pense qu'ils mettront peut-être encore 3 mois pour qu'on puisse démarrer le match, mais là on est vraiment fatigué, donc là on va y aller. On espère qu'on va se réveiller demain matin avec une victoire de l'équipe de France, quoi.
6: Voilà, donc on est plutôt sur ce mood là. Vous êtes confiant aussi, Julien, pour la deuxième période?
7: Oui. Et pour tenir, on est resté à l'eau et on est les derniers clients du bar, mais vous savez pourquoi, puisque il est lié avec la patronne.
6: Voilà, c'est ça. Mais bon, on se souviendra de la première mi-temps. Enfin, le France-Irak, la première mi-temps, et puis le réveil avec le résultat.
7: Ben oui, on va dormir ensemble, on va surveiller.
8: Bon, il pleut quand même plus souvent en France qu'en Irak, alors je pense que cette pluie, elle va plutôt favoriser l'équipe de France. Voilà, c'est ce qu'on espère, en fait.
7: Mais on va vous suivre, on va vous écouter.
6: Voilà.
4: Très bon choix. Bon,
2: Alexandre,
6: magnifique. Oui.
2: Alexandre, il faut dire à Julien et Benoît de venir finir le match avec nous en studio, parce que nous, on est là encore pour 2 heures, à mon avis. Ouais. Ils sont très marrants. On serait très contents de les recevoir.
6: Bien. Et ben je leur passe l'invitation. Je leur passe l'invitation. Vous voulez
2: Merci
6: aller en
2: Alex.
6: Studio à Ici Paris de France. Bon. Ils disent pourquoi pas.
2: Allez,
6: je crois qu'il faut fermer le bar là.
2: Ah ouais.
6: On se fait chasser.
2: Bon, Alex, on se fait confiance pour leur donner l'adresse. Hein.
6: Oui, mais par ailleurs, vous savez que c'est un vrai problème pour les établissements, parce que la deadline, c'est un peu 2 heures pour beaucoup. Et la fin du match va arriver après. Donc il y en a qui vont laisser la télé allumée pour que les gens puissent regarder du dehors. Enfin, chacun fait un peu sa sauce. On improvise, un peu comme aux US en ce moment.
2: Ouais, c'est ça. Et en tout cas, c'est toujours sympa d'improviser dans Paris un soir où il fait très chaud. Et où on est dans la rue, on improvise.
6: Voilà, il fait tout. On est toujours à plus de 30 degrés, hein. Pas d'inquiétude.
5: Wow. À 1h15 du mat.
6: Ah oui, en tout cas, moi, sur mes petits thermomètres de mon téléphone, j'ai toujours 30 degrés, quoi. Et les éventails ne mentent pas. Ils sont toujours là.
2: Évidemment. Bon, merci beaucoup, Alex. C'était très sympa ce petit moment avec Julien et Benoît, qui sont quand même très marrants et très parisiens dans leur humour. J'ai beaucoup apprécié. Merci, Alex. À tout à l'heure et bon courage.
6: Merci. Bon courage à vous aussi.
2: Merci. Bruno, Salomon.
4: Alex, on va l'avoir au téléphone à un moment donné. Il sera sous sa couette en train de dire laissez-moi.
2: Oui, je suis avec Romain. Il est.
4: Non, il y a Loris qui nous dit sur le chat YouTube, c'est quelle heure déjà le Norvège-Sénégal à 2h du matin.
2: Dans 3 quarts d'heure.
4: Donc les planètes devraient se croiser. Je voudrais juste vous dire qu'on échange depuis tout à l'heure sur le WhatsApp. Voilà, on se connaît depuis très longtemps avec Nicolas Perronnet et il m'envoie des photos absolument improbables de la tribune de presse. Nico, la situation a l'air complètement folle là, dans votre tribune de presse, avec des bâches pour vous protéger, c'est ça ?
9: La dernière fois que j'ai vécu ça, moi, c'était la cérémonie d'ouverture de Paris 2024. Pour tout te dire, tu te rappelles de l'apocalypse qu'on s'est pris sur la tête ce soir-là. Ouais. Là, c'était un peu pareil, sauf que c'est pas en continu. Mais alors, des fois, ça revient. Donc, vous avez des gens qui viennent en tribune, en tribune, quoi, enfin dans le stade, et puis qui repartent dès que ça commence à bien retomber. Et nous, effectivement, bah, alors on avait prévu le coup, donc on a une espèce de bâche de camping au-dessus de la tête. On a des bâches aussi pour protéger le matériel. On a des ponchos. On ressemble à rien, mais alors vraiment à rien. Et là, bah, ça s'est à nouveau arrêté, à nouveau calmé. Dernière sortie des joueurs, a priori, donc dans 3 minutes. On n'a pas eu d'informations contraires de la part du staff de l'équipe de France.
2: Tu nous excuseras de douter, Nico.
9: On est quand même sur une mi-temps d'une heure et demie, là, bientôt.
2: Tout à fait.
9: Non, mais c'est vrai. Hein,
2: tout
9: c'est
2: à fait.
9: Même,
2: et on a quand même passé que 2 morceaux de musique. On a quand même à 3 tenues l'antenne pendant 1 heure et demie. Alors, Nicolas Perronnet, donc toi, t'es à Philadelphie. Bruno vient de nous dire que tu lui avais envoyé des photos très marrantes de vous en.
4: Sous des bâches plastiques avec les techniciens de Radio France. On salue d'ailleurs.
2: Ouais.
4: Voilà, les techniciens qui sont avec les copains et copines du réseau et du service des sports de Radio France pour les aider. Et il faut protéger le matériel, bien évidemment, dans les tribunes, parce que c'est bien gentil, pas de toi, mais...
2: Il veut pas que je finisse ma phrase, Bruno, il sait pourquoi.
4: Non, mais je sais.
2: Nico, parce que ce que je voulais te dire, c'est que maintenant, tu peux checker ton WhatsApp et je t'ai envoyé une photo de Bruno Salomon avec ses petites peluches de sandwich de Philadelphie accroché à son micro. Et cette photo est vraiment... Très sympa. Très sympa.
9: Ah, mais c'est le Philistec. Mais oui,
4: et voilà, merci.
2: Et voilà.
4: Ah, bah oui, le Philistec.
2: Ah, bah alors attends, parce que Nico, toi, tu les as goûtés du coup.
9: Mais oui, hier soir, avec les chevaliers marins du Philiz. Mais c'était magnifique, mais bien sûr.
2: Bah, raconte-nous, c'est quoi, il y a quoi dans ces sandwichs?
4: Ah, c'est grave.
9: Il y a de la viande.
4: Voilà. La viande et du fromage.
9: Et du fromage, voilà. Ouais, ouais. C'est impeccable. C'est tout ce qu'il nous faut.
2: À l'américaine. Ouais. Bon, les garçons, on ne sait pas si ça va reprendre ou pas. J'ai une question à vous poser sur la suite du match, mais d'abord, on a beaucoup de réponses, Bruno, sur le chat, mais vraiment beaucoup de réponses.
4: Exact.
2: Sur les gens le match que les gens ont préféré. Pendant que tu regardes un peu les réponses pour nous les donner comme si et comme en touffe, comme dirait Cyrano, Nico Perronnet, c'est quoi le match que toi t'as préféré?
9: Alors moi j'ai bien aimé, je sais plus qui disait ça tout à l'heure, le Allemagne Côte d'Ivoire, parce qu'en plus j'y étais et c'était un super match. Franchement, c'était l'Allemagne n'était pas dingue, mais sur l'opposition de style, je suis tout à fait d'accord. Moi, j'ai adoré la manière de jouer des Ivoiriens. Si on les chope en 16e, ce qui n'est pas impossible, bah, c'est pas cadeau. Et j'ai bien aimé ce match. Après, c'est vrai que j'en ai pas vu énormément. C'est tout le paradoxe d'être sur une compétition et d'avoir la chance, parce que je mesure la chance qu'on a d'être ici avec toute l'équipe Radio France et d'être au stade. Bah en fait on en voit moins que quand on est sur notre canapé en France, malgré le décalage horaire, parce qu'on est toujours entre deux avions, vu la physionomie de cette Coupe du Monde, toujours entre deux déplacements, ça bosse quand même beaucoup, donc finalement j'ai pas vu énormément de matchs au-delà des matchs que j'ai eu la chance de voir au stade. Mais le Allemagne Côte d'Ivoire, franchement, au stade, en plus au stade de Toronto, qui est un vrai stade de foot, c'est le stade du Toronto FC, qui est une équipe de MLS, au championnat de foot, enfin de soccer nord-américain. Et franchement, ça change tout en termes d'expérience, quoi, parce qu'on retrouve un petit peu de stade à l'européenne. C'était un stade à 45 000 places. On était proche du terrain. Il y avait du rythme dans ce match. Moi, j'ai vraiment beaucoup aimé. C'est pour l'instant mon coup de cœur, très clairement.
2: Bon, et Bruno, sur les réseaux sociaux, alors qu'est-ce que les internautes ont préféré comme match?
4: Alors moi j'ai eu vu, et alors, c'est marrant parce que pardon pour ne pas avoir retenu le petit nom, mais j'ai un Tchéqui face à la Corée du Sud qui a beaucoup plu, parce que justement à nouveau opposition de style, cette équipe coréenne elle est pas facile à manœuvrer, on est toujours avec sur le côté discipliné, mais elle travaille très très bien. Puis il y a des joueurs de talent aussi dans cette équipe. On a aussi Ismaël qui nous dit n'oubliez pas quand même les rencontres du Maroc. Dans cette rencontre on en a parlé tout à l'heure avec cette équipe marocaine qui a fait une super première mi-temps face au Brésil. D'ailleurs, Joye Fafel nous dit Brésil-Maroc, c'était vraiment au-dessus du lot pour lui. C'est vrai que la première mi-temps, et d'ailleurs la prestation du jeune Lillois Boadi, a été notée et soulignée.
2: Et on a Adama Kempes Traoré qui nous dit aussi bonjour, je vous suis au Burkina Faso et je suis un ancien joueur burkinabé. Et je supporte le PSG depuis 1982. Je vous aime bien, toute l'équipe sans exception. En concluant, pour nous faire bicher, allez Paris, champion d'Europe, back to back. Oui, Nicolas.

0: qui sont en train de faire leur petite marche. Donc bah, c'est comme si le match n'avait pas commencé en fait, c'est ces scènes qu'on connaît. On a aussi un assistant pour le gardien de l'équipe irakienne, pareil, qui est en train d'aller mettre en place l'échauffement des gardiens, donc ça se précise. A priori 19h40 pour pardon, excusez-moi, je vous parle en heure américaine. Information en tout cas essentielle à retenir. Coup d'envoi de la seconde période à 1h50 du matin, donc dans une petite demi-heure maintenant. Et d'ici là, on devrait avoir un échauffement, la sortie des joueurs, etc., etc. Ça semble être cette fois mon dernier mot. Bien, Bruno, je suis désolé.
1: Je n'ose y croire.
0: Ça y ressemble.
1: Ça dépend tellement pas de toi, de toute façon, que je me dis, bon, moi je crois à ta bonne foi, tu vois, Nicolas. Mais après, voilà, la suite, je ne sais pas.
0: Non, mais là, c'est pas des infos en plus sur l'équipe de France, c'est les infos FIFA, quoi. Donc je pense que c'est. Bah, a priori, on est là-dessus, quoi. On est là-dessus.
1: Si rien ne change d'ici là, enfin si ça se remet pas à, à tomber ou voilà, on voit des on a l'impression de voir le stade qui clignote un peu, c'est pas des éclairs qu'on voit là. Hein.
0: Non, après au contraire ça s'arrange un peu, ça s'éclaircit un petit peu, mais on est plutôt quand même sur une reprise des choses sérieuses d'ici quelques minutes.
1: Ouais. Je crois que c'est ma télé, c'est ma télé qui clignote.
2: On lui dit à Charlotte que c'est ses yeux qui sont partis en malade.
1: Au bout de deux heures de mi-temps, on peut quand même vous raconter cette histoire.
2: Je vais me la permettre de la raconter. Oui, elle arrive dans l'open space et elle nous dit. J'ai oublié mes lunettes et je vois rien du tout sans mes lunettes. Elle a oublié les lunettes chez elle. Voilà, donc il a fallu mettre des lentilles d'urgence.
1: J'avais des vieilles lentilles au fond de mon sac, donc je vois quand même le match.
3: 1902, donc ouais, ça va, nickel. 1902.
1: J'ai vérifié la date de péremption. Tout va bien, on est large. Bon, c'est vrai que c'est pas pratique de venir commenter un match sans ses lunettes.
3: Bah, c'est pas grave, on t'aurait mis un siège juste devant la télé.
1: Bah, il aurait fallu parce que sans ça, ça aurait été compliqué. Bon, on va balancer un petit jingle, histoire qu'on respire juste 3 secondes, et puis après on revient. J'ai plein de questions pour toi Charlotte sur la suite des événements, sur la reprise du match, sur est-ce qu'il faut changer des joueurs ou pas, donc on va parler de ça ensemble. On revient, vous êtes évidemment toujours les bienvenus au 0810 055 056. J'observe qu'on a donné le numéro quand même un paquet de fois depuis tout à l'heure, il n'y en a pas un qui a décroché son téléphone. Alors pour faire des blagues sur le chat, il y a du monde, mais alors pour nous appeler,
2: il y a beaucoup de monde
1: et c'est très cool parce que vous êtes très marrant et vous mettez en plus des messages vachement intéressants. Mais nous, on tient le crachoir depuis 2 heures, donc n'hésitez pas à passer un coup de fil, ça nous fait plaisir quand même. Voilà, bon, il y a le football à l'aveugle qui me demande, alors c'est comment sans la vue, Pia? Je t'embrasse, mon Ethan. Parce que Ethan est non-voyant, on le connaît très bien, il est venu plusieurs fois. Et je l'adore, j'aime son humour, j'aime tout en toi, Ethan, voilà, je t'adore. Bon, on va passer ce petit jingle, comme ça j'avale ma salive et on revient.
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1: Oui, alors entre-temps, on vous prépare un duel de musique. Mais alors, je sais pas si c'est... Je leur ai demandé de me mettre face à Waka Waka de Shakira, un morceau cool. Et qu'est-ce qu'ils m'ont proposé ? Magic System.
2: Ça passe.
1: Ok ?
2: Non ?
1: Ah, pour que...
2: Écoutez... On va passer un truc.
1: Oui.
2: Soyez sympa avec Charlotte. Votez pour Waka Waka, Waka s'il vous plaît.
1: Parce qu'elle a une Corée à
2: faire. Allez-y, voilà, s'il vous plaît, sur le chat. Allez-y, balancez sur du Waka Waka.
1: Donc vous votez entre Waka Waka de Shakira et Magic in the Air de Magic System.
2: Non, mais Waka Waka. Allez-y. Voilà, c'est pour... On veut voir la Corée de Charlotte. Et à un moment donné, elle nous l'a promis depuis quelques minutes.
3: Elle croyait pas que c'est une durée qui dure 7 minutes. Hein.
1: Ouais, moi je l'ai vu tout à l'heure dans l'escalier. C'est pas non plus. On va dire que c'est pas tout de suite Shakira, quoi. Il y a un petit step. Voilà, c'est pareil.
3: Les gens, ils ont pas envie, hein, ils vont faire tous les trucs à part Waka Waka.
1: Écoute, on t'accompagnera avec les peluches de sandwich. Avec plaisir, avec Bruno. Donc, Waka Waka ou Magic in the Air. Et entre temps, qu'est-ce qu'on fait? Ah voilà, je peux recontextualiser. Alors, je recontextualise. Nous sommes donc depuis 3 heures.
3: Il est 4 heures.
1: À la mi-temps du match France-Irak. La France.
2: Elle est en train de craquer. Allez, ben voilà.
3: J'ai plus de cacahuètes, il n'y a plus de café.
2: 1h27, voilà, c'est fait. Pia a lâché. Elle a lâché la rampe, elle est fatiguée, elle n'en peut plus.
1: J'ai chaud.
3: J'ai chaud.
2: Ah, ça, c'était à prévoir. Donc, on va remettre un peu de contexte avec, on rappelle, l'équipe de France qui mène 1-0. Oui. Nous avons

0: eu une alerte orage sur Philadelphie. Et donc, ça fait presque une heure et demie qu'on tient le crachoir pour savoir quand est-ce que ça va reprendre.
1: Même plus,
0: mais non, une heure et demie. Parce qu'on une heure 35 à peu près.
1: C'est la meilleure mi-temps de notre vie.
0: C'est la meilleure mi-temps. On n'a jamais fait ça, effectivement. C'est vrai qu'avec Pierre, on a l'habitude de commenter ensemble. C'est la première fois qu'on se retrouve comme ça. Et pour l'instant, le craquage, tu vois, tout le monde est en train de te saluer avec ton craquage. Joey qui est en train de nous dire, ah, le craquage, c'est fait. C'est parti. Et voilà, en tout cas, les messages affluent sur notre live YouTube. N'hésitez pas à nous rejoindre, à liker. Et on le rappelle, ça devrait reprendre, selon les informations de Nicolas Perronnet, dans moins de 30 minutes désormais. Les joueurs sont attendus. Et d'ailleurs, Nicolas, ça ne l'a pas en visu, mais nous, on l'a en visu sur notre écran de contrôle. Arrivée des joueurs français dans le couloir emmenés par Kylian Mbappé et Lucas Digne. Ça va donc reprendre. On va reparler football et on va pas prendre Nico.
1: Exactement, Nicolas Perronnet. Est-ce que tu entends dire dans le stade que les joueurs sont en train de revenir?
2: Ouais. Non, mais là, on est sur la vraie tendance confirmée d'une reprise de cette seconde période à 19h50. Et effectivement, d'ici là, comme prévu, selon les dernières informations communiqué par la FIFA, les infos officielles, il y aura 20 minutes d'échauffement et effectivement, ça confirme ce qu'on disait tout à l'heure, c'est-à-dire qu'on a remis un petit peu le matos sur la pelouse et que les joueurs, ça y est, sont dans le tunnel. On voit les Irakiens se préparer tout simplement pour revenir s'échauffer. On a vu les Français également se mettre en place avec Kylian Mbappé, avec Ryan Cherki. Là, il y a des sourires dans le clan de l'équipe de France. Alors c'est vrai que il est que entre guillemets 19h30 ici. Alors c'est forcément particulier. Oui, je pense à vous, c'est pour ça que je vous dis ça. Je suis désolé.
0: Il est que 19h, attends.
2: Ben oui, ça paraît. Voilà. Et donc, on a Ryan Cherki là qui est en train de blaguer un peu avec William Saliba. On a Bradley Barcola. Bref, ça sent vraiment la reprise cette fois. Ça veut dire que quand même, j'imagine que les radars météo sont plutôt favorables, qu'on ne devrait pas avoir d'éclair ou de coup de tonnerre dans les minutes qui viennent. Et donc, reprise de l'échauffement imminente. Et coup d'envoi de la seconde période, enfin les amis, confirmés à 1h50.
1: Et nous, on va envoyer Waka Waka, Nico, sache-le. Parce que Waka Waka a gagné le duel entre Shakira et Magic System. La France a voté, la France veut voir Charlotte faire sa choré.
3: Un peu d'exercice avant.
1: Ouais, vas-y, pour éviter un claquage, ce serait dommage.
0: La préparation invisible, il y a une grosse préparation invisible.
1: Ce serait très dommage. C'est Shakira sur ici et dans 20 minutes maintenant. Ça parle dans le stade.
2: Ouais.
1: Ah, quand même, les gens sont contents.
2: Ça y est, Kylian Mbappé est de retour sur la pelouse. On a l'impression qu'on a pris 10 ans en une heure et demie, effectivement. Avec les Bleus qui sont de retour et le message, le temps est redevenu clément. Voilà, the weather suite has cleared, pour vous dire ça avec mon anglais magnifique. Et un petit pouce levé à côté de l'écran. Voilà ce à quoi on a
1: droit.
2: Il replète, je sais,
1: mais
2: ça. Non, c'est pas une blague, mais ça, tant qu'il n'y a pas d'orage, on le répète, hein, c'est pas la pluie qui a interrompu le match, c'est vraiment l'orage et les impacts dans un rayon proche, enfin proche quand même, 13 km, c'est plus ou moins proche, on va dire, mais c'est ça le protocole, c'est pas la pluie, mais bon, voilà, effectivement, comme un symbole, alors que ça s'était arrêté, alors que les joueurs reviennent là sur la pelouse, la pluie reprend également. A priori, ça devrait pas contrarier malgré tout les plans de reprise à 1h50.
1: Oui.
2: Mais alors, les joueurs, ils doivent se dire, on est parti au vestiaire il y a 1h30 avec des trompes d'eau sur la tronche, on revient avec des trompes d'eau sur la tronche. Mais qu'est-ce que c'est que ce match? Là, c'est phase d'échauffement et alors qu'on remet les ponchos évidemment dans les tribunes, on remet les hauts survêtements du côté de l'équipe de France. Décidément, quelle soirée.
0: On a vu Michael Olise faire une tête de 10 pieds de long en voyant la pluie il voulait rester dans le couloir, genre non mais c'est bon, je vais m'en passer. C'est vraiment des conditions extrêmes pour terminer cette rencontre.
1: Ouais, complètement. Et quand même, on va écouter Waka Waka. Parce que tu vois, il y a Joex qui nous dit bon, on danse. Donc c'est maintenant. Waka Waka Shakira. Allez hop, c'est parti.

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2: Et bravo Charlotte Lorcheret, bravo. Bravo, elle a dansé sur toute la chanson de Shakira.
3: Et du coup, j'ai encore plus chaud là.
2: Bah, tu m'étonnes. Bon, du coup, on a appelé la clim. Hein. Je dis à la régie, vous pouvez appeler la clim là, parce que là, ça va pas être possible. Bruno, il y a du message pour Chacha.
4: Il y a du message avec Thomas qui nous dit bravo les danseurs. Et Joanie nous dit on voit qu'il y a du travail en amont.
3: Bah, dès que j'ai arrêté le foot, ça y est,
4: t'as commencé.
2: Elle est partie sur la
4: c'est
2: danse.
4: Marrant. Mais j'étais sûr que c'était à l'arrêt du foot ou il n'y avait pas avant un petit peu quand même.
3: Un peu, mais plus modéré.
4: En tout cas, Joé nous dit Shakira n'a qu'à bien se tenir. Voilà, ça c'est le message pour Shakira. Et il y a aussi d'autres messages pour Joex qui nous dit une chanson pour 2026. J'ai pas compris le message. Mais en tout cas, une chose aussi, vous pouvez nous écrire sur WhatsApp. On appelle 0810 055 056. Et on a un message avec de la part d'Isabelle au Canet qui nous dit bon, les amis. Merci beaucoup, franchement, de nous avoir fait marrer pendant une heure et demie. Mais là, stop. Finito, compris. On va dormir, ras-le-bol. On est parti de Jacou à Canet voir le match chez notre fille. Mais là, du coup, on est reparti à une heure et demie. On vous a écouté, mais là, on est trop fatigué. Au dodo. Bonne nuit, Isabelle. Merci d'avoir accompagné. Voilà.
2: Merci beaucoup.
4: Et on salue, bien évidemment, un lieu qui est cher à notre Charlotte. Voilà.
2: T'as fini ta carrière là-bas.
3: Oui, ma carrière, en fait, c'est j'avais encore envie de jouer un peu au foot. Et puis Canet, j'habite à Perpignan, donc Canet c'est juste à côté. Et puis je m'entends très bien avec le club de Canet. Et on a joué contre Jacou. Donc c'était une rencontre en R1. Donc c'est
2: qui, assez rigolo.
3: C'est une équipe.
4: C'est
3: un peu spécial.
4: C'est juste.
3: C'est juste.
4: C'est son nom, c'est pour son prêtre.
3: C'est juste Jacou.
4: Ah, je vous dis pas. C'est franchement, qui, Nico, du côté de Philadelphie, va falloir nous aider
2: degrés.
4: Parce qu'on est en train d'en
2: perdre. Non, mais c'est pas possible. Il y a Aurélie qui nous dit Monsieur Houille. sur le chat. Bon, Nicolas Perronnet.
4: Il y a Lise qui nous demande là, si on va bien.
3: Non, mais là, clairement, là, c'est les tuches radio. Je vous le dis.
2: Nico Perronnet, je regarde les images et. Ouais.
5: La souffrance, en fait.
2: C'est un déluge.
5: La souffrance de l'échauffement.
2: C'est un déluge.
5: Ils sont trempés, ça ressemble à rien. On a pris Samba. Ils sont liquides. Franchement, les bleus, ça va reprendre, mais alors dans des conditions. Et on parlait de la pelouse tout à l'heure, est-ce qu'elle a morflé ou pas? J'ai pas l'impression, hein. Franchement, vu ce qui tombe.
4: C'est de la folie.
5: Si, quand même, là-bas, je vois un ballon et effectivement, les
3: faut voir les rebonds,
5: Si, bien sûr qu'elle a morflé, les gorgées d'eau, la pousse. Ouais, ça va être un carnage. Ouais, ça va être un carnage, franchement, la seconde période, là, si ça s'arrête pas, après les éclairs, après le tonnerre, faudrait pas qu'on ait un arrêt du match parce que le ballon roule plus. Et là, le cumul de pluie a du mal à s'évacuer, en tout cas, sur certaines zones du terrain. Ouais, bah oui. Ouais, non, mais ça c'est
3: si le terrain n'est plus pas praticable, ça peut s'arrêter.
2: C'est impressionnant les images.
4: Très très impressionnant.
2: C'est rare quand même de voir une pluie aussi forte.
5: En fait, il n'y a pas eu de pluie ici depuis plusieurs mois, et quand ça tombe, de cette importance-là, et quand ça tombe à tel point qu'il y a des médias locaux qui parlaient pour la suite de la nuit, parce que il y avait vraiment la période du match qui était ciblée par l'alerte météo, mais il y a aussi une période un peu compliquée qui s'annonce dans la nuit, et il y a des médias locaux qui parlaient même de risque d'inondation et tout dans Philadelphie. Donc, voilà, ça arrive en plus sur une région où il y a des risques de crue, où l'eau va pas s'infiltrer comme il faut. Enfin, on est sur un vrai phénomène météo. Hein. C'est quand même, on sait que quand ça tombe ici dans cette partie des États-Unis, ça tombe sévère. Quand il y a des orages, c'est pas des moitiés d'orages, et on en a eu la preuve aujourd'hui. Même si quelque part il n'y a pas eu beaucoup d'éclairs autour de nous, pas eu de coups de tonnerre, mais on est dans une situation orageuse vraiment très très importante. On le sent.
2: Nico,
5: au cumul de pluie, ça peut être très important aussi. C'est ce que disent en tout cas les médias locaux.
2: Et tu sais, on voit les images des joueurs irakiens qui essayent de dribbler, de jouer avec le ballon. Et Bruno faisait un signe que pour lui, c'était impraticable le terrain là.
4: Moi, pour moi, là, les images qu'on nous présente, après, peut-être que c'est toujours un peu. Mais moi, pour moi, les images, alors oui, certains endroits, ça roule, mais là, tu vois, sur les ailes, là, tu vois qu'il y a de la flotte et qu'il y a des grandes, grandes flaques. Ouais. Même, c'est l'intégrité physique du joueur là,
3: en fait,
4: qui est là.
3: En fait, c'est ça. Après, je pense que ça va reprendre. Et au fur et à mesure de la rencontre, si on voit qu'il y a trop de glissades, que c'est dangereux, qu'il y a un ballon en cloche qui rebondit même plus, etc., bah, là, l'arbitre peut prendre la décision d'arrêter. Mais pour moi, ça va repartir. Et on va voir au fur et à mesure des minutes, en fait.
5: Ouais, la pluie s'arrête. En fait, c'est comme ça. Ça tombe par intermittent. C'est quand ça tombe énormément, en fait. Donc, c'est le principe de ces orages estivaux ici. Et c'est vrai que, encore une fois, moi je suis assez loin, mais on distingue malgré tout autour du rond central, dans la zone de Bradley-Barcola, en fait, sur la gauche de l'attaque française de la première période. Là, il y a des flags incroyables. En fait. Ouais. Là, le ballon il s'arrête.
4: Ça peut poser problème. Il y a deux endroits quand il y a des problèmes de match avec beaucoup de pluie. Les arbitres vont aller voir déjà devant la cage.
3: Devant la cage,
4: dans les 6 mètres. On regarde exactement si ça roule correctement ou pas. Et après, effectivement, sur les couloirs. Après, on va voir. On connaît dans ce genre de compétition, il y a quelques fois, il y a un planning à respecter. Bah, et c'est
2: là,
4: très, très compliqué.
2: Avec 101 matchs à jouer, si tu commences à prendre du retard, t'es mal. Hein.
4: Ouais, mais sauf que la problématique, on a 24 heures, hein, c'est ce que nous a expliqué Nicolas, c'est ça hein, le règlement que tu avais trouvé Nicolas tout à l'heure. Hein.
5: Ouais,
4: on le rappelle pour les copains et copines.
5: Le match doit être, s'il est définitivement arrêté, ce qui n'est pas du tout la tendance à l'heure où l'on se parle, mais ça peut arriver, ça pourrait arriver sur une autre rencontre. Reprogrammation dans les 24 heures, décision de l'heure du match, elle peut être prise dans la matinée le lendemain, mais ça doit être joué dans les 24 heures et on reprend là où le match s'est arrêté, donc en l'occurrence, si c'était le cas pour l'équipe de France, à 1-0 en faveur des Bleus et une deuxième période à rejouer. Mais bon, ça va jouer.
4: Beaucoup de réactions hein, sur le chat de notre chaîne YouTube. Je vous le rappelle, rejoignez-nous et surtout likez cette rencontre avec, on dirait, les ballons en mousse de primaire, nous dit Lise, parce que ça roule pas du tout. Avec Aurélie qui nous dit, mais attendez, le ballon est en train de flotter, est-ce que c'est tout à fait normal? Et Joannie qui nous dit, à quel niveau on passe en mode water polo dans cette rencontre? Bref, avec Kevin aussi qui nous dit la pelouse est complètement détrempée, c'est pas possible pour jouer. Voilà, bref, ça met pas mal de petits messages.
2: On a quand même 73% des gens qui sont dans le chat et qui ont répondu au sondage qui décident de rester avec nous pour la seconde période et pas d'aller dormir. Donc c'est cool, ça nous fait plaisir, on se sent moins seul.
3: Ça nous donne de la force, surtout pour Pia. Quoi.
4: Parce que sachez-le, normalement, si tout se passe bien, ça devrait craquer vers 2h30, 2h40.
3: Si là, ça s'arrête encore, ça part en chenille là autour.
4: Et là, elle cracasse total.
2: Bon, sérieusement, les gars, est-ce qu'on fait un changement pour cette deuxième mi-temps, Charlotte?
4: On fait plusieurs.
3: Bah, après, moi, j'aimerais bien voir Cherki. Voir Cherki, peut-être rebasculer Olise à droite, sortir Dembélé, ou alors tu fais le choix de faire reposer Kylian Mbappé aussi, mettre Dembélé devant. Il y a plusieurs possibilités derrière. Moi, j'aimerais bien voir aussi Malo Gusto. Donc après, est-ce que faire trop de changements, tuerait pas le changement finalement? Mais moi, j'ai envie de voir Ryan Cherki, ça c'est clair et net.
4: Mais est-ce que t'as pas envie de mettre un peu surtout le matériel lourd à l'abri, tu vois, sur un terrain, une pelouse comme ça, est-ce que ça vaut le coup de
2: d'aller
4: envoyer Kylian
2: Mbappé? Il peut pas jouer son football, Cherki, sur un terrain comme ça, c'est impossible. Ah bah, il peut pas dribbler.
4: Mais oui, le problème, c'est que sinon, t'envoies Mateta.
2: Ah! Quoi? T'as dit quoi?
3: Et c'est toi qui fais la raclette, c'est sûr.
5: Alerte raclette.
2: La raclette. La raclette American.
5: Ouais, genre la zone dont on parlait hein, tout à l'heure, cette fameuse zone de couloir, en fait, là où curieusement d'ailleurs les joueurs sont réchauffés. Raclette time, il y a quatre assistants raclette qui sont rentrés, on évacue l'eau. Ouais, c'est impressionnant, hein. Franchement, ça évacue des litres d'eau.
4: Ouais, ils sont en train de se laver.
3: Non, mais après, ce qui est impressionnant, c'est chaque appui, en fait. Il y a, je ne sais pas combien ça commence à éclabousse. C'est le ballon, oui, il s'arrête un petit peu, mais c'est surtout sur chaque appui. Donc, être très vigilant à ne pas se faire mal tout seul, bêtement, sur un appui et glisser.
4: En tout cas, ce qui est sûr, c'est que ça va jouer, tu vois. Enfin, ils vont.
3: Oui, ça va jouer.
4: Que ça passe et que ce match ait lieu et que ça se termine.
2: Il y a Joey qui dit qu'il faut faire rentrer Lyon Marchand. Bonne idée. Good idea, Joey. Bon, du coup, est-ce qu'on fait des changements à la mi-temps?
3: Non.
2: Pas à la mi-temps.
3: Non, pour moi pas de changement, on repart avec les mêmes. Je pense que là, il y a eu un gros protocole avec le staff pour bien s'échauffer. Ils ont eu leur quart d'heure tranquillou et après ils ont fait leur petite routine à l'intérieur des vestiaires où il y a quand même beaucoup de matériel de pour travailler avant la mi-temps. Et là on les voit, hein, ils ont fait un petit peu un échauffement vraiment pour les articulations, mais après c'est rapidement venu sur le ballon, hein, donc c'est des échauffements qu'on a aussi l'habitude de faire, hein, pendant les entraînements. C'est des échauffements qui sont très rapides parce qu'on a fait toute une préparation en salle de muscu avant.
2: On a vu sur les images, les joueurs sont en train d'enlever leur chasuble et on a vu Kylian Mbappé appeler à grands cris les autres joueurs de l'effectif pour venir se rassembler. Il tape dans ses mains, il appelle tout le monde. Ça va reprendre bientôt là maintenant, Nico, dans 5 minutes là.
5: Dans 5 minutes a priori, ouais, on n'a pas eu de contre-ordre, d'informations contradictoires, donc fin de l'échauffement. Effectivement, reprise du jeu dans 5 minutes et la bonne nouvelle c'est qu'il pleut plus, mais bon, enfin ça peut repartir comme on l'a vu d'ici 2 minutes quoi. C'est vraiment très très aléatoire, ça reste assez nuageux tout autour de nous. Mon repère c'est vraiment les buildings de Philadelphie, le centre-ville là, downtown, qu'on voit depuis les hauteurs du stade. Et bah parfois on voit pas, c'est quand même pas hyper clair. Quand je regarde un petit peu plus loin là-bas sur la droite, il y a des nuages noirs. Voilà, a priori si on reprend, c'est que le risque d'éclair et d'orage est quand même écarté. On va pas s'amuser à arrêter le match pendant 2 heures toutes les 10 minutes. En revanche, pour la pluie et le confort, on va dire, des spectateurs et aussi des joueurs dans une pelouse, sur une pelouse qui a souffert, ça, on peut peut-être s'attendre encore à de grosses averses. Parce qu'on sent bien que c'est encore orageux. Il n'y a pas eu de Shakira ici, mais il y a eu la Macarena. Je ne sais pas si Charlotte gère aussi la Macarena. Mais
3: tout, je gère. Très, je gère tout. Je gère tout, Nico, t'inquiète.
2: Okay. Alors, on voit Kylian qui est très énervé. Oui, qui est allé parler avec Didier Deschamps. Il a l'air très très énervé. Hein.
4: Ouais, effectivement, peut-être.
5: Avec Guy Stéphane aussi, ouais. Ouais,
4: Nicolas ouais. A peut-être pas vu, mais là tu sens que c'est l'activation mentale peut-être du groupe sur la pelouse qui n'a pas plu au capitaine des Bleus. En tout cas, il y avait quelque chose qui l'a agacé.
3: Oui, mais après j'ai l'impression qu'en fait il montrait un endroit. Est-ce que quand ils ont fait les accélérations, il y avait les arbitres qui étaient pas loin, ou est-ce qu'il y avait du monde qui pouvait gêner? Je pense pas qu'il fasse des gestes d'humeur là. Tout le monde s'est échauffé. J'avais l'impression que c'était un peu plus en termes d'organisation que Mbappé râlait un petit peu, mais on n'a pas vu les images.
4: En tout cas, ce qui est sûr, c'est que sur le chat de notre live YouTube, et on rappelle que ceux et celles qui nous écoutent à l'antenne peuvent aussi venir, eh bien, sur ce chat YouTube où on voit nos bobines et vous aurez pu voir Charlotte danser. Vous pouvez venir voir mes petites peluches six steak et les craquages aussi de Pia. Rappelez-vous, hein, 2h40 normalement, ça craque pour une nouvelle fois. En tout cas, beaucoup de messages avec Thomas qui nous dit en deuxième mi-temps, Dembélé va se réveiller. On a une proposition de la part de Joey qui nous dit il faut faire rentrer Léon Marchand voilà, pour jouer sur cette rencontre. Et puis il y a Aurélie qui nous dit raclette time, ça me donne faim. Ça, c'était de la part de Raclette Time, de la part de notre ami Nicolas Perronnet qui nous a appelé tout à l'heure pour la raclette.
2: Je pense que tu ne m'écoutes pas quand je parle.
4: De quoi ?
2: Parce que le message de Joey, je l'avais déjà lu il y a 5 minutes.
3: Alors en fait, vous allez
2: faut
3: craquer
2: faire
3: tous les deux.
2: Léon Marchand.
3: Non, mais en fait, je vais prendre le lead dans cette émission. Ah. Parce que...
2: Enfin. Enfin, quelqu'un qui a compris.
3: Alors pour reparler un peu du jeu, alors Dembélé, je pense que s'il a les 10-15. Prochaine minute, il n'arrive pas à faire vraiment de différence, etc. On va peut-être le perdre un petit peu mentalement et il y aura sûrement des changements. Après, je vois aussi un Désiré Doué rentrer. Ryan Cherki, je pense que c'est sûr. Et après, est-ce que ce n'est pas le moment pour Warren aussi?
2: Ce serait bien. Il faudrait marquer avant.
3: Hein. Faut marquer avant. Mais en tout cas, Dembélé, je pense que là, il y a beaucoup de pression sur ses épaules.
2: En tout cas... J'ai zéro doute que si Warren, à un moment ou à un autre, que ce soit ce soir ou un autre soir, a des minutes, il va tout déchirer.
3: Oui.
2: J'en suis sûr.
4: Mais c'est. On sait qu'on peut compter sur lui. Après, à un moment donné, c'est. N'embarquez pas pour faire ça, quoi.
3: C'est à partir du moment où Didier Deschamps a fait le choix de mettre 4 offensifs. Du coup, on change un peu le triangle. C'est plus une sentinelle et deux milieux un peu relayeurs. C'est un vrai numéro 10 ultra offensif, du coup il y a une place qui en moins du côté dans le travail au milieu de terrain où on jouait souvent à 3 avec deux relayeurs. Donc voilà, c'est lui qui a malheureusement qui a perdu un peu de temps de jeu.
2: Et écoute, il y a Pete 75 qui dit moi je craque sur Pia, des bisous de San Francisco.
3: Oh,
2: eh ben merci
3: mignon.
2: Pete, ça me fait plaisir. Parce que c'est pas facile de tenir une mi-temps de 2 heures. Hein. Je vous le dis. Hein. Là, on a tout donné avec Charlotte et Bono.
4: Ouais,
2: bah alors, heureusement qu'elles sont là, les cacahuètes. Hein. J'ai envie de te dire. Tu sais quoi, j'ai hésité à faire un stop au supermarché pour acheter un truc à grignoter pendant le match.
3: T'as fini le paquet?
2: Non, t'en veux?
3: Non, c'est bon, ça va. Ouais, je te les laisse.
2: Ça, Bono,
3: c'est...
2: t'en veux?
4: Non, ça ira.
2: Ça ira. Ah, ça ira, ça ira. Bon, dis donc, Nico Perronnet, tu nous avais annoncé 1h50. On y est, hein.
5: Ben ouais, et il y a pas de coup d'envoi. Non, je plaisante, ça va aller, ça va. Non, on est toujours en train d'évacuer, c'est l'échauffement qui prend un peu plus de temps que prévu. Pourtant, ils sont arrivés à l'heure. Mais en fait, ici, alors quand il pleut pas, ça se passe quand même pas trop mal hein, au niveau de l'ambiance et tout. Les gens sont contents, ça a pas l'air de contrarier plus que ça. On a des supporters français là-bas qui sont déguisés en Napoléon, qui sont en train d'ambiancer un petit peu le virage. Ce qui m'a frappé, moi, tout à l'heure, quand je suis sorti pour parler un petit peu de l'ambiance et de qui est là en tribune, parce qu'on disait qu'il y avait pas mal de maillots bleus dans ce stade, et c'est vrai, alors qu'il n'y a que 3800 supporters officiels, on va dire, qui sont passés en tout cas par la fédération, qui sont annoncés. En fait, il y a plein, et c'est pas la première fois que je vois ça, il y a plein de supporters français, en tout cas plein de maillots de l'équipe de France sur des personnes qui ne sont pas françaises, des Américains. Ça dit quand même beaucoup, hein, déjà de l'aura et de ce que représente cette équipe de France à l'étranger, et puis aussi la Coupe du Monde. En fait, c'est des fans de soccer qui vivent ici aux États-Unis. Ils ont fait leur choix, ils n'ont pas forcément d'équipe, ils ne sont pas forcément supporters de l'équipe nationale, ils ne sont pas forcément américains d'ailleurs, ils ont fait leur choix et ils se retrouvent avec des maillots de l'équipe de France sur le dos, floqués Mbappé, Olysée et compagnie. Et franchement, il y a énormément de supporters comme ça, enfin de supporters en tout cas, de gens qui soutiennent l'équipe de France, qui ne parlent pas votre français, qui ne sont pas français, qui sont américains ou expatriés en Amérique. Donc c'est quand même assez frappant comme phénomène, je trouve.
2: Bah, on a une équipe qui fait rêver. Hein. C'est nous les premiers d'ailleurs, mais on est dur avec eux souvent. Mais quand t'as Olysée, Mbappé, Dembélé dans la même équipe, c'est quand même dinguerie, quoi.
4: Et Désiré Doué, Golden Boy. Enfin voilà, t'as quand même des talents à tous les étages, et ces joueurs-là jouent dans les plus grands clubs, de Manchester City au Real Madrid, au Paris Saint-Germain. Donc effectivement, cette équipe a ce qu'elle mérite, d'avoir une grande popularité. Après, derrière, reste à avoir des résultats, et déjà de se débarrasser de l'Irak, mais surtout d'aller loin dans cette Coupe du Monde.
2: Alors,
5: c'est une superstar hein, ici. Hein. Mais superstar, c'est un truc de malade. Hein. À l'hôtel à Boston, à l'hôtel des Bleus, il y a à chaque sortie de bus, à chaque rentrée de il y a vraiment une Mbappé mania qui est assez folle. Quoi. Donc ouais, on est au pays du sport et de l'entertainment et du divertissement sportif, et les gens qui s'intéressent à cette Coupe du Monde, qui n'ont rien à voir avec les supporters, on va dire, classiques des Bleus qui font le déplacement, bah, ils ont une passion vraiment pour les superstars mondiales qui sont véhiculées par cette Coupe du Monde. Et franchement, Mbappé en fait partie, c'est assez impressionnant.
2: Et à propos de superstars, Erling Haaland est en train de rentrer sur le terrain pour le match entre le Sénégal et la Norvège qui va commencer
5: avant le nôtre.
2: Et il va, je te jure, c'est dinguerie. Qui donc le protocole là est en cours avec les remplaçants sur le terrain aussi, les drapeaux, etc. Et donc le match entre la Norvège et le Sénégal, qui sont les deux autres équipes du groupe de la France, le match va commencer dans 6 minutes maintenant, et donc va se jouer en même temps. Et d'ailleurs, Charlotte Lorgeret, au moment où on se parle, est en train d'écrire les compos sur une petite feuille avec
3: C'est mes réflexes de consultante commentateur.
2: C'est beau. Bruno Salomon, tu voulais rebondir sur ce que disait Nicolas Perronnet.
4: Oui, non, mais en fait, on rappelle la construction aussi de Kylian Mbappé dans sa communication à l'international. Ouais. La une du Time, le moment où il est allé rencontrer LeBron James il y a quelques années, où il avait fait toute une espèce de campagne américaine où il était allé se présenter.
5: Célébration au flux de traversière, hein, ça,
4: oui,
5: c'est très américain aussi.
4: Voilà, tout à fait. La célébration flux de traversière, c'était par rapport à une émission qu'il a pu faire.
2: Avec James Corden,
4: et derrière il avait fait une promesse dans un anglais parfait. En fait, c'est C'est un joueur, c'est ce qu'on se dit bien souvent, on s'en rend pas compte peut-être en France parce qu'on n'a pas l'habitude de ça, mais c'est un joueur tellement nord-américain dans sa communication et dans ce qu'il est. Il est Kylian Mbappé, il n'est pas l'équipe de France, il n'est pas le Paris Saint-Germain, il n'est pas le Real Madrid, il est lui-même, il est une marque. Et cette marque-là, elle est à l'international et il a fait tout le travail qu'il fallait pour pouvoir profiter justement et ramasser les fruits de cette popularité.
2: Il y en a d'autres qui ont fait tout le travail qu'il fallait, c'est nous, parce que ça fait pile 2 heures qu'on meuble. C'est la mi-temps la plus longue du monde, plus longue qu'un match, plus une mi-temps. D'ailleurs, Nicolas Perronnet, il y a une info qui nous est parvenue par ton collègue du service des sports de Radio France, Julien Froment, disant qu'il n'y aurait pas de pause fraîcheur en deuxième mi-temps. Non mais... C'est une info ou c'est une blague?
5: Je sais pas, non, je pense que. Mais non, mais je pense que c'est. Non, je pense qu'il y aura une pause fraîcheur, je vois pas pourquoi ils n'auraient pas.
4: Les sponsors, vous pensez qu'ils vont se barrer? Mais non, ils ont payé tous pour avoir la pause fraîcheur.
5: Non, je pense que c'est une blague.
2: Ah, enfin, c'est une blague?
5: Bah, je pense, oui, enfin, je sais pas, il est à 5 mètres de moi, je lui demanderai.
2: Vas-y, demande-lui.
4: Vas-y, fais-le en direct, vas-y.
2: Vas-y, t'inquiète, on a le temps, Nico. Hein.
3: On est plus à 2 heures près,
5: Un petit message, parce que quand même, c'est dur de circuler avec nos bâches et tout.
2: Ah enfin, oui, il n'est pas là. Juste à côté.
5: Non, il est à 5-6 sièges, je lui ai envoyé un message. Je vous dis, promis.
2: C'est gentil, on aurait pu lui envoyer le message aussi, nous, mais bon, finalement.
4: Bon, non, mais très sérieusement, à part peut-être que je veux bien entendre, mais très franchement, quand on voit les enjeux financiers, je ne vois pas du... Enfin voilà, tout est calé, tout est réglé. Désormais, il y a des sponsors qui payent pour avoir cette tranche-là. C'est terminé. Rappelez-vous que rien qu'en France, pour, je crois que c'était M6 sur le dernier match amical de l'équipe de France, ou l'avant-dernier match de l'équipe de France, 450 000 euros, les 3 minutes de spot de pub. Donc, vous imaginez bien qu'ils ne vont pas passer à côté. Hein.
2: C'est quoi cette musique?
4: C'est Bon Jovi.
2: Ah, c'est Bon Jovi, ok.
4: Ça, c'est typique.
2: American.
4: Ah, bah là, tu te fais salle de basket, salle de hockey, tout ce que tu veux, c'est chez eux, là. T'es à la maison.
2: Charlotte, on voit sur les images, bon là, on voit les supporters avec des bières, mais sur les images d'avant, on voyait les joueurs de l'équipe de France qui faisaient des petits sprints. C'est super important, là, pour se remettre maintenant dans le jus, physiquement. Bah, ça doit être dur, hein.
3: Ouais, c'est dur parce qu'en fait, on fait des sprints supplémentaires, alors que, voilà, on va refaire des sprints à haute intensité, donc c'est juste remobiliser un peu les muscles pour qu'ils se repréparent à re-sprinter, à refaire des courses, à avoir du flux sanguin comme ça qui repart, mais c'est ultra énervant, c'est énergivore, ça demande trop d'énergie, la concentration elle est ultra longue, pendant là ça fait 2 heures, c'est assez terrible, et attention physiquement, c'est pour ça que là il y a une réflexion à avoir du côté du staff, de voir si on fait pas les changements plus tôt, parce qu'on rappelle que Didier Deschamps, ces changements ils sont très tard, hein, de manière générale, ou même des fois de temps en temps il en fait un et encore, mais donc là il y a une réflexion à avoir, et aussi ça va être une honnêteté entre les joueurs aussi et le staff, de dire bah, à un moment donné bah, en fait j'arrive pas à repartir, ou alors bah, attention à Ousmane Dembélé qui est sujette à des blessures musculaires notamment.
4: Information importante du côté du MetLife Stadium, là où se joue le match Norvège-Sénégal. Malgré la pluie, parce que eux aussi ils ramassent, mais eux de leur côté, pas de retard annoncé pour le coup d'envoi de cette rencontre qui va commencer dans 2 minutes, c'est-à-dire que le match qui était prévu à 2h du matin passe devant le nôtre.
2: C'est en incroyable. Tout cas, c'est ils ont encore une mi-temps de retard.
4: Oui, ils ont une mi-temps de retard, mais tu vois qu'ils vont nous rattraper. Ah parce bah, que là, très franchement, que font les. On se demande ce qui se passe. Alors, les arbitres, à première vue, Nicolas, commencent à s'échauffer.
5: Ouais, c'est l'échauffement le plus long du monde aussi, hein, franchement.
2: Ouais, vraiment. Hein.
5: Mais bon, c'est parce que ça arrive après cette période d'attente. Non, mais en fait, c'est juste un échauffement normal. Ils avaient annoncé 20 minutes, mais c'est un échauffement normal. Ça y est, les deux équipes qui vont se mettre en cercle là pour se parler et se remettre la tête à l'endroit. Juste le temps pour moi de vous dire que c'est pas une blague, c'est une vraie info. Il n'y aura pas de fausse fraîcheur. C'est la FIFA qui l'annonce sur cette seconde période. Et ce sera une première. Ce sera une première, hein, depuis le début du mondial. Voilà, on va éviter de perdre 3 minutes supplémentaires, et puis bah franchement il n'y en a pas besoin, donc il n'y aura pas de pause fraîcheur. Allez, Kylian Mbappé qui parle à ses coéquipiers. On imagine les mots du capitaine de l'équipe de France. On vit quelque chose d'assez particulier, évidemment. Il n'y a qu'un but à zéro. Et le discours de Mbappé là, t'avais raison, hein, Pierre, tout à l'heure, en regardant les attitudes pendant l'échauffement, il est remonté, quoi. Comme si effectivement il avait la responsabilité de remettre toute son équipe dans ce match si particulier. Là, il vient de parler à tout le monde. Il est en train de s'agacer encore. On va enfin pouvoir reprendre.
2: Sache, Nicolas, que la rédactrice en chef de la matinale vient d'arriver. La boucle est bouclée. On est pas mal. Emeline.
4: Voilà, c'est parti.
2: Voilà.
4: On vous rappelle qu'on retrouve les petits matins sur, ici dès 5h du matin. Voilà. Donc normalement on devrait recevoir l'équipe du petit matin.
2: Et d'ailleurs, on l'a pas encore dit, mais toi aussi on va te retrouver, tu n'auras pas vraiment le temps de beaucoup dormir, Bruno.
4: Oui.
2: Puisque tous les jours tu produis le journal du mondial.
4: À 13h20.
2: À 13h20, dans lequel tu racontes la nuit.
4: Tout à fait.
2: Il va y avoir des trucs à raconter.
4: La nuit, et puis en fait, c'est aussi. Bah, Nicolas nous raconte un petit peu ses aventures sur le sol américain et nord-américain. Et puis on a aussi les copains du réseau qui nous dressent des portraits de joueurs, de supporters, de gens qui participent à ce mondial. Bref, en 5 minutes, on vous fait le tour de cette Coupe du Monde.
2: Et ça va reprendre, Nicolas Perronnet.
5: Ça y est, ça a enfin repris. Wouhou, cette seconde période. C'est parti pour 45 minutes après plus de 2 heures d'interruption, après cette alerte. Orage, les Bleus sont de retour sur la pelouse, des Irakiens aussi, on va pouvoir reparler foot et on va pouvoir espérer ces 3 points, cette qualification en 16e de finale dès ce soir, dès cette nuit, heure française. Ce sont les coéquipiers de Kylian Mbappé qui ont donné le coup d'envoi de cette seconde période et qui ont mis le ballon directement dans la moitié de terrain irakienne. Il n'y a pas de changement pour répondre à un petit débat qu'on a eu tout à l'heure. Sur Cherki, pas Cherki, les changements peut-être, probables, possibles. C'est vrai que c'est pas le genre de la maison du tout de la part de Didier Deschamps d'aller opérer à des changements comme ça à la mi-temps. Et les récupérations de balles, elles sont toujours aussi hautes de la part de l'équipe de France. Et c'est toujours Manu Koné qui s'en charge. Ça, c'est bien joué de la part de Manu Koné avec Michael Olise qui est face à 3 joueurs là sur le côté gauche. S'appuie à nouveau sur Manu Koné. Les Bleus qui ont repris la possession du ballon en ce début de seconde période. Je regarde vite fait les tribunes. Ouais, ils sont restés, hein, les spectateurs ici. Il n'y a pas de siège vide. On a été plutôt patient du côté du public. C'est vrai que quand on a la chance d'avoir un billet pour la Coupe du Monde, on peut quand même attendre 2 heures dans les coursives et puis prendre un petit peu d'eau sur la tête. Mais c'est vrai qu'on pouvait